0: De la même origine, mal pantalonné, mal fagoté. Tu pouvais pas tourner à monter ta braguette, t'es prise? Tu ne peux pas remonter ta braguette, je te prie. Même origine. Oups, pardon. Année à Diou.
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2: Observer, analyser, décortiquer, reproduire, quatre verbes qui résument le mode de fonctionnement et une bonne partie de l'enfance de Jacques de Vaucanson. Né le 24 février 1709 à Grenoble et dixième enfant d'une famille de gantiers, quand la mère de Jacques, très pratiquante, va voir son confesseur, il passe ses dimanches dans une pièce quasi vide où trône seulement une vieille et immense horloge.
3: Il est 8 ans.
2: C'est comme ça que le petit Jacques va comprendre son fonctionnement jusqu'à en reproduire une avec un couteau et quelques bouts de bois.
4: Alors il faudrait pas dire le bout de bois, mais les deux bouts d'un bois.
2: C'est le début d'un long voyage dans l'ingénierie qui mettra pourtant un moment avant de prendre son rythme de croisière. Influencé par sa famille, Jacques est pendant longtemps tiraillé entre la vie religieuse et les recherches scientifiques. Mais à l'âge adulte, l'attrait de la technologie est le plus fort.
5: J'ai fait mon choix.
6: Ouais.
5: Il est quand même trop tôt pour le faire.
2: Après plusieurs années d'études et la perte de ses économies, un de ses cousins l'envoie en Normandie pour lui faire passer l'envie de continuer dans ce domaine. Mais c'est là que Jacques va faire une rencontre qui va annihiler les espoirs de sa famille.
7: Les calculs sont pas bons, Kevin.
2: Celle du chirurgien médecin Claude-Nicolas Leca, superstar de la médecine à l'époque. C'est comme ça que va se confirmer l'une des ambitions de Vaucanson, recréer avec un automate les fonctions vitales humaines, comme la circulation du sang, la respiration ou encore la digestion.
8: On commence toujours par un petit jus pour bien se purifier de l'intérieur.
2: Il lui faudra une petite dizaine d'années pour présenter ce qui fera sa renommée. Nous sommes en 1738 et malgré un coût exorbitant, le tout Paris se presse pour observer le joueur de flûte traversière, l'automate de Jacques de Vaucanson.
9: Son histoire parle d'humanité et de son voyage pour trouver sa place parmi les hommes.
2: Jacques conçoit un ingénieux système stocké dans le socle, un cylindre en bois garni de picots qui entraîne des leviers, des chaînes et des câbles. Un mécanisme qui pouvait modifier le débit d'air, la forme des lèvres, le mouvement des doigts. Même l'Académie des sciences est bluffée. L'année d'après, Jacques de Vaucanson récidive non pas avec un, mais deux automates.
10: Oui, les tomates, elles restent parallèles, il n'y a aucun problème.
2: Un nouveau musicien, le joueur de tambourin, et surtout ce qui deviendra son chef-d'œuvre, le canard digérateur. Une réplique de l'animal capable de cancaner, simuler la nage, manger et digérer. Le mécanisme de la digestion était d'ailleurs laissé visible pour que chacun se rende compte de la complexité de l'œuvre. Même si l'existence d'une vraie digestion est contestée par certaines sources, elles s'accordent toutes sur la perfection technique de l'animal. C'est la consécration pour Jacques.
11: Tu vois cet homme-là ? Il est très connu. Par contre, avant ça, c'était un parfait inconnu.
2: Il se retrouve nommé par l'État français inspecteur général des manufactures de soie. La soie, à cette époque, c'est une industrie florissante mais qui a besoin d'être modernisée. Ce à quoi Vaucanson travaillera jusqu'à la fin de sa vie en développant notamment un prototype de métier à tisser.
9: Si mes calculs sont exacts, attends-toi à voir quelque chose qui décoiffe.
2: La machine, basée sur ces automates, est trop complexe et trop en avance sur son temps. Mais notons qu'elle sera reprise plus tard par un certain Jacques-Joseph Jacquard, dont le métier à tisser révolutionnera le monde. À sa mort en 1782, Jacques de Vaucanson lègue tous ses travaux et ses machines. Ce legs permettra la création du toujours actuel Conservatoire des Arts et Métiers. Voltaire disait de lui, le hardi Vaucanson, rival de Prométhée. L'un des plus grands génies du XVIIIe siècle était un Isérois, illustre Isérois.
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12: Salut Brice Hizel.
13: Comment il s'appelle déjà ?
12: Je m'appelle David Pasquet, j'ai 55 ans.
14: C'est le musicien alors ?
12: Je suis talabardeur, musicien, compositeur.
14: Ça c'est terrible, les musiciens, ça branche toujours beaucoup les femmes. C'est dur pour les autres.
13: Mais qu'est-ce que tu fais là ?
12: Je suis dans les petits bonheurs.
15: À la fin, la musique !
12: Vous habitez où, vous m'avez dit ? Alors, moi j'habite à Vannes, je viens du centre-Bretagne, de Saint-Nicolas-du-Pélem.
14: Comment t'as fait pour te retrouver là-bas ?
12: Parce que je suis arrivé par la rencontre d'une fabuleuse femme qui a finalement m'a déplacé de mon centre-Bretagne.
16: J'ai jamais vu un homme avoir autant d'égards pour une femme.
12: J'habite là-bas depuis 95. Il y a la mer, il y a la ville, il y a la campagne pas loin. Bon, il y avait une culture vantaise aussi à Saint-Nicolas, c'est-à-dire que c'est quand même le Pline qui est roi à Saint-Nicolas-du-Pélem. Et finalement, d'aller à Vannes, c'était pas tellement l'étranger pour moi.
13: Oui, enfin, en somme, tu n'as jamais quitté le département.
17: Pour un CDR.
18: J'ai acheté un petit 45 tours. Regarde,
12: Mon premier 45 tours, c'est un Titi et Grosminet qui se parle avec une petite musique derrière. Ouais, voilà. Oh, Grosminet, non. Bah, j'écoutais ça tous les jours. Hein. D'ailleurs, je crois qu'il restait toujours sur l'électrophone. Ça me rendait plein de joie et en même temps un peu de méfiance quand même. Parce que Titi, il faut qu'il fasse attention à Grosminet. Et Grosminet, c'est un malin.
6: Raconte-nous une histoire, allez.
12: Une blague courte.
7: Bon, vous y allez, oui.
12: Un jour, à la plage, celle-ci voulait toucher mon coquillage. Je lui ai dit, oh, fais-moi l'amour si tu veux, mais touche pas à ma coiffe.
7: Très drôle.
15: Ça me fait l'air.
17: Ce matin, exercice d'expression orale.
12: N'est que tout à la variante. Hein.
18: Ce qui signifie ?
12: Ce qui signifie, c'est pas le tout de raconter les conneries.
18: Ah non, je confirme.
19: Oh, bah dites pas de conneries.
12: Allez, salut, Canabou.
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1: Je rêvais d'avoir une maison à la campagne. Cette maison, c'est comme si j'y étais née. C'est ma maison de famille.
2: Ma maison s'appelle l'Ostao de la Mar.
3: C'est une maison un peu envoûtante.
4: Eh bien, vous voyez, des livres et trois fenêtres qui me donnent le paysage du pays, comme si c'était trois tableaux.
5: Ils ont vécu ici.
0: Thibaut Gaudry.
6: Alain Delon, vous l'aviez rencontré sur un tournage ?
7: Non, je l'ai rencontré dans la rue. Mais on a fait un film ensemble qui était Jeff et qui était un film qu'Alain désirait faire avec moi, donc ça a été aussi une rencontre.
5: En 1968, deux stars du cinéma français sont réunies pour la première fois à l'affiche de Jeff, un film qui ne restera pas dans les mémoires, contrairement à la grande histoire d'amour qui est en train de naître depuis quelques semaines. Mireille Darc et Alain Delon ne se quittent plus.
8: Alain Delon enchaîne les films, dont Jeff et Madly, sur lesquels il a comme partenaire l'égérie de Georges Lautner, Mireille Darc. Ils tourneront 8 films ensemble. Nouveau coup de foudre qui scellera une histoire d'amour qui le marquera à jamais. Il dira de Mireille, près de 40 ans plus tard, lors de sa disparition, « Elle était la femme de ma vie, ma moitié. »
5: 2 ans plus tard, alors que Delon est à Marseille pour tourner Borsalino et que le couple cherche un coin de soleil et de tranquillité, l'ami et agent de l'acteur, Georges Baume, leur fait découvrir Aix-en-Provence où il habite. Ils sont sous le charme et ne tardent pas à s'installer dans un hôtel particulier du quartier Mazarin, le plus ancien de la ville.
9: Pourquoi tu t'en vas ?
10: Parce qu'on est deux.
9: Je comprends pas.
10: Assis là, comprends. Un jour ou l'autre, il n'en restera plus qu'un de nous deux. Faut mieux que je m'en aille avant. On finira par se tirer dessus.
5: Dans l'hôtel de Boisgelin, aux belles pierres ocre, construit en 1650 et classé monument historique, ils louent le vaste rez-de-chaussée qui leur permet de profiter de l'adorable jardin avec son imposante fontaine à vasque. Ils y font même percer une porte dans l'un des murs afin de pouvoir sortir discrètement et éviter les éventuels groupies ou paparazzi. Et flâner dans les rues ou aller déjeuner aux Deux Garçons, la plus célèbre brasserie de la ville.
11: Tu sais où tu m'aimes ?
9: Sûr.
11: Même après que tu m'auras fait l'amour.
9: Ça dépend de toi.
5: Ils y mènent une vie paisible, en famille, dans cette ville qui est encore une belle endormie, qu'une polémique va réveiller un peu. Alain et Mireille aimeraient bien pouvoir se baigner au saut du lit et faire construire une piscine. Une faute de goût majeure pour les habitants du quartier et les défenseurs du patrimoine. Une polémique qui en créera une autre. Mireille Darc aime bronzer au bord de sa nouvelle piscine en tenue d'Ève, conduisant un voisin, dont la vue donne sur le jardin, à déposer une main courante pour offense aux bonnes mœurs. Une protestation qui n'empêche pas l'actrice de continuer à lézarder nue sous le soleil aixois.
11: Il faudra encore un peu de champagne.
9: Sommelier ?
11: Parce que vous avez besoin du sommelier pour me servir. Et doucement, le champagne c'est fragile. C'est mon père qui m'a appris ça.
9: Ah oui ?
11: Tiens, vous n'avez pas besoin du sommelier pour me tenir la main ? Vous ne voulez pas coucher avec moi en plus, là, tout de suite sur la banquette ?
5: Ils passeront 5 ans dans ce lieu dont la beauté laisse interdit, comme le dit Mireille. Et aujourd'hui, il n'y a aucune plaque pour rappeler aux nombreux touristes qui se baladent sur la jolie place des Quatre Dauphins que cet hôtel particulier a abrité l'une des plus fameuses idylles.
12: C'est un mot qu'elle m'a écrit, il doit y avoir 40 ou 35 ans, ou 35 ou 40, peu importe, qui résume à lui seul tout ce qu'est Mireille. Et c'est un mot que j'ai toujours avec moi depuis ces 40 ans et qui m'aide à vivre. Mon amour, il est 3 heures du matin et je n'arrive pas à dormir. Je pense à toi qui as tellement de mal à vivre. Je t'ai donné tout. Et j'ai simplement besoin d'un peu de calme et de tendresse et d'un sourire le matin parce que la vie est là et qu'il faut remercier le ciel d'être l'un en face de l'autre et de s'aimer.
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13: À une 15aine de kilomètres au nord de Mont-de-Marsan, la commune de Broca, son histoire est très liée aux forges et la création de son musée à votre radio locale Ici Gascogne. Notre guide, Martine Maisonnave, présidente de l'association des Amis des Forges.
14: C'était suite à un jeu donc radiophonique en 1988 sur Radio Land à ce moment-là. On avait fait quelques-uns, on avait fait des recherches et puis à l'été 89, on s'est dit on a récupéré des vieux objets en fonte pour pourquoi pas ouvrir un musée. Donc l'été 89, on a ouvert le musée et l'association a été créée dans la foulée. Ce musée retrace l'aventure métallurgique de Broca au XIXe siècle. Donc l'eau fourneau dont les restes se situent à côté du musée, hein, c'est d'ailleurs les seuls dans les Landes à cette époque-là, a fonctionné de 1833 à 1904. Mais ce musée, effectivement, il explique comment on obtient de la fonte. Hein, c'est un alliage de fer et de carbone et les matériaux nécessaires à sa fabrication, c'est-à-dire la garluche, le charbon de bois. On y présente aussi de nombreux objets du quotidien qui viennent des forges de Broca, dont la marque de fabrique est la pomme de pin. Et on y retrace également la vie des ouvriers de l'époque et la famille à l'origine de cette fonderie qui est la famille Larrayé.
13: L'économie de Broca a donc longtemps tourné autour des forges, en fait.
14: C'est vrai qu'à cette époque-là, la population comptait 1300 habitants. À l'heure actuelle, on est 800. On a des écrits sur lesquels en 1850, il y avait 150 charbonniers qui travaillaient pour les forges de Broca, 80 mineurs, et dans le haut fourneau, ils étaient 170 personnes et 21 personnes à la forge. Mais il y avait aussi également des enfants de plus de 12 ans.
13: Les enfants travaillaient aux forges.
14: Ils travaillaient quand même aux forges parce qu'ils étaient petits. Si vous voulez, dans la halle de coulée qui était autour du haut fourneau, ils pouvaient passer facilement et ils travaillaient aux forges. Mais ce qui n'empêchait pas Adolphe Larrayé, là, qui a été le premier maître des forges donc de Broca, d'avoir une politique paternaliste. Il voulait que les enfants aillent à l'école. Il avait fait construire des logements pour ses ouvriers qui existent d'ailleurs toujours sur le site des forges, mais c'est occupé par des privés à l'heure actuelle. C'était la politique, il poussait des wagonnets, quelque chose qu'effectivement, une recherche que j'aimerais développer à l'intérieur du musée, plus insister sur le travail des enfants.
13: Des travaux vont bientôt commencer pour déplacer le musée dans des locaux plus adaptés. Une souscription est d'ailleurs ouverte à la Fondation du patrimoine. Vous pouvez soutenir les projets du musée et l'association recherche des documents sur justement le travail des enfants aux forges. À votre bon cœur, le musée est ouvert sur rendez-vous, renseignement auprès de la mairie de Broca, recommandé par Ici Gascogne.
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15: Vous êtes dans un club de quelque chose, vous? Genre vous faites du foot le dimanche matin ou du tennis le mardi soir? À moins que vous attendiez impatiemment le mercredi après-midi pour aller vous éclater au club des cheveux d'argent. Cathy, elle, son club à Bois-Guillaume, il s'appelle Invigno Meritas. Bon, je vous le dis, Cathy, dans son club, on cultive du raisin. Par contre, j'ai du mal à la trouver.
16: Ah, si on se carre pas au même endroit aussi, hein?
15: Bah oui.
16: Comment tu vas?
17: Bien, toi?
16: T'as vu le soleil?
17: Bah écoute, regarde, l'exposition est
16: magnifique, hein?
15: On est au pied du conservatoire de musique de Bois-Guillaume.
17: Oui!
15: Et ici, Cathy et ses copains ont planté des vignes pour faire du vin.
17: Bah oui, le vin de Invigno Meritas.
16: Tu me les montres de plus près, là?
17: Allez, on y va.
15: Il y en a pas mal des vignes dans l'agglo rouennaise.
17: Il y en a à Bois-Guillaume, il y en a à Biorel, il y en a à Mont-Saint-Aignan.
15: Et les copains d'Invigno Meritas n'en ont pas qu'au conservatoire de Bois-Guillaume.
17: Deux arts sur le Mont-Fortin, avec 1431 pieds. Ouais. Et tu peux voir les vignes de Rouen. Quand tu es en bas de la rue Jeanne d'Arc, tu lèves le nez au-dessus de la gare, tu vois les vignes.
16: Alors qu'est-ce qui vous a appris de monter cette association là de viticulteurs
17: une
16: amateurs
17: idée folle de Philippe Rivals, qui est d'une famille de vignerons dans le Tarn. Ouais. Et il habite à Bois-Guillaume, en face d'un terrain. Et il disait, ça serait bien de mettre des vignes sur ce terrain. Et avec le propriétaire du terrain, M. Humann, il nous a mis à disposition gracieusement son terrain. Et puis, courageusement, les vignerons de Bois-Guillaume ont planté différents cépages. Ça fait 10 ans.
15: Elle n'est pas toute jeune, l'association.
17: Ça fait 10 ans que l'association existe. On apprend sur le tas.
16: Tu connaissais rien avant, toi?
17: Rien du tout.
15: Rien du tout.
17: Rien du tout.
16: Et là, t'es venu avec ton sécateur et tout.
17: Je peux te montrer comment on taille une vigne maintenant.
16: Mais c'est la période, en fait. Hein,
17: on va le faire, là, ça y est, on commence. Ouais. On attend un petit peu parce qu'on voudrait pas se taper des petites gelées le mois prochain.
16: Quand t'étais gamine, tu gaulais les pommiers?
17: Oui, plutôt les pommiers qui
16: c'est aujourd'hui, clair. Tu tailles les vignes.
17: C'est ça.
16: Il a fallu prendre des cours ou quoi alors? Comment vous avez appris?
17: On fait des cours ouverts à tout public. On a eu la semaine dernière une session de taille.
16: Ah, vous en donnez en plus?
17: À Bois-Guillaume, les gens viennent.
15: Il y avait du monde à la dernière session de taille.
17: On était une quinzaine de personnes quand
16: C'était
17: même.
16: C'était une session de taille.
17: Tu veux essayer?
16: Vas-y, mais il faut pas trop couper alors. Hein. Mars, c'est pas encore trop le moment. Là.
17: On peut commencer là. Sur le dessus, tu vois, t'as des départs comme ça. Ouais. Et à partir de là, tu comptes 1, 2 bourgeons et tu coupes.
16: Tout simplement.
17: Voilà.
16: Tu mets tout par terre.
17: Tout ce qui est mort, hop, tu coupes.
16: Combien il y a de pieds en tout à...
15: Elle te l'a dit tout à l'heure.
17: 1431. Et tu sais pourquoi?
16: 1431.
17: Ça te rappelle pas une date?
16: Bah c'est...
18: C'est pas Waterloo.
17: Non.
18: C'est pas.
17: C'est chez nous quand même, hein. Rouen.
19: Ah, Jeanne d'Arc.
17: Eh ben oui.
19: C'est en 1431.
18: Quelle était. Ben, est-ce que vous avez une cuvée Jeanne d'Arc au moins?
17: Pas encore.
19: Mais c'est une idée.
17: Bien vu, Fred.
19: Et il est comment ce vin?
17: Il est bon.
19: Il est bon.
17: Très très bon.
19: Il leur reste des bouteilles des premières cuvées.
17: Oui, plein. Ouais.
19: Ouais. Il était pas aussi bon.
18: Il est gardé pour la postérité, quoi.
17: Exactement.
18: Pour la collection.
17: Pour les gens qu'on aime pas.
18: Ouais. Tiens.
19: Vous savez ce qu'ils font avec les feuilles de vigne?
17: On fait des feuilles de vigne farcies.
19: Rien ne se perd.
17: C'est très très bon.
19: Tapez une vigne au Méritas sur un moteur de recherche, vous aurez toutes les infos.

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1: Saviez-vous qu'en France, une grande partie des voitures de police que vous voyez dans les séries n'ont jamais arrêté personne? Non, non, elles viennent parfois d'un hangar très discret en Alsace. Oui, oui, ici, entre deux zones industrielles, on fabrique l'illusion du cinéma avec plus de 90 000 objets différents. Aujourd'hui, je teste pour vous Ciné-Régie à Geispolsheim. Nous sommes dans une zone d'activité en périphérie de la ville. Assez classique, hein. Sauf que sur le parking, on peut apercevoir plusieurs voitures de police qui attendent tranquillement. Intriguant, hein. Et là-bas, j'y retrouve Mickaël. C'est le directeur fondateur de Ciné-Régie. C'est une compagnie d'ici, hein, qui propose à la location des uniformes, des costumes, des véhicules, des armes et même de la décoration pour le cinéma et la télévision. Mickaël m'accueille avec un super sourire et une phrase plutôt rassurante. Tu verras, ici, tout est faux, mais tout doit paraître vrai. Et il n'a pas tort, hein. En poussant la porte de l'immense hangar, je comprends que je viens d'entrer dans un monde littéralement parallèle où se mêlent des uniformes à perte de vue. Police nationale, gendarmerie, pompiers, militaires, chaque uniforme correspond à une époque précise. Une couture, un écusson, une nuance de bleu, tout compte parce qu'un détail faux peut ruiner littéralement la crédibilité d'une scène. Alors comme le veut la chronique, j'ai évidemment

0: avec Robert Downey Jr. et même le film Les Rivières Pourpres.
1: La classe quand même.
0: Cinérégie peut même livrer ses véhicules et ses équipements sur des tournages partout en France et même en Europe. Alors je vous laisse imaginer la scène, hein, lorsqu'il y a un contrôle routier disons banal, la tête de l'agent quand il réalise que le véhicule de police n'est pas un officiel et qu'à l'intérieur on y trouve un bazooka, 10 mitraillettes et 12 fusils à pompe. Et heureusement, hein, avec l'attestation très spéciale que présente Michael, ah bah tout est réglé. Hein. Mais il faut le dire, la scène reste quand même très cocasse. Comme quoi, à Geispolsheim, on peut vivre un polar sans même commettre de délit.
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3: Nous sommes dans les années 1970. Un ovni se pose à Chasseneuil. Dans cette soucoupe volante, attention, pas d'extraterrestres, mais des gens en maillot de bain.
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3: Cette drôle de piscine en forme d'ovni est ce qu'on appelle une piscine tournesol. En fait, il s'agit d'un modèle qui a poussé en France dans les années 70 et qui a pour origine un programme lancé par l'État en 1969. Ce programme, nommé 1000 piscines, intervient dans un contexte marqué par deux événements. D'abord, le fiasco des nageurs français aux Jeux Olympiques de Mexico en 1968. Ensuite, plusieurs noyades tragiques impliquant des enfants. Résultat, eh bien, il faut apprendre à tous les Français à nager, vite et partout. Pour cela, un concours est lancé afin de concevoir des équipements innovants, économiques et facilement reproductibles. Et le type tournesol est l'un des plus caractéristiques. Il est l'œuvre de l'architecte Bernard Scholler. Alors attention, 1000 mètres carrés au sol, 6 mètres de haut, cette piscine était révolutionnaire à l'époque. Il faut imaginer 36 arches métalliques qui soutiennent un dôme de plastique en partie escamotable et pivotant afin de profiter au maximum du soleil, d'où son nom, hein, le tournesol. Dedans, on retrouve tout le nécessaire, un bassin de 25 mètres, des vestiaires, des douches, bref, un vrai vaisseau spatial aquatique.
5: Cette piscine tournesol de Chasseneuil-sur-Bonnieure était-elle le seul modèle construit dans notre région ?
3: En France, entre 1972 et le début des années 80, il y en a eu 183 construites sur les 250 prévues au départ, dont 18 en Nouvelle-Aquitaine. Mais attention, hein, la moitié a déjà disparu, à l'image de celle qu'il y avait à Châtelaillon-Plage. Il faut dire aussi que ces piscines tournesol, eh bien, elles ont tendance à mal vieillir. Maintenir ces structures à flot, sans mauvais jeu de mots, coûte cher et les rénovations ne sont pas toujours simples à réaliser. C'est pour cela que la piscine tournesol de Chasseneuil est un vrai petit morceau de patrimoine des Trente Glorieuses, toujours bien vivant avec près de 40 000 usagers par an. Les gens sont sensibles à son charme rétro-futuriste, à ses petits carreaux de faïence ou à ses grands hublots. Alors en cette fin d'été, eh bien, si vous passez du côté de Chasseneuil, n'hésitez pas à aller piquer une tête dans cet ovni.
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il y a des chansons dans sa guitare, Julien continue sa croisière musicale. Ses dernières compositions résolument folk explorent le temps qui passe. À écouter avec une chemise à carreaux, la vitre baissée, une main sur la portière.

0: Éléonore, Julien Daniel. Un coup de cœur ici même. 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
1: Bonjour, je m'appelle Julien Patrick Escos, mais on me surnomme Papy Cocos. C'est un surnom qu'on m'a donné quand j'étais plus jeune, à l'époque j'avais 14 ans, et c'est une amie d'école qui m'avait donné ce surnom. Et j'ai mon fils qui s'appelle Cocos.
2: Cet homme d'une soixantaine d'années est un médocain, amoureux de sa terre, de son phare. Il se souvient d'un monument laissé à l'abandon durant son enfance, la base du bâtiment, envahie par les ronces et les herbes. Aujourd'hui, le phare de Richard est restauré, il se visite, l'enfant du pays est même devenu le gardien du phare. Cocos, qui d'ailleurs a plus un look de corsaire que de gardien.
1: Oui, tout à fait, parce que bon, quand les enfants viennent, ils me voient avec mon bandana, je suis le pirate.
2: Alors justement, comme les gosses, comme les gamins, comme les drôles,

0: Ici, nous allons visiter ce phare.
1: Oui, mais bon, il est pas grand.
0: Il est pas grand, mais on le voit.
1: Oui, mais bon, j'avais ma collègue Aurélie, qui a travaillé moi cet été, comme elle disait, c'était son petit phare.
0: Quelles sont ses dimensions exactement?
1: 16 mètres de haut.
0: Et quelle est son histoire? Pourquoi a-t-il été construit ici, juste en bordure de l'estuaire de la Gironde?
1: Et apparemment, autrefois, il y avait un arbre qui est tombé. Les pêcheurs, avant, se fiaient à l'arbre. Et après, ils n'avaient plus aucun repère. Ils ont fabriqué ce phare à la suite.
0: Tout est lié à un arbre, c'est fou, quoi.
1: Voilà, au départ, c'est un arbre.
0: On va rentrer, vous avez un trousseau de clés. Qui vous sert à quoi? À ouvrir le phare, tout simplement?
1: À ouvrir le phare. Caline! Caline! Caline!
0: Et Caline, c'est votre chienne, donc?
1: Oui, c'est ma chienne. Ça fait 3 ans, comme un mois, qu'elle vit ici.
0: Ah ouais, dans le phare, alors, du coup?
1: Ben, elle vit dans l'appartement à côté, oui, avec moi.
0: Elle garde bien le phare ou pas?
1: C'est plutôt la gamelle.
0: Où va-t-on, là?
1: Je vais vous faire visiter mon chez-moi, là où j'habite, là où je vis tous les jours, enfin, où je dors le soir. C'est là où je passe mes journées.
0: Un bâtiment qui est collé au phare. Ah oui, il y a la cuisine en face.
1: Et à côté, j'ai mon salon. J'ai même la télé, j'ai tout ce qu'il faut.
2: À 7 ans.
1: Je vais sur ICI, parce que bon, les autres chaînes ne me plaisent pas trop.
0: La 3.
1: Voilà, c'est ça.
0: Comment vit-on à l'intérieur d'un phare?
1: Non, en plus, c'est une habitude. On m'appelle l'ermite un peu. J'aime bien la tranquillité, donc bon, l'hiver, moi, ça me dérange pas.
0: Aline. Nous quittons le local personnel du gardien. Il nous emmène à présent visiter le musée et le phare en lui-même.
3: Aline.
0: Changement d'ambiance, autant à l'extérieur, il fait très beau, autant quand on rentre à l'intérieur, ça résonne avec, pour commencer, la première pièce qui est un musée.
1: On a des pièces, que des photos, que des personnes du coin nous ont données, enfin, ont donné à l'époque à l'association.
0: Ce phare avec la pièce d'à côté, votre local, c'est chez vous, c'est votre maison.
1: Ben, c'est chez moi, et puis moi, je l'ai toujours connu, donc après...
0: Quel est l'endroit que vous préférez?
1: Ah, moi, le carré.
0: À proximité du phare.
1: À proximité du phare, oui.
0: Et c'est pas le phare en lui-même?
1: Si, j'aime bien le phare, mais bon, je monte pas en haut, j'y monterai pas tous les jours.
0: On peut y aller, là?
1: Bien sûr, on peut y monter, oui.
0: Donc forcément, il y a un escalier en colimaçon. Il y a combien de marches au total?
1: 63.
0: Vous savez qu'il y a une légende qui dit qu'il y a plus de marches à l'aller qu'au retour. Oui. Et vous savez pourquoi? C'est parce que c'est plus facile à descendre qu'à monter.
1: Il y en a qui descendent et il y en a qui arrivent à nous trouver 72 marches.
0: On a presque le tournis, hein?
4: Oui.
0: Cocos, gardien du phare de Jodignac et Loirac, va reprendre les visites à partir du mois de mars prochain. En attendant, il se contente de profiter d'un cadre exceptionnel.

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3: Il a pour le coup des histoires qui nous restent bien dans la tête, c'est Arnaud Fromage qui est avec nous. Bonjour Arnaud.
4: Bonjour, bonjour à tous.
3: Arnaud, ça faisait longtemps que vous ne nous aviez pas déterré une vieille loi de l'époque révolutionnaire.
4: Oui, mais cette fois j'en ai trouvé une qui sert vraiment à quelque chose. Je dirais même que c'est une loi qui a tout changé. Il s'agit de celle qui, en 1799, a instauré en France le système métrique. Ou plutôt, le système MKPS pour mètre kilogramme poids seconde. Trois unités de base pour les unir toutes et en finir enfin avec les toises, les perches, les pouces, les lieux, les livres et les boisseaux. Il faut dire que chaque région et parfois même chaque ville possédait sa propre unité de mesure. À Besançon, c'était l'Aune, par exemple, qui mesurait un peu plus de 81 cm. Pour éviter les embrouilles, eh bien une tige en métal, une aune étalon, avait été scellée dans la pierre au XVIe siècle à l'extrémité gauche de la façade de l'hôtel de ville. Et elle y est toujours, d'ailleurs, elle est toujours en place. Mais voilà, à la demande des commerçants de l'époque, un système identique était nécessaire et ce fut donc le système métrique.
3: Le système métrique qui a depuis été adopté par presque tous les pays du monde, on peut le dire.
4: Oui, en gros, il n'y a que les États-Unis, le Libéria et la Birmanie qui refusent toujours le système métrique, et c'est vrai que le Royaume-Uni l'utilise en traînant des pieds. Le système métrique, qui a évolué d'ailleurs depuis, il a intégré le système SI, le système international, qui rassemble toutes les unités de mesure de base desquelles on peut calculer toutes les autres. Et elles ne sont que 7. Le kilogramme, la seconde et le mètre, donc, auxquels s'ajoutent le kelvin pour la température, l'ampère pour l'intensité électrique, la mole pour la quantité de matière et le candela pour l'intensité lumineuse.
3: Et avec ça, on peut tout calculer ?
4: En grande partie, oui, les autres unités se déduisent de ces 7-là, mais il y a malgré tout un monde qui résiste encore et toujours au système métrique et, je dirais même, à la logique humaine, celui des pointures de chaussures. Personne n'y comprend rien, alors j'ai mené des petites recherches. Tout part du point de Paris, inspiré du quart de pouce britannique. La pointure d'une chaussure est calculée en divisant la longueur de l'intérieur de la chaussure en centimètres par le point de Paris. En gros, une pointure 40, ça fait environ un pied de 26 cm de long. Pour les Italiens, c'est le même calcul, mais avec une pointure en moins. Les Américains commencent à compter à partir de la taille 1, qui correspond à notre 31. Les Anglais, c'est pareil, mais eux, ils commencent à 0. Les seuls qui ont un système à peu près compréhensible, ce sont les Japonais. En gros, un pied de 26 cm correspond à la taille 26, et ensuite on décale, mais toujours en fonction du fameux point de Paris. En résumé, il serait peut-être temps de mettre un bon coup de botte là-dedans, parce que, rayon chaussure, moi, je ne sais plus sur quel pied danser.
3: Ah, c'est le cas de le dire, oui. C'est vrai qu'on a un petit peu perdu avec tout ça. Merci beaucoup, notre cher Arnaud Fromage, avec ses nécessaires minutes comptoises. Et puis à très bientôt.
4: À demain.
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5: On sait qu'on est lorrain parce que quoi, Nicolas Turon?
6: Parce qu'on coule des bronzes.
5: Ça va?
6: Vous... Ben alors, on va parler d'artisanat.
5: Je vais essayer de tirer la chronique par le haut.
6: Oui, vous avez bien fait.
5: Les bronzes d'industrie à Amnéville?
6: Pas du tout.
5: Pas du tout.
6: Bon, c'était alors, pas mal.
5: C'est pas mal, non?
6: Si je vous dis que la fabrication de cloches a disparu depuis plus d'un siècle en Lorraine,
5: oui,
6: et que vous me répondez « Ah ouais ?» et à Toul, je vous répondrai d'y aller plutôt mollo avec Nadine Morano, un tantinet procédurière. Je vous rétorquerai sur toute la commune de Robécourt dans les Vosges.
5: Oui.
6: Vous voyez où c'est?
5: Pas du tout.
6: C'est entre Blévincourt et Saint-Ouen-les-Paris.
5: Il aime le fait, chaque fois. Fois.
6: Non, c'est au sud-ouest de Contrexéville, à la frontière avec la Haute-Marne.
5: D'accord.
6: Robécourt, qui n'est pas connu pour l'invention de la mini-jupe, contrairement à ce que son nom pourrait laisser croire. Mais oui, mais bien pour sa fonderie de cloches.
5: Il y avait la même en Moselle avec Robécourt.
6: Homécourt, pendez-le, Homécourt. Il s'agit ni plus ni moins que du dernier endroit où l'on peut couler un bronze en Lorraine. Je sais ce que vous vous dites, Frédéric, oui. Mais il ne s'agit pas là d'une image, rien à voir avec ce dont vous me parliez, hors antenne, et que vous avez déposé dans les toilettes de l'aire d'autoroute de Crantenois, alors que vous reveniez du séminaire « Comment maigrir en mangeant gras ?»
7: Oh mon Dieu.
6: Rappelez-moi, Nicolas, la manufacture de Robécourt a fermé ses portes en 1939, mais une fois par an, des passionnés et des fondeurs bénévoles, souvent venus d'Alsace, réouvrent l'atelier le temps de couler un bronze. La démonstration est une alliance de force et d'agilité. Vous avez déjà vu couler une cloche?
5: Non.
6: Pour de vrai, j'ai vu ça la semaine dernière.
5: Oui, alors.
6: Dans le Haut-Doubs. Ah. Et je me suis dit, est-ce que ça existe encore en Lorraine? D'où cette chronique. Eh ben, c'est fascinant. Il faut voir le bronze liquide monté à 1100 degrés qu'on coule dans des moules en argile soigneusement enterrés au préalable dans la terre.
5: D'accord.
6: C'est tout un processus. Et puis, on attend quelques minutes et l'étape du démoulage est fondamentale. Et l'apparition du clocheton, une véritable épiphanie, une naissance. Tout le monde fait « Oh !» Ah oui. On voit vraiment un objet de métal qui a durci en peu de temps, ce qui fait un point commun avec vous également. Jadis, les saintiers, connaissez-vous la profession de saintier?
8: Non.
6: Non, c'était les clochiers itinérants qui moulaient les cloches sur les places des villages. Alors pourquoi un métier itinérant? Parce que la cloche, contrairement aux apparences, est un objet hyper fragile. Mm-hmm. Donc si on la trimballe avec les roues et les charrettes de l'époque,
5: elle casse.
6: Eh bien oui, elle casse. Ah. Et puis, autre avantage, quand il est itinérant, le clochetier, bah, il est sous la main du maître d'œuvre qui peut vérifier que le boulot est bien fait. Il n'y avait pas de SAV à l'époque. Et sachez que c'est la taille du moule et donc de la cloche qui conditionne la note que la cloche ou la clarine pour les vaches produira in fine. Ce qui m'a fasciné, c'est qu'après les souffleurs de verre et les ouvriers des hauts fourneaux, c'est encore un métier du feu sacré qui passe par la Lorraine et je trouve ça beau.
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9: Oh ben écoutez, j'ai quand même 89 ans, alors je ne sais pas si je pourrais aller longtemps encore, hein. Et puis qu'en Ligue 1, et puis surtout qu'ils y restent quand ils seront en Ligue 2. Mais je vous le souhaite à tous, allez les petits.
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10: À 89 ans, Pierrette est bien plus qu'une simple fan du FC Sochaux-Montbéliard. Elle est l'âme du club et dans son salon, entièrement décoré en jaune et bleu, elle se remémore ses premiers pas au stade. Pierrette, d'où vient cet amour inconditionnel pour le FC Sochaux-Montbéliard?
9: Oh ben ça, c'est vieux, hein. C'est quand je peux plus vous dire la date parce que je perds la mémoire, hein. Mais ça fait un bon moment et puis c'était des bons souvenirs. On était contents, surtout quand il y avait la victoire.
10: D'ailleurs, vous êtes comment vous, en plein match? Est-ce que vous êtes calme? Est-ce que vous chantez?
9: Mais je chante, je dis « Allez Sochaux, tous ensemble pour vous ». Et puis, il y a aussi les autres supporters, Jean-François Bonnet, Mireille, Jean-Guy, et puis d'autres, ma foi.
10: Et quelle émotion ça vous procure d'arriver au stade avant un match et de vous poser à votre place?
9: J'y vais de bon cœur en espérant avoir une belle victoire, que tout le monde sera content.
10: Depuis que vous venez au stade, est-ce qu'il y a des moments qui vont rester à jamais gravés, des joueurs, des personnalités que vous ne pourrez jamais oublier?
9: Oh ben je garderai surtout quand c'était la Ligue 1. Avec Teddy Richet, Michel Isabé, puis tous les autres dont je n'arrive plus à me souvenir de leurs prénoms.
10: Et dites-moi Pierrette, est-ce qu'il y a quelque chose que vous souhaitez aux joueurs, à l'ensemble du staff pour cette année 2026?
9: Oh ben écoutez, j'ai quand même 89 ans, alors je ne sais pas si je pourrais aller longtemps encore, hein. Et puis qu'en Ligue 1, et puis surtout qu'ils y restent quand ils seront en Ligue 2. Mais je vous le souhaite à tous, allez les petits, bon courage, vous pouvez le faire.
10: Vous êtes un visage incontournable des tribunes de Bonal, je sais que les gens s'arrêtent vers vous aussi. Qu'est-ce qu'ils vous disent?
9: Ben, y en a qui me disent bonjour, il y en a qui viennent prendre des photos, qui me disent on peut faire une photo, ben, je dis si vous voulez, je réponds ben, c'est gratuit, profitez-en. Et puis quand il y a des enfants, mais j'ai dit je veux que les enfants soient sûrs, que c'est eux qui veulent bien. Hein.
10: Vous avez transformé votre habitation en un véritable musée dédié au FC Sochaux-Montbéliard. Qu'est-ce que vous avez comme objet spécifique, Pierrette?
9: J'ai beaucoup de gobelets, ma foi. J'ai donné beaucoup de choses à des gens parce qu'un jour, je ne sais pas ce que ça va devenir tout ça.
10: Et dans ces objets, est-ce que vous en avez certains qui sont vos préférés?
9: Ben, c'est la Coupe de France, les écharpes qu'il y a à la Coupe de France, ça c'est beau. Je les ai, ils sont rangés, là. Je les ai ressortis l'autre fois, mais voilà. Moi, ce que je veux, c'est que Sochaux reste en Ligue et puis qu'ils montent, surtout. C'est pour eux, pour leur avenir, pour l'avenir du club et puis pour l'emblème bébatique du club.
10: Une véritable leçon de fidélité, signée Pierrette. Son portrait, les photos de son incroyable collection sont à retrouver sur notre site internet ici.fr. Et bien sûr, allez Sochaux!
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0: 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Wikizef, petit guide à l'usage des étrangers du sud du péage d'Arras en vacances dans notre belle région.
1: Dimanche matin, levé avant le soleil, vers 9h, vous descendez prendre un café que vous pensez amplement mérité. 8 heures de sommeil, franchement, on mérite une pause café. Et devant la cafetière, votre cousin regarde attentivement le café couler. Ça s'appelle une sentinelle de cafetière. Et là, il se retourne et dit « Bon, t'es déjà debout ? Il fait corps noir, t'as qu'est ta lit ou quoi ?» Ne paniquez pas, Wikizef est là pour vous aider. T'inquiète, t'as un lit. C'est une réflexion semi-désagréable, parce qu'il y a plusieurs niveaux de réflexion désagréable. Ça dépend de l'heure qu'il est, du temps qu'il fait. Admettons, il fait 27 degrés à l'ombre, et ben c'est l'heure de « fais pas chier ». Ou alors, il y a 3 grammes à quart. Et ben c'est pas la peine de se demander pourquoi il est désagréable d'un seul coup, c'est parce qu'il n'y a plus de canette.
0: Exemple.
1: Vous avez la réflexion désagréable qui serait « t'es déjà debout ? Ah, retourne te coucher, c'est pas le jour à me faire quiller du côté de la cafetière hein. ». La réflexion pas désagréable, t'es déjà debout. Oh bah alors, j'ai fait du café pour un régiment de soldats, t'inquiète, assieds-toi, je te ramène un jet. Réflexion semi-désagréable, bah t'inquiète, t'as lit ou quoi ? Petite phrase qui présuppose que pour que vous parvinciez à vous lever tôt, il faille forcément que vous fûtes tombé du lit. Vu que vous n'êtes pas totalement du Nord et que forcément tout ce qui est au sud du péage d'Arras possède un degré de fainéantise qui augmente au fur et à mesure qu'on s'approche de la Côte d'Azur. Ou là-bas, pour se lever tôt, bah faut pas qu'il quitte leur lit, hein, mais qu'ils descendent en rappel. Allez, au revoir hein, et un baisse à ma reine.
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2: Allez, c'est le moment de découvrir les origines de vos communes en Vienne et en Deux-Sèvres avec Patrick Citeau dans nos deux noms. Et il est aujourd'hui à Mazières-en-Gâtine, une commune située au centre des Deux-Sèvres et qui possède de nombreuses sources, hein, Patrick.
3: Comme son nom l'indique, Mazières-en-Gâtine a planté son décor dans ce paysage de bocage avec ses vallées et ses haies propres à la Gâtine poitevine. Située dans l'arrondissement de Parthenay, ce n'est pas une très grosse commune. Sa configuration est d'ailleurs assez particulière. La commune dessine ainsi un 8 resserré au centre où se trouve le bourg, ce qui a des conséquences assez inédites par rapport à ses trois communes voisines. Elle se trouve en effet en très grande proximité du cœur de vie et notamment de l'église de Mazières-en-Gâtine. La limite avec Saint-Pardoux se trouve ainsi à 50 mètres de l'édifice religieux. Une distance qui est de 100 mètres pour Saint-Mars-la-Lande et 500 mètres pour Verruy. Mazières correspond bien à l'image de château d'eau du Poitou que l'on donne à la Gâtine. La commune possède ainsi de nombreuses sources qui alimentent ruisseaux et étangs jusque dans le bourg. Une présence qu'elle doit à sa situation géographique. Mazières est en effet située sur la ligne de partage des eaux de la Sèvre niortaise au sud et du Touet au nord.
2: Et côté sous-sol, la commune affiche également des caractéristiques particulières.
3: Des particularités qui prennent la forme d'une pierre bleue très dure appelée diorite. Elle est notamment exploitée pour la réalisation des routes. Le nom de la bourgade apparaît quant à lui dans un texte de l'abbaye de Saint-Mexant du milieu du XIe siècle. Mazières est alors appelée Macerias. Un nom qui signifie « ruine » en latin. Il est possible que les vestiges antiques d'un théâtre gallo-romain aient alors influencé cette dénomination. La commune traverse les siècles pour se retrouver à la Révolution en bordure de la Vendée militaire. Mazières sera relativement épargnée par cette période tourmentée. En 1849, le comte de Tussaud y installe la première ferme-école du département des Deux-Sèvres. L'établissement contribue au progrès de l'agriculture en Gâtine. Il faut attendre la seconde moitié du 19e siècle pour voir le village se développer avec notamment la construction des halles couvertes et d'une gare. Depuis, Mazières-en-Gâtine continue sa route sur les rails de l'histoire.
2: Eh bien, n'hésitez pas à aller faire un tour à Mazières-en-Gâtine en Deux-Sèvres, à visiter ce joli bourg poitevin. Merci Patrick Citeau pour toutes ces infos. On vous retrouve le week-end prochain, évidemment, même heure, samedi et dimanche aux alentours de 8h20. 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
4: Nicolas Dangle, gérant de l'entreprise Rêve en Van basée à Nexon.
5: Les Limousins sont formidables. Stéphane Pigato.
4: Ma première formation qui a été un DUT génie civil à Aigleton, en fait, ça a été un peu le tremplin et ça m'a boosté et motivé pour continuer dans ce sens-là. C'était plutôt le BTP et notamment les travaux publics. L'envie d'aller sur le terrain, de faire du chantier, voilà, des projets de construction.
6: Les études se poursuivent, vous passez vos diplômes, ensuite les jobs arrivent, donc là dans le BTP toujours.
4: Dans le BTP tout de suite pendant 7 ans, 2 ans dans le Cantal et 5 ans sur la région bordelaise. Conducteur de travaux, donc c'est-à-dire que j'avais en gestion plusieurs équipes de travaux. Que ce soit de l'assainissement, du terrassement, des réseaux d'eau, des travaux routiers, gestion d'équipe on va dire. Entre 30 et 40 personnes, ça, voilà, suivant le pic d'activité un peu de l'entreprise.
6: À cette époque-là, vous êtes plutôt heureux, bien dans votre boulot, bien dans votre vie, vous faites ce que vous aimez depuis tout petit.
4: Exactement, je fais ce que j'aime. Mais avec le temps, l'amplitude horaire devient importante, des chantiers de jour, des chantiers de nuit. Au bout d'un moment, il y a un semblant de ras-le-bol et l'envie de penser à autre chose et de prendre du temps peut-être pour soi.
6: Exactement. Vous prenez des sabbatiques et alors là, c'est voyage au bout du monde.
4: Tour du monde, ouais. L'envie, un billet aller pour le Pérou et puis on verra ce qui va se passer. Puis après, un passage en Asie et un grand stop en Océanie, notamment en Nouvelle-Zélande.
6: Et puis là, en Nouvelle-Zélande, vous trouvez du travail, vous restez un peu sur place pour visiter.
4: Pour visiter, du travail pour faire un peu d'argent, pour continuer le voyage et pour s'acheter un premier petit camion à aménager. Parce que voilà, la Nouvelle-Zélande, c'est un peu comme l'Australie, c'est deux pays qui sont connus un peu pour la van life.
6: Vous êtes avec votre compagne, c'est ça?
4: Exactement. Ouais,
6: et tous les deux, vous n'y connaissez rien en aménagement de van. Donc vous achetez ce petit camion en Nouvelle-Zélande pour faire le tour de l'île. Vous l'aménagez vous-même?
4: Ouais, on l'aménage nous-mêmes, c'est-à-dire que la journée, on bosse. Et le soir, dans l'exploitation, on garde quelques outils, quelques palettes, et puis on bricole un bout de meuble, un bout de plan de travail pour faire un semblant de cuisine. Et puis voilà, c'est très sommaire, mais ça fait notre premier van aménagé, on va dire.
6: Donc là, vous faites le tour de la Nouvelle-Zélande, vous visitez, vous profitez, et puis quand même, dans votre tête, vous vous dites, revenir en France, repartir sur les chantiers, j'ai plus envie, quoi.
4: Moins d'envie, enfin, surtout l'envie de changer et de faire autre chose. 3 mois sur la route avec notre petit camion, allez, on va rentrer en Limousin et pourquoi pas lancer cette activité.
6: Et là, directement en rentrant, c'est-à-dire que vous savez avec votre compagne que vous allez rentrer en France et que c'est ça que vous allez faire?
4: L'idée, ouais, elle est concrète. Quand on atterrit en France à l'été 2019, je sais que objectif début 2020, c'est de lancer une boîte d'aménagement de camions. Et janvier 2020, donc 6 mois après, création de l'entreprise Rêve en Van.
6: 3 mois après, c'est le Covid, c'est le confinement. Qu'est-ce qui se passe dans votre tête à ce moment-là? Vous réagissez comment?
4: À l'instant T, il y a forcément un moment de doute. Hein. Et puis en fait, avec le temps, confiné, donc création du site internet, se lancer sur les réseaux sociaux, aménager l'atelier.
6: Et c'est quoi de ce dont vous êtes le plus fier dans tout ce parcours?
4: J'avais un bon train de vie, j'avais un salaire correct, une voiture de fonction, etc. Enfin voilà, tout allait bien. Il y a des personnes qui n'y ont pas cru, qui m'ont dit non mais tu vas te planter. Aujourd'hui de leur dire si après que je suis toujours là, je suis toujours en vie et que je m'éclate dans ce que je fais, je pense que c'est une petite fierté, ouais.
6: Voilà, mais le van ce sera jusqu'au bout de votre vie?
4: Ah ouais, bon, on va essayer. Ouais. Après, peut-être que si on se revoit dans 10 ans, je serai sur autre chose, mais en tout cas pour l'instant je vais y rester, ouais.

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4: Une voix, une personnalité, un tempérament qui nous accompagne depuis plus de 30 ans. Ah, on en a des souvenirs avec Zazie.

0: puis aussi Larsen, à ma place, rue de la paix, je suis un homme, Speed. Je ne sais pas quelle est votre chanson préférée de Zazie. À vrai dire, je ne sais même pas quelle est ma chanson préférée de Zazie. Ce que je sais pour sûr, c'est que c'est bon de la savoir toujours là, pas loin, à s'occuper amoureusement de sa musique et de nos petites oreilles. Zazie est de retour avec une nouvelle chanson, Youpi. Elle est ce soir dans Décibels pour tout vous raconter. Et bonsoir Zazie.
1: Bonsoir.
0: Bienvenue dans Décibels. Chère Zazie, la dernière fois qu'on s'est vu, c'était pour un album dans lequel il fallait mettre de la couleur.
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0: Et plutôt un album dans lequel vous mettiez les couleurs dont on avait bien besoin. Et vous réclamiez un petit peu de légèreté dans ce monde de brutes.

0: c'était le 11e album.
1: Ouais. Et ça vous emmenait en tournée. Enfin, vous avez vécu vraiment une belle aventure avec ce disque. Aujourd'hui, on va découvrir la nouvelle chanson qui est la porte d'entrée du 12e album, c'est ça?
2: Oui.
1: Ouais. Alors?
2: Oui. Alors, il n'est pas complètement fini, cet album, d'où le fait qu'on sort un petit single avant.
1: Ouais.
2: On est en train de peaufiner pour deux, trois éléments techniques, mais enfin, il est quand même en très, très, très bonne voie. Donc, il va sortir quelque part à la rentrée. On ne sait pas trop quand. Ça dépendra un peu de l'état ouais. des lieux. Mais...
1: En tout cas, cette année, quoi.
2: Oui, complètement. Ouais.
1: Peu importe, c'est le nom de la chanson qu'on va découvrir maintenant. Premier extrait, donc, de ce 12e album. Qu'est-ce que vous pouvez nous dire pour nous préparer psychologiquement avant de l'écouter?
2: Alors, peu importe... Au début, elle s'appelait pas Ma Faute, pour vous dire.
1: Ah.
2: Et puis, j'y ai rajouté un peu d'humour, ce qui est compliqué en chanson, en tout cas un peu de deuxième degré. Je trouve qu'on est dans un monde qui n'est pas hyper rigolo, avec pas donc son lot de très très bonnes nouvelles tout le temps. Donc j'ai fait un peu comme j'aime faire, comme d'habitude, c'est-à-dire un espèce de paradoxe entre une chanson ou un son, en plus un peu électro, là, où j'ai eu la chance de travailler avec Yuxek, qui est assez digeste en fait, et puis avec un peu de deuxième degré, mais avec du sens quand même, parce que j'y tiens toujours un peu dans mon écriture. J'essaie de rendre ça plus digeste en fait que quand j'écris le texte tout seul, où je me dis on va tous tirer une balle, c'est pas possible.
1: Oui, l'idée c'est évidemment c'est pas de forcer le trait en fait. Si on parle de quelque chose qui est angoissant, on va pas mettre la musique des Dents de la Mer.
2: Exactement, ouais, c'est ça.
1: C'est horrible. Quoi.
2: Voilà. Je vous remercie de la comparaison, mais c'est un peu ça. Donc, il y a oui aussi un peu de cynisme dans Peu importe, parce que ça voudrait dire que en fait, je dis ça, je dis rien. Peu importe. Évidemment que c'est pas une chanson qui va changer le monde, mais quand même, j'aime bien penser à ce que je dis avant de, avant de le chanter, et j'aimais bien cette idée de partir. Alors d'une pub qu'on peut voir tellement souvent sous nos écrans et qui nous dit « Oh, regarde, il a une voiture plus grosse, il a un jardin plus beau, l'herbe est plus verte. » Et d'élargir comme si on dézoomait, on commence par le chien qui a pissé dans le jardin et c'est le chien des voisins, salopard. Et puis on dézoome et puis on va un peu sur la lune et on regarde ça, on se dit « Bah, est-ce que c'est très important ?» Et aussi avec tous les problèmes qu'on peut voir de territoire, de regarde comme c'est plus mieux, comme on va à la conquête de tel terrain, comme de tel pays. Donc voilà, c'était un peu l'idée de cette grande parano, mais où on peut danser dessus, quoi. Comme disait Nougaro, danser sur moi.

0: morte.
1: Ce je dis ça, je dis rien, à la fin, il est parfait.
0: Un cynique absolu, la fille ne croit pas.
1: Non, tout ce que je viens de vous dire depuis 3 minutes,
0: oubliez.
1: Laisse tomber.
0: C'est un peu ça.
1: Zazie, de retour en pleine forme. Alors, ce peu importe, il a été fabriqué, donc on l'a dit sans vraiment le dire, mais d'abord avec le texte, qu'il a ensuite fallu rendre digeste, ce sont vos mots, Zazie, pour nous faire danser, quoi.
0: Oui, alors j'avais cette espèce de gimmick pour composer la mélodie, donc j'ai fait la mélodie au piano, donc bon, bing, bong, bing, bong, bong, c'était déjà au piano, mais ça sonnait comme un pot, évidemment. après, j'ai fait le texte dessus, après, j'ai appelé mon copain en lui disant, je voudrais que ce soit un truc un peu électro, qui revienne, comme ça, avec des vagues, donc je suis allée chez lui, dans le sud, et on a fait la maquette,
1: ouais.
0: En une journée. À la fin, on avait un peu la pêche. Ça nous a mis de bonne humeur.
1: Ça, c'est bon signe, non?
0: Ça marche sur vous, ouais. En général, ouais. Quand on commence voilà. Et puis, je suis rentrée à Paris avec cette maquette. Et là, j'ai demandé à mon ami batteur, qui a fait aussi le reste de l'album, David Salquin. J'ai la chance d'avoir des musiciens que je connais très bien et qui, en plus, ne font pas que... mon ami batteur, il fait aussi de la guitare, il chante très très bien, etc. Et donc, pour me faire une vraie batterie, donc il a enregistré une vraie batterie dans son studio, qu'il m'a envoyé, il m'a dit, j'ai une petite idée pour une basse, est-ce que... Bon, j'ai dit, écoute, envoie toujours, je voulais pas être désagréable avec lui. Et la basse, au début, elle était synthée, elle était faite avec un clavier, et puis j'envoie ça, je le rappelle, je dis, écoute David, je suis désolée, mais là, tu vas devoir me le faire, elle est géniale, ta basse.
1: Génial, on l'entend.
0: Et puis
1: tout
0: du
1: au long
0: coup,
1: de la
0: il
1: chanson.
0: M'a renvoyé la basse en disant, j'ai aussi une petite idée de guitare. Je dis, vas-y, fais écouter. Et la guitare, elle devait être que à la fin du refrain. Youssef a décidé de la mettre dès le début du refrain parce qu'elle est super, sa petite cocotte, comme ça, voilà. Donc, en fait, c'est vraiment une espèce de ping-pong avec des gens qui se connaissent très bien et qui aiment jouer, quoi. Donc,
1: mais ça dit aussi beaucoup de vous et de votre ego pas du tout surdimensionné parce que vous acceptez les suggestions, vous les prenez, vous les réappropriez pas, vous me donnez le nom des gars et tout. Enfin, c'est pas artistes qui fonctionnent comme ça.
0: Ils devraient, parce qu'on leur doit ça aussi aux gens avec qui on travaille. Moi, évidemment, je suis très fière d'être compositrice et auteure, mais c'est pas tout. C'est-à-dire qu'il y a des gens qui aussi transforment l'essai, je dirais.
1: Ouais.
0: Vous faites un truc en maquette, en noir et blanc au fusain, et ils sont là en train de vous faire un truc en cinémascope. Donc, évidemment, je suis présente, puisque j'ai réalisé l'album, j'ai produit l'album, je les laisse aussi faire. J'appelle des gens où je sais quel est leur talent, comment il peut être complémentaire du mien, comment ils vont avoir des idées auxquelles j'ai pas pensé.
1: En fait, vous leur faites confiance.
0: On se fait confiance, voilà, mutuellement. Ouais. Et ils savent aussi que de temps en temps, ils font un truc super. Et je leur dis, c'est super, mais non. Ce qui peut être très désagréable, mais ils savent que c'est pas eux qui sont pourris. C'est juste que j'entends un autre truc dans ma tête, quoi. Voilà. Ah. Donc c'est vraiment une question de confiance, la musique.
1: Vous avez démarré dans les années 90 et vous avez vu beaucoup d'évolutions du métier, beaucoup de changements entre la sortie de Peu Importe et la sortie de vos premiers singles. Évidemment, ça sort pas de la même manière. Est-ce qu'il y a des changements qui ont mis, vous parliez de la joie de faire de la musique, qui ont mis votre joie de faire de la musique à l'épreuve?
0: Oui.
1: La dématérialisation ou les réseaux, enfin je sais pas, quelque chose.
0: Au début, tout ça, je trouve ça réjouissant. C'est-à-dire que, pour vous dire, nous, on a commencé sans Internet quand même.
1: Oui.
0: Il faut quand même se remettre dans le contexte.
1: Moi, j'avais la cassette.
2: J'avais sur les cassettes.
1: Voilà, c'est ça.
0: Et Internet est arrivé. Moi, je trouvais ça intéressant. Je me suis dit, tiens, il y a une certaine liberté là-dedans. On était 3 artistes et j'étais parmi les premières, alors que je connaissais rien du tout au numérique. Je crois qu'il y avait Aubert, Souchon, Dao, moi. Enfin, on était quelques-uns à se dire, tiens, on va faire des sites, c'était marrant au début, on pouvait avoir une ligne artistique là-dessus, etc. Et puis, les réseaux sociaux sont arrivés les uns après les autres, ça a commencé à s'horizontaliser, à avoir beaucoup de choses, et surtout où on a commencé à voir arriver les filtres, les influenceurs, les instagrammeurs, les trucs des drôles de métiers, où il n'y a pas de sous-métiers, il y a bien des gens qui vivent de la publicité, donc pourquoi pas, mais... Ou d'un côté, en fait, c'est pas tellement la dématérialisation des choses, parce que ça peut être hyper intéressant, mais c'était la déshumanisation des choses, ou s'éloigner un peu de la vérité, mettre des filtres, de l'autotune, alors que ça peut être très artistique aussi. Bien sûr. Ouais. Bon, aussi de temps en temps, je mets un filtre pour faire un post, parce que je trouve que j'ai une sale gueule, ou je trouve que c'est plus marrant, y compris si avec les trucs qu'on peut voir, oui, sur voilà, où on a des têtes de cuillère à peau et des choses comme ça.
3: Où on se met des petites oreilles de chat.
0: Voilà. Oui. Mais je trouve que quand même il y a un danger là-dedans. C'est la perpétuelle comparaison avec ce qui se passe, avec ce que les autres font. Ouais. L'algorithme, quoi. Je veux dire, est-on vraiment les prostituées de l'algorithme? Quand j'entends parler en disant oui, alors maintenant, tu sais, il faut faire des dumps, ce serait mieux. Des carrousels. Alors, un carrousel, pour moi, c'était un manège qui tournait. Non, alors maintenant, ça a une autre signification.
1: Poster des photos.
0: C'est quoi? Oui, ouais, c'est des photos. Pourquoi? Ah, parce que tu vas rentrer plus facilement dans l'algorithme. Et oui, la question est vraie, c'est mathématique. Mais pourquoi, en fait?
1: Ouais.
0: Pourquoi vouloir rentrer plus facilement dans l'algorithme? Oui, j'ai bien compris, pour l'exposition, c'est une manière de faire parler de soi, de diffuser ses chansons. Mais de temps en temps, je pense qu'on est tellement dans cette mécanique-là qu'on oublie qu'elle est... Que ça n'est qu'une mécanique, ça n'est qu'un média, en fait, ça n'est qu'un moyen. Média, ça vient du latin, moyen d'arriver aux gens. Donc... prenons-le comme un média et non pas comme une fin en soi ou comme une source en soi. La source, c'est la musique, quoi. C'est toujours la même tuyauterie.
3: Alors, j'ai reçu ici, dans Décibels, une jeune femme qui avait des choses à dire sur vous, Zazie. Elle s'appelle Alice on the Roof.
0: Oh là là.
3: Et vous lui avez écrit une chanson qui s'appelle Tyrannosaure. Alice on the Roof qui raconte comment ça s'est passé, votre rencontre et votre travail ensemble.
4: J'ai eu la chance de venir ici dans le studio de sa musicienne et acolyte de toujours qui s'appelle Edith Fabuena. Et
3: ensemble, de nos plus grandes productrices aussi en France.
4: Joyaux de la France. Et on a écouté plusieurs maquettes ensemble. Elle a flashé sur ces deux mélodies qui étaient pour le coup vraiment très en talent là, tu l'as eu. Et elle travaille, bon, j'imagine que vous le savez, mais elle travaille beaucoup la nuit, Zazie. Et je crois que quelques jours plus tard, à l'aube du coup, vers 5h du matin, elle m'a fait un mail avec les deux chansons. Je crois que c'est un des plus beaux mails que j'ai reçus de ma vie. Les mails sont d'une poésie folle, c'est magnifique. Et elle m'a dit 40 fois, tu peux tout changer, c'est ta chanson. Et c'était parfait. Elle avait mis des mots, voilà, qui collaient tellement bien avec ce que j'ai envie de dire. Il y a une chanson qui s'appelle Tyrannosaure. J'adore ce mot. Moi-même, j'aurais pas osé. Enfin, je sais pas. J'ai trouvé ça génial qu'elle l'utilise.

0: Lover, signé Zazie, donc sur l'album de Alice on the Roof. Vous devez être tellement sollicité. Qu'est-ce qui fait que vous allez vers, par exemple, cet artiste-là, Alice, quand, oui, vous devez être sollicité tout le temps pour écrire?
1: Oui, souvent, mais en fait, j'aimais bien son univers déjà. Donc, ouais. C'est déjà plus simple pour une rencontre, même si je lui dis, écoute, je suis en plein album moi-même, donc c'est compliqué, parce que je me laisse toujours le choix d'être inspiré ou pas par un travail ou une maquette de quelqu'un. Bon, déjà, la personne est délicieuse, complètement perchée. Enfin, voilà. C'est très drôle parce qu'elle s'appelle Alice du Toit, d'où son nom Alice on the Roof. Mais elle est vraiment perchée, quoi. C'est-à-dire qu'elle est vraiment sur le toit de quelque chose. Et en même temps.
0: Elle a cette belgitude aussi qu'on adore. Mais
1: complètement. Voilà. Elle est d'une douceur infinie. Elle est extrêmement bienveillante et tendre. Et on a vraiment beaucoup fonctionné par mail. Mais ce qu'elle ne dit pas, parce que là c'est très très flatteur pour moi, mais ce qu'elle me dit pas, c'est qu'avant je lui ai posé la question en lui disant, est-ce que tu as des thèmes ou des choses que tu aimerais aborder, sans avoir forcément les mots ou la manière de les dire, mais, et elle m'avait sorti 3-4 thèmes comme ça par mail en me disant, écoute, voilà, parler du démon ou du truc en soi qui nous bouffe, et où est-ce qu'on le met, à quelle place il a dans nos vies, est-ce qu'on l'écoute, est-ce qu'on l'écoute pas, est-ce qu'on arrive à s'en sortir, et tout un tas de thématiques comme ça qui étaient très inspirantes aussi, plus la chanson, enfin vous entendez, elle faisait comme ça, mais c'était déjà magnifique au piano, elle était toute seule au piano, et d'où l'idée de l'appeler Tyrannosaure, puisqu'on a pris le plus terrible des monstres, et c'est vrai que j'aurais peut-être pas écrit, en effet, c'est drôle qu'elle le dise, j'aurais peut-être pas écrit une chanson pour moi qui s'appelle Tyrannosaure, mais entre sa belgitude, son univers très très fantasque et en même temps d'une poésie folle, puis sa voix, quoi, ses capacités vocales, je me suis dit, allez, on va faire s'envoler ce Tyrannosaure, on va le rendre un peu moins méchant, quoi.
0: C'est beau. Mais c'est vrai que quand un artiste a la chance, alors pardon, c'est flatteur, mais c'est vrai, de se retrouver avec un texte à vous, Zazie, ça fait parfois des étincelles. Jeu de mots. Oui, moi, j'écris pas de texte, excusez-moi.
1: Voilà, c'est la seule fois que j'ai fait un texte avant de faire la chanson.
0: Ah ouais?
1: Non, ça m'est arrivé deux fois.
0: Deux fois?
1: La première fois, c'était donc Pascal Obispo qui m'a appelé en disant, oui, qu'est-ce que tu fais, quoi là, ce serait bien de faire un hymne pour le Stade de France. C'est Johnny qui va le chanter, merci, au revoir.
0: Oui, bon.
1: Ok, donc le lendemain à 7h, puisque c'est pareil, c'est les mêmes horaires que
0: c'est
1: ce
0: la
1: que
0: nuit.
1: Disait Alice on the Roof, c'était la nuit, j'ai fait ça, et puis parce que je préfère m'appuyer sur la musique, en fait, la musique me crée une image,
0: ah oui,
1: sans mots, et puis j'essaye de mettre du sens sur cette sensation, en fait, donc c'est compliqué d'écrire sans avoir une idée de mélodie ou d'accord avant. Et la deuxième fois, c'était Callot Giro, qui Maël voulait que je lui fasse un texte, et il faisait l'album de Maël, et il m'a dit, tiens, vas-y, pour une fois on va changer, tu vas me faire un texte.
0: Ah,
1: ça m'arrangeait pas du tout, parce qu'à chaque fois vraiment j'ai pas cette habitude, et puis j'ai fait toutes les machines ont un cœur, et je lui ai envoyé, j'avais marqué Kiba, donc il en a enlevé quelques-uns, j'avais marqué 4 fois, il l'a fait plus que 3 fois, et après, 2 jours après, Calogero m'a envoyé la mélodie qu'il avait fait dessus, et donc ouais, c'était chouette, en fait, ça marche aussi dans ce sens-là, mais c'est vrai que je suis moins à l'aise.
0: Quand vous écrivez une chanson qui devient intemporelle, il y a Allumer le feu de Johnny, mais bon, le perso de Johnny fait que de toute façon, voilà, c'est une espèce de
1: cathédrale. Il est intemporel, oui.
0: Voilà. Je pense à Double Jeu, chanté par Christophe Willem, fin mars, Zénith de Paris, premier Zénith de Théodora. Théodora, c'est la chanteuse préférée des ados.
1: Ouais, elle est formidable.
0: Donc, on est sur une salle remplie par des gens qui ont 15 ans, 16 ans, 17 ans, allez, 25 ans, vraiment les plus vieux. Sur scène, Théodora, pareil, 22, 23 ans. Et l'invité, c'est Christophe Willem, et la salle est folle, folle de joie. Ils chantent par cœur une chanson qui est sortie quand ils étaient soit bébés, soit pas nés.

0: Christophe Willem au Zénith mars 2026.
1: Ouais, non, c'est bien, c'est bien. C'est pas bien pour mon ego, mais c'est, non, mais c'est super, en fait.
0: Mais si.
1: Bah, on ne sait pas, il y a de temps en temps des chansons comme ça qui
0: d'aujourd'hui qui écoutent de la musique urbaine qui... Donc sur le papier on se dit ah bah non, c'est pas le public de Zazie, et ils sont complètement touchés et ils s'identifient et ils s'approprient un truc que vous avez écrit il y a 20 ans.
1: Bah, je pense que le quand je serai grand déjà peut parler à des jeunes, hein. Ouais. C'était pas fait exprès, mais c'était plus, c'est une chanson qui pareil est très dansable et avec un peu d'humour quand même, où il y a ce cœur qui font faudrait savoir ce que tu veux, et lui il dit bah c'est comme ça, qu'est-ce que j'y peux, et en fait il y a une espèce de recherche où il dit bah je en chanteur dans ma salle de bain, y a des choses marrantes où tout le monde, bah on le voit d'ailleurs beaucoup sur les réseaux, s'invente un peu chanteur, d'ailleurs il y en a qui sont très très bons,
0: oui,
1: mais qui ont pas encore franchi la porte, ouvert la porte de leur chambre, et qui posent des choses, font des petites choses dans leur coin. Donc je pense que c'est ça aussi qui parle peut-être à ces jeunes.
0: Et le talent, Zazie, d'écrire des chansons qui sont restées, qui restent et qui vont rester. Alors il y a pas de recette évidemment, mais
1: alors, un bon élément de recette, c'est prendre des super interprètes.
0: Oui, évidemment, ça aide.
1: Ça aide.
0: Ouais, mais donc. De l'humour, ça, on a compris que c'est un truc que vous aimez bien mettre dans les chansons. Alors, c'est pas forcément la galéjade.
1: Quand la chanson le permet.
0: De l'esprit.
1: Ou voilà.
0: De l'esprit. Et aussi, peut-être, jamais essayer d'être à la mode.
1: Alors, Maxime Le Forestier m'avait dit un truc génial. J'ai beaucoup de respect pour Maxime, qui est devenu mon ami, et pour ça, le fait qu'il ait duré aussi longtemps, alors que moi je l'écoutais quand j'avais 11 ans, j'écoutais là, comme un arbre dans la ville, en me disant oh, c'est trop bien, on était tous un peu babacool à l'époque, mais je trouvais ça trop trop sympa ce qu'il disait, et j'ai eu la chance de pouvoir le rencontrer, de travailler même un peu avec lui, et il m'avait dit, je lui avais dit comment tu fais quand t'as, voilà, quand tu traverses des petits déserts, ce qu'on appelle ces petites zones comme ça un peu, où il y a moins de succès, on est moins sollicité, etc. Il dit, tu ne changes pas. Surtout, tu ne changes pas. Parce qu'en fait, tu sais, regarde, c'est comme les pantalons, pas de def, pas taille haute, pas les épaulettes, les couleurs atroces. Là, ils nous refont un truc des années 80. En fait, si tu changes pas, ça va redevenir à la mode dans un certain temps. Et en tout cas, je pense qu'on peut aimer ou ne pas aimer ou trouver ça daté. Bien sûr, ce qui est normal, hein, puisque c'est daté par rapport à notre âge, par rapport à notre vécu, mais au moins on peut pas remettre en question l'honnêteté avec laquelle on l'a fait, quoi. Je cherche pas à faire du jeunisme. J'adore rire un peu avec les codes, parfois même rire avec les réseaux ou m'en servir, mais enfin, vous voyez, j'ai posté 3 trucs en un an, donc je pense que
0: l'algorithme,
1: c'est catastrophe, mon label n'en peut plus
0: crève de
1: moi.
0: Faim.
1: mais voilà, je pense que c'est une question d'honnêteté, en fait, ne pas je pourrais pas défendre quelque chose qui serait loin de moi.
0: Ouais.
1: Je pense que j'irai direct au burn-out, donc
0: ça nous donne envie d'avoir bientôt des nouvelles du nouvel album de Zazie. Le premier extrait, peu importe, édition disponible. Donc on se donne rendez-vous après les grandes vacances.
1: Oui.
0: Bon, comme on dit, pas souvent, vivement la rentrée. Merci Zazie. À bientôt.
1: À bientôt.
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2: 1966, un jeune homme de 22 ans enterre les yéyés en une seule chanson. C'est l'histoire de Love Me, Please Love Me.
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2: En plein milieu des années 60, la France s'endort sur des reprises approximatives de tubes américains. C'est là que déboule Michel Polnareff. Look androgyne et voix aiguë, il sort son premier album et décroche un succès planétaire avec Love Me, Please Love Me. Ce n'est pas juste un slow, c'est une révolution. Le disque s'exporte même aux États-Unis, un exploit rarissime pour un artiste français.

0: Avec ce titre qui fait le tour du monde, Paul Naref ne se contente pas de chanter l'amour. Il libère les mœurs et envoie définitivement les yéyés au musée.
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2: Ce soir, un voyage en musique et en bagnole sur près de 4000 km. La route 66, ici chantée par les Anglais, Rolling Stones, c'est la route mythique américaine du XXe siècle qui part de Chicago pour aller jusqu'à Los Angeles. Elle traverse les lieux incontournables de l'histoire de la musique et est inspirée de sacrées chansons. C'est le thème du livre Rock and Roll Trip, la route 66 en musique. On en parle ce soir dans Décibel avec son co-auteur Loric Henton. Attachez vos ceintures. Bonsoir Loric Henton.
3: Bonsoir.
2: Bonsoir, vous êtes maître de conférence en études américaines à l'université de Versailles-Saint-Quentin depuis 2007. Et alors, votre spécialité, c'est la politique du rêve américain. J'aime beaucoup ça.
3: Oui.
2: La politique... Ah non, je viens de comprendre, j'ai mal lu la phrase. C'est
3: non,
2: la politique du rêve américain jusqu'à nos jours. Et oui, l'Amérique qui faisait rêver, l'Amérique qui fait moins rêver. C'est ça, en gros, votre champ d'action.
3: Il y a les deux.
2: Oui.
3: Que ce soit aujourd'hui ou hier, il y a toujours plusieurs Amériques.
2: C'est
3: et
2: vrai.
3: La route 66 traverse d'ailleurs plusieurs Amériques, mais donc, oui, on ne peut pas s'intéresser que à l'une et avec les cheveux oranges et que à l'autre.
2: C'est vrai. Alors, avec Julien Grosso, vous signez.

0: Et donc ce rock and road trip, la route 66 en musique. Je le disais tout à l'heure, c'est une route qui part de Chicago, qui va jusqu'à Los Angeles, Santa Monica, très exactement, près de 4000 kilomètres. On part en haut à droite de la carte des États-Unis, on finit en bas à gauche. Et souvent, quand on parle de la route 66 aujourd'hui, on en parle au passé. Est-ce qu'elle est encore active, cette route ?
1: Alors, on peut en parler au passé parce qu'elle a eu une existence qui s'est arrêtée officiellement dans les années 80. Et puis ensuite, c'est devenu un objet de mémoire. Mais donc, en fait, elle a été ressuscitée parce que c'est devenu un objet de patrimoine. D'accord. Et maintenant, on peut la faire. Alors, on peut la faire de plusieurs façons parce qu'il y a aussi des endroits où il y a plusieurs tronçons. Il y a des endroits où c'est quand même très compliqué de la suivre exactement parce que ça a été remplacé par, comme nos nationales, hein, par des autoroutes.
0: Oui, des rocades.
1: Ouais, il y a des endroits, c'est quand même un peu compliqué de suivre. Il y a des endroits qui sont vraiment très, très anciens et très mal entretenus parce qu'il y a quand même de la distance. Et puis il y a des endroits qui sont hyper touristiques. Alors pas forcément toujours dans le meilleur sens du terme, mais ça reste quand même très image d'Épinal, hein, avec des néons, avec des petites stations-service toutes mignonnes. Il y a vraiment un soin très américain qui est mis dans l'industrie du tourisme qui souffre un peu en ce moment d'ailleurs. Hein. C'est ce qu'on disait tout à l'heure. Il y a une partie de l'Amérique qui est pas forcément hyper populaire.
0: Oui, tu fais pas rêver,
1: et donc tous nos petits musées, parce qu'il y a ces plein de micro-musées avec trois bagnoles et deux machins. Et tout ça, en fait, ça en souffre. C'est toute l'Amérique du milieu qui carbure beaucoup au tourisme. Alors, beaucoup local, hein, c'est du road trip local des Américains qui font la 66.
0: Ah, c'est du tourisme domestique.
1: Ah oui, oui. Ouais, oui. Ouais. Il y a beaucoup d'Américains qui font ça. Et puis, il y a beaucoup d'étrangers, des Européens essentiellement, qui se font la 66. Alors, qui en moto pour les plus aventureux ?
0: Johnny Hallyday, il avait fait ça.
1: Ah, mais il y a plein de gens qui. Il y a des agences, je crois, en France, qui organisent des trucs comme ça en Harley. Et puis, il y a. Des choses qui sont un petit peu plus, voilà, avec un toit sur la tête, et on peut faire de la voiture, on peut faire des portions, on n'est pas obligé de tout faire, parce que c'est vrai que c'est quand même un peu, c'est long. Hein.
0: 4000 bornes, ouais.
1: Ouais, on peut faire ça en plusieurs tronçons, et donc ça permet de partir moins longtemps également pour des questions de budget, et donc il y a des gens qui font des tronçons. Julien, par exemple, était parti au Texas, il a rattrapé la 66, et il a fait toute la partie Texas, LA, juste ça, pas l'autre moitié.
0: Julien Grosso, donc votre co-auteur, et vous alors, Laurie Kenton, est-ce que vous avez déjà mis un pied ou une roue sur la route 66?
1: Oui, on a des petites portions, mais
0: des
1: pas
0: petites
1: tout.
0: Portions.
1: Moi, mon coin, c'est plutôt Boston et New York, en fait.
0: Ok, donc plutôt en haut à droite. Voilà. Rock and Road Trip, la route 66 en musique, donc, puisque c'est ce qui nous intéresse. On croise dans cette route 66 énormément de lieux emblématiques, hein, puisque la route 66, elle traverse trois fuseaux horaires, huit États. Enfin voilà, il y a vraiment une grosse portion d'Amérique. Vous vous êtes donc concentré sur les chansons qui parlent de la route 66 et les villes traversées par la route 66 qui ont produit des chansons. Le trajet, il commence à Chicago. Alors on va pas pouvoir faire toutes les villes, hein, parce que voilà, le bouquin est épais, les villes sont nombreuses, les chansons encore plus. Mais je me suis dit qu'on pouvait quand même en profiter pour visiter quelques lieux emblématiques. Et puisque ça commence à Chicago, il faut bien dire que Chicago, c'est une ville très importante pour la musique et notamment pour les musiciens du sud des États-Unis. Et pour être encore plus précise, les musiciens noirs du sud des États-Unis qui ont ensuite influencé des générations de rockers. Noir ou blanc d'ailleurs. Je pense notamment à Muddy Waters.

0: passe. On a fait un peu la playlist idéale des Rolling Stones. Hein. Je pense que c'est toutes leurs influences. C'est trois artistes. Muddy Waters, Bo Diddley et Etta James. Il n'y en a pas un qui est né à Chicago. Pourtant, non. Leur point commun, c'est Chicago. Pourquoi ?
1: Parce qu'en fait, la plupart, en fait, ils sont même nés dans le sud. Alors, Etta James, c'est l'exception. Elle est de Los Angeles. Bon, mais sinon, ils sont les Noirs du Sud. En fait, ceux-là, ils sont tous du Mississippi. Et ils sont d'un coin assez restreint dans le Mississippi. Ils vont tous dans les villes du Nord, dont Chicago, parce qu'ils cherchent du boulot et moins de discrimination. Et donc, à partir de la Première Guerre mondiale et jusqu'à la Deuxième Guerre mondiale, il y a un appel d'air parce qu'il y a de la guerre et parce qu'il y a des emplois industriels. Rejoindre des cousins, des frères, des sœurs. Il y a des réseaux familiaux, des réseaux d'entraide aussi. Et donc, il y a toute une sorte de société du Mississippi qui vient s'installer à Chicago, également Détroit, Cleveland, etc. Et donc, à Chicago, il y a une scène de la musique qui est carrément transplantée et l'électrification des instruments aidant, ça devient le blues de Chicago, qui est en fait du blues du Mississippi, mais électrifié, et puis passé à la moulinette d'un label absolument essentiel de Chicago, qui est Chess.
0: Chess en anglais, c'est le jeu d'échecs,
1: ouais. Hein,
0: c'est ça. Ça veut dire que ça mélange les noirs et les blancs, le label Chess.
1: Alors, ça mélange les noirs du Mississippi et les blancs d'Europe de l'Est, parce que Chicago, il y a énormément de juifs d'Europe de l'Est qui sont installés dans un quartier qui était un petit peu le ghetto d'une certaine manière, et c'est là que sont venus après les noirs. Et donc, les juifs et les noirs se sont bien entendus parce que ils ont en commun l'expérience de la discrimination, d'être un petit peu à la marge de la société. Et on a partout aux États-Unis, notamment à LA, pas que à Chicago, des tas de labels qui sont pilotés par des entrepreneurs juifs qui mettent en musique des musiciens noirs, presque exclusivement. Et la seule exception, c'est Sam Phillips, qui n'est pas juif, et à Memphis.
0: Avec Sun Records.
1: Avec Sun Records. Ouais. Mais Chess, ça fait partie de tout cet écosystème, et donc ils veulent faire de la musique noire pour un public noir, et puis, si possible, transcender ça et toucher le public blanc. Alors là, Sam Phillips à Memphis, c'est exactement le même deal. Pourquoi ? Parce que 9 dixièmes de la population, donc du marché, c'est des blancs.
0: Étape, si on fait le voyage de la route 66, c'est une sacrée étape. C'est même nous, hein, depuis qu'on est tout petit, on associe beaucoup l'Amérique à un endroit.

0: tous un ami.
1: Et voilà, moi j'avais 4-5 ans, j'avais compris que l'Amérique cool, où il se passait des choses, où il y avait des aventuriers, des gens qui osaient, c'était autour du Mississippi. Alors déjà, est-ce qu'on se met d'accord? C'est un fleuve ou une rivière, le Mississippi?
2: C'est un fleuve parce qu'il se jette dans la mer. Mais en anglais, on dit river.
1: The river.
2: Et river peut signifier à la fois rivière et fleuve. Donc il y a une ambiguïté. Le Missouri est une river. Ouais. C'est le plus long cours d'eau aux États-Unis. Il se jette dans le Mississippi, qui n'est pas le plus long, mais qui est peut-être symboliquement le plus important, celui qu'on traverse pour passer vraiment de l'autre côté. Et à Saint-Louis, justement, il y a cette arche gigantesque, monumentale, qui est la porte de l'Ouest. Traverser le Mississippi, longtemps, ça a été la frontière des jeunes États-Unis, et au-delà, c'était autre chose. Et puis, à partir du moment où on a pu franchir le Mississippi et aller commencer à s'encanailler de l'autre côté, on est allé, après, le
1: prochain... monde quoi.
2: La prochaine étape, c'est les Rocheuses. Hein. Donc il y a quand même de quoi s'amuser. Et puis après, il y a le Pacifique. Donc le Mississippi, c'est la première grande frontière. Et puis c'est le moment où on passe d'une Amérique à une autre. Et même pour les stations de radio, il y a celle qui commence par un W, celle qui commence par un K. Et le Mississippi, c'est vraiment l'épine dorsale où on change les noms des stations de radio, par exemple. Donc c'est vraiment un lieu de passage où on traverse et on entre dans autre chose.
1: Donc évidemment, la route 66 traverse le Mississippi. Dans votre livre aussi, on traverse le Mississippi. C'est vrai qu'il y a une chanson, peut-être, il y en a plein d'autres, hein, mais il y a une chanson qui rend tellement hommage à cette river. C'est Proud Mary. Alors, vous la connaissez peut-être en version Tina Turner.

0: chanson, c'est plutôt un fleuve bienveillant avec des gens sympas. Ouais. Voilà, c'est quelque chose de très positif dans Proud Mary. Mais il y a plein de légendes un peu flippantes autour du Mississippi. Il y a un côté, parfois un peu sulfureux aussi.
1: C'est un fleuve, donc c'est un endroit où on passe. Il y a un côté et puis l'autre. Quand à l'époque de la Prohibition, il y avait un côté où l'alcool. Enfin, après la fin de la Prohibition, il y avait un endroit où l'alcool était encore interdit, un endroit où on pouvait se procurer de l'alcool, et donc il y avait plein de petits établissements où on pouvait aller s'encanailler, danser, rencontrer des madames. Il y a un certain nombre de bluesmen, Robert Johnson, qui est connu essentiellement pour avoir vendu son âme au diable, hein, quand même pas mal.
0: Il a fait ça.
1: Ça fait des points. Il l'aurait. Dans tous les carrefours du Mississippi, ils vendent ça, comme c'est le truc touristique.
0: Est-ce qu'on a trouvé le vrai carrefour, Crossroads, où soi-disant il a vendu son âme au diable?
1: Alors, le plus photographié, il est à Clarksdale, au croisement de la 49 et de la 61. Alors c'est moche comme tout, hein, c'est deux nationales, tous les touristes s'arrêtent là et toute l'économie locale tourne autour de ça. Et tous les carrefours, donc il y a ce côté un petit peu diabolique.
0: Ouais, hein.
1: Ce côté aussi, contrebande ici, et puis on peut acheter de l'alcool là, et puis il y a des filles, et puis voilà. Donc, entre Memphis et la Nouvelle-Orléans, mais c'est quand même beaucoup plus bas que notre route 66.
0: Oui, c'est ça. Alors pour revenir sur la route 66, on parle des chansons, mais il faut bien se rendre compte que dans la construction du rêve américain, alors pas vu d'Amérique, cette fois-ci, mais vu de nos yeux d'Européens à nous. Il y a des films aussi, il y a Paris, Texas de Wim Wenders, il y a Sur la route de Madison de Clint Eastwood, il y a Little Miss Sunshine avec son petit combi Volkswagen, qui passe aussi par la route 66. Il y a Cars.
1: Eh oui, Cars.
0: Le dessin, le film d'animation, pardon.
1: Oui.
0: Disney, Pixar.
1: Mais Cars, c'est Cars récent. A fait beaucoup pour remettre la route 66 un petit peu au goût du jour. C'est-à-dire qu'il y a un tourisme Cars. Cars a eu un effet boost sur le tourisme et a vraiment été une sorte d'accélérateur.
0: Donc Cars, c'est récent. Est-ce qu'en musique on a des choses récentes aussi, ou est-ce que quand même cette route 66, elle est là pour ressusciter des vieilles gloires?
1: Ouais, c'est quand même très marqué. Il y a une exception à laquelle je pense, mais c'est très vintage, mais il y a une exception, on parlait des femmes tout à l'heure, il y a Grace Potter avec Mother Road, et alors ça c'est extraordinaire. Grace Potter, c'est une des plus grandes rockeuses actuelles. Elle est extraordinaire, et alors l'album Mother Road et la chanson Mother Road, ça envoie du pâté.
0: Mother Road, la mère de toutes les routes, c'est un des surnoms de la route 66. On dit aussi Main Street USA, c'est ça?
1: Oui, il y a plusieurs.
0: La grande rue de l'Amérique.
1: Il y a plusieurs surnoms comme ça, mais c'est vrai qu'il y en a quelques-uns qui survivent mieux que d'autres, en fait.
0: Il faut que vous nous parliez aussi, alors on s'éloigne un peu de la musique, mais comme vous êtes un vrai spécialiste, et c'est pas tous les jours que j'ai des profs de fac dans décibels, hein, vous le savez les amis, et puis moi-même à la fac, j'y allais pas tous les jours non plus, donc bref, puisque je vous ai sous la main, vous parliez des petits musées.
1: Ouais.
0: De trois fois rien qu'il y a au bord de la route. Il y a aussi des, c'est même pas des musées, mais des side road attractions, je crois que ça s'appelle, des attractions de bord de route, où on s'arrête et il y a par exemple la plus grande sculpture d'épis de maïs du pays, ou ensuite, quelqu'un qui a fait une soucoupe volante pour agrémenter le bord de route. Ça n'existe pas chez nous.
1: Quand on regarde sur les bords de l'autoroute, il y a des petits machins, mais enfin,
0: c'est différent chez nous, non?
1: Et puis, il y a une grosse différence, c'est que, un, il n'y a pas la grosse baleine bleue de Catoussa, qui est très kitsch. Et deux, il n'y a pas les 10 Cadillacs plantés dans le sol qui ont été chantés par un certain Bruce Springsteen.
0: Ouais,
1: quand Bruce Springsteen chantera les aires d'autoroute en France, on reviendra. Parce que à la sortie d'Amarillo, il y a un truc. Et alors c'est assez dingue parce que c'est vraiment en bord de route.
0: Ouais.
1: C'est-à-dire on pose sa voiture et puis on peut aller taguer les trucs. Bon, ça n'a pas grand intérêt,
0: non, mais
1: on peut. C'est accessible. Et puis voilà, c'est 10 Cadillacs plantés un petit peu en épi dans le sol. Et c'est une œuvre d'art des années 70 qui est toujours là d'ailleurs et qui est à la portée vraiment du public. Et donc, qui a été chanté par Cadillac Ranch, par un certain Bruce Springsteen.
0: Ça, c'est la
1: classe. C'est pas rien, quand même.
0: C'est pas rien du tout. Je suis à peine lourde avec mes sous-entendus depuis tout à l'heure. C'est vrai qu'il y a une Amérique qui fait rêver et en ce moment il y a une Amérique qui fait flipper et qui même fout un peu la honte parfois, notamment par la voix de son président qui ne sait pas toujours comment se comporter en société. Vous, Laurie Kenton, au-delà d'être le co-auteur de ce bouquin fascinant sur la route 66, sur la musique, sur les chansons, les labels, etc., américains, vous êtes maître de conférence en études américaines, et vous avez écrit un bouquin en 2017 qui s'appelait « La fin du rêve américain ».
1: Point d'interrogation.
0: Point, oui, « La Très fin important. Du rêve américain ». Voilà, c'est mieux comme ça. Est-ce que, justement, en préparant ce livre avec toute la mystique de la route 66, de l'Amérique, des bagnoles, de la radio, etc., tous ces groupes, on rêvait tellement d'aller en Amérique, est-ce que ça, c'est un sentiment qui disparaît petit à petit ?
1: Non, c'est toujours là. C'est toujours là parce que c'est une Amérique qui est un petit peu figée d'une certaine manière. Alors, c'est toujours très vivant parce que tout ça est toujours très animé. Il y a des gens dans les musées, il y a des gens qui sont passionnés. Les Américains sont passionnés par ce qu'ils font. Ils mettent un niveau d'enthousiasme absolument dingue dans tout ce qu'ils font. Et puis, quand ils font les choses, ils font jamais ça à moitié.
0: Ils ont une histoire très courte, donc finalement, ils la chérissent.
1: Ouais, et puis ils sont passionnés. Ouais. Ils sont à fond et ils ont un petit musée au milieu de nulle part, mais ils sont à fond et c'est génial parce que c'est très communicatif et ça a un côté vivant mais figé ou figé mais vivant, et donc on est toujours dans cette Amérique un petit peu éternelle, et donc les présidents passent mais cette Amérique là elle reste. Et donc bon, là le problème principal, outre le fait de pouvoir rentrer aux États-Unis, c'est de pouvoir dépenser de l'argent parce que tout est devenu assez dingue au niveau des prix. Ouais. Alors, en dehors de New York, parce que bon voilà, les grandes villes c'est quelque chose. Après, la route 66, elle passe aussi beaucoup par des petits patelins où c'est quand même beaucoup plus accessible. Hein.
0: Bien sûr. Ouais.
1: L'Oklahoma en particulier, c'est un des États les moins chers des États-Unis. Il y a plein de trucs. On se demandait ce qu'il y aurait parfois entre Chicago et LA. Bon, on situe quand même pas mal, hein, Chicago et LA. Et entre les deux, parfois on se disait, est-ce qu'on va réussir à meubler un bouquin entre les deux ? Ben en fait, oui.
0: Oui.
1: Parce qu'il y a énormément de trucs, même sur l'histoire de la musique. Saint-Louis, Tulsa. Tulsa, c'est une des villes les plus importantes dans le top 5 à 10 des villes américaines en musique. Il y a tout le rock des années 70 et à Tulsa, il y a plein de musiciens qui sont sur tous les disques d'Eric Clapton, etc. J.J. Cale, Leon Russell, tout ça, c'est Tulsa. Et en fait, personne ne le sait. Ouais. Et donc, il faut qu'on parle de ça pour que ça sorte un petit peu. Oklahoma City, c'est une ville où il y a plein de musées. Il y a énormément de choses. C'est pas juste un coin de redneck. Alors, évidemment, il y a quelques rednecks. Mais il y a énormément de choses. Et puis, c'est extrêmement divers. Il y a le Texas, il y a l'Arizona, il y a des endroits où c'est quasiment désertique. Ouais. Mais on n'est jamais loin des grands monuments et des grands parcs. Et donc, il y a toujours des choses qui, en fait, ne changent pas.
0: Dans Rock and Road Trip, la route 66 en musique, vous proposez donc un itinéraire hyper réjouissant. Il y a des rappels historiques, il y a des bons plans aussi, des endroits à pas rater. Donc, si pour le moment, pour tout un tas de raisons, vous ne pouvez pas aller vous faire en vrai la route 66, bah sachez qu'avec ce livre qui est dispo aux éditions hors collection, ça va vous faire quand même drôlement voyager et évidemment donner envie d'écouter plein de musique. Alors il y a une chanson, on a écouté quelques mesures tout à l'heure en tout début d'émission pour vous accueillir, c'est Route 66, chanson donc ode à cette route. Le premier enregistrement que j'ai trouvé date de 1946 et c'est Nat King Cole qui la chante.
1: Exactement.
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0: Route 66. Quand elle existe pour la première fois, cette chanson, donc dans les années 40, la Route 66, alors elle est déjà culte ?
1: Elle est en train de le devenir. Elle a 20 ans.
0: Ouais.
1: C'est d'abord une route qui sert à connecter des villes perdues au milieu. Donc Tulsa et Saint-Louis aux deux grands pôles que sont Los Angeles d'un côté et Chicago de l'autre. Donc la première raison d'être de cette route, c'est qu'il y a de plus en plus de voitures et il s'agit de mieux connecter des villes du milieu avec les deux gros marchés que sont Chicago et LA. Donc c'est d'abord une raison économique. 10 ans après, il y a ce qu'on appelle le Dust Bowl, c'est-à-dire c'est une série de tempêtes qui font que les champs sont tellement secs qu'à la moindre tempête, eh ben il y en a plus. C'est-à-dire que on a des champs verticaux, c'est-à-dire ces images absolument délirantes où on voit des murs de poussière, mais en fait c'est un champ qui est en train de se déplacer, qui va se déposer sur le champ d'un autre. Et donc en fait personne n'a plus de champ, et donc quand on ne peut plus rien faire pousser, il reste un truc, comme dans les chansons de Springsteen, il reste la bagnole, on met tout ce qu'on a dans la bagnole et on va vers la Californie où on pense qu'on sera accueilli comme des rois et on pourra recommencer une vie. C'est un peu plus compliqué, mais la route 66, c'est l'échappatoire des raisins de la colère. On est carrément dans Springsteen. On peut aller trouver une autre vie ailleurs grâce à la 66. Nat King Cole, quand il chante ça, la chanson est écrite par Bobby Troup, qui est un jeune auteur part avec sa femme à travers l'Amérique et écrit cette chanson. Et là, on est dans quelque chose de nouveau. On est en 46. Il n'y a plus la Grande Dépression, il n'y a plus la Deuxième Guerre mondiale. On peut enfin commencer à vivre. Et on arrive dans quelque chose de nouveau, c'est les loisirs. Et le road trip, on n'est plus dans la destination. On ne va pas en Californie, on ne va pas à Chicago, on fait un voyage. Et la destination est presque secondaire. Et c'est ça qui est important dans cette chanson, c'est que l'itinéraire devient l'objet du désir et la destination, bon, elle est presque anecdotique finalement.
0: On voyage. Et cette chanson a été reprise par Chuck Berry.
2: Get your kicks on Route 66.
0: Par les Rolling Stones.
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0: Plus étonnant, par Depeche Mode.
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0: Comme quoi, ça fait des petits partout, hein, ce rêve américain.
1: Et Depeche Mode, encore des Anglais d'ailleurs.
0: Encore des Anglais, ouais.
1: Et on voit bien la différence entre Chuck Berry, qui reprend vraiment Nat King Cole,
0: oui,
1: et les Stones qui reprennent Chuck Berry, mais avec les doigts dans la prise. Hein.
0: C'est vrai.
1: On voit bien, il y a 3 ans entre les deux. Hein.
0: C'est fou. Hein.
1: C'est absolument dingue. Et c'est là qu'on comprend la tempête Rolling Stones.
0: Et puis, autre type de tempête, bien française, celle-ci, mais tellement amoureuse du rêve américain. Eddie Mitchell aussi a chanté la route 66.

0: de la politique extérieure des États-Unis en ce moment, la route 66, ça vaut le coup d'aller vivre ça.
1: Cette année en particulier, alors c'est compliqué de rentrer, il y a un petit sujet pouvoir d'achat, mais cette année on est en plein centenaire de la route 66 et donc il y a des manifestations partout, tout le temps sur la route 66. Il y a des sites web qui les répertorient et c'est absolument dingue. Des trucs qui sont microscopiques. Il y a toujours un petit festival, il y a un petit défilé.
0: Une kermesse, un truc.
1: Ouais, des vieilles bagnoles, il y a un petit concert, il y a des tas de trucs, il y a des conférences, il y a des choses qui se passent tout le temps sur l'ensemble de la route 66, en dehors de LA, en dehors de Chicago.
0: Et puis, pour réviser avant de partir, je vous recommande donc la lecture de votre livre, Lauric, Rock and Road Trip, la route 66 en musique de Chicago à Los Angeles, aux éditions Hors Collection. Merci beaucoup d'être venu nous voir. À bientôt, Lauric, merci.
1: À bientôt.
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0: Magnifique chanson de Francis Cabrel pour vous réveiller ce mardi matin sur votre radio ici. Nous sommes le 1er septembre, jour de rentrée. Et ce matin, j'ai décidé de vous donner le sourire en musique.
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0: Bonjour Louis.
1: Vous êtes à l'autre bout de la ville.
0: Non, je suis juste à côté de vous. Regardez bien.
1: Heureusement que je vous vois, parce que je vous jure dans mes oreilles, vous êtes très loin. Carlos à la cantine, chanson sortie en 72. Et ça y est, c'est aujourd'hui, tous les parents qui nous écoutent, ils ont le sourire, puisque vous allez vous débarrasser enfin des enfants. C'est la reprise, c'est les vacances qui se terminent et c'est la rentrée qui débute. Mais Valentine, je vous rassure, vous n'allez pas vous débarrasser de moi si vite.
0: Oh, si, je veux vous mettre à la garderie, vous. Pourtant, ils sont contents, les enfants, eux, de retourner à l'école, de retrouver les copains. C'est l'info du jour dans une demi-heure. Et n'oubliez pas le portable, Louis, c'est dans la poche. L'incompréhension des lycéens privés de téléphone, on en parle dès les infos de 5h.
1: Ici, dès 5h, ça commence maintenant. Et voici toute l'équipe présente pour vous jusqu'à 7h. Saveria au standard, Florent à la technique et Emeline à la rédaction en chef ce matin.
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1: Mardi 1er septembre, excellent réveil à l'écoute de votre radio ici. Il est 5h. 5h, le tour de l'actualité à vos côtés, Valentine, et à la une, la disparition d'une figure de la droite.
0: Édouard Balladur, ancien Premier ministre, est mort à 97 ans. Portrait d'un homme dont la carrière a traversé la 5e République, Cyril Ardo-Redon.
3: Édouard Balladur, pour beaucoup, c'est cette petite phrase lancée à ses militants le soir du premier tour de la présidentielle de 1995.
4: Je vous demande de vous arrêter. Je vous demande de vous arrêter.
3: Le candidat termine troisième derrière Jacques Chirac et Lionel Jospin. Si son échec ne met pas un terme à sa carrière, il ne reviendra plus jamais sur le devant de la scène politique. Édouard Balladur a étudié à Sciences Po Paris, puis à l'ENA. Il commence sa carrière au Conseil d'État, dirige le cabinet de la radio-télévision française, puis entre au cabinet de Georges Pompidou, où il participe aux accords de Grenelle après mai 68. Ministre de l'économie lors de la première cohabitation sous François Mitterrand, il met en place une politique libérale et privatise notamment la Société Générale ou TF1. 5 ans après, en 1993, lors de la seconde cohabitation, il est nommé Premier ministre, Jacques Chirac préférant se consacrer à la présidentielle. Édouard Balladur entreprend notamment une réforme des retraites, augmente les impôts ou gère la prise d'otage du vol Air France Alger-Paris. Député de Paris entre 1995 et 2007, sa campagne présidentielle de 1995 fera l'objet d'une enquête pour financement illégal. Il est finalement relaxé en 2021, 10 ans après le début de l'instruction.
0: La vie d'Édouard Balladur en images sur ici.fr.
1: 11 600 000 élèves retournent en cours ce mardi, Valentine.
0: Et la principale nouveauté de cette rentrée, c'est l'interdiction du portable au lycée. Mais la déconnexion s'annonce complexe pour Raphaël et Timothée, élèves au lycée Bonaparte de Toulon. Ils racontent à notre journaliste comment la mesure va bouleverser le quotidien des lycéens biberonnés à l'application Pronote et aux tablettes.
5: C'est indispensable parce que là, demain, j'ai un prof qui n'est pas là. Il y a deux bâtiments dans le lycée, je ne peux pas deviner ma salle, quoi.
6: Donc avant, tu allais sur l'application Pronote, voilà, et tu vérifiais
5: ça. Oui, c'est ça. Ils sont obligés de me laisser Pronote, quoi, parce qu'on a besoin de savoir ce qu'on a à faire. On a des documents en ligne et tout, quoi. Puis quand il n'y en a rien à faire, c'est bien d'avoir le téléphone. Et les gens qui n'ont pas beaucoup d'amis, c'est pire pour eux encore. Donc c'est pas une mesure très intelligente.
6: C'est aussi pour limiter le fait d'être tout le temps sur son téléphone et de devenir accro. Est-ce que ça te parle, cette notion?
5: Bah non, parce que de toute façon, en cours, on avait déjà pas le droit au téléphone. Mais déjà, pour ça, faut pas qu'ils nous donnent des tablettes, parce que si en cours on a des tablettes, ils sont tournés vers nous, on fait ce qu'on veut avec, donc on peut mettre des jeux dessus et tout, c'est inutile.
0: Quand l'informatique nous lâche, les profs aussi galèrent dans les académies de Nantes et de Toulouse ce matin. Toujours pas de messagerie professionnelle, d'accès à la base de données des élèves ou à certaines fonctionnalités de l'administration. Conséquence toujours de la cyberattaque de cet été à l'éducation nationale et au fisc. Et pourtant, la facturation électronique devient obligatoire pour toutes les entreprises, peu importe leur taille. Elles ont l'obligation à compter d'aujourd'hui de recevoir et d'émettre leurs factures via une plateforme payante agréé par l'État. Cette réforme de simplification, selon le gouvernement, permettra surtout à l'État de lutter contre la fraude à la TVA.
1: 5h04 sur votre radio ici, c'est la fin des arrêts maladie de plusieurs mois.
0: Les médecins sont limités dans leurs prescriptions à partir d'aujourd'hui. 1 mois d'arrêt de travail maximum et pas plus de 2 mois supplémentaires en cas de renouvellement, sauf exception. Le gouvernement sévit face à l'explosion de leur nombre. Anne-Laure Danier, encore en hausse de 4% sur un an.
7: La première cause des arrêts maladie de longue durée, c'est la santé mentale. Anxiété, dépression, burn-out, ces troubles explosent chez les jeunes, les cadres. Et d'après le généraliste Michael Rochois, qui exerce à Outreau dans le Pas-de-Calais, ce sont ces arrêts maladie qui sont visés par la limite d'un mois pour un premier arrêt, renouvelable jusqu'à deux mois maximum. Et après, il faudra faire une demande justifiée par l'état du patient.
8: On se doute bien que les dérogations vont être plus simples lorsqu'on va dire le patient a un cancer, il fait de la chimiothérapie, de la radiothérapie, donc oui, effectivement, son arrêt va durer 6 mois au moins. Ou pour une fracture ouverte, où le patient est immobilisé 3 mois, ça va être facile. Mais certaines situations vont être plus complexes, tout ce qui est santé mentale, où on va nous dire qu'il faut revoir le patient plus fréquemment. Donc ça occupe des consultations, ça occupe du temps médical indûment.
7: Avec cette mesure, chaque prolongation de l'arrêt maladie imposera des consultations en plus, et donc du temps médical perdu pour ce représentant du Collège de la médecine générale, qui défend justement pour gagner du temps l'autodéclaration des arrêts de travail très courts et des congés pour enfants malades, comme le font la plupart de nos voisins européens.
0: Mais le gouvernement de Sébastien Lecornu n'entend pas s'arrêter là. Le Premier ministre veut, je cite, une vraie réforme des arrêts maladie pour limiter entre autres leur coût à la sécurité sociale, plus de 12 milliards d'euros l'année dernière. Et puis les adieux d'une star du football à ses fans du monde entier. Lionel Messi prend sa retraite internationale. On ne reverra plus la Pulga jouer avec l'Argentine, ni les journalistes commenter ses buts de génie, comme pendant cette Coupe du Monde face à l'Algérie.
9: Impressionnante, el rebote, McAllister se llena de balón.
0: Je vous propose de vous arrêter là. Lionel Messi, 39 ans, 8 ballons d'or sur la cheminée, 125 buts avec l'Argentine en 207 sélections. La météo, Louis.
1: Ah, si je vous la fais comme ça, je fais sauter tout le monde du lit. Alors là, ce mardi matin, c'est une très bonne rentrée qui commence. Et dans le ciel, c'est une belle journée qui se prépare. Et ça, en plus, sur l'ensemble du territoire. Ce matin, on a un soleil généreux du sud de l'Auvergne-Rhône-Alpes jusqu'au pourtour méditerranéen. Ailleurs, on retrouvera un léger voile nuageux pour la matinée. Les températures, elles, restent agréables. Milieu de matinée à Lille et Amiens, 16 degrés. À Rennes, 17 degrés. Clermont-Ferrand, 18 degrés. À Valence et Marseille, 22 degrés. Et puis cet après-midi, c'est le soleil, lui, qui va se généraliser sur la quasi-totalité du pays avec de belles éclaircies. Pour les maximales, ce mardi après-midi, 24 dans le nord, à Strasbourg, et 28 degrés à Nice, 29 pour Perpignan cet après-midi. 5h07, Valentine, j'ai le dicton du jour.
0: Je vous écoute.
1: S'il fait beau à la Saint-Gilles, ça dure jusqu'à la Saint-Michel.
0: Autrement dit, il va faire beau tout le mois de septembre.
1: Exactement, vous avez tout compris.
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1: Très bon réveil, je suis ravi de vous retrouver ce mardi, jour de rentrée pour commencer votre journée à l'écoute de votre radio ici. Et aujourd'hui, vous l'avez compris, on fête les Gilles. Bonne fête à tous les Gilles qui nous écoutent ce mardi matin à l'écoute de votre radio ici. Bon réveil en musique avec Sister Sledge, We Are Family.

0: sur ICI 5h10 avec We Are Family. Très bon réveil, merci de nous avoir choisi pour commencer votre journée.
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0: Ce mardi, on remonte le temps avec Stéphane Bern, direction Tours, où l'on parlerait, Valentine, le français le plus pur.
3: Et cette réputation lui colle à la peau depuis le 15e siècle, l'époque où les rois de France séjournent régulièrement dans la vallée de la Loire.
0: Alors, comment l'accent de Tours est-il devenu une référence? Voyage dans le temps avec Stéphane Bern, c'est juste avant les infos de 5h30.
3: Et puis, en ce jour de rentrée des classes, nous sommes avec les élèves de Biscarros ce matin.
0: Ou plus d'un mois après l'incendie des Landes, des élèves retournent dans l'école qui les a accueillis pendant l'incendie de cet été. Reportage dans 3 minutes. On tourne les pages de votre magazine à présent ce matin dans la revue d'ici. Et pour cette rentrée, le magazine Notre Temps nous invite à bouger. Ce mardi commence la première édition de Septembre Bouge, un mois entier pour remettre un petit peu d'activité physique dans notre quotidien, tel quel soit notre âge ou notre niveau.
3: Avec des événements dans 18 villes de France jusqu'à la fin du mois.
0: Et le grand rendez-vous, vous pouvez le noter dès à présent, c'est le 14 septembre. Ce jour-là, toute la France sera invitée à bouger pendant 30 minutes, marcher, pédaler, danser. C'est vous qui choisissez l'idée. Le tout, c'est de bouger. Et justement, elle aussi, elle bouge, mais elle bouge sous l'eau. Écoutez le chant des baleines.
3: C'est pas mal comme réveil le matin.
0: C'est apaisant, hein.
3: J'aurais pas dit ça.
0: Dans le magazine Science et Vie, une découverte cette semaine, des scientifiques, Valentine, ont constaté que certains chants de baleines se propagent plus vite que le son.
3: Les chercheurs ont même cru à un bug informatique, moi aussi à l'instant. Hein, lorsque leur chant était capté par leur micro sous la surface avant même de l'entendre. Et en fait, c'est parce qu'ils empruntent deux chemins. Ce sont une première onde sonore arrive directement au micro, quand l'autre rebondit sous la surface de la mer avant d'atteindre l'appareil, ce qui donne une sorte d'écho.
0: Et cette découverte, effectivement, c'est aussi une bonne nouvelle pour les baleines, puisqu'elle permettra de mieux les localiser, surtout, et de limiter les risques de collision avec les bateaux.
3: On continue de voyager, Louis. Je vous emmène dans la grotte de Lascaux V.
0: Lascaux quoi ?
3: Lascaux V. Vous ne connaissez pas la grotte de Lascaux V en Dordogne ?
0: J'ai jamais entendu parler.
3: Eh bien, moi non plus. L'office du tourisme non plus. Pourtant, un vacancier a vraiment insisté cet été pour la visiter. Et il a fallu un long moment pour lui faire comprendre que le I et le V sur son billet voulaient dire 4 en chiffres romains. Les plus belles perles des touristes en vacances en Dordogne, c'est à lire sur ici.fr.
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0: 5h13 sur votre radio ici. Très bon réveil à vous qui nous écoutez ce matin, qui nous rejoignez à l'instant. Soyez les bienvenus. Et tout de suite, c'est une rentrée pas comme les autres à Biscarros.
3: Où élèves et professeurs retournent ce matin dans ce qui était il y a encore quelques semaines leur centre d'accueil, l'école de la plage, point de ralliement pour des milliers d'habitants des Landes évacués pendant l'incendie. Stéphane Garcia.
6: Quand on pousse les portes de l'école avec les manuels scolaires posés sur la table et les murs décorés des dessins d'enfants, difficile de croire qu'il y a à peine plus d'un mois, ici, c'était un véritable camp pour les réfugiés de l'incendie.
7: Il faut s'imaginer des matelas posés un petit peu partout, avec des gens qui étaient avec leurs enfants, avec parfois leurs animaux de compagnie. On avait des chiens, des chats, des perruches, toute une ménagerie autour.
6: Florian y est enseignant, il est aussi ancien sauveteur. Alors il fait partie des premiers à donner un coup de main quand il a fallu accueillir 450 personnes dans les couloirs et les classes.
7: On a tous essayé d'être à la hauteur de l'événement. L'école est un peu sans dessus dessous, mais rapidement, il a fallu switcher, se dire qu'on n'était pas dans une école, mais dans un centre d'accueil. Donc il a fallu essayer de placer tout le monde soit dans des salles, soit du coup à l'extérieur sous les coursives. On avait toute une aile de l'école qui était, elle, pour les personnes qui avaient besoin de plus d'accompagnement. C'était compliqué, mais une belle expérience. Il y a y a eu du beau quand même dans tout ça.
6: Aujourd'hui, il ne reste que les souvenirs. Florian et ses collègues se sont réappropriés des lieux.
7: Il a fallu remettre un petit peu en ordre, il faut retrouver un peu tout le matériel. Donc là, voilà, on essaie de se remettre un petit peu dans le bain. Et voilà, on est tous prêts à accueillir les élèves et contents de reprendre, surtout de retrouver un semblant de normalité.
6: Un semblant de normalité et une rentrée scolaire pour 180 élèves et des vies encore marquées.
8: J'essaie de la rendre le plus normale possible, justement. Je vais re-rentrer dans un quotidien parce que ça va faire du bien à mes enfants et à moi.
6: Aurore, une des enseignantes, fait partie de ceux qui ont tout perdu.
8: J'ai perdu ma maison qui a brûlé dans l'incendie la première nuit, le 23 juillet. Je veux que ce soit le moins impactant possible pour mes élèves, en tout cas. Pour eux, ils rentrent en CP, c'est une classe importante et je veux pas que le fait qu'ils aient une maîtresse qui soit sinistrée impacte sur leur rentrée. Je veux que pour eux, ce soit le plus normal possible.
6: Alors même que tous, ici, sont aujourd'hui liés.
8: Ici, c'est une petite école, on se connaît tous, parents d'élèves, enseignants, voilà, c'est comme un petit village. Donc, je pense que tout cet été, on a eu un élan de solidarité ensemble et on va poursuivre dans la même dynamique. Voilà, on va accompagner les enfants qui en auront besoin. Mais on sait que ce sera quand même pas une rentrée comme les autres.
6: Et pour accompagner élèves et enseignants, des psychologues seront d'ailleurs à disposition dès la rentrée.
3: Parmi les élèves de Biscarrosse, au moins 35 de la maternelle à la primaire ont perdu leur maison dans l'incendie cet été. Ce retour à l'école, c'est aussi une forme de retour à la normalité.
0: Merci Valentine. 5h16 dans les coulisses TV. Ce matin, on plonge dans le grand bain avec Léon Marchand. Le champion français se dévoile comme rarement dans un documentaire événement diffusé ce soir sur France 2. Et on en découvre les coulisses avec Patrice Gascoin dans quelques minutes après la musique d'ici qui vous réveille ce mardi avec le trio Daniel Lavoie, Patrick Fiori et Gaouf et la chanson du collectif Notre-Dame de Paris.

0: Le collectif de Notre-Dame de Paris sur ici à 5h21. 0810 055 056, c'est le numéro de votre radio. Deux personnes vont passer à l'antenne juste après les infos de 5h30. Et je vous le dis d'entrée, un couche-tard et un lève-tôt. Et l'un d'entre vous repartira avec un très joli cadeau volontiers.
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0: Et à 5h22, on retrouve tout de suite Patrice Gascoin avec ses coulisses TV. Et aujourd'hui, Patrice, vous nous proposez une activité piscine. C'est plutôt pas mal pour la rentrée, mais pas avec n'importe qui. Gros plan sur le documentaire événement de France 2 consacré à Léon Marchand.
3: Quand on gagne 4 médailles olympiques à 23 ans, on en fait quoi de sa vie? C'est un peu la question fil rouge de ce documentaire sur Léon Marchand, filmé notamment par son papa.
4: Pour moi, c'est beau de le faire avec mon père, quoi. Il puisse me suivre au jour le jour avec sa caméra.
5: Tout le monde te touche, tout le monde te prend en photo. Ça, c'est dur pour une famille parce que t'es resté notre fils. Et le jour où ça va moins bien se passer, tu risques de te faire éclater, quoi.
3: L'harmonie familiale autour de notre star de la natation, c'est l'une des images fortes qui jaillit de Léon au-delà de l'or. À voir ce soir sur France 2. Léon Marchand nous ouvre toutes les portes de sa vie d'athlète, vivant avec une cible d'homme à abattre dans le dos, mais qui nous ouvre aussi sa vie d'homme, une réussite que l'on doit aussi au tandem de réalisateurs. Un jeune talentueux, Sacha Vucinic, et son propre père, Xavier Marchand. Sachant que Léon Marchand est une personne plutôt réservée, est-ce que réaliser ce documentaire intime l'a obligé à se dépasser? On écoute Sacha Vucinic, puis Xavier Marchand.
6: Oh ben, j'ai la sensation que c'est ça que montre le documentaire. On a réussi à avoir cette intimité-là grâce à Xavier. Je pense qu'il a eu un espace pour se raconter comme jamais.
3: Est-ce que Léon Marchand a mis des conditions quand même?
7: Qu'il fasse avec son père.
3: On le sent très heureux de faire ce documentaire avec son papa derrière la caméra. Moi, je veux savoir, et vous, qu'est-ce que ça vous a procuré comme émotion?
7: Énormément d'émotions, de la sincérité, de l'envie de faire découvrir aussi au grand public qui était Léon, qui était mon fils. Ça nous a fait vivre de super moments grâce à ça, ouais.
3: Xavier, est-ce que finalement, on peut dire des choses à Sacha qu'on ne dirait pas forcément à son père, même dans ce moment de confidence?
7: Oui, c'est sûr, il y a une différence, c'est évident. Et c'est pour ça aussi que c'était intéressant de pouvoir avoir un autre regard.
3: Et en même temps, on entend Léon être touché par le fait de le faire ça avec son papa.
7: Oui, c'est ce qui l'a motivé aussi au départ. Et c'était bien d'ailleurs, parce que c'est vrai que moi je fais ce métier, pas de documentaire, mais je travaille en télé avec des caméras depuis plus de 20 ans. Donc ça tombait bien qu'il ait envie de faire comme ça, de faire dans ce fonctionnement-là.
6: Et je pense qu'au-delà du père, ce qui a aidé Léon, c'est que Xavier est aussi athlète et qui sait de quoi il parle et que la natation, il la connaît. Donc je pense que c'est un appui incroyable pour le doc de pouvoir à la fois sublimer le sport qu'est la natation avec son père et de pouvoir avoir une vision globale et commune de se dire, ok, comment on raconte ce sport-là?
3: Sacha Vucinic et Xavier Marchand, réalisateur de Léon au-delà de l'or, à voir ce soir sur France 2. Et on replonge demain pour de nouvelles coulisses télé.
0: Merci Patrice, à demain 5h20. Un petit peu d'histoire ce matin pour vous avant l'actu aux côtés de Stéphane Bern. Selon vous, quelle région française parle le français le plus pur? C'est peut-être la vôtre. Réponse dans 2 minutes, juste après la musique d'ici. Voici tout de suite Pierre Demar à l'écoute de votre radio. Je pense à vous.

0: 1er septembre, jour de rentrée. Vous écoutez ici avec le nouveau single de Pierre Demar, Je pense à vous, à 5h28. Il est temps de retrouver Stéphane Bern et ce matin, on voyage au temps ou une région qui va devenir malgré elle la boussole sonore du français.
1: Pendant des siècles, on a répété que le français le plus pur se parlait à Tours.

0: France séjourne régulièrement dans la vallée de la Loire. Entre Tours, Amboise et Blois, la cour royale attire administrateurs, juristes, écrivains et diplomates. La langue utilisée dans cette région devient peu à peu celle du pouvoir. Les souverains n'avaient pas TikTok, mais ils lançaient déjà les tendances. Alors quand, en 1539, François Ier fait du français la langue officielle du royaume à la place du latin par l'ordonnance de Villers-Cotterêts, le latin comprend que sa période d'essai ne sera finalement pas renouvelée.
1: Et quand on a signé des papiers, ça s'appelle des contrats ! Et on revient pas dessus quand ça vous chante !
0: Rien d'étonnant dès lors à ce qu'on s'inspire à présent de la langue parlée en Val-de-Loire. Car la Touraine possède aussi un avantage géographique. Située loin des frontières, elle subit moins les influences des langues voisines, elle est plus neutre. Au XIXe siècle, Alfred de Vigny enfonce le clou dans son livre Saint-Marc, en affirmant que les Tourangeaux parlent sans accent. Une formule restée célèbre, même si les linguistes rappellent aujourd'hui qu'un accent neutre n'existe pas vraiment.
2: Ça sonne bien ça ! On vous aurait même félicité de parler le français sans accent.
0: La Touraine, un accent tellement discret qu'il pourrait faire carrière dans les services secrets. Nom de code, accent 000.
3: 7. Merci Stéphane, rendez-vous demain. Et cette fois-ci, tiens, vous nous plongerez dans l'histoire des thermes de la station thermale de Roya en Auvergne. Bon réveil à l'écoute d'ici. Il est 5h30, voici l'actualité en français dans le monde en 90 secondes. C'est avec vous, Valentine Letesse.
4: Un serviteur de la France, du Parti Socialiste au Rassemblement National. On salue ce matin la mémoire d'Édouard Balladur. L'ancien Premier ministre est mort à 97 ans après avoir traversé la 5e République du général de Gaulle au gouvernement de François Mitterrand. Nous avons vécu l'été le plus chaud jamais enregistré en France, avec une température moyenne de 24,1 degrés selon les calculs de nos confrères de franceinfo.fr et basé sur les données de Météo France. Le record de l'été de 2003 est donc battu d'un degré. Des élèves handicapés sans leur accompagnant cette rentrée. La moitié des AESH de l'Académie de Nantes n'ont pas été affectés à leur poste selon un représentant syndical. La cyberattaque de cet été à l'éducation nationale en est la cause et empêche toujours tous les services de fonctionner correctement. Plus de poulet ou de bœuf brésilien dans nos rayons de supermarché. L'importation de ces viandes sera suspendue après-demain, jeudi, par l'Union européenne, puisque le Brésil n'a toujours pas fourni de garanties suffisantes sur la conformité de ses produits avec nos règles sanitaires, comme l'utilisation abusive d'antibiotiques dans ses élevages. Un coup de pouce à partir d'aujourd'hui pour l'achat d'une voiture électrique d'occasion. Une prime financée par les fournisseurs d'énergie, bonifiée pour les professionnels de l'aide à domicile et sans conditions de revenus. L'US Open, c'est déjà fini pour Arthur Fils, le numéro 1 français du tennis, battu dès le premier tour par le grec Stefanos Tsitsipas. Mais nous retrouverons sur les courts de New York les Français Adrian Manarino et Diane Paris, qualifiés pour le second tour du Grand Chelem.
3: L'info du jour, c'est la rentrée des classes.
4: Avec tout un tas de nouveautés cette année, du lycée à la primaire. Et la grande question ce matin, Marcelin Robine, la voici. Qui est content ce matin de retourner à l'école ?
5: Camille profite des dernières heures avant sa rentrée en CE2 pour crapahuter sur une pyramide de cordes. La fillette de 8 ans a hâte de retrouver ses amis.
6: J'ai envie d'aller à l'école et je me sens heureuse. J'ai envie d'apprendre plein de choses et j'ai envie de retrouver mes copains, copines.
5: Cette soif d'apprendre, elle est partagée par Ferréol. Lui aussi entre en CE2.
7: J'ai hâte de découvrir ma nouvelle maîtresse. J'ai envie d'apprendre le français et les maths et les multiplications.
5: Pour Baptiste, la rentrée est synonyme de nouveaux repères à prendre. Le garçon passe en CP, ce qui veut dire une cour de récré plus grande.
8: Je ne vais pas changer d'école, je vais changer de cour. Parce qu'il y a les grandes sections, les moyennes sections et les petites sections, elles sont dans une cour et les grands, ils sont dans une autre cour.
5: La rentrée chez les grands, c'est aussi pour Sixtine. Et là, l'envie de retourner à l'école n'est pas franche.
9: J'ai envie de rester en vacances avec maman. Parce que c'est bien de jouer.
5: Pour autant, tout est prêt pour faire une bonne rentrée en CP.
9: J'ai un cartable en fleurs et brillant et c'est écrit Sixtine avec un petit lapin. Et tout est préparé.
5: La bonne nouvelle pour ceux qui aimeraient rester en vacances, c'est qu'elles finissent toujours par revenir. Patience, plus que 7 petites semaines à attendre.
4: Et puis avec un cartable en fleurs sur le dos, comment ne pas avoir envie de retourner à l'école, je vous le demande.
3: Eh bien, peut-être lorsqu'on en est privé de portable, Valentine.
4: Effectivement, c'est la principale nouveauté de cette rentrée, l'interdiction du téléphone portable dans l'enceinte des lycées, considérée

0: par le ministre de l'Éducation comme une urgence sanitaire face à une forme d'addiction aux écrans. Mais l'application de la mesure s'annonce difficile dans certains établissements.
1: Merci Valentine. La météo tout de suite de ce mardi 1er septembre, jour de rentrée. Et c'est une belle journée en plus qui se prépare dans le ciel. Ce matin, on va retrouver un joli soleil généreux et ça du sud de l'Auvergne-Rhône-Alpes jusqu'au pourtour méditerranéen. Ailleurs, on va retrouver un léger voile nuageux au cours de la matinée. Les températures, en revanche, elles seront agréables à Lille et Amiens, 16 degrés en milieu de matinée. Rennes, 17 degrés. Clermont-Ferrand, 18 degrés. Valence et Marseille, 22 degrés. Cet après-midi, eh bien, c'est le soleil, lui, qui se généralise et qui gagne du terrain sur la quasi-totalité du pays avec de belles éclaircies. Puis pour les maximales, elles seront très agréables. 24 pour la maximale dans le nord à Strasbourg et dans le sud, 28 degrés à Nice, 29 pour Perpignan, 5h34.
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1: C'est la rentrée, Valentine. C'est peut-être le plus beau jour, justement, pour tous les parents qui nous écoutent et qui vont emmener leurs petits à l'école. Et j'ai la petite blague du jour, la petite blague de rentrée, vous voyez?
0: Oui. Vous êtes j'ai hâte.
1: Même si elle vous fait pas rire, faites au moins l'effort.
0: D'accord.
1: Pourquoi les profs de maths portent-ils toujours des lunettes de soleil le jour de la rentrée?
0: Je ne sais pas.
1: Eh bien, parce que leurs élèves sont trop brillants.
0: Ah, c'est mignon.
1: C'est mignon.
0: J'aime bien,
1: allez,
0: c'est mignon.
1: En tête, celle-ci, voilà, pour recommencer votre journée. Merci de nous avoir choisi la musique d'ici avec vos chansons préférées qui vous réveillent. Voici pour vous Jean-Jacques Goldman, La vie par procuration.

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1: Avec Jean-Jacques Goldman pour vous réveiller à l'écoute de votre radio ici. Et attention, aujourd'hui, si quelqu'un sonne chez vous en se présentant comme éboueur pour vous vendre un nouveau bac à poubelle, Valentine.
2: Oui, nous avons déjà reçu plusieurs signalements en cette rentrée, alors que dans l'immense majorité des cas, le remplacement de votre bac est gratuit.
1: Alors, comment repérer les faux éboueurs? Aude Razo nous donne les bons réflexes dans C'est pas vrai dans quelques minutes sur Ici.
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1: J'avais pas vu, Valentine, vous en avez fait une belle là dans les studios.
2: Ben oui.
1: Ouais, c'est bien, bravo.
2: Le j'ai renversé mon verre d'eau.
1: Eh ben écoutez, si on, vous irez nettoyer tout ça après, puisque tout de suite, nous avons notre duel. C'est le moment que j'attendais, c'est notre duel. Couche-tard, lève-tôt, un petit peu particulier ce mardi, jour de rentrée. C'est un double duel de lève-tôt. Et on accueille tout de suite Mickaël, qui habite dans le Vaucluse et qui est avec nous ce matin. Bonjour Mickaël.
2: Bonjour Mickaël.
5: Bonjour.
1: Et nous avons notre deuxième lève-tôt, c'est Georges qui habite dans l'Allier. Bonjour Georges.
2: Et bonjour Georges.
5: Ah, bonjour.
1: Georges, vous êtes bien avec nous?
5: Oui. Oui, je vous écoute.
1: Ah, on vous entend bien Georges. On va commencer par jouer avec la première question. C'est OK pour vous messieurs?
5: Oui, c'est parfait.
1: Le but étant de me donner le chiffre le plus proche de la bonne réponse. Combien coûte, selon vous, le panier ici de fournitures scolaires en cette rentrée 2026? Mickaël, je vous écoute.
5: Alors, j'ai donné 147 euros.
1: 147 pour Mickaël. Georges, selon vous?
5: J'ai donné 250.
1: 250. Valentine, mon arbitre favorite.
2: Oui.
1: Est-ce que vous avez la réponse?
2: Bien sûr. Oui. Le panier ici 2026 de fournitures scolaires coûte 134,17 €.
1: C'est donc Mickaël qui repart avec sa radio ici en DAB+ ce matin. Bravo Mickaël.
5: Eh bien super, voilà. Une journée qui démarre bien.
1: Une journée qui démarre bien. C'est quoi votre passion dans la vie, Mickaël?
5: Eh bien justement, c'est pour ça que je suis levé tôt. J'aime faire du vélo et donc là j'attends que le soleil se lève doucement et on va vite aller faire un tour avant d'aller au travail.
2: Ah, combien de kilomètres, Mickaël?
5: Je vais monter vers Vitrolles-en-Luberon. J'ai une petite soixantaine de kilomètres.
2: Quoi. Pas mal.
1: Ça fait une belle balade.
5: Une bonne heure, et demie, 2 heures. Voilà.
1: Eh ben, bonne balade à vous, Mickaël. Et encore bravo, puisque votre poste radio ici, on vous l'emmène directement à la maison. Et Georges, c'est quoi ce que vous aimez dans la vie, votre passion?
5: Bah, c'est les camions, les courses automobiles, donc voilà.
2: Ah, mais c'est pas grave, du coup, vous avez déjà l'autoradio dans le camion et la voiture, Georges.
1: Et Georges, dans votre métier, vous devez vous lever très très tôt. Pourquoi vous êtes un lève-tôt, vous, Georges?
5: Bah, parce que là, je suis en train de livrer les clients, je suis transporteur.
1: Ok, et vous commencez votre journée à quelle heure?
5: Faut que je sois au dépôt vers 2h30 le matin.
1: Ah bah, franchement, bravo, puisque se lever à 1h, c'est le réveil à 1h, 1h30 tous les jours à peu près.
5: Merde. Comment?
1: Vous avez fait tomber un truc. Réveil hyper tôt, 1h, 1h30. À peu
5: ouais,
1: près.
5: C'est ça. Ouais.
1: Eh bien, Georges, très belle journée à vous. Travaillez bien. Merci. Mickaël, bonne balade à vélo. C'était un plaisir de jouer avec vous ce matin, messieurs. On était sur un duel un petit peu particulier, duel de lève-tôt sur votre radio ici ce matin.
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1: 5h42, en cette rentrée, passage obligé forcément pour les parents, les fournitures scolaires. Et enfin, non, pas partout, Valentine.
2: Et non, dans certaines communes, les familles n'ont rien à acheter puisque la mairie leur offre.
1: Alors, comment ça marche cette idée et surtout, est-ce une bonne idée? Robin Bernot est allé voir sur place, reportage à suivre, juste avant les infos de 6h. Et puis, ce mardi, une belle chanson pour vous réveiller. Celle-ci, je l'adore, c'est celle du Roi Lion.
2: Oui, le Roi Lion, l'un des dessins animés les plus populaire et une musique pour la partie orchestrale, en tout cas réalisée par Hans Zimmer.
1: À 5h43, vous vous réveillez à l'écoute de votre radio ici. Voici Debbie Davis avec l'histoire de la vie.

0: L'histoire de la vie avec Debbie Davis à l'écoute de votre radio ici. Bon réveil.
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0: 5h47, tout de suite, place à votre rendez-vous. C'est pas vrai, c'est le rendez-vous anti-arnaque avec Aude Razo. Et Aude, vous nous alertez sur les faux éboueurs qui essaient de nous vendre des bacs à poubelles.
3: Oui, je vois passer pas mal de signalements en cette rentrée de prétendus éboueurs qui toquent à la porte des maisons. Ils se font passer pour des agents de la collectivité qui gère chez vous le ramassage des déchets et les voilà effectivement qui vous proposent d'échanger votre vieux bac à ordures un peu usé contre un tout nouveau flambant neuf, le tout moyennant 10, 20, 70 euros, ça dépend des escrocs, parce que oui, ce sont des escrocs. Notez bien, changer de bac à poubelle, alors il y a quelques exceptions, mais dans l'immense majorité des cas, c'est gratuit. Et ce qui doit vous alerter aussi, c'est la notion de démarchage. Un éboueur, un agent qui se présente là, spontanément chez vous, sans que vous ne soyez au courant de rien, sans que vous n'ayez rien demandé, et qui en plus vous demande de payer, c'est très très suspect.
0: Et Aude, il ne faut pas non plus le laisser entrer chez nous.
3: Non, jamais. Et ça vaut d'ailleurs pour toute personne qui se présente à la porte sans préavis. Elle reste sur le pas de la porte. Il y a 2 ans, un retraité s'est fait piquer 250 euros en liquide qu'il gardait caché dans un tiroir. Un jeune homme était entré chez lui juste avant, sous prétexte justement de le débarrasser de son bac à ordures. Attention, il y a beaucoup, beaucoup d'arnaques autour des poubelles. Vous avez les escrocs qui récupèrent les coordonnées bancaires de ceux qui veulent acquérir un composteur. Il y a ceux qui vous font croire que vous devez payer une amende, là, maintenant, tout de suite, parce que vous n'avez pas de composteur. Ne payez pas. Passez un coup de fil toujours à la collectivité pour vérifier. Prévenez les forces de l'ordre si nécessaire. Et puis, parlez-en aux voisins, c'est important.
0: Merci, Aude. On vous retrouve demain à la même heure pour un nouveau rendez-vous anti-arnaque. Bien sûr, 5h49, deuxième rendez-vous avec vous sur votre radio ici, dès 5h ce matin. C'est la rentrée. Bonne rentrée à tous, d'ailleurs, qui nous écoutent et qui vont reprendre la route, soit du boulot cette semaine, et soit de l'école pour vos enfants, vos petits-enfants. Et cette rentrée, justement, racontez-la nous ce matin au 0810 055 056, puisque Valentine, ce mardi, on cherche un auditeur qui
4: emmène ses enfants ou ses petits-enfants à l'école ce matin pour la rentrée des classes.
0: Racontez-le nous, 0810 055 056. À tout de suite, les amis, on se retrouve juste après la musique d'ici qui vous réveille aux côtés de One Republic. Voici Runaway. 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

0: One Republic pour commencer ce joli mardi. Si à l'écoute d'ici, une chanson qui bouge, ça fait du bien. Jour de rentrée, il faut se mettre en mouvement. 5h52, quand des communes nous offrent les fournitures scolaires, même si elles coûtent un petit peu moins cher cette année, d'après le panier ici, l'achat des stylos, cahiers, cartables, c'est un sacré budget pour les parents, en particulier lorsqu'on fait les courses avec les enfants, Robin Bernot.
1: Les fournitures scolaires. Évidemment, lorsque l'on est enfant, on veut ce qui est à la mode et ce qui est à la mode, ça coûte cher.
2: En fait, avant, vraiment, ma mère, elle n'avait pas les moyens et forcément, quand elle m'achetait pas ce que je voulais, j'en voulais un peu.
1: Sauf que derrière, pour les parents, c'est un véritable budget. Juste à côté de Valenciennes, dans le Nord, je vous présente la commune de Denain, historiquement ancrée à gauche et dirigée depuis 2008 par des maires issus de l'enseignement. Denain offre pour la 10e année consécutive les fournitures scolaires à tous les enfants de la ville scolarisés du CP au CM2. Notre reporter Julien Prouvoyeur a assisté à cette distribution et en a profité pour discuter avec Anthony Bovin, directeur du pôle éducation et vice-sportif de la commune.
3: Le premier jour de l'année, l'ensemble des enfants arrivent avec le kit, donc ça permet vraiment de travailler dès 8h30, j'ai envie de dire, et puis de démarrer dans de bonnes conditions.
1: Sur place, il y a Sarah, par exemple, elle est venue récupérer un kit pour sa fille qui rentre en CM1. Alors qu'est-ce qu'on a dans ce kit?
4: Il y a des fournitures, des stylos, des feutres, des crayons de couleur, le nécessaire pour eux, quoi. Donc là, ça nous aide vraiment beaucoup pour les enfants, quoi.
1: Ici, dans le Nord, cette distribution gratuite de fournitures, ça marche. Mais alors vous, qu'en pensez-vous?
2: Je pense que c'est bien, surtout pour ceux qui sont dans le besoin.
1: Abigail a 20 ans, elle est étudiante et cette période d'achat des fournitures, ça lui rappelle forcément quelques souvenirs.
2: Quand j'étais enfant, j'aimais beaucoup les fournitures chères. Et ma mère, elle me disait non, ça coûte trop cher. Oui.
1: La voix que vous entendez juste derrière Abigail, c'est Perle. Elle a 19 ans et elle aussi est étudiante.
5: Nous, on prenait souvent de la sous-marque, en fait.
1: Sauf que lorsque l'on est ado, on a forcément envie d'avoir ce qui est le plus tendance. Et ça, les marques, elles l'ont bien compris.
5: Vu que les gens, ils voient qu'on a des plus beaux trucs, on est un peu plus, pas valorisé, mais en mode, les gens, ils sont là en mode, oh, t'as des trop beaux stylos parce qu'on t'a emprunté et tout.
1: Alors, avec cette distribution, la ville de Denain permet à tous les élèves d'avoir le même matériel et de démarrer l'année sur les mêmes bases.
5: Ce que la ville a proposé, je trouve que c'est bien parce qu'ils ont tous les mêmes fournitures.
1: Une distribution de 1800 kits qui a tout de même un coût. L'an dernier, cette opération a représenté une dépense de 18 000 euros inscrite au budget de la ville.
0: Merci Robin. Bonne rentrée à vos enfants, à vos petits-enfants et aux grands-enfants aussi. Ce sont des vrais aventuriers, j'en doute pas. L'Indochine d'aventuriers, on va les écouter dans quelques instants. Mais avant, vous nous appelez tout de suite au 0810 055 056. Si vous emmenez justement enfants, petits-enfants à l'école ce matin pour cette rentrée, venez nous le raconter avec Valentine au 0810 055 056. On se retrouve juste après la musique d'ici sur votre radio ici. Valentine.
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0: J'en suis un bel aventurier moi ce matin. Bien rigolé. Appelez-nous 0810 055 056 si vous faites votre rentrée, si vous emmenez vos enfants. On vous entend, on vous attend.

0: Indochine avec l'aventurier sur votre radio ici. C'est le jour de la rentrée, Valentine. Et on a un auditeur justement qui est très content de nous avoir et un petit peu penaud puisque ses petites filles, elles, vont faire leur rentrée. Mais malheureusement, lui, eh bien, il est loin d'elles, à quelques kilomètres. Et il est avec nous ce matin, c'est Daniel.
1: Bonjour Daniel.
2: Bonjour, comment ça va?
1: Ça va bien et vous?
0: Vous aussi?
2: Ça va, impeccable.
1: Elles s'appellent comment vos petites filles, Daniel?
2: C'est Eva et Charlotte.
1: Eva et Charlotte.
0: Et du coup, vous pouvez pas les accompagner, Daniel, puisque vous êtes un petit peu loin.
2: Elles vont faire leur rentrée. Pas mal de départements. Je suis en Touraine et puis oui, c'est en Normandie.
1: Ah oui, effectivement. Elles ont quel âge, Eva et Charlotte?
2: 9 ans.
1: C'est quoi? C'est CM1, CM2?
0: CM2.
2: CM2, je crois.
1: Bravo, papy. Bravo, papy Daniel.
0: Daniel, je crois papy, que c'est CM2 en plus.
2: Papy vieilli.
0: Daniel, bonne rentrée à vos petites filles et belle journée à vous. Bon mardi, on est le 1er septembre, c'est le jour de la rentrée. Merci à tous d'avoir été là. À 6h, rendez-vous avec l'actualité de vos régions. 6h30, le retour de Valentine Lottès.
1: Pour l'info en 90 secondes.
0: Et voilà, toute l'équipe d'ici matin est là ce mardi. Je vous souhaite une belle journée, ça commence maintenant.
3: Merci beaucoup Louis Raspail. Oui, ce matin c'est la rentrée des classes, c'est l'événement du jour. On va vous accompagner ce matin dans la joie, dans la bonne humeur, à l'écoute de votre radio de proximité en Côte d'Or et en Saône-et-Loire. C'est ici Bourgogne.
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3: Et merci d'avoir choisi ici Bourgogne. Il est 16h, bon réveil et belle matinée. Et tout de suite, les infos vous sont présentées par Anne-Laure Labalette. Bonjour Anne-Laure.
5: Bonjour Yannick et bonjour à tous.
3: Le DFCO a décidément du mal à gagner en ce début de saison de Ligue 2.
5: Hier soir, pour la 4e journée du championnat au stade Gaston Gérard face à l'AS Saint-Etienne, on vous a fait vivre cette soirée en direct sur ICI Bourgogne. Les Dijonais se sont inclinés 3-2. Des Rouges qui ont encore une fois bien joué. Ils ont été courageux, mais ils sont tombés sur plus fort qu'eux. Une nouvelle frustration, Thomas Vichard, pour une équipe toujours en recherche d'une première victoire cette saison.
6: Pour une fois, Dijon a été efficace. Pourtant, 3 occasions et 2 buts pour renverser des Stéphanoises impressionnants. Alors l'issue fait encore très mal aux têtes bourguignonnes, soupire le double buteur du soir, Samy Chouchane.
7: On a fait le match qu'on voulait. On a réussi à égaliser et même dominer dans le jeu et dans le score. Et prendre ces 2 buts en fin de rencontre qui nous mettent la tête sous l'eau, c'est énervant.
6: Surtout qu'on a vibré, on y a cru. Un super match dans un stade Gaston Gérard plein. Il y a un côté satisfaisant, certes, sauf que ça ne fait toujours pas gagner le DFCO, concède l'entraîneur dijonnais Baptiste Ridira.
7: C'est ça l'idée que je me fais du foot moi aujourd'hui, et c'est aussi ce qu'on veut transmettre avec le club, c'est cette capacité à produire des choses, produire aussi du spectacle. On est dans le thème maintenant, il ne faudra pas se limiter à ça parce que ce ne sera pas suffisant.
6: Alors d'après l'attaquant Julio Tavares, encore précieux hier soir, maintenant c'est mission victoire. Coûte que coûte.
8: On sait qu'en Ligue 2, il faut être efficace. Ça regarde dans les yeux, mais à la fin, on perd aussi. Voilà, maintenant, même si on n'est pas beau, il faut prendre des points et on va faire tout ce qu'il faut pour les prendre.
6: Le message, c'est en tout cas de ne pas paniquer. Il reste 30 matchs à jouer et les deux prochains seront d'ailleurs déterminants face à des concurrents directs au maintien, Boulogne-sur-Mer et Laval.
5: Et ce match face à Boulogne-sur-Mer, il arrive dès ce vendredi. Un duel de mal classé puisque les Rouges sont avant-derniers et qu'ils joueront contre les 15e du championnat. Un seul point les sépare au classement.
3: Aujourd'hui, c'est le grand jour pour vos enfants et vos petits-enfants. C'est la rentrée des classes.
5: Un peu plus de 245 000 écoliers, lycéens, collégiens vont retrouver les salles de cours dans l'académie de Dijon, dont 41 900 dans le premier degré et 42 000 dans le second. En Saône-et-Loire, ils sont 42 000 dans le premier degré et 40 700 dans le second. Et pour reprendre le chemin de l'école avec le sourire, votre radio ici Bourgogne a choisi de poser son cartable ce matin jusqu'à 9h au collège Champollion de Dijon dans le quartier des Grésilles. Un collège qui rouvre ses portes entièrement ce matin après avoir été incendié en décembre dernier suite à un geste criminel. Aujourd'hui, après de longs mois de travaux, le collège Champollion est prêt à retrouver ses 477 élèves et 36 profs, dont Isabelle Chevier qui enseigne l'espagnol. Ça fait 6 ans qu'elle travaille dans cet établissement. C'est elle qui a demandé à venir là et elle en est très heureuse.
9: J'ai fait plusieurs établissements avant et je savais ici, je suis déléguée syndicale, je venais faire des heures d'information syndicale ici et je savais que l'équipe était très soudée, ça me plaisait. Et du coup, voilà, c'est pour ça que j'ai choisi. Et parce que le collège au sein du quartier, je trouvais que c'était une idée très, très intéressante. Et puis, il y a une vraie mixité sociale, parce qu'il y a les enfants du quartier, mais pas que. Il y a aussi les enfants de Saint-Apollinaire et puis des enfants de villages aux alentours. Donc, il y a une vraie mixité. C'est ça qui nous intéresse, voilà. Ça, c'est très important.
5: Et ce matin, le collège Champollion accueille 100 élèves qui font leur rentrée en 6e. On entendra justement le témoignage de deux sœurs dans l'info d'ici à 6h30. Elles habitent le quartier et elles nous diront à quel point elles aiment leur collège. Et puis à 8h moins le quart ce matin, notre invitée du jour, c'est la principale de Champollion, Catherine Cloître. On reste à Dijon où le réseau de transport Divia fait aussi sa rentrée. Si vous prenez le bus ou le tram, vous allez apercevoir des agents du réseau pour vous donner des conseils sur votre itinéraire ou encore créer vos cartes de transport. En ce mois de septembre, ces agents sont surtout aux abords des facs, à l'arrêt Université Bourgogne-Europe, mais aussi devant la maison de l'étudiant et sur l'esplanade Erasme. On rappelle que cette année, Divia baisse le tarif de ses abonnements pour les 18-25 ans. Il passe de 30€ à 26€ par mois.
3: Un incendie hier matin à Saint-Apollinaire.
5: Le feu s'est déclaré vers 10h30 dans les locaux de l'entreprise de rénovation ADR. Une trentaine de pompiers se sont rendus sur place. Le feu a été éteint rapidement. Aucun blessé et un peu de dégâts. C'est à lire sur ici.fr. En Saône-et-Loire, tout est rentré dans l'ordre hier soir vers 19h après les soucis techniques qui vous ont empêché d'appeler le 18 et le 112 hier après-midi durant plusieurs heures. Un nouveau coup dur pour la cité de la gastronomie à Dijon. C'est à lire en détail sur notre site internet. Hier, on a appris le placement en redressement judiciaire du village de la cité. Ça fait des mois que le site rencontre des difficultés financières. En avril dernier, c'était déjà le cas pour 3 établissements du groupe Épicure, la table et la cave des climats, ainsi que le comptoir de la cité, qui étaient eux aussi placés en redressement.
3: 83 500 festivaliers étaient rassemblés ce week-end au festival de rap Golden Coast à Dijon.
5: Un nouveau record pour cette 3e édition, annoncent les organisateurs dans un communiqué envoyé hier soir. Mais il y a eu des couacs aussi cette année. Un imprévu, d'abord l'annulation dimanche soir à la dernière minute du concert d'Aya Nakamura pour des raisons de santé. Et puis, à en juger les réactions sur les réseaux sociaux, il y avait énormément de bruit, beaucoup trop de basses pour les habitants qui résident à quelques kilomètres du festival, à Corcelles-les-Monts et aux portes de Dijon. François, par exemple, il habite rue Pierre-Larousse, la dernière rue de Dijon quand on va en direction de Corcelles. On lui a demandé comment il avait vécu cette 3e édition du Golden Coast.
10: Ce qui était le plus gênant, c'est effectivement les basses, donc les boum boum boum, même fenêtre fermée, jusqu'à 1h, 2h du matin. Et à un moment donné, ça a même vibré dans le salon. Donc effectivement, j'ai vu la réponse en disant, on fait que 3 jours par an du bruit.
11: Ben oui,
10: mais il y a des amis qui ont des bébés, et les vibrations, ben, elle les a entendues et ça faisait pleurer le bébé, quoi. L'objectif, c'est normalement, ils ont mis Dijon vibre. Ben oui, Dijon vibre, mais il faut que ça soit vibre, pas que avec les basses, il faut que ça vibre aussi en disant, on est fiers d'accueillir un événement comme ça. Et ils ont fait attention à ne pas nous embêter à 2h du matin.
5: Et pas très loin de chez François, chez Nicole, 76 ans, et bien elle a noté aussi qu'il y avait plus de bruit que d'habitude, mais elle n'a pas été gênée plus que ça par le festival.
12: C'est pas grave, je veux dire, il faut bien que les jeunes vivent aussi. Moi, j'avoue que mon petit-fils aime Damso, donc il est allé le voir. De temps en temps, ça faisait un peu boum-boum, mais je trouve que les gens exagèrent un peu. Excusez-moi, mais il faut pas exagérer. Écoutez, il y a eu des choses bien pires qui sont arrivées que ça. Surtout que bon, c'était spectaculaire de voir monter les navettes, parce qu'elles étaient remplies, bondées, elles n'arrivaient même pas à monter la pente. Mais bon, c'est tout, non. Je suis ravie de vous dire ça, parce que j'en ai marre de ce que je lis.
13: Sur les réseaux sociaux, sur Facebook.
12: Oui. Enfin, écoutez, dans quel monde on vit, on n'a même plus le droit d'écouter de la musique un peu fort 3 jours par an. Ça, c'est pas un argument qu'on veut entendre.
5: Et quant à la direction du festival, elle reconnaît les contraintes du site de la Combe à la Serpent sont côté caisse de résonance. Mais elle insiste sur le fait que le Golden Coast apporte aussi au territoire des retombées économiques très positives. Alors une des solutions pour ne plus que ça se reproduise, ça serait peut-être de changer de lieu pour ce festival, qu'il déménage ailleurs. C'est un peu ce que nous disait la préfète de Côte d'Or hier matin sur Ici Bourgogne. Ça fait moins de bruit, il faut trouver peut-être un autre endroit. On vous donne justement la parole dès 9h ce matin dans l'émission Ici c'est vous. Appelez-nous pour vous nous dire ce que vous en pensez. Vous pouvez le faire aussi dès maintenant sur le WhatsApp Ici Bourgogne, un message ou un vocal au 03 80 42 15 15. Et puis on a appris hier soir la mort d'Edouard Balladur, l'ancien Premier ministre avec 97 ans. Haut fonctionnaire, il a débuté sa carrière politique sous De Gaulle. Il deviendra secrétaire général de l'Élysée, ministre de l'Économie et enfin chef d'un gouvernement de cohabitation sous François Mitterrand. Et pour la météo, Yannick, ça donne quoi aujourd'hui?
3: Le temps sera plutôt agréable en cette rentrée des classes dès ce matin. Le ciel sera légèrement voilé et il le restera tout au long de la journée. Un vent faible aujourd'hui, compris entre 5 et 10 km/h, des températures maximales de 24 degrés à Dijon, 25 à Beaune, 21 à Saulieu, 23 à Montigny-sur-Aube et Châtillon-sur-Seine, 24 degrés à Montbard et 25 degrés à Chalon-sur-Saône et à Autun.
5: Et du côté du trafic, c'est calme là à 6h08.
3: Oui, à 6h08, c'est plutôt calme. Vous êtes en train de vous réveiller tranquillement. Vous allez certainement prendre votre petit déjeuner. Mais en tout cas, si vous êtes sur la route et que vous rencontrez la moindre difficulté, eh bien vous nous appelez dès maintenant 03 80 42 15 15.
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3: Ah, on se réveille dans la joie et dans la bonne humeur ce matin, ce mardi 1er septembre. Allez, on va faire un bond quelques années en arrière. Oui, c'était hier, en 1980. Daniel Balavoine, dans son album Un autre monde, avec Je ne suis pas un héros.

0: Je ne suis pas un héros. Daniel Balavoine pour vous accompagner ce matin à 6h14 sur votre radio de proximité en Côte d'Or et en Saône-et-Loire. Vous écoutez ici Bourgogne, Actu Local Musique et Bonne Humeur au programme de ce mardi 1er septembre. Oui, c'est l'événement du jour, c'est la rentrée des classes. Et dans la prochaine demi-heure, eh bien, le docteur Kierzek va vous aider pour faire le point sur votre santé au moment justement de cette rentrée des classes. Et puis, eh bien, on va s'intéresser au château de Meursault et de son histoire dans votre rendez-vous Mon plus beau village de Bourgogne. Tout ça, eh bien, c'est avant de découvrir votre horoscope du jour.
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0: Il est 6h15 et vous écoutez Ici Bourgogne. Il est temps d'accueillir le docteur Kierzek sur votre radio Ici Bourgogne. Il y a la rentrée des classes. Mais on peut aussi profiter de cette rentrée, eh bien, pour faire un petit bilan de santé, n'est-ce pas docteur?
3: Bonjour à toutes et à tous, les cartables sont prêts, les réveils sont réglés et on reprend le rythme. La rentrée, bah, c'est le moment idéal aussi pour mettre son suivi médical à jour, même quand on se sent en pleine forme. Ça s'appelle de la prévention, c'est une sorte de check-up annuel, un peu comme on fait la vidange de sa voiture avant les grands départs. Alors, premier réflexe, c'est de prendre rendez-vous chez son médecin traitant. Et oui, il connaît vos antécédents, votre mode de vie, il va pouvoir vous orienter. Un bilan général de prévention tous les 1 à 2 ans, ou plus souvent si vous avez des facteurs de risque, hein, si vous fumez, si vous êtes en surpoids, si vous avez de l'hypertension artérielle ou encore du diabète. Lors de cette consultation, votre médecin va prendre toutes ces mesures, hein, le poids, la taille, la tension artérielle, vérifier vos vaccins, le fameux DT polio, hein, diphtérie, tétanos, poliomyélite, et pour certains, c'est le HPV, le zona, et il va faire le point aussi sur les dépistages, cancer du sein, cancer du col de l'utérus, colorectal, ou encore vous faire un bilan cutané en fonction de votre âge et de votre sexe, et il pourra, le cas échéant, vous proposer des examens complémentaires.
0: Alors docteur, ça veut dire qu'on commence par son généraliste, et ensuite, y a-t-il d'autres spécialistes à voir, même si on n'a pas de problème particulier?
3: Alors le suivi ne s'arrête pas au cabinet du médecin traitant, c'est lui qui est un peu le coordonnateur, c'est un peu le chef d'orchestre, il va prescrire des examens complémentaires chez le radiologue, chez le cardiologue par exemple, mais il y a quand même deux rendez-vous que l'on oublie un peu trop souvent, c'est un, le dentiste avec un détartrage et un contrôle des dents et des gencives, c'est recommandé tous les 6 à 12 mois, même en l'absence de douleur, c'est vraiment essentiel pour prévenir les caries et les maladies des gencives, surtout si quand vous brossez vous avez un petit saignement, ça c'est déjà un signe de parodontopathie, la maladie des gencives. Et ça peut avoir des répercussions sur votre santé en général. Et puis le deuxième rendez-vous qu'on oublie, c'est l'ophtalmo. Et un contrôle de vue tous les 1 à 2 ans, c'est conseillé, surtout si vous portez des lunettes. Si vous avez une forte myopie ou si vous êtes diabétique, là c'est vraiment l'ophtalmologiste. Et si vous n'avez pas de problème de santé particulier, vous pouvez aller voir un opticien. Et ils font des contrôles de vue, là aussi ça va être intéressant. Et puis encore une fois, tout ça c'est à la carte, il n'y a pas de bilan standard. C'est un check-up de prévention. Votre médecin traitant et le chef d'orchestre, il va aussi vous poser des questions sur votre sommeil, sur votre alimentation ou sur votre stress. Et puis c'est le moment pour vous de lui en parler aussi. Et d'ici là, portez-vous bien.
0: Merci beaucoup docteur Kierzek pour vos conseils en cette rentrée des classes. Dans quelques instants, eh bien, on va parler d'un château qui a plus de 1000 ans d'histoire. On va prendre la direction de Meursault. Mais tout de suite, c'est Karine Rödinger de Laurent Voulzy.

0: Karine Rödinger de Laurent Voulzy pour vous accompagner sur votre radio ici Bourgogne. Une grande et belle bâtisse des vignes autour. Il n'en fallait pas plus pour que Cyril Hinault s'arrête au château de Meursault, mon plus beau village de Bourgogne. On rencontre le patron des lieux pour découvrir le secret d'un château millénaire.
1: Meursault, c'est mon plus beau village de Bourgogne parce que j'ai la chance d'y travailler et de m'occuper du château de Meursault, qui est un outil absolument extraordinaire.
2: On m'a dit que je trouverais le directeur dans les caves. Bonjour.
1: Bonjour Cyril, bienvenue au château de Meursault.
2: Racontez-nous un petit peu qui vous êtes, ce que vous faites ici.
1: Stéphane Follin, Arbelais, ça fait 15 ans que je travaille pour le château de Meursault et le château de Marsanais. C'est un challenge absolument fantastique.
2: Le château, alors d'abord on va essayer de le décrire physiquement.
1: C'est un lieu inoubliable, c'est un lieu incroyable puisque il traverse les âges. On parle de 1000 ans d'histoire si on remonte complètement. Bon, en fait c'est quand même plus récent, on atteste du 16e siècle, on a des certitudes là-dessus. C'est aussi un patrimoine viticole exceptionnel. C'est 65 hectares sur toute la côte de Beaune, dans les meilleurs villages un peu partout, bien sûr à Meursault, mais aussi dans les cortons Charlemagne, les cortons Maréchaux. On a vraiment des très très beaux terroirs.
2: Vous dites 1000 ans d'histoire, on va dire en gros pour ce château. En quoi aujourd'hui c'est un domaine, un château, un lieu qui est bien ancré en 2026 ?
1: Il faut vraiment bien prendre conscience que ce qui se passe actuellement, on ne va pas se contenter de croire qu'on a simplement des millésimes de plus en plus précoces. En une génération, on a avancé de plus de 3 semaines. Donc, on est victime d'un réchauffement absolument considérable. Très bénéfique pour la Bourgogne, puisqu'il nous a permis d'avoir des millésimes mûrs chaque année. Mais maintenant, on touche aux limites du système et on voit bien en 2026 qu'on a une demi-récolte parce qu'on a des petits pois au lieu d'avoir des beaux raisins.
2: Qu'est-ce que vous faites dans ce château, justement, pour contrecarrer ? On peut pas, mais pour améliorer la situation.
1: Tout fonctionne avec de la géothermie, si. Nous avons planté énormément de végétaux comestibles et résistants à des chaleurs extrêmes. Donc, il faut absolument être optimiste sur notre capacité à changer les choses, mais il faut que l'ensemble du système... La priorité, c'est pas les climatisations, c'est la réduction des émissions.
2: Et ce village de Meursault, alors, comment vous le voyez-vous ?
1: C'est un village absolument extraordinaire, d'abord par la qualité des vignerons qui y sont. Ce qui m'a frappé, c'est la grande diversité et finalement la solidarité qu'il y a entre tous ces domaines. Il y a une sorte de fierté collective d'appartenir, non pas à une élite, parce que ça, je n'aime pas ça du tout, mais plutôt d'appartenir à quelque chose qui fait la grandeur de la Bourgogne. Les vins blancs de Meursault sont absolument extraordinaires et irremplaçables et inimitables.
0: Le château de Meursault est ouvert au public pour la visite et les dégustations. Son parc est très mignon également. Merci beaucoup, Cyril Hinault. Allez, place à la nouveauté musicale sur votre radio ici Bourgogne avec le dernier titre de Tame Impala en duo avec Jenny. Voici Dracula. Puis juste après, eh bien, vous allez découvrir votre horoscope du jour en cette journée de rentrée des classes.

0: Le remix du titre Dracula de Tame Impala en duo avec Jenny sur votre radio ici Bourgogne.
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0: Il est 6h27, tout de suite on va s'intéresser à l'horoscope avec vous. Bonjour Catherine Viguier, les balances devront composer aujourd'hui.
8: Pour éviter les déceptions, ce sera mieux, oui.
9: Bélier, votre petit cœur est peut-être blessé, vous pourrez vous confier et en parler.
10: Taureau, au fil des heures, vous vous sentez valorisé en privé et en société.
11: Gémeaux, journée motivante, mais pensez à vous reposer, à vous poser un peu.
12: Cancer, vous êtes insatisfait, très insatisfait, alors vous vous rebellez et vous agissez.
13: Lion, au programme des victoires tant attendues, savourez-les.
14: Vierge, vous donnez tant de vous sans vraiment vous épargner, pensez à votre santé.
15: Balance, vous détestez les conflits, alors faites tout pour concilier et vous réconcilier.
16: Doucement les scorpions, évitez d'être trop exigeant avec vous et avec les autres.
17: Sagittaire, trop bien, une conjoncture encourageante et de plus, vous êtes bien accompagné.
18: Capricorne, qu'il s'agisse de votre famille ou de votre habitation, vous devrez assurer.
19: Verseau, aujourd'hui, grâce à une distraction ou à une discussion, vous vous sentez plus léger.
20: Poisson, si vous avez vécu une déception, ce n'est pas une raison pour tout remettre en question.
21: Et pour nous tous, on adopte l'allure que l'on souhaite soi.
0: Merci beaucoup Catherine Viguier pour cet horoscope du jour et je suis sûr que vous allez passer une belle journée. C'est la rentrée des classes, ça nous met vraiment, mais vraiment...

0: sûr. Et oui, et puis cette nouvelle classe, voilà, oui. Avec qui on va faire la fête. Enfin, non, pas la fête, on va travailler à l'école.
1: Avec qui on travaille bien.
0: Exactement. D'ailleurs, eh bien, on veut tout savoir sur cette ambiance des rentrées des classes. Rendez-vous sur la page Facebook de Ici Bourgogne. Et eh bien, comme Eliane, racontez-nous comment elle et eh bien ses enfants eh bien sont très heureux de retrouver leurs camarades de classe. Il est 6h30, l'info d'ici en Bourgogne, Anne-Laure Labalette, eh bien, c'est cette fameuse rentrée des classes.
1: Émission spéciale ce matin, votre radio est au collège Champollion de Dijon, dans le quartier des Grésilles. L'établissement rouvre ses portes après avoir été incendié en décembre dernier. On va aller à la rencontre des élèves dans quelques minutes. Ils nous disent justement à quel point ils aiment leur collège. Encore une défaite pour le DFCO, c'était hier soir, les Rouges affrontaient l'AS Saint-Etienne pour la 4e journée de Ligue 2. Nos Bourguignons se sont inclinés 3-1-2. Le prochain match, c'est déjà ce vendredi. 83 500 festivaliers. C'est un nouveau record hein, cette année pour la 3e édition du festival de rap Golden Coast qui se déroulait ce week-end à Dijon. Le problème, c'est qu'il a causé des nuisances sonores chez les habitants qui résident à quelques kilomètres du site de la Combe-à-la-Serpent. Mais tout de suite, c'est l'heure du point sur l'actualité en France et dans le monde. Le 90 secondes, c'est avec vous, Valentine Lettès.
2: La disparition d'une figure de la droite française, Édouard Balladur, 97 ans. C'est d'abord cette phrase rentrée dans les annales.
3: Je vous demande de vous arrêter.
2: L'ancien Premier ministre salué de la gauche socialiste à l'extrême droite ce matin pour sa dévotion à la France. C'est l'heure de ressortir le cartable, la trousse et les stylos. C'est la rentrée des classes pour 11 600 000 élèves ce matin, avec pour principale nouveauté l'interdiction du téléphone portable au lycée. Un mois maximum d'arrêt maladie, 2 mois de renouvellement tout au plus, sauf exception. Les médecins sont limités à partir d'aujourd'hui dans leurs prescriptions, notamment pour limiter le coût des arrêts de travail de longue durée. Ils ont coûté 12 milliards d'euros à la sécurité sociale l'an passé. La viande brésilienne, bientôt éjectée de nos supermarchés. L'Union européenne stoppe l'importation de volailles et de bœuf du Brésil à partir d'après-demain jeudi, puisque le pays n'a toujours pas fourni les garanties sanitaires réclamées par l'UE sur la production de ces viandes et notamment sur l'utilisation abusive d'antibiotiques dans ces élevages. Une nouvelle sortie en scaphandre pour Sophie Adnot. L'astronaute française sort une 3e fois dans l'espace aujourd'hui pour remplacer un rétro-réflecteur de la Station Spatiale Internationale. Elle pourra compter sur l'américaine Jessica Meir pour l'accompagner. Équipe 100% féminine donc cet après-midi. Et puis une légende du football se retire des terrains. Lionel Messi, 39 ans, prend sa retraite internationale. Nous ne verrons plus la Pulga jouer avec l'Argentine.
1: Et l'actualité chez nous en Bourgogne, c'est la rentrée des classes aujourd'hui pour 245 000 écoliers, collégiens et lycéens dans l'académie de Dijon. Ici Bourgogne est installée ce matin au collège Champollion de Dijon dans le quartier des Grésilles. Souvenez-vous, hein, l'établissement avait été incendié en décembre dernier, un incendie criminel. Certains élèves avaient donc été accueillis dans d'autres établissements du secteur, dans des préfabriqués. Et aujourd'hui, après des mois de travaux, le collège Champollion rouvre ses portes à ses 477 élèves et 36 profs. Olivier Estran, vous avez justement rencontré Selma et Myriam, deux sœurs qui habitent le quartier et qui adorent leur collège.
4: Oui, nous sommes au pied des immeubles, à peine à 200 mètres du collège, et Selma a un grand sourire. Cette rentrée, pour elle, c'est un bon moment.
5: Oui, parce que j'ai hâte d'avoir une nouvelle année en 5e.
4: Une année sereine, dans des salles toutes neuves, c'est tout ce qu'elle souhaite, car en 6e, elle a fait partie des élèves qui ont dû déménager pour aller faire classe ailleurs.
5: On a dû un peu quitter le collège, on est parti juste 2 semaines à Eiffel, et après on est revenu, mais c'était un peu difficile pour travailler. On n'était plus dans les salles, on était vers un peu une caravane, mais on était à l'intérieur et c'était un peu difficile les conditions de travailler. Les professeurs, ils n'avaient pas tous les matériels, mais on a pu faire avec et voilà.
4: Ce collège accueillera cette année 477 élèves, des ados qui viennent du quartier des Grésilles, mais aussi des communes voisines, Saint-Apollinaire, Varrois et Chaigneau et Orgeux. Myriam, la grande sœur de Selma, a fait toutes ses années collège ici et elle aime beaucoup cet établissement au cœur des immeubles.
6: Oui, il est important. Il nous permet de mieux comprendre certaines choses qui nous entourent, comprendre la société, comment elle est organisée, s'orienter. J'ai aussi appris plein de qualités sur moi, comme la persévérance.
4: Ce n'est pas un collège au rabais, 90% de réussite au brevet, c'est 10 points de plus que la moyenne régionale. Selma apprécie beaucoup les cours de sciences et pixe

0: les cours d'informatique.
1: C'est en technologie, on doit répondre à des questions en informatique. Exemple, on apprend à comment réparer, qu'est-ce qu'il faut réagir. Et voilà, on commence un peu en 6e, ils nous montrent comment faire, comment ça marche Pix. Et c'est vers la 5e où on apprend vraiment des choses.
0: De son côté, après le collège, Myriam rentre en seconde au lycée Carnot et elle a une pensée pour ses professeurs.
2: Comme la 3e, ils nous ont surtout accompagnés durant toute l'année pour l'orientation. Ils étaient proches de nous.
0: Du coup, la jeune ado a une belle ambition.
2: J'aimerais faire des études de médecine.
0: Et dans ce collège qui l'a aidée à réussir, elle a un conseil pour sa petite sœur.
2: De ne pas douter d'elle, d'aller au bout de ses rêves et ne jamais baisser les bras.
0: On souhaite la même chose aux 100 élèves, tout pile, qui font ce matin leur rentrée en 6e.
3: Le reportage d'Olivier Estran pour Ici Bourgogne, matinale spéciale rentrée des classes ce matin jusqu'à 9h. On continue de vous faire suivre le retour des élèves et des profs au collège Champollion dans le quartier des Grésilles à Dijon. Et le temps va être agréable aujourd'hui, Yannick.
4: Oui, très agréable. Le ciel sera voilé dès ce matin et ce tout au long de la journée. Le vent sera faible, compris entre 5 et 10 degrés, entre 5 et 10 km heure. Alors, ça veut dire que, ce matin, pour habiller vos enfants et vos petits-enfants, vous pourrez leur mettre un petit pull au moins pour ce matin. Il va faire encore un peu frais. En revanche, cet après-midi, il va faire 24 degrés à Dijon, 25 à Beaune, 21 à Saulieu, 23 à Montigny-sur-Aube et Châtillon-sur-Seine, 24 degrés à Montbard et 25 degrés à Chalon-sur-Saône et à Autun.
3: Et sur la route, c'est encore très calme à cette heure-ci.
4: Oui, c'est encore très calme. Il est 6h36. Vous êtes peu nombreux. Vous êtes en train de prendre le petit déjeuner et de préparer la tenue de vos enfants pour cette rentrée des classes. Moi, ça me rappelle vraiment des souvenirs d'enfance. C'est magnifique, cette journée des rentrées des classes. En revanche, si vous êtes sur la route et que vous rencontrez la moindre difficulté, n'hésitez pas à nous appeler 03 80 42 15 15.
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4: Abracadabra. Oui, ça c'est le nom de l'album de Jean Schultes. Voici son titre Confidence pour Confidence, pour vous accompagner ce matin dans la joie et dans la bonne humeur à 6h37 sur votre radio ici Bourgogne et à la télé sur France 3 Bourgogne.

0: Confidence pour Confidence, pour vous accompagner sur votre média de la vie locale, ici Bourgogne. Dans la prochaine demi-heure, eh bien, on va parler de nos chers amis, les animaux, et plus particulièrement des chiens. Vous allez découvrir le portrait d'une chienne qui est au refuge de Jouvence avec la SPA de Messigny et Ventoux. Mais tout de suite, eh bien, on va passer de la terre à la table. De la terre à la table, c'est la promesse qu'on vous fait cette année dans ce nouveau rendez-vous de reportage au plus près des producteurs de notre région. Et cette semaine, eh bien, Stéphane Conchon s'est rendu dans l'Auxois pour partager la vie d'un apiculteur, Gabriel Perronneau. Et avant de s'en approcher des ruches, eh bien, il faut une tenue adaptée, Stéphane.
1: Les pieds dans la terre ici à Bussy-l'Appel avec Gabriel qui nous a équipé. C'est bien, c'est mieux, c'est sécurisant quand même.
2: Ah oui, puis c'est important parce que on sait jamais un peu les réactions. Bon, moi j'élève des abeilles avec une génétique qui est plutôt douce, mais ça va bien se passer.
3: Vous n'avez pas la cagoule, vous ?
2: C'est pour qu'on m'entende bien.
3: Moi j'en ai une et on m'entend bien.
2: Ouais, c'est parce qu'elles me connaissent bien. C'est pour ça. Mais il faut toujours se protéger, c'est important. Donc là je vais ouvrir le toit. Donc c'est des toits en aluminium qui vont protéger la ruche. Et après, j'ai un couvre-cadre, on appelle ça, avec un isolant. Ça permet de ne pas emmagasiner de la chaleur, mais aussi de conserver la chaleur pendant l'hiver dans la ruche. Et là, on va se trouver directement sur la hausse. Et donc là, c'est là, normalement, où elle stocke le nectar de fleurs. Mais là, juste en visuel, on voit que la hausse est complètement vide.
3: Donc cette inspection nous permet de voir que la production n'est pas top cette année.
2: Alors sur la fin de saison, ouais, sur les mielées d'été, c'est vrai que la sécheresse joue beaucoup en fait et stresse l'environnement, les plantes, et donc elles ne produisent très peu de nectar, ce qui fait que les abeilles n'ont pas assez de ressources. Donc le peu de ressources qu'elles récoltent, elles vont le garder pour elles, elles vont pas le stocker dans les hausses.
3: Bon, c'est assez calme quand vous ouvrez le couvercle, finalement là il n'y a pas beaucoup d'activité.
2: Ah oui, alors on va enlever la hausse, vous allez voir, il y aura peut-être un petit peu plus d'activité, parce qu'on va atterrir dans le cœur de la ruche, c'est là où tout se passe, où on a le couvain, on a les ressources pour élever des abeilles. C'est vraiment là où on va être dans le corps de la ruche, où vous avez la reine des abeilles qui va pondre les larves, stocker le pollen aussi, stocker le miel pour le développement de la colonie. On n'est pas encore dans la vraie maison des abeilles.
3: C'est important pour vous d'aller les observer là ?
2: Ah oui, c'est indispensable. En fait, la récolte de miel, c'est une chose, mais pour récolter du miel, il faut avoir une colonie qui est bien développée, qui est dynamique. Et pour ça, en fait, on est obligé d'aller les visiter, de surveiller la qualité de ponte, de surveiller le stock, les réserves, si elles stockent bien, si elles bâtissent bien. Et aussi, il y a un renouvellement de la cire à faire tous les ans. C'est très important pour le bien-être des abeilles.
0: À la découverte de la vie d'un apiculteur, c'est Stéphane Conchon qui vous amène tout au long de cette semaine dans l'Auxois.
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0: Dans quelques instants, eh bien, je vais vous parler du jeu de la tournée des Grands-Ducs avec Cyril Hinault que vous retrouverez tous les jours entre 11h et midi.
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0: Il Il est 6h45 et vous écoutez ici Bourgogne. Vous nous regardez également à la télé sur France 3 Bourgogne. Alors, vous souhaitez adopter un chien? Eh bien, avec ici Bourgogne, on vous propose de découvrir les animaux qui sont à la SPA de Messigny et Ventoux. Avec vous, Clément Lebas.
8: Ici Bourgogne, avec le refuge de Jouvence, la SPA Messigny et Ventoux. On est avec Sylvie, la présidente bénévole. Bonjour Sylvie.
9: Bonjour Clément, bonjour à tous.
8: Vous nous présentez un chien aujourd'hui qui a un magnifique prénom, une chienne très exactement. Elle s'appelle Ruby.
9: Oui, notre Ruby. Ruby, c'est une American Staff. C'est une chienne de catégorie 2. Donc pour adopter Ruby, la personne devra avoir son permis de catégorie 2. Alors, Ruby est une chienne exclusive. Elle ne s'entend pas du tout avec les chiens.
8: Du caractère.
9: Oui, elle a du caractère, mais elle est super gentille avec l'humain, mais pas avec ses congénères, pas avec les chats non plus. C'est une chienne qui est un petit peu bourrin, donc il ne lui faudra pas d'enfants en bas âge. En revanche, des adolescents qui jouent au ballon, ça c'est super pour elle. Elle a besoin d'éducation encore un petit peu et il faut la canaliser. Elle est très vive, Ruby.
8: Et comment on fait justement pour canaliser ces chiens-là? C'est pareil, ça prend du temps, j'imagine. Il faut des gens qui aiment vraiment les chiens et qui aient du temps un petit peu pour eux le week-end ou en journée.
9: Alors, du temps, pas forcément le week-end, parce que c'est une chienne qui a vraiment des besoins. Elle a vraiment besoin de se dépenser, d'aller courir, de nager, de faire plein de choses. Et toute seule dans une maison, toute la journée, ça n'ira pas. Il faut des gens un petit peu présents et qui soient sportifs.
8: C'est ça, faut être prêt du coup quand on a ce genre de chien comme Ruby. Par contre, après, l'amour qu'elle apporte est sensationnel.
9: Ah oui, elle est super, Ruby. C'est une chienne qui est chez nous depuis près de 3 ans. C'est dommage, c'est une chienne qui mérite vraiment d'avoir des maîtres, d'être aimée, et on lui souhaite le meilleur.
8: C'est ça, et pour la rencontrer, Ruby, justement, si vous êtes intéressé, vous pouvez vous rendre directement au refuge de Jouvence à la SPA Messigny et Ventoux, qui sera là, bien sûr, pour vous accueillir et pour vous la présenter. Merci beaucoup, Sylvie.
9: Avec plaisir.
0: Merci beaucoup, Clément Lebas. Allez, tout de suite, c'est le titre High Energy de Evelyn Thomas.

0: Evelyn Thomas, High Energy, en voilà un bon titre qui vous met de bonne humeur ce matin sur votre radio. Ici Bourgogne et à la télé sur France 3 Bourgogne. On est parti pour le plus du jour, c'est avec vous Cyril Hino. Bonjour Cyril.
1: Bonjour Yannick, bonjour tout le monde.
0: Comment ça va Cyril?
1: Hyper bien réveillé aujourd'hui.
0: Hyper bien réveillé.
1: Oh, pleine forme.
0: Et ça c'est trop bon. Alors Cyril, eh bien oui, tous les jours de la semaine, vous allez jouer chez vous, les auditeurs, entre 11h et midi. Où est-ce que vous allez cette semaine Cyril?
1: Eh bien la tournée des Grands Ducs s'installe tout à l'heure là, en plus, hein, à 18h15 à Solon-la-Chapelle, à la salle des fêtes de Solon-la-Chapelle. 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
1: 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Alors si vous êtes commerçant, si vous avez encore les derniers petits réglages avec la rentrée des enfants, etc., vous pouvez venir un tout petit peu plus tard, mais venez pas à 21h parce qu'on sera plus là.
0: Et voilà.
1: Vous venez, vous jouez et il y a donc en tout 10 invitations pour ce spectacle à gagner pendant l'enregistrement de la tournée des Grands Ducs à Solon-la-Chapelle.
0: Eh ben on est parti pour la tournée des Grands Ducs. Merci beaucoup Cyril.
1: Ben, je vous dis à tout à l'heure.
0: À tout à l'heure. Le stress parental de la rentrée scolaire est-il rationnel? C'est la question à laquelle Fred Ballard va tenter de nous répondre tout à l'heure dans l'humour en tube. Mais tout de suite, eh bien, c'est Comment est ta peine de Benjamin Biolay sur votre radio. Ici Bourgogne, passez une belle matinée dans la joie et dans la bonne humeur. Bon réveil.

0: Comment est à peine la balade de Benjamin Biolay sur votre radio ici Bourgogne? N'hésitez pas à nous rejoindre sur la page Facebook d'ici Bourgogne et nous raconter, eh bien, comment va se passer cette rentrée des classes. Quelle est l'ambiance ce matin chez vous à la maison? On va parler du stress parental de la rentrée dans quelques secondes.
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0: Alors quand on est parent d'élèves, eh bien la rentrée scolaire c'est toujours un peu stressant. Et dans l'humour en tout, eh bien Fred Ballard a voulu savoir comment se manifestait ce stress post-traumatique chez les adultes qui sont normalement constitués.
6: Les enfants sortent à 16h30, les parents sont là depuis 16h05.
7: On ne sait pas trop pourquoi, mais en général, les parents posent une journée entière de RTT pour apporter leur enfant en offrande à l'éducation nationale à 8h30 le matin. Mais que font-ils après? Bah, ils essayent de trouver le fameux protège-cahier rose hein, qui manque sur la liste. Et il est vite 16h05.
6: Et de 16h05 à 16h30, ils stressent comme si c'était pas normal que les portes s'ouvrent pas, alors qu'ils savent que c'est à 16h30 que ça doit s'ouvrir. J'ai jamais compris ce délire. T'as que des parents fébriles devant l'école. Je sens pas trop, là, là, je sais pas ce qui se passe. Là, mais putain, mais s'imagine quoi, les parents, qu'il y a un panneau qui va descendre, il y aura écrit annulé ou je sais pas quoi.
7: Alors ça, c'est une très bonne vanne, hein, ceci dit. Merci, Gad Elmaleh, mais non, ça n'arrivera pas. L'éducation nationale n'est pas maso. Elle restitue toujours les enfants à leurs parents en fin de journée pour qu'ils puissent leur raconter l'horreur de cette journée.
8: Et c'est aussi ce fameux jour de la rentrée où les profs passent la journée à te dire deux phrases. Et homme, ceci là, c'est fini les vacances. Ah bah, tu commences bien l'année, toi.
9: On vous l'a déjà dit, hein. Bon, c'est le dernier de la classe, quoi.
7: Ah oui, comme à Metzila, on est assez nombreux à se souvenir de ces petites phrases assassines qui nous hantent parfois encore. Alors pour transformer tous les stress de la rentrée en bonnes tranches de rigolade, bah sortez vos cahiers de texte et ouvrez les vannes, ça ira mieux demain.
0: Merci beaucoup Fred Ballard, bon rassurez-vous, il n'y a pas de quoi être stressé. La rentrée des classes, c'est de la bonne humeur.
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0: Et merci d'avoir choisi Ici Bourgogne. Il est 7h, bon réveil et belle matinée. Et tout de suite, les infos, c'est avec vous, Anne-Laure Labalette. C'est peut-être le réveil pour vos enfants. Vous arrivez dans leur chambre et vous leur dites, c'est le jour de la rentrée.
10: Un peu plus de 245 000 écoliers, collégiens, lycéens vont retrouver les salles de classe aujourd'hui dans l'académie de Dijon. En Côte d'Or, ils sont 41 900 dans le premier degré, 42 000 dans le second. C'est quasiment le même nombre en Saône-et-Loire. Alors cette rentrée, on la vit bien sûr ensemble ce matin sur votre radio ici Bourgogne. On est au collège Champollion de Dijon, dans le quartier des Grésilles. L'établissement a été incendié en décembre dernier. Ça a été un gros choc pour toute la communauté éducative, les habitants du quartier aussi, sans oublier les élèves qui, pour certains, ont été accueillis dans d'autres collèges, dans des préfabriqués. Une drôle d'expérience pour Myriam, qui est très attachée à son collège Champollion.
11: Bah, au début, on était tous stressés, paniqués. On savait pas où on allait être. On avait peur d'être dispatchés partout et être séparés de nos amis. Et finalement, on a été tous retrouvés au lycée Eiffel, dans des centres, dans des classes d'internat. C'était pour les lycéens, mais on travaillait là-bas. Il y avait des problèmes de vidéoprojecteur. Pour la science, c'était difficile. Pour les travaux pratiques, on pouvait pas du tout faire. La technologie, ça devenait aussi difficile de pouvoir travailler. On faisait que des synthèses. C'était compliqué un peu, mais on a réussi à s'attacher. On est bien sorti en tout cas. Donc, j'oublierai pas. Et j'ai aussi découvert certaines amitiés que j'ai encore. Et aussi plein de souvenirs aussi.
10: Et aujourd'hui, après des mois de travaux, le Collège Champollion rouvre ses portes donc aux 477 élèves et 36 professeurs. Ce matin, c'est aussi la rentrée pour 100 élèves de 6e, des enfants du quartier des Grésilles, mais aussi de Saint-Apollinaire ou encore Varois et Chéniaud. Ici Bourgogne vous fait vivre cette rentrée des classes jusqu'à 9h. Et dans trois quarts d'heure maintenant, nous serons avec la principale de ce Collège Champollion, Catherine Cloître, nous racontera comment cette rentrée se profile et on l'imagine sa joie de revoir tous les élèves rentrés ce matin. Rendez-vous avec elle à 8h moins le quart. En Saône-et-Loire, à Buxy, il y a trop d'élèves dans des salles trop petites. C'est le coup de gueule ce matin des parents d'élèves qui ont prévu de manifester entre 8h et 9h devant le collège. Ils dénoncent des classes surchargées avec 30 élèves en 6e, 31 en 4e, alors que les salles de classe ne font que 36 mètres carrés. Les parents réclament la création d'une classe supplémentaire pour chacune des sections concernées.
0: Un camion en feu sur la RCEA en Saône-et-Loire.
10: L'incendie s'est déclaré vers 5h30 ce matin, juste après la sortie Genelard dans le sens Paray-le-Monial Chalon sur la N70. Le poids lourd transportait des olives. Le chauffeur a pu sortir à temps. Il n'est pas blessé. Les pompiers de Saône-et-Loire sont sur place. La circulation dans ce secteur se fait actuellement sur une seule voie. Les numéros d'urgence étaient quasi impossibles à joindre hier après-midi en Saône-et-Loire. Le 18 pour les pompiers, le 112, le numéro d'urgence européen. La raison, un gros souci technique. Mais heureusement, tout est rentré finalement dans l'ordre aux alentours de 19h. C'est ce qu'a annoncé la préfecture.
0: Un nouveau record pour le festival de rap Golden Coast à Dijon.
10: Ce week-end, ce sont 83 500 festivaliers qui se sont rendus à la Combe à la Serpent pour assister à plus de 70 concerts. Une troisième édition qui a confirmé que le festival avait désormais trouvé son public. Mais l'ombre au tableau, c'est que ça a fait pas mal de bruit aussi, à en juger les témoignages sur les réseaux sociaux. Des bruits de basse entendu à plusieurs kilomètres à la ronde. Hier, en direct sur Ici Bourgogne, la préfète de Côte d'Or, Violaine Desmarais, prévenait l'an prochain, il faudra que ce soit mieux sur le plan du bruit ou que ça se fasse ailleurs. Et les Dijonais, justement, ils en pensent quoi ? Thomas Nougaillon, vous leur avez posé la question.
12: Oui, aucun des Dijonais que j'ai rencontrés ne s'est vraiment montré véhément contre ce festival, malgré le fait qu'on l'a entendu, c'est vrai, dans une bonne partie de la ville. Céline a 50 ans, elle vit rue Nodeau, tout près de la gare.
13: C'est bien qu'il y ait de la musique, mais bon, c'est bien une fois dans l'année, mais il faudrait pas que ça soit tous les week-ends. Mais c'est vrai que c'était très très fort. Donc moi, j'ai pas de petits à garder, mais je pense que ça devait pas être évident pour les familles qui avaient des petits. Voilà.
12: Sur la Coulée Verte, en balade, Annie et Henri ont 68 et 75 ans, ils vivent rue de Chenove à Dijon, et eux aussi.
14: On l'a très bien entendu, oui. Ça tapait fort le soir, les basses étaient trop costauds. Ouais.
15: Entendre comme ça, autant...
14: C'est un peu désagréable, quoi. Je comprends qu'il y ait des personnes qui soient fâchées, quoi. Boum, boum, boum, c'est pas forcément plaisant.
12: Alors, faut-il ou non déplacer le festival, l'organiser ailleurs, comme le suggérait la préfète sur Ici Bourgogne ce lundi ?
15: Aucune idée de où on peut le mettre, parce que là, quand même, il est déjà bien éloigné.
16: Chez les voisins.
17: Quoi, Longville par exemple, sur la base aérienne.
14: Ouais, mais alors il faudra prévoir le vent dans le bon sens, parce que ça pourrait quand même encore arriver jusque chez nous.
12: Mais au final, Annie et Henri sont plutôt bienveillants avec le Golden Coast. Du bruit durant trois jours de l'année, ça reste supportable. Bon, il faudrait pas que le festival soit rallongé à une semaine ou deux, par exemple.
15: Oh, moi, trois jours, je trouve que c'est bien.
14: Oui, oui, c'est bien comme ça, c'est bien, c'est raisonnable.
10: Voilà, reportage Ici Bourgogne, signé Thomas Nougaillon. Et vous, est-ce que vous avez été gêné par le bruit du festival ce week-end ? Est-ce que, comme certains Dijonais qu'on vient d'entendre, vous pensez qu'il faut changer de lieu pour ce festival de rap ? Venez nous le dire, on vous donne la parole ce matin à partir de 9h dans notre émission Ici c'est vous, ou dès maintenant sur le WhatsApp Ici Bourgogne au 03 80 42 15 15. Les navettes de festivaliers pour le Golden Coast partaient de là ce week-end, de la cité de la gastronomie. Et bien hier, on a appris le placement en redressement judiciaire du village de la cité. C'est à lire en détail sur ici.fr. Ça fait des mois que le site rencontre des difficultés financières. En avril dernier, c'était déjà le cas pour trois établissements du groupe Épicure. La table et la cave des climats, ainsi que le comptoir de la cité. Ils étaient eux aussi placés en redressement.
0: Une déception de plus hier soir pour le DFCO.
10: Et oui, les Dijonais affrontaient les Verts de la Haie Saint-Étienne au stade Gaston Gérard. C'était la quatrième journée de Ligue 2. Une défaite 3-2 pour des Dijonais qui ont été courageux pourtant, qui se sont bien accrochés, qui ont bien joué, mais qui sont tombés sur plus fort qu'eux. Décidément, la chance ne semble toujours pas vouloir tourner en faveur du DFCO. C'est ce que constate amèrement l'entraîneur des Rouges, Baptiste Ridira.
18: On a été dans nos standards et dans nos idées. On veut regarder tous les adversaires de ce championnat dans les yeux. Et c'est ce qu'on a fait par rapport à Saint-Étienne sur le plan collectif. Sur le fil du match, les individualités et le niveau de certains joueurs de Saint-Etienne a fait la différence. Mais je suis quand même fier de mes joueurs. Je suis très très fier de notre équipe, de ce qu'on renvoie aussi en termes d'engagement, en termes d'audace. Mais il faudra à un moment que ça finisse par payer, ou alors il faudra changer quelque chose. Après, il ne faut pas être inquiet, même si quand on regarde le classement, ça ne fait pas plaisir quoi, de voir le contenu de notre match et de voir le classement. C'est ce qui ressort. Maintenant, il faut continuer de travailler, il faut élever encore le niveau d'exigence pour justement, sur les buts encaissés ou les détails qui nous ont mis en difficulté ce soir, on soit encore plus fort.
10: Voilà, et la suite arrive vite pour le DFCO dès ce vendredi face à Boulogne-sur-Mer. Un duel de mal classé puisque les Rouges sont avant-derniers et ils seront face au 15e du championnat. Un seul point seulement sépare les deux équipes au classement général. Et c'est un temps idéal pour faire sa rentrée des classes, pas trop chaud, pas trop froid.
0: Exactement, Anne-Laure, ce matin, le temps est vraiment très agréable. Dès le lever du jour, le ciel restera voilé tout au long de cette journée. Un vent faible, compris entre 5 et 10 km/h. Côté température, eh bien, il va faire 24 degrés cet après-midi à Dijon, 25 à Beaune, 21 à Saulieu, 23 à Montigny-sur-Aube et Châtillon-sur-Seine, 24 degrés à Montbard et 25 degrés à Chalon-sur-Saône et à Autun.
10: Et vos conditions de circulation, ça donne quoi là, à cette heure-ci?
0: Alors, comme vous l'avez dit, hein, Anne-Laure, tout à l'heure, il y a un poids lourd qui est en feu au niveau de la RCEA sur la N70, dans le sens de Paray-le-Monial à Chalon-sur-Saône. La circulation, eh bien, est sur une seule voie. Actuellement, si vous rencontrez d'autres difficultés sur la route, eh bien, n'hésitez pas à nous appeler 03 80 42 15 15.
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0: Celui qui chante de Michel Berger pour vous accompagner. Et juste après, vous savez quoi? On joue ensemble. On a des cadeaux à vous offrir.

0: chante Michel Berger sur votre radio ici Bourgogne et à la télé et également sur France 3 Bourgogne, Actu Local Musique et bonne humeur au programme de ce mardi 1er septembre. Oui, c'est le jour de la rentrée des classes. Il est 7h12, alors vous êtes en train de terminer votre petit déjeuner. Vous êtes peut-être sur le point de partir d'amener vos enfants et petits-enfants à l'école. N'oubliez pas peut-être le petit goûter pour la récréation de 10h. Ça fait toujours plaisir de commencer cette journée avec un petit grignotage. 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
0: Il est 7h13 et vous écoutez ici Bourgogne. Mon œil avec David Ossiou, et bien c'est la rentrée scolaire aujourd'hui avec tous ces petits rituels. Il y en a qui vous a fait penser ce matin à Édouard Balladur.
4: Oui, vous savez, cette fameuse fiche qu'on remplit à chaque rentrée. Nom, prénom, adresse des parents. Et puis cette question, qu'est-ce que vous voulez faire plus tard ? En apprenant hier soir la mort d'Édouard Balladur, je me suis demandé ce qu'il avait écrit au lycée Thiers à Marseille. Président de la République ? Non, il le voudra beaucoup plus tard. Édouard Balladur, jeune, voulait être médecin. Et puis une tuberculose l'immobilise pendant 2 ans et le détourne de cette vocation. Alors il fera Sciences Po, l'ENA, Conseil d'État, conseiller de Georges Pompidou, ministre de l'économie sous Jacques Chirac, Premier ministre de François Mitterrand. Bref, sur la petite fiche de rentrée, il aurait fallu laisser beaucoup de place dans la case profession. Et puis arrive 1995. Là, Édouard Balladur sait exactement ce qu'il veut faire plus tard. Président de la République. Il est Premier ministre, populaire, les sondages le donnent favori. Mais son ami de 30 ans, Jacques Chirac, veut faire le même métier. Balladur se présente, Chirac devient sympathique en nous disant qu'il faut manger des pommes. Et le soir du premier tour, Balladur est éliminé. Ses militants siffle Jacques Chirac.
5: Je vous demande de vous arrêter.
4: Voilà sans doute les mots qui lui colleront le plus longtemps à la peau, avec une autre image, celle d'un homme d'une élégance et d'une distinction presque d'un autre temps. Philippe Goujon, son éternel conseiller, raconte ce matin dans la presse qu'Édouard Balladur mangeait des pommes absolument tout le temps. Mais attention, au couteau et à la fourchette. Et cette volonté de tout maîtriser, de tout prévoir, l'aura accompagné jusqu'au bout. Parce qu'Édouard Balladur a demandé qu'au cimetière de Passy, près de Paris, il ne soit pas enterré trop près de certains autres politiques. Lesquels ? Ça ne se dit pas sur une fiche de rentrée, et surtout pas quand on s'appelait Édouard Balladur.
0: Merci beaucoup David Ossiou. Il est 7h15 et vous écoutez ici Bourgogne. Vous êtes aussi avec nous sur la télé avec France 3 Bourgogne. N'hésitez pas à nous rejoindre sur la page Facebook d'ici Bourgogne et nous raconter quelle est l'ambiance ce matin chez vous pour ce jour de la rentrée des classes. On a envie de tout savoir. C'est la journée de vos enfants et de vos petits-enfants. On va faire un bond en 2012. Oui, le temps passe très très vite avec ce titre de Adèle, qui est la bande originale du film de James Bond, Skyfall, sur votre radio, ici Bourgogne. Passez une belle matinée.

0: La magnifique voix de Adèle et son titre Skyfall, qui est la bande originale du film James Bond. Skyfall, ce titre qui est sorti en 2012. On prend la direction de AUI, où on retrouve Eddy. Bonjour Eddy.
1: Bonjour Yannick.
0: Edith, pardon. C'est Edith. Comment ça va Edith?
1: Ça va bien.
0: Alors, ce matin, Edith, est-ce que la rentrée des classes concerne bien votre domicile ce matin?
1: Non, je ne suis pas concernée.
0: Donc, vous êtes libérée de ça ce matin, voilà. C'est un matin comme les autres, peut dire.
1: J'ai ma nièce qui rentre en début d'après-midi, tout simplement.
0: Ah, en début d'après-midi. Ah, donc c'est-à-dire qu'elle peut encore faire la grasse matinée.
1: Oui, voilà, ces derniers jours après, voilà, c'est terminé pour reprendre le chemin des cours, des devoirs et autres. Donc voilà, donc, je pense bien à elle.
0: Eh ben oui, ça y est, maintenant c'est le retour des devoirs le soir. Et ça,
1: oui,
0: ça fait du bien, parce que là c'est vrai que les enfants, ils commençaient à tourner en rond là, avec cette
1: fin d'été. Oui, voilà, il faut les occuper un petit peu, ces petits.
0: Je suis bien d'accord avec vous, Edith. Alors Edith, ce matin, quelle est votre question?
1: Le monument est un monument romain à Autun.
0: Alors, est-ce que ça se situe à Autun? Non, ça ne se situe pas à Autun. Edith, bon, vous savez quoi, Edith, vous allez quand même nous faire une proposition.
1: Oui.
0: Vous pensez à quoi?
1: En lien avec ma question ou à autre chose?
0: À autre chose, comme vous le souhaitez.
1: La roche de Saut-du-Trait.
0: Ah, non, ce n'est pas ça. Mais en tout cas, le jeu, voilà, bien honnête, ça continue. Merci beaucoup, Edith, d'avoir joué avec nous. Puis je vous souhaite une belle journée. Et puis bonjour à votre petite nièce. Bon, non, elle doit dormir encore à cette heure-ci.
1: Ah oui, elle en profite, faut qu'elle en profite.
0: Oui, elle a bien raison.
1: Bisous à Clara, c'est Clara. Bisous,
0: eh ben,
1: à Clara.
0: Bisous à Clara. Merci beaucoup, Edith.
1: Merci. Bonne journée. À
0: passez
1: bientôt,
0: une belle journée.
1: Au revoir.
0: Il est 7h22 dans votre rendez-vous ici, ça marche. Eh bien, on vous parle des bienfaits du sans-alcool avec vous, Florence Galis.
2: Avec Jean-Michel Tissot, directeur du Cassisium à Nuit-Saint-Georges, est-ce que le sans-alcool change concrètement? Est-ce que ça change vraiment la vie des consommateurs aujourd'hui?
3: Alors, l'avantage du sans-alcool, je prends mon cas personnel, c'est qu'on peut boire 3-4 cocktails sans alcool et pas avoir les effets, on va dire, négatif de l'alcool, surtout en période de canicule.
2: Ouais, il faut quand même y aller mollo sur le sucre, ça on nous le répète sans arrêt à longueur de spot télé. Maintenant, vous proposez, vous, des choses qui ne sont pas forcément très sucrées.
3: Ah, c'est pas très sucré, d'ailleurs, Florence, ce que tu es en train de goûter, il n'y a pas beaucoup de sucre. Hein.
2: C'est bien ça.
3: On est avec une liqueur de gentiane sans alcool, donc un apéritif sans alcool à base de gentiane, ça a l'air. Le pendant de la salaire qui existe à 18 et 20 degrés, où on met une petite pointe de sirop de pêche jaune. Là, j'ai mis 1,5 centilitre de pêche jaune. J'ai mis une pointe de sirop de concombre.
2: Le fameux.
3: Et du tonique. Voilà. Avec des bourrées de glaçons, et c'est assez agréable.
2: Mais alors, est-ce que finalement les gens recherchent le plaisir ou simplement l'absence des effets de l'alcool?
3: Alors les deux, en général, on le voit bien, tu l'as dit, hein, c'est assez agréable hein, quand on goûte le cocktail, on a du plaisir à le goûter parce que on a retrouvé différents goûts, on a retrouvé la pêche, on a trouvé le concombre, on a trouvé le tonique, l'amertume, c'est frais, et en même temps on peut en boire plusieurs, alors que si on prend du plaisir à boire un cocktail avec alcool, ben on va se dire, bah, allez, j'en bois peut-être pas un deuxième ni un troisième.
2: On va se restreindre,
3: alors que là, il n'y a pas de restriction.
2: On va retrouver vraiment les codes d'un apéritif et les codes d'une fête?
3: Alors, les codes d'une fête sont respectés. Hein. On est dans les mêmes verres. On a les beaux verres tulipes, les beaux verres à cocktail. Et la décoration est identique. Et ce qu'on peut dire, c'est qu'au fur et à mesure des années, ça fait 25-30 ans, on buvait un cocktail sans alcool, c'était beaucoup un mélange de jus de fruits. Vous vous rappelez, des jus de fruits avec du sirop hyper sucré, ouais, avec des glaçons, avec des fruits dedans. Bon, ça, c'est complètement terminé, cette mode-là. Et maintenant, on arrive à faire des cocktails grâce aux boissons qui ont été faites avec des huiles essentielles ou des hydrolats de fruits ou de plantes.
2: C'est la fin des casques en plomb du matin?
3: Non, je pense pas, heureusement pour nous.
2: Consommer sans alcool, ça veut dire que le lendemain matin, on est plutôt en forme, logiquement.
3: C'est la fin, oui, tout à fait. Alors, on peut boire plusieurs cocktails sans alcool, bien sûr, on n'aura pas de maux de tête le lendemain.
0: Merci beaucoup Florence Galis, et vive le sans alcool. Toute première fois de Jeanne Mas pour vous accompagner ce matin à 7h25, et dans moins de 5 minutes, eh bien, c'est le retour de l'information sur votre média de la vie locale, ici Bourgogne.

0: Toute première fois de Jeanne Mas sur votre média de la vie locale en Côte d'Or et en Saône-et-Loire, ici Bourgogne.
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0: long mois de travaux suite à un incendie criminel en décembre dernier. Une prof d'espagnol nous confie justement ses toutes premières impressions à la découverte des locaux tout neufs et qui sentent encore la peinture fraîche. Le festival de rap Golden Coast enregistre un nouveau record de fréquentation cette année à Dijon. 83 500 festivaliers en 3 jours, une satisfaction pour les organisateurs, mais des couacs aussi, trop de bruit de basse pour les habitants qui sont à quelques kilomètres seulement du site. Encore un échec en foot hier soir pour le DFCO. Les Dijonais se sont inclinés face à Saint-Étienne pour la 4e journée du championnat de Ligue 2. Défaite 3-2. Mais tout de suite, c'est le point sur l'actualité en France et dans le monde. Le 90 secondes avec Valentine Lettès.
1: Une figure de la 5e République nous a quittés. Édouard Balladur est mort à 97 ans. Décrit par Emmanuel Macron comme un serviteur exigeant, mesuré et dévoué à la France, Édouard Balladur a commencé sous De Gaulle pour accéder au poste de Premier ministre sous François Mitterrand. Les enfants reprennent le chemin de l'école. C'est la rentrée des classes, version rock'n'roll dans les académies de Toulouse et de Nantes, où administration et professeurs subissent toujours les conséquences de la cyberattaque à l'éducation nationale et sont donc privés de messagerie notamment. Une révolution dans le monde de l'entreprise. La facturation électronique devient obligatoire aujourd'hui. En clair, plus de papier ni de pièces jointes par mail. Chaque facture doit passer par une plateforme agréée par l'État pour lutter contre la fraude à la TVA. Plus d'un millier de morts, 4500 disparus. Le bilan humain s'alourdit encore au Népal. Quasiment une semaine après la coulée de boue et de glace dans l'Himalaya, la catastrophe n'est pas ordinaire, affirme le Premier ministre du pays, même si le lien avec le changement climatique n'est pas encore confirmé. Et justement en France, selon les calculs de nos confrères de franceinfo.fr, nous avons vécu l'été le plus chaud jamais enregistré dans le pays, avec une température moyenne de 24 degrés. Entre début juin et la fin août, soit 1 degré de plus qu'à l'été 2003. Beaucoup d'espoir et finalement la déception pour Arthur Fils. Le numéro 1 du tennis français, 11e mondial, est éliminé au premier tour de l'US Open, battu par le grec Tsitsipas en 4-7 hier.
0: Et l'actualité chez nous en Bourgogne, c'est notre matinale spéciale consacrée à la rentrée des classes. Jusqu'à 9h, on est au collège Champollion de Dijon, dans le quartier des Grésilles. L'établissement rouvre ses portes ce matin après plusieurs mois de fermeture et des travaux en raison d'un incendie criminel. C'était en décembre dernier. Pendant toute la période des travaux, certains élèves ont été accueillis dans un établissement voisin, dans un préfabriqué. Aujourd'hui, donc, les 477 élèves de Champollion et leurs 36 profs vont donc découvrir les locaux tout neufs qui sentent encore la peinture fraîche. Olivier Estran, vous êtes justement avec Isabelle Chevillé, prof d'espagnol. Ça fait 6 ans qu'elle enseigne à Champollion et elle nous dit justement comment elle entrevoit l'avenir et l'année.
2: Bonjour Isabelle Chevillé.
3: Bonjour.
2: C'est la rentrée ici au collège Champollion, un collège qui a été rénové. Comment vous le trouvez aujourd'hui ?
3: Magnifique. Il a été très très bien rénové. Les salles sont très bien refaites. On a un cadre de travail beaucoup plus agréable qu'avant, c'est certain. Et merci aux autorités et merci au département.
2: Rester ici, c'est important pour vous ?
3: Pour beaucoup de collègues, c'est important. On travaille énormément en équipe, on s'entend bien et on se voyait pas. Bon, certains sont partis, c'est inéluctable quand il arrive ce genre de choses, mais pas tant que ça. Et on est une équipe et du coup, c'est important. Oui, c'est important pour nous de rester là et de faire face à l'adversité. Mais là, on a vraiment un très beau cadre de travail.
2: Vous êtes professeur d'espagnol depuis 2020 ici.
3: Oui.
2: Pourquoi avoir choisi ce collège et pourquoi y rester ?
3: Parce que je savais qu'il y avait une super équipe. J'ai fait plusieurs établissements avant. Je savais que l'équipe était très soudée, ça me plaisait. Et du coup, voilà, c'est pour ça que j'ai choisi. Et parce que le collège au sein du quartier, je trouvais que c'était une idée très, très intéressante.
2: Justement, qu'est-ce que vous diriez aux gens qui pourraient dire « Oui, c'est un quartier difficile, ça va être un collège difficile ».
3: Il y a une vraie mixité sociale, parce qu'il y a les enfants du quartier, mais pas que. Il y a aussi les enfants de Saint-Apollinaire et puis des enfants de villages aux alentours. Donc, il y a une vraie mixité. C'est ça qui nous intéresse, voilà. Apprendre à vivre tous ensemble, c'est très important.
2: Qu'est-ce que vous attendez de cette rentrée ? Est-ce que ça sera une rentrée différente des autres ?
3: Un petit peu, parce que vu ce qui s'est passé l'an dernier, on a eu des conditions de travail très dégradées. De janvier à juin, on était épuisés. Il fallait aller à Eiffel, revenir, etc. On changeait de salle toutes les heures, enfin les enseignants. Du coup, cette année, on va retrouver un confort de travail exceptionnel avec des salles, du matériel. On a des dalles partout, on a un matériel.

0: Exceptionnelle, donc elle est un peu différente des précédentes, oui bien sûr, mais avec beaucoup de bonheur on retrouve notre établissement.
1: Comment est-ce qu'on dit bonne rentrée en espagnol?
0: Feliz vuelta a clase.
1: Merci beaucoup Isabelle Chevrier, bonne journée, bonne rentrée.
0: Merci beaucoup, à vous aussi, au revoir.
2: Isabelle Chevrier, déléguée syndicale SNES et professeure d'espagnol au Collège Champollion à Dijon, où votre radio ici Bourgogne s'installe jusqu'à 9h pour vous faire vivre bien sûr cette rentrée des classes. On rappelle que ce mardi dans l'Académie de Dijon, ce sont 245 000 écoliers, collégiens et lycéens qui font leur rentrée. Puis aujourd'hui, un petit peu de nuages, une journée sous le signe de la bonne humeur, bien sûr, pour la rentrée des classes.
3: Exactement, Anne-Laure Labalette, dès ce matin, ciel voilé, qui va rester, voyez, voilé d'ailleurs tout au long de la journée. Un vent faible compris entre 5 et 10 km/h, des températures maximales plutôt agréables cet après-midi. 24 degrés à Dijon, 25 à Beaune, 21 à Saulieu, 23 à Montigny-sur-Aube et Châtillon-sur-Seine, 24 à Montbard et 25 degrés à Chalon-sur-Saône et à Autun en Saône-et-Loire.
2: Sur la route à cette heure-ci, est-ce que ça commence à se charger un petit peu? Est-ce qu'on se prépare pour retourner à l'école au boulot?
3: On sent que c'est aussi la rentrée pour vous, aussi les parents ce matin. Bon, bah, en tout cas, si vous êtes sur la rocade au nord de Dijon, entre Saint-Apollinaire et la Toison d'Or, eh bien, ça bouche un petit peu ce matin. Il y a un peu de monde ce matin autour de la place de la République à Dijon, sur l'avenue du Drapeau. Toutefois, si vous rencontrez la moindre difficulté sur la route, 03 80 42 15 15.
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3: Duel au soleil, c'est le titre de Étienne Daho. Pour vous accompagner ce matin dans la joie et dans la bonne humeur, il est 7h37. Bonne rentrée à vous, les enfants et petits-enfants. Et puis, passez une belle journée. Oui, c'est la rentrée des classes. Vous allez être enfin libres, les parents et les grands-parents.

0: Duel au soleil, et c'est signé Étienne Dao sur votre radio, ici Bourgogne. Actu locale, musique et bonne humeur à 7h41. Oui, c'est l'événement du jour, c'est la rentrée de classe. Dans quelques instants, on va retrouver Olivier Estran qui est en direct du collège Champollion dans le quartier des Grésilles à Dijon. On va tout savoir sur cette rentrée des classes et rendez-vous sur notre page Facebook pour que vous nous expliquiez comment se passe l'ambiance chez vous. Vous nous écoutez certainement en voiture, direction les différents établissements de Côte d'Or et de Saône-et-Loire. On est fiers d'être bourguignons. Oui, chaque matin, avec vous, Stéphane Conchon, on dépose notre label sur nos chouettes particularités régionales.
1: C'est ça, Yannick, le label de La Belle Bourgogne. Et je peux vous dire qu'on a l'embarras du choix entre notre gastronomie, nos monuments, nos personnalités, notre patrimoine. Il n'y a qu'à se baisser pour ramasser.
0: C'est un peu comme dans les vignes, finalement.
1: Mais vous avez raison, Yannick. Les vendanges, ça, c'est une belle fierté bourguignonne. Quand on se balade dans la région, on tombe forcément sur quelqu'un qui les a fait. Les vendanges.
2: Oui, j'ai fait les vendanges deux fois.
0: Et alors ?
2: Bah, c'est très dur. Je pense que ça, tout le monde peut le dire, c'est unanime.
1: Ouais, parce que déjà, chez nous, on a des vignes à perte de vue. Près de 30 000 hectares, ça en fait des terrains de foot.
0: Plus de 30 000, j'imagine ?
1: Ah oui, à quelque chose près. En même temps, c'est un peu ridicule comme comparaison, parce que je vois pas bien comment on pourrait taper dans un ballon entre les grappes.
2: Moi, j'aime bien les petits domaines viticoles un peu familiaux, surtout où on mange très bien le midi. Avec des bonnes pauses. Et je crois que ça se fait plus trop comme ça maintenant.
1: Ah, c'est vrai que le meilleur moment des vendanges, c'est quand même la pause. Sauf qu'entre-temps, c'est physique. Il en dit quoi, le monsieur ? Il a bien une tête à les avoir faites, les vendanges, lui aussi.
3: Pas cette année, mais l'année dernière, oui, du côté de Vougeot.
4: Il y a pire hein, comme endroit pour faire les vendanges.
3: Je suis d'accord.
4: Vous avez mangé quelques grappes de raisin ?
3: Oui, je serais un menteur en disant non.
1: Ah, pas menteur, mais un peu voleur quand même. Vous savez combien coûte le grain de raisin dans une parcelle de Vougeot ? Hein ? Vous savez ? Non ? Non ? Ben moi non plus. Sinon, la question qui se pose, c'est coupeur avec un petit sécateur ou porteur avec la hotte sur le dos ?
3: Quand j'ai démarré mes trois jours, j'étais coupeur.
4: Vous avez essayé de porter déjà ?
3: Jamais. Et j'essaierai jamais.
1: Oui, ça se comprend. Surtout pour 12 euros brut de l'heure. Hein. C'est le tarif minimal. Heureusement que l'ambiance est bonne.
2: Ben, moi, je faisais ça avec mon mari. Mais ça a dû provoquer quelques engueulades, ouais.
4: On est proche dans les vignes, hein, c'est
2: ça ? Bah oui, et puis bon, bah voilà, ça rigole, quoi.
1: Ah, tu veux l'avoir, ma feuille de vigne ? Dans tous les cas, c'est validé. Les vendanges, c'est La Belle Bourgogne.
0: Merci beaucoup, Stéphane Conchon.
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0: Et d'ailleurs, Stéphane Conchon, on le retrouve à partir de 9h sur votre radio. Ici Bourgogne, on va parler de, du Golden Coast ce matin.
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0: Il est 7h45 sur votre radio ici Bourgogne. Et à la télé sur France 3 Bourgogne. Tout de suite, voici le dernier titre d'Alex Warren. Voici Fever Dream. 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

0: Fever Dream, Alex Warren pour vous accompagner sur votre radio ici Bourgogne et sur France 3 Bourgogne à la télé.
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0: Matinale spéciale ce mardi 1er septembre sur Ici Bourgogne, consacrée à la rentrée des classes. Nous sommes au collège Champollion dans le quartier des Grésilles de Dijon. Incendie en décembre dernier, le collège Champollion rouvre ses portes aux élèves ce matin après des mois de travaux. Olivier Estran, on vous retrouve sur place avec la principale du collège, madame Catherine Cloître.
3: Oui, bonjour Yannick, bonjour à tous et bonjour Catherine Cloître.
4: Bonjour, bonjour à tous.
3: Comment on se sent le jour de la rentrée? On imagine qu'il y a beaucoup d'émotions pour les élèves qui vont franchir tout à l'heure le portail. Vous, en tant que chef d'établissement, qu'est-ce que vous avez aujourd'hui à l'esprit?
4: Eh bien, je suis un peu nerveuse aussi, parce que, comme toute rentrée scolaire, il y a une petite pression, il y a une impatience. Mais cette année, c'est très particulier, notre rentrée. Donc, on a aussi beaucoup d'émotions et une grande joie de pouvoir accueillir tout le monde dans de très belles conditions.
3: On le rappelle, bien sûr, ce collège a été en partie incendié en décembre dernier. Il a été rénové les mois qui ont suivi. Les locaux, à quoi ils ressemblent aujourd'hui? Les enfants, qu'est-ce qu'ils vont découvrir tout à l'heure?
4: Ils vont découvrir un collège entièrement rénové. Tout est très clair, tout est très beau, et j'ose le mot. Nous avons eu beaucoup de chance d'être accompagnés par le conseil départemental qui a œuvré sans relâche et avec beaucoup d'engagement pour que tout se passe bien et que les locaux soient extrêmement accueillants. Donc tout a été évidemment repeint, rénové, entièrement refait. Les salles ont été totalement rééquipées de matériel très moderne, très performant. Et puis nous avons pu créer deux espaces professeurs, là aussi beaucoup plus accueillants que ce que les enseignants avaient pu connaître auparavant.
3: Catherine Cloître, vous êtes donc la principale de ce collège. Vous n'avez pas fait votre carrière, vous ici, vous êtes là depuis un an. Vous venez d'une zone rurale, on va dire, de Saint-Martin-en-Bresse, dans la Saône-et-Loire. Pourquoi avoir choisi de venir ici au collège Champollion, dans le quartier des Grésilles, à Dijon?
4: Alors tout d'abord, permettez-moi d'adresser un salut amical aux équipes de Saint-Martin-en-Bresse en ce jour de rentrée. Pourquoi venir à Dijon? Pour des raisons personnelles. Et puis, quand j'ai appris que j'arrivais à Champollion, j'étais vraiment très heureuse parce que j'avais l'image d'un collège plein de vitalité, où il se passe énormément de choses, où les équipes sont très engagées et où les projets sont nombreux. Donc, je n'ai pas été déçue et voilà, je suis très heureuse d'être ici à Champollion, où on a plein de choses à mener avec de très belles équipes.
3: Donc la mauvaise image d'un collège difficile, dans un quartier difficile, c'est pas la bonne image, c'est pas l'image exacte.
4: Pour moi non, j'ai découvert ici un collège avec des élèves pleins de civilité, pleins de valeurs, avec des enseignants engagés. Et alors évidemment nous avons des adolescents qui ont les problématiques des adolescents, comme partout, les réseaux sociaux, le masculinisme, toutes ces problématiques des jeunes, la santé mentale aussi, que l'on retrouve dans tous les collèges et qui sont présents ici, mais comme dans d'autres établissements.
3: Donc vraiment, le métier que vous faites aujourd'hui n'est pas vraiment différent ici au collège Champollion que dans un collège rural comme celui de Saint-Martin-en-Bresse?
4: La ruralité et la ville ont des problématiques différentes, mais un adolescent reste un adolescent. Et je veux pas dire, enfin, ils sont tous différents, mais il y a quand même ce tronc commun là de l'adolescence que je retrouve ici. Et voilà, donc j'ai pas l'impression d'être dans une zone particulièrement à risque. Et c'est un très beau collège, vraiment avec des familles formidables. On a eu beaucoup de témoignages de confiance et de gratitude après l'incendie. Nous avons été vraiment suivis par les familles, par les élèves, dans les solutions que nous avons pu proposer. Ça a été difficile pour tout le monde, pour les enseignants en particulier. Mais voilà, je crois qu'après ces 6 mois très dégradés, nous repartons avec une nouvelle énergie et la joie de nous retrouver ensemble dans un collège.
3: Et d'ailleurs, pour conforter cette image que vous donnez aujourd'hui, vous allez ouvrir un compte Instagram du collège. C'est quoi l'idée? Il faut communiquer autrement aujourd'hui?
4: Oui, nous essayons de communiquer de façon plus accessible et plus facile. Donc, nous allons mettre en place un compte Instagram qui aura pour but de valoriser tout ce qui se fait de bien à Champollion, tout ce qui se fait de stimulant, pour mettre en lumière les énergies qui se déploient, la créativité, l'enthousiasme qui sont les nôtres. Et voilà, donc ce ne sera pas un compte où on pourra échanger, mais ce sera vraiment un compte un petit peu d'information et de valorisation de nos actions.
3: Une initiative, un coup de cœur qui aura lieu cette année, par exemple, rapidement?
4: Alors, ils sont nombreux. Nous allons être engagés, par exemple, dans un projet d'écriture avec l'atelier Le Cri de la Plume pour participer au festival Clameur. Voilà, excusez-moi, je suis un petit peu troublée. Voilà, donc on a plusieurs projets culturels qui sont en train de se monter. On a également une sortie à Verdun pour le niveau 3e, là, sur le mois de novembre. Un voyage en Angleterre, une classe verte. Enfin, voilà, quelque chose reste encore à caler, à arbitrer, mais on est bien parti.
3: Les projets pour l'année 2026 avec vous, Catherine Cloître, ici au Collège Champollion. Les élèves vont être accueillis dans... Allez, à 8h30, dans trois quarts d'heure, ils se préparent, et vous aussi. Bonne rentrée, Catherine Cloître.
4: Merci beaucoup, et bonne rentrée à tous les écoliers, à tous les enseignants qui nous écoutent.
0: Et oui, bonne rentrée à vous aussi, les élèves du Collège Champollion, au quartier des Grésilles, à Dijon. Olivier Estran, on vous retrouve tout à l'heure, dans quelques minutes, toujours au cœur du Collège Champollion, à Dijon, au cœur du quartier des Grésilles.
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0: Il est 7h54, vous restez avec nous. On va voyager dans le temps, là où se trouve la boussole sonore du français. Tout de suite, voici le titre riche de Claudio Capeo. Une belle balade.
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0: La douce voix de Claudio Capeo et son titre Riche sur votre radio, ici Bourgogne et sur France 3 Bourgogne à la télé. Vous restez avec nous, on va voyager dans le temps.
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0: Chaque jour avec Ici Bourgogne, un peu d'histoire avant l'actu avec Stéphane Bern. Bonjour Stéphane, et ce matin, eh bien, on voyage au temps où une région qui va devenir malgré elle la boussole sonore du français.
5: Pendant des siècles, on a répété que le français le plus pur se parlait à Tours. Mais qui a décrété ça? Allez, faisons un tour à Tours pour découvrir qui nous a joué ce tour. En 1530, le grammairien et imprimeur John Palsgrave publie un ouvrage destiné aux Anglais qui veulent apprendre le français. Et lorsqu'il cherche un modèle de prononciation, il recommande la langue parlée en Touraine. Pour lui, c'est là que l'on trouve le français le plus élégant et le plus compréhensible.
6: C'est d'un tact, d'une élégance, c'est un bordel de merde. Hein. Ça, c'est élégant, ça ?
5: Depuis le 15e siècle, les rois de France séjournent régulièrement dans la vallée de la Loire. Entre Tours, Amboise et Blois, la cour royale attire administrateurs, juristes, écrivains et diplomates. La langue utilisée dans cette région devient peu à peu celle du pouvoir. Les souverains n'avaient pas TikTok, mais ils lançaient déjà les tendances. Alors quand, en 1539, François Ier fait du français la langue officielle du royaume à la place du latin par l'ordonnance de Villers-Cotterêts, le latin comprend que sa période d'essai ne sera finalement pas renouvelée.
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5: Rien d'étonnant dès lors à ce qu'on s'inspire à présent de la langue parlée en Val-de-Loire. Car la Touraine possède aussi un avantage géographique. Située loin des frontières, elle subit moins les influences des langues voisines. Elle est plus neutre. Au XIXe siècle, Alfred de Vigny enfonce le clou dans son livre Saint-Marc, en affirmant que les Tourangeaux parlent sans accent. Une formule restée célèbre, même si les linguistes rappellent aujourd'hui qu'un accent neutre n'existe pas vraiment.
8: Ça sonne bien, ça. On vous aurait même félicité de parler le français sans accent.
5: La Touraine, un accent tellement discret qu'il pourrait faire carrière dans les services secrets. Nom de code, accent 000.
0: Merci beaucoup Stéphane Bern. 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
0: Vous avez choisi Ici Bourgogne et vous avez bien raison. Belle matinée, il est 8h. Et tout de suite, on fait un point sur l'actualité avec vous. Anne-Laure Labalette, les cartables sont fermés, les lacets sont faits et vos enfants ont hâte de retrouver les copains.
9: Aujourd'hui, c'est la rentrée des classes et dans l'académie de Dijon, un peu plus de 245 000 écoliers, lycéens et collégiens vont retrouver les salles de cours, dont 41 900 dans le premier degré, 42 000 dans le second. En Saône-et-Loire, ils sont 42 000 dans le premier degré et 40 700 dans le second. Et pour reprendre le chemin de l'école avec le sourire, eh bien, votre radio Ici Bourgogne a choisi de poser son cartable ce matin et jusqu'à 9h au collège Champollion de Dijon dans le quartier des Grésilles. Un collège qui rouvre ses portes ce matin après un incendie criminel en décembre dernier. Tout ça a conduit certains élèves à être transférés, délocalisés dans un autre établissement, dans des préfabriqués, le temps des travaux. Olivier Estran, vous êtes toujours sur place au collège Champollion pour nous faire vivre cette rentrée et vous êtes d'ailleurs en compagnie de la rectrice d'académie Mathilde Golti.
10: Oui, bonjour Mathilde Goletti.
11: Bonjour monsieur.
10: Vous êtes donc la rectrice d'Académie de Dijon, vous avez choisi de venir ici au collège Champollion qui rouvre ses portes pleinement aujourd'hui. Votre présence n'est pas anecdotique, quel est le message que voulez-vous envoyer aujourd'hui aux enfants, aux parents et aux professeurs?
11: D'abord, je veux leur souhaiter à tous une très très belle rentrée dans un collège absolument entièrement rénové, magnifique, que nous allons découvrir ensemble dans les minutes qui viennent. Je voudrais remercier tous ceux qui ont permis que cette rentrée se fasse, que la promesse que nous avions faite en décembre soit honorée. Je suis fière d'être là, aux côtés bien évidemment du président du conseil départemental qui a œuvré pour que ce collège puisse renaître. Et je voudrais remercier tous ceux qui ont permis, la région, les services de l'État, qui ont permis que nous soyons là aujourd'hui à cette rentrée à Champollion. Pour moi, c'est une vraie fierté collective. Et tout cela, c'est pour nos élèves, pour qui vivent dans ce collège des moments très forts qui leur permettent de voir loin.
10: Un message républicain donc de la part de la rectrice ce matin ici au collège Champollion à Dijon.
9: Merci beaucoup Olivier. On vous retrouve hein, bien sûr dans une vingtaine de minutes, toujours en direct du collège. Vous serez avec François Sauvadet, président du conseil départemental de Côte d'Or. En Saône-et-Loire à Buxy, il y a trop d'élèves dans des salles trop petites. C'est le coup de gueule dès ce matin des parents d'élèves qui manifestent jusqu'à 9h devant le collège. Ils dénoncent des classes surchargées à plus de 30 élèves alors qu'elles ne font que 36 mètres carrés. Les parents réclament la création d'une classe supplémentaire pour chacune des sections concernées.
0: Un camion en feu sur la RCEA en Saône-et-Loire.
9: L'incendie s'est déclenché vers 5h30 ce matin, juste après la sortie Génelard dans le sens Paray-Le-Monial Chalon sur la Nationale 70. Le poids lourd transportait des olives. Le chauffeur a pu sortir à temps, il n'est pas blessé. La circulation s'est faite sur une seule voie, le temps de l'intervention des pompiers.
0: 83 500 festivaliers étaient rassemblés ce week-end au festival de rap Golden Coast à Dijon.
9: Un nouveau record pour cette troisième édition, annoncent les organisateurs dans un communiqué envoyé hier soir. Mais il y a des couacs aussi cette année. Un imprévu, d'abord l'annulation dimanche soir à la dernière minute du concert d'Ayana Kamoura pour des raisons de santé. Et puis à en juger les réactions sur les réseaux sociaux, il y avait énormément de bruit aussi, beaucoup trop de basse pour les habitants qui résident à quelques kilomètres du festival à Corcelles-les-Monts et aux portes de Dijon. C'est le cas de François, par exemple. Il habite rue Pierre-Larousse, la dernière rue de Dijon quand on va en direction de Corcelles-les-Monts. On lui a demandé justement comment il avait vécu cette troisième édition du Golden Coast.
12: Ce qui était le plus gênant, c'est effectivement les basses, donc les boum boum boum, même fenêtre fermée jusqu'à 1h, 2h du matin. Et à un moment donné, ça a même vibré dans le salon. Donc effectivement, j'ai vu la réponse en disant on fait que 3 jours par an du bruit. Ben oui, mais il y a des amis qui ont des bébés et les vibrations, ben, elle les a entendues et ça faisait pleurer le bébé, quoi. L'objectif, c'est normalement, ils ont mis Dijon vibre. Ben oui, Dijon vibre, mais il faut que ça soit vibre pas que avec les basses, il faut que ça vibre aussi en disant on est fiers d'accueillir un événement comme ça. Et ils ont fait attention à ne pas nous embêter à 2h du matin.
9: Pas loin de chez François, il y a Nicole, 76 ans. Elle aussi hein, note qu'il y a eu plus de bruit que d'habitude, mais elle n'a pas été gênée par le festival.
13: C'est pas grave, je veux dire, il faut bien que les jeunes vivent aussi. Moi, j'avoue que mon petit-fils aime Damso, donc il est allé le voir. De temps en temps, ça faisait un peu boum-boum, mais je trouve que les gens exagèrent un peu. Hein. Excusez-moi, mais il faut pas exagérer. Écoutez, il y a eu des choses bien pires qui sont arrivées que ça. Hein. Surtout que bon, c'était spectaculaire de voir monter les navettes, hein, parce qu'elles étaient remplies, bondées, elles n'arrivent même pas à monter la pente. Mais bon, c'est tout, non. Je suis ravie de vous dire ça, parce que j'en ai marre de ce que je lis.
14: Sur les réseaux sociaux, sur Facebook.
13: Oui. Enfin, écoutez, dans quel monde on vit, on n'a même plus le droit d'écouter de la musique un peu fort 3 jours par an. Ça, c'est pas un argument qu'on veut entendre.
9: Et quant à la direction du festival, elle reconnaît hein, les contraintes du site de la Combat la Serpent, son côté caisse de résonance. Mais elle insiste hein, sur le fait que le Golden Coast apporte aussi au territoire des retombées économiques très positives. Alors une des solutions pour ne plus que ça se reproduise, ce bruit, bah, ça serait de changer de lieu pour ce festival. C'est un petit peu ce que nous disait la préfète de Côte d'Or hier matin. Soit ça fait moins de bruit, soit il faut trouver un autre endroit. On vous donne la parole dès 9h ce matin dans l'émission Ici c'est vous avec Stéphane Conchon. Appelez-nous pour nous dire ce que vous en pensez. Vous pourrez aussi le faire dès maintenant sur le WhatsApp ici Bourgogne. Un message ou un petit message vocal, ça se passe au 03 80 42 15 15. Les écologistes ne présenteront pas de candidat aux prochaines élections sénatoriales en Côte d'Or. Le parti explique dans un communiqué faire le choix de la responsabilité pour ne pas éparpiller les voix dans le cadre d'un barrage républicain. Des écologistes qui apportent leur soutien à la liste soutenue par le PS, malgré les désaccords avec la tête de liste du fait de son parcours. Une pique sans la nommer à François Rebsamen, ancien du PS, aujourd'hui candidat soutenu par la gauche pour cette élection.
0: Le DFCO a décidément du mal à gagner en ce début de saison de Ligue 2.
9: Et oui, hier soir pour la quatrième journée du championnat au stade Gaston Gérard face à l'AS Saint-Etienne, les Dijonais se sont inclinés 3-2. Des Rouges qui ont encore une fois bien joué, hein, ils ont été courageux, mais ils sont tombés sur plus fort qu'eux. Une nouvelle frustration, Thomas Vichard, pour une équipe toujours en recherche d'une première victoire cette saison.
14: Pour une fois, Dijon a été efficace. Pourtant, 3 occasions et 2 buts pour renverser des Stéphanoises impressionnants. Alors l'issue fait encore très mal aux têtes bourguignonnes, soupire le double buteur du soir, Samy Chouchane.
15: On a fait le match qu'on voulait. On a réussi à égaliser et même dominer dans le jeu et dans le score. Et prendre ces 2 buts en fin de rencontre qui nous mettent la tête sous l'eau, c'est énervant.
14: Surtout qu'on a vibré, on y a cru. Un super match dans un stade Gaston Gérard plein. Il y a un côté satisfaisant, certes, sauf que ça ne fait toujours pas gagner le DFCO, concède l'entraîneur dijonnais Baptiste Ridira.
16: C'est ça l'idée que je me fais du foot moi aujourd'hui, et c'est aussi ce qu'on veut transmettre avec le club, c'est cette capacité à produire des choses, produire aussi du spectacle. On est dans le thème maintenant, il faudra pas se limiter à ça parce que ce sera pas suffisant.
14: Alors d'après l'attaquant Julio Tavares, encore précieux hier soir, maintenant c'est mission victoire. Coûte que coûte.
17: On sait qu'en Ligue 2, il faut être efficace. On va se regarder dans les yeux, mais à la fin, on perd aussi. Voilà, maintenant, même si on n'est pas beau, il faut prendre des points et on va faire tout ce qu'il faut pour les prendre.
14: Le message, c'est en tout cas de ne pas paniquer. Il reste 30 matchs à jouer et les deux prochains seront d'ailleurs déterminants face à des concurrents directs au maintien, Boulogne-sur-Mer et Laval.
9: Et ce match face à Boulogne-sur-Mer, il arrive justement très vite, d'ailleurs dès ce vendredi. La rentrée des classes ne sera pas gâchée par le temps dans le ciel. Hein.
0: Oui.
9: Pas de pluie, un peu de chaleur, pas trop froid, c'est très bien, c'est idéal.
0: Exactement, de la bonne humeur dans le ciel,
9: aussi
0: comme on
9: plus.
0: Pourrait dire, un ciel qui sera voilé dès ce matin et qui va le rester tout au long de cette journée. Le vent, lui, eh bien, sera faible, compris entre 5 et 10 km/h. Température maximale pour cet après-midi, 24 degrés à Dijon, 25 à Beaune, 21 à Saulieu, 23 à Montigny-sur-Aube et Châtillon-sur-Seine, 24 degrés à Montbard et 25 degrés en Saône-et-Loire, du côté de Chalon-sur-Saône et de Autun.
9: Et à l'heure où on commence à partir au travail, à aller déposer les enfants à l'école, ça se passe comment sur la route?
0: Eh bien, vous êtes nombreux, nombreuses et nombreux sur les routes, forcément au centre-ville à Dijon et également à Chalon-sur-Saône. À noter, eh bien, qu'il y a un poids lourd en feu au niveau de la RCEA sur la Nationale 70 dans le sens Paray-Le-Monial Chalon-sur-Saône. Il y a la circulation qui est seulement sur une seule voie. Si toutefois vous êtes témoin d'un autre accident ou incident sur la route, eh bien, n'hésitez pas à nous appeler dès maintenant 03 80 42 15 15.
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0: Juste avant de jouer avec nous sur votre radio, ici Bourgogne, au jeu bien honnête. Tout de suite, voici Quincy Jones à 8h10.

0: C'était Quincy Jones sur votre radio, ici Bourgogne. Il est 8h13 et on va jouer dès maintenant ensemble. Allez, rapprochez-vous de votre téléphone, on joue à votre jeu bien honnête. Je vous rappelle le principe, c'est que vous venez nous poser vos questions, eh bien, pour savoir ce que l'on cherche ou qui on cherche. Si la réponse est oui à votre question, eh bien, vous aurez le droit de nous faire une proposition. Un indice, nous cherchons un monument de Saône-et-Loire et ça ne se trouve pas à Autun. Alors de quoi s'agit-il? Appelez-nous dès maintenant 03 80 42 15 15 et vous allez peut-être repartir avec le tout nouveau cabas de course à roulettes aux couleurs de votre radio. 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
0: Il est 8h à l'écoute, 8h14 à l'écoute d'ici Bourgogne et sur France 3 Bourgogne. C'est pas vrai, le rendez-vous anti-arnaque avec vous, Aude Razo. Vous nous alertez sur les faux éboueurs qui essayent de nous vendre des bacs à poubelles.
4: Oui, je vois passer pas mal de signalements en cette rentrée de prétendus éboueurs qui toquent à la porte des maisons. Ils se font passer pour des agents de la collectivité qui gère chez vous le ramassage des déchets et les voilà effectivement qui vous proposent d'échanger votre vieux bac à ordures un peu usé contre un tout nouveau flambant neuf, le tout moyennant 10, 20, 70 euros. Ça dépend des escrocs parce que oui, ce sont des escrocs. Notez bien, changer de bac à poubelle, alors il y a quelques exceptions, mais dans l'immense majorité des cas, c'est gratuit. Et ce qui doit vous alerter aussi, c'est la notion de démarchage. Un éboueur, un agent qui se présente là, spontanément chez vous, sans que vous ne soyez au courant de rien, sans que vous n'ayez rien demandé, et qui en plus vous demande de payer, c'est très très suspect.
0: Et Aude, il ne faut pas non plus le laisser entrer chez nous.
4: Non, jamais. Et ça vaut d'ailleurs pour toute personne qui se présente à la porte sans préavis. Elle reste sur le pas de la porte. Il y a 2 ans, un retraité s'est fait piquer 250 euros en liquide qu'il gardait caché dans un tiroir. Un jeune homme était entré chez lui juste avant, sous prétexte justement de le débarrasser de son bac à ordures. Attention, il y a beaucoup, beaucoup d'arnaques autour des poubelles. Vous avez les escrocs qui récupèrent les coordonnées bancaires de ceux qui veulent acquérir un composteur. Il y a ceux qui vous font croire que vous devez payer une amende, là, maintenant, tout de suite, parce que vous n'avez pas de composteur. Ne payez pas. Passez un coup de fil toujours à la collectivité pour vérifier. Prévenez les forces de l'ordre si nécessaire. Et puis, parlez-en aux voisins, c'est important.
0: Merci beaucoup, Aude Razo, pour vos conseils et votre vigilance. Il est 8h16, vous pouvez encore jouer avec nous à ce jeu bien honnête. On cherche un monument en Saône-et-Loire qui ne se trouve pas à Autun. De quel monument s'agit-il? Appelez-nous 03 80 42 15 15 et venez nous poser votre question qui va faire avancer cette nonnette mystérieuse. Je vous redonne le cadeau. C'est 2 entrées pour vous rendre au parc de l'Auxois le jour de votre choix. 2 entrées pour vous rendre au parc de l'Auxois le jour de votre choix. Pour jouer avec nous, 03 80 42 15 15. Bonne chance à toutes et à tous. On se retrouve juste après. 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C'est signé Chagrin d'amour.

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0: 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Chacun fait ce qui lui plaît pour vous accompagner à 8h21 sur votre radio. Ici Bourgogne à la télé sur France 3. Bourgogne, on prend la direction de Genlis où on retrouve Jean-Pierre. Bonjour Jean-Pierre.
1: Oui, bonjour.
0: Comment ça va Jean-Pierre?
1: Ça va bien.
0: Ça va bien. Bon alors, Jean-Pierre, ce matin, est-ce que vous êtes concerné par la rentrée des classes?
1: Non, j'ai 86 ans.
0: Ah oui, ça fait vous, ça fait belle lurette, comme on dit, que vous n'avez pas fait de rentrée des classes. Alors Jean-Pierre, quelle est votre question ce matin?
1: Ma question, c'était savoir si ça représentait un outil ancien.
0: Oui, ça représente un outil ancien. Et Jean-Pierre, je vous laisse nous faire une proposition.
1: Eh bien non, que je pensais au marteau pilon du Creusot.
0: Félicitations Jean-Pierre, c'était bel et bien le marteau pilon du Creusot, la nonnette mystérieuse vient d'être trouvée, félicitations à vous Jean-Pierre, vous repartez avec deux entrées pour vous rendre au parc de l'Auxois le jour de votre choix. Voilà Jean-Pierre, un beau cadeau.
1: Très heureux, très content, c'est la première fois que je fais un jeu comme ça.
0: Et ben voilà, la première fois, première chance, et vous avez raison Jean-Pierre d'avoir joué avec nous, merci pour votre fidélité Jean-Pierre, je vous souhaite une très belle journée.
1: Eh bien, ma foi, à vous aussi. À bientôt.
0: Et à bientôt. Au revoir, Jean-Pierre.
1: Allô? Allô?
0: Il est 8h22, matinée spéciale ce matin sur Ici Bourgogne. On fait vivre la rentrée des classes en direct du collège Champollion dans le quartier des Grésilles à Dijon. Un établissement qui rouvre ses portes aujourd'hui après avoir été incendié en décembre dernier. Un incendie criminel. Un gros chantier et des travaux ont été entrepris. Aujourd'hui, tout est redevenu neuf et le collège accueille de nouveau tous ses élèves ce matin. Olivier Estran vous retrouve sur place. Vous êtes avec monsieur François Sauvadet, le président du conseil départemental de la Côte d'Or.
2: Oui, bonjour François Sauvadet.
3: Bonjour.
2: On est ici au collège Champollion, donc qui rouvre ses portes, rénové, on vient de le dire. 14,5 millions de travaux pour pouvoir refaire le bâtiment qui a été endommagé. C'était votre promesse, votre défi. C'est un soulagement ce matin de voir que ça fonctionne?
3: Oui, c'est un engagement que j'avais pris, vous en souvenez, lorsque un incendie criminel avait détruit une bonne partie du bâtiment principal et qui avait suscité une fermeture, en tout cas partielle, de l'établissement. Et j'avais pris l'engagement devant les parents et devant les jeunes que nous réouvririons ce collège à la rentrée. C'était un pari, parce que vous connaissez les procédures de travaux, et donc nous avons réussi. Je veux vraiment féliciter et remercier mes équipes du conseil départemental, nos services évidemment éducation, mais aussi toute la direction du service patrimoine qui a mis les bouchées doubles pour que ce soit restauré, que ça permette une rentrée sereine. L'école doit rester un lieu préservé, un lieu d'apprentissage. Et puis c'est un message aussi adressé à tous les criminels narcotrafiquants, que nous ne baisserons pas les bras et que ce collège ne fermera pas. Et non seulement il n'a pas fermé, mais il a été entièrement rénové. Vous avez vu, on a rénové aussi la cour. Les élèves eux-mêmes ont refait une palissade, ont contribué à l'embellissement de ce collège. Donc voilà, c'est un beau symbole pour la République et pour la France, tout simplement, que de dire on ne baisse pas les bras.
2: Défi relevé pour le collège Champollion. Il y a d'autres défis qui nous attendent. On vient de vivre un été caniculaire, réchauffement climatique que l'on connaît maintenant. Quelles sont les priorités aujourd'hui pour adapter les collèges du département, ils sont nombreux, face à ce phénomène qu'on connaît?
3: Oui, vous le voyez, on vient de vivre des événements exceptionnels. D'ailleurs, j'étais hier aux côtés de Madame la Préfète pour rendre hommage à tous les acteurs de la sécurité civile et tous ceux qui ont été sur le pont. Et c'est pas terminé, hein, avec une sécheresse sans précédent. C'est pas la première fois. On a déjà beaucoup travaillé sur l'adaptation énergétique et l'adaptation au changement climatique, notamment sur les périodes de forte chaleur qui ont commencé déjà dès le mois de mai. Et donc, on va refaire un point et voir toutes les mesures qu'on pourra prendre. Moi, j'ai pas souhaité qu'on achète à la va-vite quelques ventilateurs, etc., pour montrer qu'on prenait le problème en charge. C'est un problème de plus long terme, sur lequel nous sommes très engagés, on a déjà beaucoup travaillé, on va continuer, à la fois pour consommer moins d'énergie, et à la fois pour assurer des conditions, là aussi, d'accueil à bonne température pour nos enfants, ça vaudra aussi pour les hivers, hein.
2: Des grands travaux à venir donc. François Sauvadet, dans quelques minutes, ça y est, les portes vont s'ouvrir ici au Collège Champollion pour accueillir 100 élèves tout rond de 6e. C'est leur grand jour, ils font leur rentrée dans le monde des grands. Ça va être quoi le message du président du département à ces jeunes élèves de 6e?
3: C'est d'abord un moment particulier parce qu'on quitte son école primaire pour rentrer, découvrir des professeurs, un environnement nouveau. Et j'ai envie de leur dire, soyez fiers de ce que vous êtes. Et donnez-vous toutes les chances quand vous apprenez. C'est un service que vous rendez à vous-même pour devenir demain un citoyen éclairé. Et puis j'ai envie simplement de leur dire bonne rentrée à tous et surtout travaillez, éduquez-vous, apprenez, c'est le meilleur service pour, et c'est les clés de la liberté.
2: Le message de François Sauvadet, président du département de la Côte d'Or, aux élèves de 6e ici au Collège Champollion.
0: Eh bien ça y est, on leur souhaite vraiment une belle rentrée aux élèves du Collège de Champollion dans le quartier des Grésilles à Dijon. Merci beaucoup à vous Olivier Estrand de nous faire vivre cette rentrée des classes. On retrouve un ancien duo, oui, parce que maintenant ils sont séparés, les frères Rodé La Vega avec Sweet Darling, un de leurs premiers titres sur votre radio ici Bourgogne. J'ai vu la...

0: Sweet Darling des frérots de la Vega sur votre radio ici Bourgogne et à la télé sur France 3 Bourgogne pour vous accompagner en cette matinée des rentrées des classes de ce mardi 1er septembre.
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0: Il est 8h30, l'info d'ici en Bourgogne, Laure Labalette, et bien c'est la rentrée des classes.
2: Et notre émission spéciale ce matin, votre radio est au collège Champollion.

0: C'est le point sur l'actualité en France et dans le monde, le 90 secondes. Avec vous, Valentine Lettès.
1: La cloche a sonné pour 11 600 000 élèves. C'est la rentrée des classes ce matin, perturbée dans les académies de Nantes et de Toulouse par la cyberattaque de l'éducation nationale de cet été. Une grande nouveauté cette année, l'interdiction du portable au lycée. Premier ministre sous François Mitterrand, figure politique de la droite, Édouard Balladur est mort à 97 ans. Mais on l'entendra encore, c'est sûr, demander le silence à ses partisans.
2: Je vous demande de vous arrêter.
1: La petite phrase date de 1995, lorsqu'il arrive troisième au premier tour de la présidentielle. Un mois maximum d'arrêt maladie, deux mois de renouvellement tout au plus, sauf exception. Les médecins sont limités à partir d'aujourd'hui dans leurs prescriptions face à l'explosion des arrêts de travail longue durée. Ils ont coûté 12 milliards d'euros à la sécurité sociale l'an passé. La SNCF aura bientôt un nouveau concurrent sur les rails. La compagnie ferroviaire Velvet a obtenu sa licence d'exploitation et entend proposer des voyages en train depuis Paris jusqu'à Bordeaux, Nantes, Angers et Rennes d'ici deux ans. 30 ans après la mort de Tupac, légende du rap américain, un ancien membre d'un gang est reconnu coupable de son meurtre aux États-Unis. Tué par des coups de feu tirés depuis une Cadillac blanche à Las Vegas, la police n'a jamais retrouvé ni l'arme du crime ni la voiture. Et puis nous ne verrons plus Lionel Messi porter les couleurs de l'Argentine. Le footballeur aux 8 ballons d'or prend sa retraite internationale, mais continuera de jouer avec son club de l'Inter Miami.
0: Et l'actualité chez nous en Bourgogne, c'est bien sûr la rentrée des classes aujourd'hui pour 245 000 écoliers, collégiens et lycéens dans l'académie de Dijon. Ici, Bourgogne est installée ce matin au collège Champollion dans le quartier des Grésilles. Alors souvenez-vous, l'établissement avait été incendié en décembre dernier, un incendie criminel. Certains élèves avaient d'ailleurs été accueillis dans d'autres établissements du secteur, dans des préfabriqués. Et aujourd'hui, après des mois de travaux, le collège Champollion rouvre ses portes à ses 477 élèves et 36 profs. Olivier Estran, vous avez rencontré Selma et Myriam, deux sœurs qui habitent le quartier et qui adorent leur collège et qui sont très heureuses de le retrouver aujourd'hui.
3: Oui, nous sommes au pied des immeubles, à peine à 200 mètres du collège, et Selma a un grand sourire. Cette rentrée, pour elle, c'est un bon moment.
4: Oui, parce que j'ai hâte d'avoir une nouvelle année en cinquième.
3: Une année sereine, dans des salles toutes neuves, c'est tout ce qu'elle souhaite, car en sixième, elle a fait partie des élèves qui ont dû déménager pour aller faire classe ailleurs.
4: On a dû un peu quitter le collège, on est parti juste deux semaines à Eiffel, et après on est revenu, mais c'était un peu difficile pour travailler. On n'était plus dans les salles, on était vers on dirait un peu une caravane, mais on était à l'intérieur et c'était un peu difficile les conditions de travail. Les professeurs, ils n'avaient pas tous les matériels, mais on a pu faire avec et voilà.
3: Ce collège accueillera cette année 477 élèves, des ados qui viennent du quartier des Grésilles, mais aussi des communes voisines, Saint-Apollinaire, Varrois-et-Chaigneau et Orgeux. Myriam, la grande sœur de Selma, a fait toutes ses années collège ici et elle aime beaucoup cet établissement au cœur des immeubles.
5: Oui, il est important. Il nous permet de mieux comprendre certaines choses qui nous entourent, comprendre la société, comment elle est organisée, s'orienter. J'ai aussi appris plein de qualités sur moi, comme la persévérance.
3: Ce n'est pas un collège au rabais. 90% de réussite au brevet, c'est 10 points de plus que la moyenne régionale. Selma apprécie beaucoup les cours de sciences et pique les cours d'informatique.
4: C'est en technologie, on doit répondre à des questions en informatique. Exemple, on apprend à comment réparer, qu'est-ce qu'il faut réagir. Et voilà, on commence un peu en 6e, ils nous montrent comment faire, comment ça marche PIX. Et c'est vers la 5e où on apprend vraiment des choses.
3: De son côté, après le collège, Myriam rentre en seconde au lycée Carnot et elle a une pensée pour ses professeurs.
5: Comme la 3e, ils nous ont surtout accompagnés durant toute l'année pour l'orientation. Ils étaient proches de nous.
3: Du coup, la jeune ado a une belle ambition.
5: J'aimerais faire des études de médecine.
3: Et dans ce collège qui l'a aidé à réussir, elle a un conseil pour sa petite sœur.
5: De ne pas douter d'elle, d'aller au bout de ses rêves. Et ne jamais baisser les bras.
3: On souhaite la même chose aux 100 élèves, tout pile, qui font ce matin leur rentrée en 6e.
0: Le reportage d'Olivier Estran pour Ici Bourgogne, matinale spéciale. Rentrée des classes ce matin jusqu'à 9h. On continue bien sûr de vous faire suivre le retour des élèves et des profs au collège Champollion de Dijon, dans le quartier des Grésilles. Pour la météo, Yannick, on verra le soleil aujourd'hui.
6: Oui, on va voir le soleil à travers ce ciel qui va être légèrement voilé tout au long de cette journée, avec un vent qui va être plutôt faible, compris entre 5 et 10 km/h. Des températures maximales cet après-midi, 24 degrés à Dijon, 25

0: à Beaune, 21 à Saulieu, 23 à Montigny-sur-Aube et Châtillon-sur-Seine, 24 degrés à Montbard, et en Saône-et-Loire, il va faire 25 degrés à Chalon-sur-Saône et à Autun.
1: Et sur la route à 8h36, ça donne quoi?
0: Alors, bon, là, ça va un peu mieux sur la route. Vous avez déposé les enfants, les petits-enfants à l'école. Ça circule mieux sur la rocade à Dijon, entre Saint-Apollinaire et la Toison d'Or. On rappelle qu'il y a un poids lourd en feu au niveau de la RCEA sur la Nationale 70, dans le sens paray-le-monial Chalon-sur-Saône. La circulation se passe sur une seule voie. 03 80 42 15 15 si vous rencontrez la moindre difficulté sur nos routes en Bourgogne, en Côte d'Or et en Saône-et-Loire.
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0: On continue dans la joie et dans la bonne humeur. Voici Sans contrefaçon de Mylène Farmer.

0: Mylène Farmer, sans contrefaçon, pour vous accompagner sur votre média de la vie locale. Il est 8h41. Dans la prochaine demi-heure, on va faire le tour des marchés qui sont à venir dans le secteur de Marais-sur-Tille. On va retrouver notre correspondante Oriane dans quelques instants. Puis on va parler également d'une bourse à la BD qui aura lieu à Dijon ce dimanche 6 septembre à la salle des Chantalistes. Un événement organisé par l'association La Bande Ad Hoc. De la terre à la table, c'est la promesse qu'on vous fait cette année dans ce nouveau rendez-vous de reportage au plus près des producteurs de la région. Cette semaine, Stéphane Conchon nous emmène dans l'Auxois pour partager la vie d'un apiculteur, celle de Gabriel Perronneau. Et avant de s'en rapprocher bien des ruches, il faut avoir une tenue plutôt adaptée, Stéphane.
1: Les pieds dans la terre ici à Bussy-Lappel avec Gabriel qui nous a équipés. C'est bien, c'est mieux, c'est sécurisant quand même. Hein.
2: Ah oui, puis c'est important parce que on ne sait jamais un peu les réactions. Bon, moi j'élève des abeilles avec une génétique qui est plutôt douce, mais ça va bien se passer.
3: Vous n'avez pas la cagoule, vous ?
2: C'est pour qu'on m'entende bien.
3: Moi j'en ai une et on m'entend bien.
2: Oui, c'est parce qu'elles me connaissent bien. C'est pour ça. Mais il faut toujours se protéger, c'est important. Donc là je vais ouvrir le toit. Donc c'est des toits en aluminium qui vont protéger la ruche. Et après, j'ai un couvre-cadre, on appelle ça, avec un isolant. Ça permet de ne pas emmagasiner de la chaleur, mais aussi de conserver la chaleur pendant l'hiver dans la ruche. Et là, on va se trouver directement sur la hausse. Donc là, c'est là, normalement, où elle stocke le nectar de fleurs. Mais là, juste en visuel, on voit que la hausse est complètement vide.
3: Donc cette inspection nous permet de voir que la production est pas top cette année. Hein.
2: Alors sur la fin de saison, ouais, sur les mielées d'été, c'est vrai que la sécheresse joue beaucoup en fait et stresse l'environnement, les plantes, et donc elles ne produisent très peu de nectar, ce qui fait que les abeilles n'ont pas assez de ressources. Donc le peu de ressources qu'elles récoltent, elles vont le garder pour elles. Elles vont pas le stocker dans les hausses.
3: Bon, c'est assez calme hein, quand vous ouvrez le couvercle. Finalement, là, il y a pas beaucoup d'activité.
2: Ah oui, alors on va enlever la hausse. Vous allez voir, il y aura peut-être un petit peu plus d'activité. Ce qu'on va atterrir dans le cœur de la ruche, c'est là où tout se passe, où on a le couvain, on a les ressources pour élever des abeilles. C'est vraiment là où on va être dans le cœur de la ruche, où vous avez la reine des abeilles qui va pondre les larves, stocker le pollen aussi, stocker le miel pour le développement de la colonie. On n'est pas encore dans la vraie maison des abeilles.
3: C'est important pour vous d'aller les observer là ?
2: Ah oui, c'est indispensable. En fait, la récolte de miel, c'est une chose, mais pour récolter du miel, il faut avoir une colonie qui est bien développée, qui est dynamique. Et pour ça, en fait, on est obligé d'aller les visiter, de surveiller la qualité de ponte, de surveiller le stock, les réserves, si elles stockent bien, si elles bâtissent bien. Et aussi, il y a un renouvellement de la cire à faire. Tous les ans, c'est très important pour le bien-être des abeilles.
0: Merci beaucoup Stéphane Conchon de nous faire vivre cette expérience au cœur du métier d'apiculteur de Gabriel Perronneau. On va prendre la direction de Marais-sur-Tille dans quelques secondes.
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0: Il est 8h45, on prend la direction de Marais-sur-Tille, on retrouve notre correspondante Oriane. Bonjour Oriane.
14: Oui, bonjour Yannick.
0: Alors Oriane, avec vous ce matin, on va parler des marchés à venir et ça démarre dès cette semaine et il y en a pour le week-end également.
14: Oui, tout à fait. Bah, ça sera exact ce week-end. Donc, il y aura le marché de Grancey. Donc, celui-là, il a lieu les deux premiers et troisième samedis de chaque mois. Donc de 10h à 13h, c'est au Hall, en face de l'ancienne boulangerie. Et en fait, on va y retrouver que des producteurs et artisans locaux, avec quelques revendeurs pour compléter. Donc on aura des confitures, des pickles, il y aura l'huilerie et les lentilles aussi de Chanfrémy qui est à Chaumet-Courchamps. On aura le miel de Grancey, le fromage de chef de Marais, les biscuits salés et sucrés de délicatesse. Il y aura un stand de vin et bière aussi de Jean-Pierre qui vient de Selonget. Et donc le lendemain, le dimanche, on sera au marché, donc là c'est marché mensuel de Selonget, avec à peu près la même équipe que Grancey-le-Château, parce qu'on est toute une équipe d'exposants. Par contre, là, on sera pas au centre-ville, on sera au parc des loisirs, pardon, d'Henri Lesture, parce qu'en fait, il y aura le forum des associations en même temps. Donc, on va pouvoir découvrir les associations de la région et faire le plein de produits locaux tout en même temps. Donc ça, c'est dimanche matin de 9h à 13h.
0: Donc, ça veut dire qu'on va pouvoir faire nos courses, voilà, tranquillement, prendre les bons produits de nos producteurs locaux et puis s'inscrire en même temps auprès de nos associations. Merci beaucoup, Auriane.
14: Voilà, ben, merci beaucoup à vous.
0: Et puis, je vous souhaite une très belle journée, Auriane de Marais sur Tille. À très bientôt, Auriane.
14: Merci, au revoir.
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0: Il est 8h47, oui, debout la Bourgogne, parce que ce dimanche 6 septembre, rendez-vous à la salle des Chantalistes de Dijon pour une bourse de BD. C'est organisé par l'association La Bande Ad Hoc, et pour en parler, eh bien, nous sommes avec Sylvain Toulouse. Bonjour Sylvain.
5: Bonjour.
0: Sylvain, merci d'être avec nous. Alors racontez-nous comment va se dérouler cette bourse, qui vont être ses exposants?
5: Alors ce sont les adhérents de l'association qu'on a fondée il y a 14 ans, donc il y aura 7 ou 8 adhérents qui viendront présenter leur BD à la vente ou à l'échange de 9h à midi.
0: De 9h à midi, donc ça on le note, hein, donc ça sera pendant 3h ce dimanche 6 septembre. Combien de BD seront présentes sur cet événement?
5: En principe, on a jusqu'à 10 000 BD. Hein, c'est ce qu'on est jusqu'à 10 exposants. Bon, ce week-end, il y aura peut-être un petit peu moins de monde, mais il y aura 7-8 000 bandes dessinées proposées, que ça soit du franco-belge, des comics ou des mangas.
0: 1000 BD par exposant, c'est énorme.
5: Oui, mais c'est une association de collectionneurs. On est tous avec des collections importantes. On est passionnés, on en lit beaucoup. On échange sur nos BD, on parle avec nos visiteurs, parce que maintenant, depuis 14 ans, on a un petit groupe de fidèles.
0: Et vous, par exemple, Sylvain, vous avez combien de BD chez vous?
5: Ah oui, mais moi, je suis un peu un contre-exemple. J'ai 45 000 albums. J'ai un musée personnel non visitable parce que l'accessibilité au public est impossible. Mais c'est une passion qui me dévore depuis de nombreuses années.
0: Ah oui, donc oui. Là, vous êtes, hors catégorie.
5: Absolument.
0: Sylvain, voilà. Catégorie spéciale, je dirais. Alors, vous avez dit les horaires d'ouverture. Donc, ça sera de 9h à midi, ce dimanche 6 septembre, à la salle des Chantalistes à Dijon. Et il reste encore de la place. Si on veut être exposant, on peut annoncer déjà tout.
5: Non, exposant, c'est complet, parce que la place est très limitée. Hein. La salle fait 120 mètres, 130 mètres carrés, voilà. Mais après, les gens peuvent prendre contact et on s'arrange, on se sert, puisqu'on se partage les tables. Si quelqu'un appelle, mais c'est uniquement pour des bandes dessinées. Voilà.
0: Alors, vous l'avez dit, ça fait depuis 14 ans que vous êtes avec l'association La Bande Ad Hoc. Est-ce que vous pouvez nous dire quelques mots sur cette belle association, en fait, de passionnés, finalement?
5: Voilà. Donc, on s'est rencontrés au départ dans les années, début des années 2010. Donc, on a décidé de fonder une association pour les bourses et surtout aussi pour chaque année, on organise un festival BD. Et cette année, c'est le 3 et 4 octobre à Dijon, à la Cité de la Gastronomie. C'est notre temps fort. Et le reste de l'année, on organise 7-8 bourses BD de 9h à 12h à la salle des Chantalistes. Donc là, c'est le 6 septembre. Le festival, le 3 et 4 octobre. La prochaine bourse a lieu le 15 novembre et ensuite le 6 décembre.
0: Eh ben, on prend les dates aussi pour ce prochain événement. Le festival à la Cité internationale de la gastronomie et des vins de Bourgogne à Dijon. Ce sera les 3 et 4 octobre prochains. Merci beaucoup, Sylvain Toulouse, de nous avoir parlé de cet événement qui a lieu ce week-end, ce dimanche 6 septembre, à la salle des Chantalistes de Dijon, pour cette magnifique bourse de BD. L'occasion vient de redécouvrir ce monde de la BD. Merci beaucoup Sylvain.
5: Merci, et merci de m'avoir invité.
0: Avec grand plaisir, je vous souhaite une très belle journée.
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0: Dans 10 minutes, c'est le retour de l'information avec Anne-Laure Labalette. Mais tout de suite, place à la nouveauté musicale. On va prendre la direction de Marseille avec le dernier titre de Soprano. Voici DJ.

0: C'était le titre DJ de Soprano sur votre média de la vie locale. Ici Bourgogne, à la télé sur France 3 Bourgogne. Tout de suite, eh bien, on va retrouver le docteur Kerzek pour des conseils médicaux. Il est temps de l'accueillir, notre docteur. Bonjour docteur. Il y a la rentrée des classes aujourd'hui, mais on peut aussi profiter de cette rentrée, eh bien, pour faire un petit bilan de santé, n'est-ce pas docteur?
1: Bonjour à toutes et à tous, les cartables sont prêts, les réveils sont réglés et on reprend le rythme. La rentrée, c'est le moment idéal aussi pour mettre son suivi médical à jour, même quand on se sent en pleine forme. Ça s'appelle de la prévention, c'est une sorte de check-up annuel, un peu comme on fait la vidange de sa voiture avant les grands départs. Alors, premier réflexe, c'est de prendre rendez-vous chez son médecin traitant. Et oui, il connaît vos antécédents, votre mode de vie, va pouvoir vous orienter. Un bilan général de prévention tous les 1 à 2 ans, ou plus souvent si vous avez des facteurs de risque, si vous fumez, si vous êtes en surpoids, si vous avez de l'hypertension artérielle ou encore du diabète. Lors de cette consultation, votre médecin va prendre toutes ces mesures, le poids, la taille, la tension artérielle, vérifier vos vaccins, le fameux DT polio, diphtérie, tétanos, poliomyélite, et pour certains, c'est le HPV, le zona, et il va faire le point aussi sur les dépistages, cancer du sein, cancer du col de l'utérus, colorectal, ou encore vous faire un bilan cutané en fonction de votre âge et de votre sexe, et il pourra, le cas échéant, vous proposer des examens complémentaires.
0: Donc, on commence par son généraliste, et ensuite, y a-t-il d'autres spécialistes à voir, docteur?
1: Alors le suivi ne s'arrête pas au cabinet du médecin traitant, c'est lui qui est un peu le coordonnateur, c'est un peu le chef d'orchestre, il va prescrire des examens complémentaires chez le radiologue, chez le cardiologue par exemple, mais il y a quand même deux rendez-vous que l'on oublie un peu trop souvent, c'est un, le dentiste avec un détartrage et un contrôle des dents et des gencives, c'est recommandé tous les 6 à 12 mois, même en l'absence de douleur, c'est vraiment essentiel pour prévenir les caries et les maladies des gencives, surtout si quand vous brossez, vous avez un petit saignement, ça c'est déjà un signe de parodontopathie, la maladie des gencives. Et ça peut avoir des répercussions sur votre santé en général. Et puis le deuxième rendez-vous qu'on oublie, c'est l'ophtalmo. Et un contrôle de vue tous les 1 à 2 ans, c'est conseillé, surtout si vous portez des lunettes, si vous avez une forte myopie ou si vous êtes diabétique. Là, c'est vraiment l'ophtalmologiste. Et si vous n'avez pas de problème de santé particulier, vous pouvez aller voir un opticien et ils font des contrôles de vue. Là aussi, ça va être intéressant. Et puis encore une fois, tout ça, c'est à la carte. Il n'y a pas de bilan standard. C'est un check-up de prévention. Votre médecin traitant et le chef d'orchestre, il va aussi vous poser des questions sur votre sommeil, sur votre alimentation ou sur votre stress. Et puis c'est le moment pour vous de lui en parler aussi. Et d'ici là, portez-vous bien.
0: Merci beaucoup docteur Kerzek pour vos conseils pour cette rentrée. Tiens, on va aller faire un petit tour sur la page Facebook d'ici Bourgogne parce que vous êtes déjà plus de 80 à avoir réagi. Il y a Dominique qui nous dit qu'il fait 12 degrés ce matin à Ternan et que c'est une belle journée de rentrée scolaire. Il fait 11 degrés ce matin à Maulois, nous dit Alexandra. Alors bonjour à vous également Nathalie qui nous dit qu'il fait 13 degrés ce matin à Chambœuf avec un ciel qui est plutôt bien dégagé. Vous êtes nombreuses et nombreux à nous envoyer des messages et ça fait plaisir. On sent qu'il y a aussi une belle alchimie avec cette rentrée des classes. On va en continuer à en parler justement de la rentrée des classes à Nord-la-Balette ce matin.
2: À 9h, on retrouve Olivier Estran qui est au collège Champollion de Dijon qui vous fait vivre cette rentrée. Et là, ça y est, les élèves sont en train de découvrir la cour, de rentrer de nouveau dans le collège. On les entend dans une petite minute maintenant.
0: Voilà, on va retrouver Olivier Estran qui lui va avoir des devoirs à faire. Oui, ça y est, il est retourné en cours ce matin. Ça nous rappelle ça comme souvenir.
2: Mais oui, c'est vrai, c'était bien la rentrée.
0: Ouais. La rentrée des classes, et vous mettez, vous savez, la petite étiquette avec notre nom dessus.
2: Ouais.
0: Voilà, c'était le premier jour, après on ne travaille pas. 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
0: Il est 8h58, le temps pour nous d'accueillir Stéphane Conchon. Bonjour Stéphane.
6: Oui Yannick, tranquille, on a le temps. en fait. Oui, on a une petite minute devant nous là pour se dire bonjour, au revoir, la rentrée, tout ça. Ça va votre rentrée ou hein, c'est bien passé
0: ça. Ça c'est très très bien.
6: Ouais, vous avez été très sage.
0: On va en parler ce matin justement de la rentrée des classes avec vous, Stéphane. Dans ici c'est vous, on en parler également et du Golden Coast ce matin.
6: Ça va être le premier sujet qu'on va mettre sur la table. Hein. Vous savez que tous les matins on a pris l'habitude maintenant de discuter, d'échanger, de partager notre point de vue sur l'actualité. Vous avez la parole, vous qui nous écoutez tous les matins et qui vous réveillez avec nos infos. On s'est dit qu'après le succès du Golden Coast, il fallait faire un petit peu le point sur le bruit, les nuisances sonores, puisqu'il y a beaucoup de riverains qui sont pleins autour. Il y a eu beaucoup de messages sur les réseaux sociaux. Et hier matin, la préfète de Côte d'Or, qui était notre invitée en studio, a lâché une phrase concernant potentiellement du mouvement pour l'année prochaine. Alors, faut-il déménager ou non le Golden Coast? C'est la question qu'on vous posera tout à l'heure, après les infos, dans très très peu de temps maintenant.
0: Et on vous ouvre l'antenne, vous pouvez déjà préparer le numéro 03 80 42 15 15. Belle journée Stéphane.
6: Merci Yannick, à bientôt.
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6: On est mardi, le 1er septembre 2026. Bonjour tout le monde, il est 9h. Alors la balette, ça y est, la cloche a sonné, c'est l'heure d'y aller, c'est la rentrée des classes aujourd'hui.
2: En Côte d'Or, 41 900 élèves dans le premier degré vont retrouver le chemin de leur classe. Ils sont 42 000 dans le second degré. C'est quasiment la même répartition hein, dans le département voisin de Saône-et-Loire. En tout cas, nous, depuis 6h ce matin, votre radio ici Bourgogne vous fait vivre cette rentrée en direct du collège Champollion à Dijon, dans le quartier des Grésilles. En décembre dernier, hein, l'établissement était victime d'un incendie criminel. Il a fallu des mois de travaux pour tout refaire. Et ce matin, ça y est, les 477 élèves, 36 profs découvrent de nouveau les locaux tout neufs. Et là, à 9h, on vous retrouve sur place, Olivier Estran. Les élèves sont en train d'entrer dans l'établissement. Vous êtes avec 4 copines qui viennent de se retrouver. Elles s'appellent Alice, Olaya, Laura et Camille. Hein, c'est bien ça?
7: Oui, et même un peu plus que d'autres les ont rejoints. Bien sûr, ce sont des élèves qui viennent du CM2 de Saint-Apollinaire. Bonjour les filles.
8: Bonjour. Bonjour.
7: Vous découvrez un nouveau collège, le collège Champollion à Dijon. À quoi il ressemble? Est-ce que ça vous correspond à ce que vous imaginiez?
8: Oui, il est trop beau. Oui.
7: C'est-à-dire, cet endroit, à quoi il ressemble pour vous?
8: Bah, c'est une école. C'est géant, c'est grand et c'est beau. Bah, c'est grand, mais j'ai un peu peur.
7: Alors, pourquoi on a peur d'entrer en 6e? Pourquoi c'est intimidant, selon toi?
8: Ben, à cause des professeurs qu'on va changer. C'est une grande école, il y a d'autres élèves. Et puis, si on se perd dans le collège, je suis pas sûre qu'on se retrouve directement.
7: Alors, ça, c'est voilà. C'est forcément, c'est le premier jour. Il y a beaucoup de découvertes encore à venir. Mais ce qui est rassurant pour vous, c'est que vous connaissez... Vous êtes toutes de Saint-Apollinaire.
8: Oui, toutes de Saint-Apollinaire, de l'école Paquis d'Aupré.
7: Vous attendez quoi de cette année, cette rentrée? Qu'est-ce que ça représente pour vous?
8: Beaucoup de changements, mais aussi d'autres copines. C'est bien.
7: Voilà, des découvertes à venir ici au collège Champollion pour ces jeunes élèves qui font leur entrée en 6e. C'est un grand jour, hein. C'est la cour des grands aujourd'hui.
2: Eh bien, merci beaucoup, Olivier Estran, et on l'entend derrière vous. Hein. Ça commence à faire l'appel. En tout cas, nous, on vous a fait suivre cette rentrée des classes en direct sur ici Bourgogne, dans ce collège Champollion de Dijon, dans le quartier des Grésilles. On reste à Dijon, où le réseau de transport Divia fait aussi sa rentrée. Si vous prenez le bus ou le tram aujourd'hui, vous allez apercevoir des agents sur le réseau pour vous donner des conseils sur votre itinéraire ou encore vous aider à créer vos cartes de transport. En tout cas, en ce mois de septembre, les agents seront surtout aux abords des facs, à l'arrêt Université Bourgogne-Europe, mais aussi devant la maison de l'étudiant et sur l'esplanade Erasme. On vous rappelle que cette année, Divia baisse le tarif de ses abonnements pour les 18-25 ans. Il passe de 30 à 26 euros par mois.
6: Un camion en feu tôt ce matin sur la RCEA en Saône-et-Loire.
2: L'incendie s'est déclaré vers 5h30, juste après la sortie Génelard dans le sens Paray-Le-Monial Chalon sur la N70. Le poids lourd transportait des olives. Le chauffeur a pu sortir à temps, il n'est pas blessé. La circulation s'est faite sur une seule voie durant plusieurs heures, le temps de l'intervention des pompiers. L'ancien Premier ministre Édouard Balladur est mort hier soir, il avait 97 ans. Au fonctionnaire, il a débuté sa carrière politique sous De Gaulle. Il deviendra ensuite secrétaire général de l'Élysée, ministre de l'économie et enfin chef d'un gouvernement de cohabitation sous François Mitterrand.
6: Il est 9h03 sur ICI Bourgogne et un nouveau record pour le festival de rap. Europe Golden Coast à Dijon.
2: Et oui, ce week-end, ce sont 83 500 festivaliers qui se sont rendus à la Combe à la Serpent pour assister à plus de 70 concerts. Une troisième édition qui a confirmé que le festival a désormais trouvé son public. Mais l'ombre au tableau, c'est que ça a fait pas mal de bruit, à en juger les témoignages sur les réseaux sociaux. Des bruits de basse entendus à plusieurs kilomètres à la ronde. Pas simple pour les riverains. Hier, en direct sur Ici Bourgogne, la préfète de Côte d'Or, Violaine Desmarais, prévenait: l'an prochain, il faudra que ce soit mieux sur le plan du bruit ou que ça se fasse ailleurs. Alors et vous, dans tout ça, est-ce que vous pensez qu'il faudrait le déplacer, ce festival, l'an prochain pour limiter les nuisances? Eh bien, venez nous le dire là, dès maintenant et juste après ce journal dans l'émission Ici, c'est vous. Avec vous, Stéphane Conchon, on vous attend bien sûr au 03 80 42 15 15. Et puis une déception de plus hier soir pour le DFCO. Les footballeurs dijonnais affrontaient les Verts de l'AS Saint-Etienne au stade Gaston Gérard. C'était la quatrième journée de Ligue 2. Une défaite 3 buts à 2 pour des dijonnais qui ont été certes courageux, qui se sont bien accrochés, mais qui sont tombés sur plus fort qu'eux. Un constat assez amer ce matin pour le coach Baptiste Ridira, qui attend impatiemment une première victoire de son équipe, mais cette dernière se fait toujours attendre. Peut-être que ça sera pour vendredi prochain, la prochaine rencontre. Donc, ça sera face à Boulogne-sur-Mer dans quelques jours. Fin de semaine, vendredi, on l'a dit. Un duel de mal classés. Les avant-derniers d'un côté, les Dijonais, et de l'autre, les Nordistes. Ils sont 15e. Pour la météo, c'est nuageux ce matin, Stéphane.
6: Oui, et puis alors ça va le rester une bonne partie de la journée, a priori. Le soleil va avoir du mal à se montrer aujourd'hui. Et les températures vont monter entre 22 et 25. On attend 28 en pleine de Saône cet après-midi. Oh, c'est pas fou, c'est une petite journée de rentrée des classes tranquille. Il est temps de retourner à l'école, quoi.
2: Oui, voilà, l'été est fini.
6: Je regarde sur les routes, oui. Parce que je sais que ça nous intéresse tous les matins. Et alors j'essaie de zoomer là. Écoutez, c'est pas catastrophique. On s'attendait à pire pour un jour de rentrée. Moi, j'ai rien de vraiment pressant là sur les routes, avec des gros bouchons sur les points névralgiques de Dijon. La Rocade et la Lino sont plutôt fluides. Donc voilà, ce que j'ai dans mon écran, c'est plutôt acceptable. Et vous n'hésitez pas à nous appeler si vous rencontrez des trucs qui sont pas top au 03 80 42 15 15. À tout à l'heure, 10h.
2: À tout à l'heure.
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6: Ça y est. Vous avez la parole, c'est à vous de jouer, ici au 03 80 42 15 15 pour échanger, pour témoigner, pour parler, parce que ça fait toujours du bien de donner son avis. On est parti pour une heure autour des sujets d'actualité, autour de ce qui fait la vie d'ici. On va commencer ce matin avec le festival qui fait du bruit. Oui, le Golden Coast, 83 500 spectateurs, on en parlait là, il y a un instant dans les infos. Un carton cette année. Mais après, il n'y a pas que ça.
9: On a, pour faire simple, une expérience festivalier qui, je crois, est extrêmement positive. On a une expérience habitant qui est beaucoup moins positive, même si j'ai aussi vu beaucoup d'habitants très contents ouvrir leurs fenêtres pour avoir un spectacle et un festival gratuit. Donc je pense que l'année prochaine, il faudra soit faire ailleurs, soit faire mieux sur ce point-là du bruit.
6: Il faudra soit faire ailleurs, soit faire mieux sur ce point-là du bruit. Ça, c'est ce que déclarait la préfète de Côte d'Or, Violaine Desmarais, sur Ici Bourgogne hier matin, au lendemain de ce week-end de festival. D'où notre question ce matin: faut-il déplacer le Golden Coast, hein? Je suis certain que vous avez déjà un avis sur la question, donc appelez-nous au 03 80 42 15 15. On a entendu à Dijon un week-end des gens très divisés sur cette question du bruit. On est allé à votre rencontre également, et c'est pour ça que je vous invite à nous rejoindre au téléphone là pour nous dire comment vous l'avez vécu, ce festival. Est-ce que vous avez entendu des basses, du gros son ou simplement une petite rumeur lointaine? Est-ce que ça vous a fait plaisir ou empêché de dormir? Venez nous raconter et dites-nous selon vous, au bout de deux éditions, ce festival est bien dans le parc de la Combe à la Serpent, ou au contraire, est-ce qu'il doit déménager? Voilà. Donc pour faire entendre votre voix, c'est simple, 03 80 42 15 15, un numéro unique qui vous permet de parler en direct à la radio ou de laisser des messages via WhatsApp, au même numéro donc, des messages audio ou écrits. À tout de suite.
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6: Alors, on n'a pas des grosses basses pour démarrer l'émission, on a quelques notes de piano. C'est très bien aussi, ça fait du bien. C'est Joe Dassin. Bonne matinée.

0: on s'en est bien souvenu, hein. Ça, c'est du bon souvenir dans votre radio pour bien démarrer la journée. Il était une fois nous deux, c'était Joe Dassin.
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0: Avec vous, parce que tous les matins, on vous attend au 03 80 42 15 15 pour donner votre avis en direct, pour nous raconter, pour témoigner. 03 80 42 15 15, un numéro unique pour parler à la radio ou envoyer des messages via WhatsApp, messages écrits ou vocaux. On va retrouver Michel dans un petit instant là pour cette question du jour. Faut-il déplacer ou non le Golden Coast? Juste après un témoignage recueilli par notre reporter Thomas Nougaillon, puisque on est allé à votre rencontre à la suite de ces nombreux messages laissés sur les réseaux sociaux. On est allé à votre rencontre pour savoir comment vous aviez vécu le week-end dernier cet afflux de festivaliers. Et puis le bruit aussi, les gens se plaignaient d'avoir entendu des basses. Écoutez François qui a 57 ans, qui vit rue Pierre Larousse, juste derrière la rue de Dijon, quand on roule vers Corcelles-les-Monts. Il nous explique comment il a vécu cette troisième édition. Et il lui a demandé aussi, Thomas, si c'était plus bruyant ou moins que d'habitude.
3: Ce qui était le plus gênant, c'est effectivement les basses, donc les boum, boum, boum, même fenêtre fermée, jusqu'à 1h, 2h du matin. Et à un moment donné, ça a même vibré dans le salon. Donc effectivement, j'ai vu la réponse en disant, on fait que 3 jours par an du bruit. Ben oui, mais il y a des amis qui ont des bébés, et les vibrations, ben, elle les a entendues et ça faisait pleurer le bébé, quoi. L'objectif, c'est normalement, ils ont mis Dijon vibre. Ben oui, Dijon vibre, mais il faut que ça soit vibre, pas que avec les basses, il faut que ça vibre aussi en disant, on est fiers d'accueillir un événement comme ça. Et ils ont fait attention à ne pas nous embêter à 2h du matin.
0: Ça a vibré ce week-end dans la ville. Est-ce que c'est une bonne chose ou pas? Est-ce que le Golden Coast doit rester sur le parc de la Combe à la Serpente? C'est ce qu'on vous demande ce matin. C'est ce que je vous demande au 03 80 42 15 15. Et Michel nous rejoint depuis Saint-Didier. Bienvenue à vous. Bonjour.
4: Oui, bonjour.
0: Bonjour, bonjour. Vous n'êtes pas Dijonais, vous, donc?
4: Non, je ne suis pas Dijonais, moi.
0: Est-ce que vous avez entendu le Golden Coast depuis Saint-Didier?
4: Non. Et puis, là, vous voyez, j'y suis passé, j'ai trouvé ça fantastique, une organisation d'enfer.
0: Ouais.
4: Une sécurité bien organisée, c'était vraiment très, très, très bien organisé. Et quand j'entends des gens qui se plaignent du bruit, attendez, 3 jours de bruit sur une année, je vois pas où est le problème. Et puis ceux qui sont pas contents, ben faut leur donner des boules caisses et puis terminer.
0: Alors les basses, les boules caisses, ça fait pas grand chose, hein. Quand les basses passent partout.
4: Bon, ouais. Et il va falloir simplement qu'ils modifient un petit peu leur problème de basses l'année prochaine. Mais l'endroit est super et moi je dis que un événement comme ça à Dijon. Quand on sait le monde que ça a apporté et le plaisir d'avoir un bel événement comme ça, je vois pas pour. Alors, on le mettrait où? Dans le fin fond des bois?
0: Alors, c'est ça le truc. Pour vous, le parc de la Combe à la Serpente, c'est l'endroit idéal.
4: C'est l'endroit idéal, ouais. Tout à fait.
0: Ok. Merci Michel de ce premier témoignage, en tout cas, merci.
4: Voilà. Et ben, y a pas de problème.
0: Je constate que même depuis Saint-Didier, vous avez un avis, et c'est très très bien. On n'est pas obligé d'habiter Dijon et intramuros pour avoir un avis sur la question. Je vous souhaite une bonne journée à Saint-Didier.
4: Et de même.
0: Et à bientôt, merci à vous. Hein.
4: Merci, pas de problème.
0: 03 80 42 15 15, vous nous appelez, vous avez la parole ce matin. C'est ici, c'est vous, notre nouveau rendez-vous pour parler de l'actualité de chez nous, tous les matins, en direct. Alors, je ne sais pas s'il y aura des basses jusqu'à Dijon quand elle va venir à Paris. Hein. Premier concert à Paris, le samedi 12 septembre. C'est Céline Dion qu'on entend ce matin à la radio. 9h15.
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0: Bonjour, pardon, merci et bienvenue, je pourrais rajouter, sur Ici Bourgogne, votre radio en direct de la Bourgogne tous les matins de la semaine, un petit peu plus de 9h15. Il y en a un qui est tout détendu au bout du fil là, parce qu'il vient d'entendre Céline Dion pendant 3 minutes, c'est Vincent. Bonjour à vous.
1: Bonjour.
0: Bonjour. Et puis il y a Michel aussi qui nous rejoint. Est-ce que vous pensez qu'il faut déplacer ou non le Golden Coast? C'est la question que je vous pose ce matin. Allez, encore une minute de patience et on vous écoute tous les deux. À tout de suite.
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0: Allez, à vous de jouer. À vous de prendre la parole maintenant en direct au 03 80 42 15 15 sur cette question d'actu. Faut-il déplacer le Golden Coast? Vincent de Dijon, re-bonjour et re-bienvenue. Ça va bien?
1: Ça va très bien.
0: Ouais. Vous êtes dans quel quartier, vous, si c'est pas indiscret?
1: Alors nous, on est Port du Canal.
0: Ah, donc bah oui, c'est du bon côté là pour aller vers Corcelles-les-Monts. Vous êtes allé au Golden Coast ce week-end ou pas?
1: Non, du tout. Et puis moi, j'ai des enfants qui rentrent en classe aujourd'hui.
0: Ah d'accord. Donc, vous pourriez presque.
1: On les a subis.
0: Ok. Vous pourriez presque rester pour le sujet d'après où on va parler de la rentrée des classes. Mais bon, chaque chose en son temps. Le Golden Coast, donc des enfants tout petits et voilà, c'était un peu compliqué d'y aller. Comment vous l'avez vécu? Est-ce que ça vous a gêné, vous, le son, le bruit entendu ce week-end dans la ville?
1: Alors moi, je suis un peu comme votre auditeur précédent, c'est-à-dire que 3 jours dans l'année, c'est pas une catastrophe. Sur la question de savoir si le festival a sa place à Dijon, moi je voudrais quand même rappeler un truc, c'est que je vais avoir 50 ans l'an prochain, oui. Et j'ai connu l'époque de la musique électronique à Dijon, cette époque où Dijon était un creuset de la musique électronique en Europe, où il y avait des musiciens qui venaient d'Allemagne, de partout de l'Europe pour venir jouer à Dijon. Et donc, ça me paraît logique aujourd'hui que Dijon retrouve le chemin des musiques actuelles. Donc, c'est un maigre sacrifice par rapport au rayonnement que peut apporter ce festival, qui est par ailleurs justifié, je trouve, à Dijon pour cette raison-là.
0: Ouais, et vous comprenez quand même malgré tout le sentiment de pas mal de personnes sur les réseaux sociaux, puisqu'il y a eu beaucoup de gens qui sont plaints. Et alors, tiens, au moment où je vous parle, on a un message WhatsApp, un message écrit là qui arrive au 03 80 42 15 15. C'est Damien qui m'écrit, je cite, concernant le Golden Coast, il est inacceptable de ne pas respecter une liberté fondamentale. Dormir dans le silence au seul motif de la liberté de faire un festival de musique pour la jeunesse. Voilà, ça c'est le point de vue de Damien qui visiblement a passé des mauvaises nuits là ce week-end.
1: Ouais, mais alors tout peut être amélioré. Moi, contrairement à votre auditeur précédent, je pense que la question de la localisation du festival peut quand même être posée. Est-ce qu'il est nécessaire qu'il soit si proche de l'agglomération? Est-ce qu'il n'aurait pas sa place dans un endroit plus rural comme les Vieilles Charrues par exemple?
0: Oui.
1: Effectivement, c'est des questions qui peuvent se poser. Mais moi, j'insiste sur un point. Dijon a une histoire vis-à-vis des musiques actuelles, et je trouve ça bien que la ville retrouve ce chemin-là qui avait été un peu oublié depuis la fermeture de l'enfer, depuis cette époque-là.
0: Et la conséquence, c'est qu'évidemment, ça attire du monde. Hein, près de 85 000 personnes cette année, 83 500 là, selon les organisateurs et leur dernier bilan. Forcément, c'est pas facile non plus de mettre autant de personnes dans un espace autour de la ville. C'est pour ça que le parc de la Combe à la Serpent avait été choisi. Hein.
1: Ouais. Et puis, il faut rappeler aussi qu'on a vécu une période quand même anxiogène, un été anxiogène, qui est censé être la période pendant laquelle on se repose et pendant laquelle on se détend. Donc, on peut aussi accorder à notre jeunesse d'avoir un peu cette soupape de décompression qui me semble nécessaire en fin d'été. D'autre part, malheureusement, alors la période, on est les premiers à la subir. Comme je l'ai dit, j'ai des enfants qui rentrent en classe aujourd'hui.
0: Oui.
1: Les villes qui sont pas sur le littoral, on sait ce que c'est pour les festivals. C'est soit en début de saison estivale, soit en fin de saison estivale. Et ça paraît difficile de pouvoir y déroger à ce principe-là. Quoi. Mmh.
0: Merci d'avoir pris la parole ce matin, Vincent. Je vous souhaite une bonne journée dans le quartier du Port du Canal à Dijon. Et puis à une prochaine.
1: Hein. Merci à vous.
0: Merci à vous. Michel de Dijon, un autre Dijonais, tiens. Je vous prends quand même deux petites minutes parce qu'on s'approche de 9h30, ça tourne, on discute. Et puis... pour l'instant, on a que des gens qui a priori trouvent que le Golden Coast a sa place hein, dans le parc de la Combe à la Serpent. Vous en pensez quoi, vous ?
7: Alors moi, j'en pense une chose. Bon, alors je vais par rapport à votre auditeur précédent, je suis un peu plus loin. Je suis vers la place Wilson. Donc on entendait effectivement un peu les fonds de son. Alors je voudrais dire une chose. Je n'ai que 76 ans. Je ne suis pas du tout rappeur. Hein, je suis plutôt Charles Aznavour et Jean Coral.
0: Ouais.
7: Mais pour une fois qu'il y a quelque chose qui occupe les jeunes dans la joie, la bonne humeur et la gaieté, je trouve ça un peu ridicule que des gens se plaignent effectivement du bruit pour trois petites nuits jusqu'à 1h du matin, c'est quand même pas un drame. Et je voulais aussi préciser que pour ma part, j'aime mieux entendre le bruit du rap lointain que d'entendre le bruit des mortiers ou des voitures qui roulent à 50-60 à l'heure dans le boulevard Carnot pendant la nuit. Voilà, d'accord. C'était mon opinion.
0: Voilà, mais non, mais c'est bien de l'avoir exprimé.
7: Et ça s'appelle aussi la tolérance.
0: Alors, vous comprenez quand même, je reviens sur ce message que nous a laissé Damien là tout à l'heure via WhatsApp, la liberté fondamentale de dormir dans le silence, et il trouve inacceptable qu'elle ne soit pas respectée là pendant trois nuits.
7: Oui, mais alors, entièrement d'accord, mais bon, quand je reviens à trois nuits sur une année, le festival de Dijon, c'est quand même quelque chose qui amène, comme vous l'avez dit, plus de 80 000 personnes. On dit toujours, il se passe rien à Dijon, hein. Alors, faut savoir si c'est une ville EHPAD ou s'il faut aussi tous ces jeunes-là qui se sont amusés, qui ont vacciné. J'y suis passé, pas cette année, parce que je suis arrivé samedi soir tard,
0: oui.
7: Mais les autres années, j'ai vu que c'était extrêmement bien organisé. Je suis aussi un ancien secouriste et pompier. Il faut penser que déplacer un Golden Coast comme ça dans la campagne à Pétaouchnock, il y a les problèmes de sécurité, de transport, d'accident, de police, et si jamais il y avait malheureusement un malaise ou un incendie, moi l'endroit me semble très choisi. Bon, faut dire voilà, pendant trois jours, il existe aussi des bouchons d'oreilles, et puis c'est quand même pas, parce qu'à ce moment-là on fait plus rien quoi. Alors on interdit les trains, on interdit les avions, on interdit l'orage, voilà quoi. Mais j'en reviens encore, il y a eu une période où on entendait les mortiers, les tirs de mortiers, ou bien les voitures qui passaient à fond de cale dans le boulevard Carnot, là par contre, tout près de chez moi. Mmh. Bon, à ce moment-là, on peut mettre aussi des culs sur la route. Non, mais les gens ne sont plus tolérants, c'est inquiétant quand même.
0: Bon, on va terminer avec le message de Gwen, ça va vous plaire, Saint-Michel. Voilà. Gwen qui vient de nous envoyer un petit mot là, via
7: vous
0: WhatsApp.
7: C'est bien d'appeler les gens comme ça, de demander des témoignages.
0: C'est le nouveau principe d'ici Bourgogne. Ici, c'est vous tous les matins. Je voulais juste vous citer en direct, si vous avez deux secondes, Michel, ce que nous disait Gwen. Elle dit, moi j'ai passé trois jours de festival au Golden Coast, c'est seulement trois jours dans l'année, le soir j'entendais le son à longue vie, ça m'a absolument pas dérangé. Voilà. Donc, c'est un peu la vie générale ce matin.
7: Voilà, faut être tolérant.
0: Merci d'avoir pris la parole ce matin. Bonne journée, Michel.
7: Allez, bonne journée à tous.
0: Et à bientôt au 03 80 42 15 15, le numéro, pour donner votre avis en direct à tous les bourguignons, tous les matins. Bienvenue au club. Bienvenue au Culture Club. Ah, ça, c'est bon, ça, les années 80. Karma Caméléon, ici Bourgogne, bientôt 9h30.

0: Un bon Culture Club, Boy George, et tout le monde est de bonne humeur pour la journée. Ici Bourgogne, un petit peu plus de 9h30. Un autre sujet d'actualité, la rentrée des classes. Ah oui, est-ce que ça vous stresse? Est-ce que les enfants sont stressés à la maison? On voit ça dans une seconde. Mais pour l'instant, on va se faire une minute très pratique là.
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0: Et c'est reparti pour un tour de bus et de tram. Oui, pour la rentrée, le réseau Divia Mobilité à Dijon s'adapte et quelques changements sont prévus. Sur la ligne T1, notamment entre 7h et 9h30, certains tramways au départ de Dijon-Gare s'arrêtent à Mazensully pour absorber la forte affluence entre le centre-ville et l'université. Les autres continuent bien jusqu'à Quetigny. Donc, si vous allez vers Quetigny le matin, un petit réflexe, hein, regardez bien la destination affichée avant de monter. Et pour préparer votre rentrée, Divia Mobilité vient également à votre rencontre. À Dijon, vous avez rendez-vous dès aujourd'hui et jusqu'à jeudi de 11h à 17h. Ça se passe à la maison de l'étudiant de l'Université de Bourgogne Europe. Ça se passe donc sur le campus. Sur place, on s'occupera de créer une carte. Vous pourrez recharger votre abonnement et vous aurez droit aussi à des conseils pour vos trajets ou vous pourrez découvrir l'application. Les équipes sont là pour vous aider. Ici Bourgogne, d'autres infos pratiques dans une heure.
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0: Ça y est, ils sont rentrés? Hein, vos enfants, vos petits-enfants, je veux dire. Ils sont repartis en classe, à l'école, au collège, peut-être. La rentrée en sixième cette année, peut-être. Hein. Et comme maintenant, vous avez un petit peu de temps devant vous, je veux bien qu'on en discute au 03 80 42 15 15 ou par WhatsApp, hein, mais par message WhatsApp. J'ai bien envie de vous poser une question toute bête pour savoir comment ça se passe à la maison. Hein, comment ça se passe à la maison? Qui stresse le jour de la rentrée? Les enfants, les petits-enfants, rejoignez-nous pour nous en parler. Est-ce que vous avez l'impression que votre propre stress peut se transmettre à vos enfants? Et quelle rentrée vous allez le plus stresser finalement? La maternelle, le collège, le lycée? Un petit coup de fil à la radio, on parle de tout ça jusqu'à 10h ce matin. C'est parti!
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0: On s'attache, hein.
1: Oui, c'est important. Bah, quand on part en voiture le matin, on s'attache. C'était Christophe Mahé dans votre radio Ici Bourgogne.
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1: Et en ce mardi 1er septembre, jour de rentrée, cette question, qui stresse le plus à la maison? Les parents, les enfants, peut-être même les grands-parents, hein, qui stressent le plus le jour de la rentrée? Est-ce que vous avez l'impression que votre propre stress peut se transmettre à vos enfants? Et puis peut-être aussi, quelle rentrée vous a le plus stressé? On veut bien vous écouter. Tiens, écoutez le témoignage de Marine, recueillie dans la rue, là, aujourd'hui.
4: C'est plutôt stressant, en effet. Il y a plein de choses à penser, à réfléchir. L'organisation, les courses, les activités pour les enfants, les habits, le travail aussi, faire jongler avec. C'est des questions qu'on a pensées en amont, mais il y en a d'autres qui vont forcément venir par la suite et s'organiser au fur et à mesure.
1: Bon, alors du coup, là, on sent que c'est la maman qui est la plus stressée. Hein. C'est la maman qui a un petit peu plus de mal, hein, concrètement. Parce que, voilà, son petit garçon, là, qui retourne à l'école, ça a l'air de bien aller pour lui. 03 80 42 15 15, vous nous rejoignez, vous nous dites comment cette rentrée se gère. Et puis, peut-être là que vous êtes sur le chemin du retour, vous êtes en train de revenir de l'école, hein, du collège. Peut-être que vous avez déposé les enfants pour 9h tout à l'heure. On a vécu la rentrée en direct du collège Champollion tout à l'heure dans les infos de 9h. Voilà, on a entendu la cloche sonner, on a entendu l'appel, et peut-être que voilà, vous avez quitté les lieux et que maintenant vous êtes de retour ici à Dijon ou ailleurs dans le département. 03 80 42 15 15. Premier coup de fil ce matin. Oui, parce que le 03 80 42 15 15, c'est pour passer en direct à la radio ou pour laisser des messages WhatsApp. Et là, on a du monde en direct. On a Jules. Vous êtes à Dijon, vous, Jules. Bonjour, bienvenue.
5: Ah oui, bonjour.
1: Vous avez fait la rentrée?
5: Presque.
1: Presque. C'est pour ça que vous pouvez témoigner, c'est parce que vous ne l'avez pas tout à fait faite. Hein.
5: Oui, en fait, dans l'organisation de la journée de rentrée pour notre fille aujourd'hui, c'est ma compagne qui en fait, s'est chargée de se déplacer pour l'accompagner au collège.
1: D'accord. Alors, la fille, elle rentre en sixième, c'est ça, si j'ai bien compris?
5: Eh oui, c'est le grand jour, ouais, pour elle. Elle partait au collège ce matin. Là.
1: Ouais. Et vous avez échangé avec la maman sur le chemin ou pas? Comment ça s'est passé?
5: Non, parce qu'elles sont parties, elles étaient en retard.
1: Ah, ok.
5: Donc non, on a échangé. On a préparé les choses un petit peu en amont. Voilà, à la fois pour la rassurer, bien qu'elle n'était pas plus inquiète que ça, l'idée d'aller au collège, parce qu'elle allait retrouver toutes ses copines.
1: Ouais.
5: Voilà, elle avait quelques repères quand même. Après, c'est le basculement. Voilà, on change de dimension parce que elle sort de l'école primaire. Elle faisait partie des plus grands.
1: Ouais.
5: Là, c'était les grands. Et là, tout à coup, ils repassent dans quelque part où ça va être les plus petits.
1: Ouais. Et elle en parle. Elle en parlait à la maison ces derniers jours, même pendant les vacances. Ça montait un peu la pression ou pas
5: trop? Ouais, il y a eu un peu d'impatience tout l'été.
1: Mmh.
5: Et puis bon, là, quand même, les derniers jours, elle a. Il y a eu un petit coup de frein sur l'enthousiasme, il y a un petit peu d'inquiétude qui a commencé les jours passaient et la date fatidique approchait. Mais ça s'est bien passé, elle a passé une bonne nuit, elle était un peu excitée quand même ce matin.
1: Ouais, et le petit déj, ça a été?
5: Ça a été, mais je l'ai pas senti plus inquiète que ça. Et puis en plus, c'est organisé, voilà, il y a une journée d'accueil où les parents peuvent accompagner, donc c'est pour ça que ma compagne, ils sont aussi, toute la journée avec elle. Enfin,
1: ah oui, d'accord. Ah oui, vous n'êtes pas prêt d'avoir des nouvelles du coup. Parce que moi, je me disais peut-être qu'il n'a pas d'infos parce que ça s'est super bien passé. Pas de nouvelles, bonnes nouvelles. Allez hop, à ce soir.
5: Oui, j'aurai des nouvelles en milieu d'après-midi.
1: Ah ouais, d'accord. Ah, c'est bien ça. Et c'est quoi l'établissement scolaire? C'est dans quel coin à Dijon?
5: Ah, c'est le lycée, enfin collège-lycée Saint-Joseph.
1: D'accord.
5: Qui est venu du Transvaal.
1: Ok. Très bien, ouais, c'est centre-ville quoi du coup. Hein.
5: Centre-ville, ouais.
1: Très bien Jules. Bah écoutez, profitez bien de votre journée. J'ai cru comprendre. Alors voilà, il y a la grande en sixième et si vous n'avez pas accompagné la grande avec la maman, c'est parce que vous êtes de garde, hein, vous aussi. Il y a un plus petit.
5: Oui.
1: Hein.
5: Oui, j'ai mon petit. Donc ça, nous, c'est voilà, on s'organise. Moi, je travaille le soir, la nuit. Ma compagne est soignante. Donc elle, c'est pareil, c'est des horaires. Donc quand la rentrée arrive, voilà, il faut reprendre tout le rythme avec les enfants. Pour que ça suive, mais voilà, on a l'habitude.
1: Ouais, j'ai l'impression que c'est posé hein, chez vous. Hein.
5: Ouais, on n'est pas les plus stressés, nous.
1: Bien.
5: Je crois.
1: C'est bien. Bon, maintenant, j'attends des stressés. J'attends des gens qui ont un peu angoissé. Voilà. Là, voilà. Merci d'avoir ouvert la voie ce matin. Bonne rentrée à vous.
5: De rien, bonne rentrée. Et puis
1: à une prochaine. Hein. Merci, Jules. Journée. Salut.
5: Merci.
1: 03 80 42 15 15. Vous êtes stressé, vous? Ça a été plus compliqué que chez Jules à la maison. Les petits déj ce matin, c'était tendu. Eh ben, appelez-nous. On en parle jusqu'à 10 heures. Ici, c'est vous.
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0: Nicolas Perrac, oui, on a retrouvé Nicolas Perrac, c'est fou, on ne savait pas ce qu'il était devenu. Bah, il était là, regardez dans notre discothèque, dans notre boîte à souvenirs, dans votre radio ici Bourgogne, mon père. 10h moins le quart aujourd'hui, jour de rentrée, on vous pose une question toute simple au 03 80 42 15 15 pour partager vos préoccupations, pour qu'on partage nos préoccupations ensemble. Hein. Qui stresse le plus le jour de la rentrée? Voilà, 03 80 42 15 15 pour parler en direct ou pour témoigner via WhatsApp. Marie de Dijon est avec nous, je crois. Marie, bonjour.
1: Oui, bonjour.
0: Bonjour, vous êtes là. Stressé, pas trop stressé, ça va? C'est comment là?
1: Non, pas stressé, ça va.
0: Ça va. Alors, je vous laisse encore patienter 30 secondes. Le temps d'une pub ou deux, et on vient dans un instant pour écouter parler de votre rentrée des classes ici à Dijon. A tout de suite.
1: D'accord.
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0: Avec une question d'actualité, une vraie, celle qu'on aime bien vous poser le matin de la rentrée. Hein. Alors, c'est pas tous les ans qu'on fait ça, mais là, aujourd'hui, on a vraiment eu envie de vous entendre au 03 80 42 15 15 pour savoir comment s'était passée la rentrée et qui étaient les plus stressés. Est-ce que c'était les grands ou les petits à la maison? Marie, rebonjour, vous êtes à Dijon et toujours détendue depuis ce matin, visiblement, ça va bien.
1: Oui, ça va bien, oui.
0: Vous avez fait votre entrée, alors, vous et les enfants, vous avez fait votre entrée dans quel quartier de Dijon?
1: Là, c'est le quartier limite Chenov.
0: Oui.
1: Bourroche.
0: Bourroche, donc ouais. Sud de Dijon. Plusieurs rentrées ou une seule? Combien d'enfants en clair, Marie?
1: Alors, deux enfants, un oui. Élémentaire et une autre au collège, en sixième, pour sa première.
0: Ah, voilà, ça c'est intéressant. Le cap, vous l'avez accompagné jusqu'à la porte du collège?
1: Oui, mais on est même rentré à l'intérieur, parce qu'on en priait l'équipe pédagogique, pardon, oui. Accueillait les parents.
0: Ah, c'est bien, ça s'est passé comment?
1: Pas très bien, on a été renseigné sur comment ça se passait dans le collège, rassuré de comment était l'équipe pédagogique, donc plutôt positif, ouais.
0: Et alors, c'est un garçon ou une fille que vous aviez là qui rentrait au collège, Marie?
1: Là, c'est une fille.
0: C'est une fille. Sixième, hein, c'est quand même le cap. Mm-hmm. Bien dormi, le petit déj, tout ça, comment ça s'est passé? Racontez-nous.
1: Ah, je pense que ça va. Un peu de stress le soir, normal.
0: Oui.
1: Un peu de mal à s'endormir, comme je pense beaucoup d'enfants aussi à la veille de rentrer, quoi. Ce matin, ouais, du stress, à se poser des questions, le changement, quoi. C'est plus le même fonctionnement que l'école élémentaire.
0: Oui.
1: Donc, Mais vous, avec qui je vais être. Hein.
0: Mais vous, vous vous en posiez aussi un peu visiblement jusqu'à l'entrée du collège, là, vous me disiez hein, ce matin. Donc, quelque part, il y a une espèce de petit transfert, même s'il n'est pas. J'imagine que vous ne lui avez pas mis la pression à la grande, là, mais bon, ça
1: non,
0: se.
1: Non, va. Après, moi, j'avais bien vécu, en fait, ma période de collège.
0: Ah oui.
1: Quand j'étais plus jeune, donc ça. Ça m'a permis voilà d'être de pas trop transmettre, alors sûrement des choses qui ont été transmises mais je m'en rends pas compte mais ouais ça reste quand même plutôt positif hein, ça va pas trop de stress ouais.
0: Et vous avez réussi ou alors vous êtes partagé avec le papa, comment vous avez fait pour l'entrée en école élémentaire
1: c'est le prêt de papa effectivement qui a amené le plus jeune à l'école en CM1.
0: Et comment vous aviez décidé? Vous aviez tiré le truc au hasard ou pour savoir qui accompagnait qui? Ou alors c'est les enfants qui ont choisi?
1: Non, vu qu'il y avait la... Moi, j'ai plus le temps le matin donc ouais. Pour accompagner Alice dans son nouveau collège. Et pour notre fils, voilà, c'est en terrain conquis, quoi. Il connaissait déjà les enseignants, les élèves, etc. Donc, c'est plus facile.
0: Ah, c'est bien, le papa avait la partie facile et puis vous, vous étiez là pour gérer en cas de crise, mais il n'y en a pas eu manifestement ce matin, c'est bien. Hein. Merci Marie d'avoir partagé ce témoignage ce matin, d'avoir partagé un petit bout de votre vécu. C'est le principe hein, d'ici c'est vous, tous les matins, on partage évidemment des choses sur l'actualité. On vous attend pour vous nous donner votre avis, mais aussi on aime bien vous entendre nous raconter comment vous vivez et ce qui se passe à la maison. Donc voilà, ces petits témoignages nous font plaisir. Et puis ça transporte dans des familles bourguignonnes. On se rend compte que voilà, tout n'est pas stressant hein, le jour de la rentrée. C'est une bonne chose. Tiens Marie, si vous avez encore 3 secondes là, ça dure quoi? Ça dure une vingtaine de secondes. Je voudrais vous faire écouter une archive. Vous me disiez de mon temps, moi ça s'était bien passé, etc. On va remonter peut-être un petit peu plus loin encore. 1980, une rentrée des classes dans une école maternelle dans le Limousin. C'était pas aussi détendu que dans votre famille visiblement.
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0: Bon, voilà, les parents vont bien, tout le monde s'en est remis. Et puis les enfants pleurent un peu moins aujourd'hui. En tout cas, là, ça s'est bien passé à Dijon. Merci d'avoir partagé ce moment avec nous ce matin, Marie.
1: Avec plaisir.
0: Bonne rentrée et bonne année scolaire maintenant.
1: Oui,
0: à une prochaine. Merci à vous.
1: Merci, au revoir.
0: 03 80 42 15 15 pendant encore une petite dizaine de minutes. Stressante la rentrée ou pas?
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0: Un beau duo comme on les aime. Pascal Obispo, Francis Cabrel, il faudrait que pleuve l'amour dans votre radio ici Bourgogne.
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0: Bientôt 10h du matin, ici c'est vous, revient demain avec encore un sujet d'actualité et encore une histoire de rentrée. Hein. Entre autres, je vous poserai cette question demain. Faut-il pousser nos enfants à être les premiers de la classe? Vous avez des enfants, des petits-enfants, vous leur mettez la pression ou pas? Bah, venez témoigner, 03 80 42 15 15, et vous pouvez laisser des messages via WhatsApp sur ce même numéro dès maintenant si vous n'avez pas le temps de parler demain. A tout de suite.

0: Oh, il faut au moins ça, hein. Il faut au moins de la musique comme ça pour accueillir Florence Galice.
1: Ah oui, moi sinon je viens pas.
0: Ah, c'est génial, ça fait une belle entrée. Florence Galice, tous les matins à partir de 10h, vous avez une belle mission, vous, celle de repérer les choses qui fonctionnent, qui marchent en Bourgogne.
1: Et parmi les choses qui fonctionnent, il y a le bénévolat. Donc on va en parler avec France Bénévolat. Si vous envisagez en cette rentrée de donner quelques heures par semaine à une association, bah, tendez l'oreille, on va vous expliquer comment ça marche. Je vous dis à demain.
0: À demain 9h.
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1: Et j'ai envie de vous dire merci d'être avec nous. Il est 10h. L'heure des infos avec vous, Anne-Laure Labalette, bonjour.
3: Bonjour Florence et bonjour à tous. Ça y est, la rentrée est faite pour vos enfants et vos petits-enfants. Un peu plus de 245 000 jeunes dans l'académie de Dijon retrouvent le chemin de l'école ce mardi. Ils découvrent leur nouvel emploi du temps, leur nouveau prof, la nouvelle maîtresse aussi. Ce matin, ici Bourgogne a suivi la rentrée au collège Champollion de Dijon dans le quartier des Grésilles. Un collège tout neuf qui a été entièrement rénové après son incendie criminel en décembre dernier. Les 36 profs de l'établissement et les 477 élèves découvrent donc les nouvelles salles de classe, le matériel de dernière technologie. Il y a aussi de nouveaux espaces pour les professeurs. La nouveauté aussi cette année, c'est ce compte Instagram du collège Champollion. Son but, valoriser ce qui se fait de positif dans l'établissement, comme les sorties scolaires, les participations à des festivals d'écriture ou toute autre information qui donne le sourire. Le DFCO a décidément du mal à gagner en ce début de saison de Ligue 2. Hier soir, pour la quatrième journée du championnat au stade Gaston Gérard face à l'AS Saint-Etienne. Les footballeurs dijonnais se sont inclinés 3-2. Des rouges qui ont encore bien du mal à gagner et pourtant ils jouent bien. Mais là, ils sont tombés sur plus fort qu'eux. Prochaine rencontre dès ce vendredi face à Boulogne-sur-Mer. Ça sera un duel des mal classés, les 15e face aux avant-derniers. Un nouveau record pour le festival de rap Golden Coast à Dijon. Ce week-end, 83 500 festivaliers se sont rendus à la Combe à la Serpe pour assister à plus de 70 concerts. Une troisième édition qui a confirmé que ce festival a désormais bel et bien trouvé son public. Seule ombre au tableau, c'est que ça a fait pas mal de bruit, des bruits de basse entendus à plusieurs kilomètres à la ronde par les habitants qui résident à Corcelles-les-Monts ou encore à Dijon et aux portes de Dijon. Hier d'ailleurs, la préfète de Côte d'Or, Violaine Desmarais, prévenait sur Ici Bourgogne. L'an prochain, il faudra que ce soit mieux sur le plan du bruit ou que ça se fasse ailleurs. Et puis à l'US Open en tennis, la Dijonnaise Loïse Boisson, 236e mondiale, a finalement été battue en 3-7 par l'américaine Emma Navarro, 26e joueuse mondiale. Le match a été interrompu à cause de la pluie. Il a repris en fin de journée hier vers 18h30, alors que la bourguignonne était menée 1-7-0. Finalement, elle a retourné la situation avant de s'incliner dans le 3e set. Et pour la météo, Florence, c'est voilé aujourd'hui. Hein.
1: Oui, je vous le confirme. Et ce sera voilé à peu près toute la journée, ce qui n'empêche pas les températures de grimper. 22 pour Saulieu dans l'après-midi, 23 à Sombernon, Semur en Auxois, Châtillon-sur-Seine, 24 à Montbard, 1 degré de plus à Dijon, 26 à Beaune et 28 le maximum à Chalon-sur-Saône. Demain, début de journée ensoleillé, le ciel se voile par la suite, 24 à 28. Et puis à partir de jeudi, les températures remontent pour atteindre... les 34 degrés.
3: Eh oui, c'est reparti.
1: Oh,
3: c'est
1: reparti. La 28e canicule de l'été.
3: C'est on ça, on ne les compte plus, non. N'est-ce pas? Non, et non. Sur la route, là, comment ça se passe en ce moment?
1: Alors, sur la route, je vais tout de suite ouvrir ma page que j'ai oublié d'ouvrir. Et alors, je vois que sur la 31, ça a l'air bien bouché, là, sur une bonne partie, sur le sud et l'est de Dijon. Donc, sud-sud-est, on va dire. Mm-hmm. Donc, soyez vigilants. Hein, si, alors, c'est surtout dans le sens de la descente. Voilà, je vous le dis. Ailleurs, ça a l'air de bien rouler. N'hésitez pas à nous dire ce que vous rencontrez sur les routes. 03 80 42 15 15. Et l'info revient tout à l'heure à 11h. Je vous dis à demain, Anne-Laure.
3: À demain, Florence, dès 6h.
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1: Le bénévolat, ça marche. Beaucoup de gens aiment donner un petit peu de leur temps à des associations en fonction de leur centre d'intérêt. Daniel Jacquier est le président de France Bénévolat. Bonjour.
5: Bonjour Florence, bonjour à tous.
1: On va voir avec vous jusqu'à 11h comment et pourquoi ça marche. Daniel, quand on dit bénévolat, de quoi parle-t-on exactement aujourd'hui ?
5: Alors en fait, c'est la définition stricte, c'est donner du temps à autrui sans contrepartie. Ça veut dire qu'en fait, beaucoup d'associations ont besoin de bénévoles pour faire fonctionner leur association, faire en sorte que leur activité se passe au mieux et puisse accueillir des adhérents. Et on est bien sur tous les domaines possibles, le culturel, le caritatif, le loisir, etc., etc., avec des associations qui ont besoin de vous pour pouvoir continuer leur activité.
1: Et les Français sont toujours aussi nombreux à donner du temps ?
5: Oui, effectivement. Alors peut-être avec une petite transformation qui est je donne du temps, mais plutôt sur des événements du ponctuel et pas forcément du régulier.
1: On ne veut pas s'engager sur du long terme.
5: Voilà, c'est un peu la difficulté. On voit une petite transformation de ce côté-là. Et peut-être une deuxième notion qui est importante, c'est que les jeunes sont motivés pour s'engager, mais peut-être pas dans des structures un peu formelles, etc. Et ils ont envie de porter des causes qui leur tiennent à cœur.
1: Donc peut-être des choses plutôt dans l'écologie ou dans ces domaines-là.
5: Voilà, en tout cas des causes qui les motivent forcément.
1: Dans quelques instants, nous verrons pourquoi le bénévolat peut changer la vie des gens.
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1: Ça y est, c'est la rentrée. Français, histoire, géo, maths, c'est le moment de réviser. On va compter jusqu'à 3 avec Carole Frédérix, Michael Jones et Jean-Jacques Goldman. 1, 2, 3, bah oui, ils sont 3.

0: avec Frédéric Goldman et Jones.
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0: Daniel Jacquier, président de France Bénévolat, le bénévolat ça marche. Vous diriez, Daniel, que le bénévolat peut changer la vie des gens qui y participent?
3: Oui, je pense qu'on peut le dire à peu près à tout âge, à toute génération. Tout à l'heure, on a parlé des jeunes qui peuvent être motivés pour certaines causes, l'écologie, l'environnement et d'autres de solidarité. Après, quand on a une activité professionnelle, bien souvent, on s'engage dans l'association qui permet d'accueillir les enfants après le périscolaire, par exemple, ou pour les parents d'élèves. Et puis après, à la retraite, on peut aussi trouver une utilité, un bonheur dans ne pas rester seul.
0: Oui, ça permet vraiment de sortir de l'isolement.
3: Sortir de l'isolement, rencontrer des personnes, passer des moments conviviaux, puisque l'association, c'est aussi des moments conviviaux, soit pour accueillir un nouveau bénévole, soit pour fêter une occasion, soit pour organiser des événements. C'est bien aussi un lieu convivial.
0: C'est aussi quelque chose qui permet aux gens de reprendre confiance en eux à des moments de leur vie.
3: Ça peut être le cas, notamment parce que certaines associations permettent aussi de suivre des formations. Je pense par exemple à SOS Amitié ou d'autres associations de ce type, où en fait on va permettre aux bénévoles de se former, d'être à l'écoute d'autres personnes. Donc ça permet aussi de prendre sur soi, d'avoir une réelle confiance pour aborder les dialogues avec les personnes qui peuvent appeler, par exemple pour SOS Amitié.
0: On est d'accord que le bénévolat, c'est pas quelque chose qui est on va dire juste pour les retraités, mais en revanche, pour les retraités, on peut aussi retrouver à un moment où on n'a plus de boulot une utilité sociale grâce à ça.
3: En fait, dans les enquêtes ou dans les études qui sont menées, notamment par Recherche et Solidarité, qui tous les ans interrogent les bénévoles, la première motivation, c'est être utile aux autres, c'est-à-dire apporter sa petite pierre à l'édifice de la société pour faire avancer les activités diverses des associations.
0: On peut aussi rencontrer des gens qu'on n'aurait jamais rencontrés autrement, hein.
3: Oui, j'en parlerai tout à l'heure pour mon coup de cœur. Effectivement, c'est quelqu'un qui est à la tête d'une association qui est assez remarquable.
0: Alors, justement, les bénévoles, on peut dire qu'ils sont aussi gagnants que les personnes qu'ils aident, finalement. Mais si vous deviez convaincre quelqu'un qui n'arrête pas de dire « mais moi, j'ai rien à apporter », qu'est-ce que vous lui diriez ?
3: Alors, moi qui suis aussi dans le monde sportif, dans une équipe, en fait, on a besoin de toutes les compétences. Que ce soit, c'est le handball, donc il peut y avoir un gardien de but, un ailier, un arrière, qui ont tous un rôle à jouer au sein de l'équipe. Et donc, quelles que soient les compétences, l'expérience que l'on peut avoir, on va toujours trouver sa place au sein de l'association.
0: Le bénévolat, ça marche, et c'est Daniel Jacquier de France Bénévolat qui nous le dit. Marc Lavoine, Patrick Fiori, ils sont occupés à chanter tous les deux. C'est ce qu'on appelle un duo.

0: Marc Lavoine et Patrick Fiori avec Occupé. On parle ce matin avec notre invité de ce qui marche. Ce qui marche et le bénévolat, ça marche. Ça marche vraiment. Si vous avez très envie d'en faire mais vous n'osez pas vous lancer, tendez une oreille sur l'émission, vous allez apprendre plein de choses d'ici 11h.
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0: Le bénévolat, ça marche. Une envie de sortir un petit peu de l'ambiance de son boulot ou de se rendre utile quand on est à la retraite. Daniel Jacquier, vous êtes le coprésident de France Bénévolat. Comment vous êtes devenu vous-même bénévole un beau jour ?
13: Alors un beau jour, ça s'est fait progressivement. En fait, finalement, c'est mes enfants qui m'y ont un peu entraîné, même si auparavant j'ai fait du football. Donc football, capitaine de l'équipe, ensuite dans les instances du club. Et puis quand ma fille a commencé le handball, j'ai rejoint aussi le conseil d'administration. Et puis au fur et à mesure, voilà. Et finalement, en arrivant à la retraite, je me suis dit, c'est peut-être bien d'être utile aux autres et d'avoir une activité. Donc j'ai rejoint France Bénévolat et d'un autre côté le Secours Catholique.
0: Ah oui, donc vous n'êtes pas que sur une seule chose, hein, vous êtes un peu éparpillé.
13: Voilà, donc il y a aussi en France, sur les 13 millions de bénévoles associatifs, des gens qui sont multicasquettes et qui assurent des activités à l'égard de plusieurs associations.
0: Mais alors comment vous êtes retrouvé à la tête finalement de France Bénévolat ?
13: Alors,
0: Parce que là, on n'est pas juste dans une association, on est dans une association qui embrasse toutes les associations.
13: Voilà, l'idée de France Bénévolat, c'est, on a trois missions principales, hein, c'est faire la promotion du bénévolat, c'est pour ça qu'on participe au forum des associations, on aura peut-être l'occasion d'en parler tout à l'heure, au Grand Déj, par exemple, sur Dijon. Et puis, on a aussi la volonté d'accompagner les associations pour recruter des bénévoles, mais une fois qu'on leur recruter ce bénévole, il faut bien l'accueillir, bien l'intégrer, ouais, pour que
0: lui donner envie de rester.
13: Toutes ses compétences à destination de l'association.
0: Mais quand France Bénévolat a commencé, le bénévolat, il en était où ? Là, il y a des choses qui ont avancé ?
13: Alors, France Bénévolat a eu 20 ans l'année dernière, et avant était une autre structure, Mais ce qui a avancé, je pense que notamment sous l'impulsion de la phase crise sanitaire Covid, il y a eu ce qu'on a appelé la réserve civique qui s'est mise en place. C'est-à-dire que un certain nombre de personnes étaient sans activité à ce moment-là. Le gouvernement a créé la réserve civique qui est devenue maintenant « Je veux aider ». Un site où les associations peuvent aussi poster leur mission, leur recrutement de bénévoles, et qui permet ainsi d'avoir des bénévoles qui se déclarent et qui lèvent la main en disant « Oui, je veux vous aider dans votre mission ».
0: Vous disiez tout à l'heure qu'il y avait beaucoup de gens qui étaient d'accord pour aider, mais qui n'avaient pas envie forcément de s'engager sur plusieurs années ou de venir extrêmement régulièrement. Comment France Bénévolat s'est adaptée à cette nouvelle manière de s'engager ?
13: En fait, on est sur donner envie. Donc, pour certaines associations, par exemple, l'idée c'est venez donner 2 heures de votre temps ou venez donner une matinée, un après-midi. L'idée c'est de dire la personne va se sentir tellement bien dans cette activité que finalement elle va dire ah ben tiens. Peut-être que je peux venir plus régulièrement vous aider. Donc c'est finalement en se plongeant dans le contexte, en rencontrant les personnes avec qui je vais avoir mon activité de bénévole, que ça va sans doute me donner envie de revenir et d'être présent et me motiver à continuer mon activité de bénévole plus régulièrement.
0: Ouais. Donc ne pas dire non à des gens qui disent moi je veux bien venir mais juste pour vous aider ponctuellement, parce qu'on sait jamais, ils peuvent devenir...
13: Il y a certaines associations aussi qui disent venez faire un essai.
0: Ouais.
13: Venez, on va travailler un peu ensemble quelques temps, et puis vous nous direz ce qui se passe. Moi, j'aime bien quand on accueille de nouveaux bénévoles à France Bénévolat, faire ce qu'on appelle un rapport d'étonnement. Alors c'est un grand mot, mais ça permet juste de sentir avec une vue extérieure. Parce que quand on est dans l'association, peut-être qu'on n'a plus toujours la visibilité de ce qui s'y passe, comment ça se passe. Et donc, des regards neufs, c'est toujours intéressant pour dire « Ah bah ça, on pourrait peut-être changer un peu ça, on pourrait peut-être apporter autre chose à nos bénévoles ». Donc c'est toujours un questionnement permanent pour se dire « Est-ce qu'on est dans le bon ?» pour accueillir des nouveaux bénévoles.
0: En tous les cas, le bénévolat, ça marche, et on vous en parle ce matin avec notre invité, coprésident de France Bénévolat, c'est Daniel Jacquet qui est avec nous ce matin, et on écoute Thelma Houston, Don't Leave Me This Way.

Don't Leave Me This Way, c'est Thelma Houston. Ici, ça marche avec pas mal d'initiatives qui fleurissent un petit peu partout en France. On va parler fourniture scolaire d'ailleurs dans quelques instants. Juste après Philippe Laville, il tape sur des bambous.

0: Il tape sur des bambous, c'est Philippe Laville.
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0: Traquer le gaspillage et vendre du soleil. Les collégiens de Côte d'Or traquent le gaspillage. Dans les collèges, l'écologie passe aussi par les assiettes. Le département accompagne les établissements dans la réduction des déchets et du gaspillage alimentaire. Et les résultats sont plutôt spectaculaires. Les restes alimentaires par repas sont passés de 142 grammes en 2014 à seulement 67 grammes en 2026. Plus de la moitié en moins. Et 23 collèges participent aujourd'hui à une démarche de valorisation des biodéchets. Comme quoi, le meilleur des déchets reste encore celui qu'on ne produit pas. Et puis du soleil partagé à Rives-de-Saône. Si votre voisin pouvait vous vendre son soleil, c'est un petit peu le principe de l'autoconsommation collective développée par la communauté de communes Rives-de-Saône. Des panneaux photovoltaïques produisent localement de l'électricité qui peut ensuite être partagée entre plusieurs consommateurs. L'objectif, produire et consommer une énergie renouvelable au plus près du territoire. Une idée qui pourrait donner de nouveaux sens à l'expression énergie de proximité.
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0: Le bénévolat, ça marche. Notre invité Daniel Jacquier de France Bénévolat. Alors si je veux devenir bénévole,

0: on présente le 13 septembre. Et là, vous pourrez venir essayer pour les sportifs, puisqu'il y a le terrain des sports au parc de la Toison d'Or, ou discuter, échanger avec les bénévoles de chaque association pour voir quelles sont leurs activités, ce que ça peut apporter à chacun. Et puis, pour devenir bénévole, ben, il y a aussi les plateformes qui permettent de se renseigner, de voir les missions proposées par les associations dont France Bénévolat fait partie. On a une permanence à la Maison des Associations, merci, qui est sans doute en fin de travaux, là, maintenant. On va pouvoir pleinement profiter de cette nouvelle Maison des Associations, puisque la fin des travaux sont annoncés et qu'on aura une réunion, je crois, le 10 septembre pour en parler et profiter pleinement de cette nouvelle Maison des Associations. Mais on a un bureau et une permanence le mardi après-midi. Ça veut dire que tout nouveau arrivant à Dijon ou toute personne qui veut avoir des informations sur les associations peut venir de 14h à 16h le mardi.
1: Et ça veut dire que nous, on parle bénévolat jusqu'à 11h.
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1: 2010, ça fait déjà 16 ans qu'elle est sortie cette chanson. Zaz faisait une arrivée remarquée dans le monde des tubes en clamant sa simplicité et depuis, les tubes se sont enchaînés. Zaz, trois lettres qui comptent.

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1: Le bénévolat, ça marche. Avec vous, Daniel Jacquier, je rappelle que vous êtes coprésident de France Bénévolat. Même si elle coûte un petit peu moins cher, d'après le panier ICI, l'achat des fournitures scolaires reste un passage obligé pour tous les parents. On parle d'une bonne initiative qui a été lancée ailleurs. Daniel, je vous demanderai votre avis après. Enfin, quand je dis tous les parents, c'est presque tous les parents. Et il y a une commune qui a décidé cette année encore d'offrir les fournitures aux élèves. Robin Bernot est avec Julien Prouvoyeur.
2: Les fournitures scolaires. Évidemment, lorsque l'on est enfant, on veut ce qui est à la mode, et ce qui est à la mode, ça coûte cher.
3: En fait, avant, vraiment, ma mère, elle n'avait pas les moyens, et forcément, quand elle m'achetait pas ce que je voulais, j'en voulais un peu.
2: Sauf que derrière, pour les parents, c'est un véritable budget. Juste à côté de Valenciennes, dans le Nord, je vous présente la commune de Denain, historiquement ancrée à gauche et dirigée depuis 2008 par des maires issus de l'enseignement. Denain offre, pour la 10e année consécutive, les fournitures scolaires à tous les enfants de la ville scolarisés du CP au CM2. Notre reporter Julien Prouvoyeur a assisté à cette distribution et en a profité pour discuter avec Anthony Bovin, directeur du pôle éducation et vie sportive de la commune.
4: Le premier jour de l'année, l'ensemble des enfants arrive avec le kit, donc ça permet vraiment de travailler dès 8h30, j'ai envie de dire, et puis de démarrer dans de bonnes conditions.
2: Sur place, il y a Sarah, par exemple, elle est venue récupérer un kit pour sa fille qui rentre en CM1. Alors qu'est-ce qu'on a dans ce kit ?
5: Il y a des fournitures, des stylos, des feutres, des crayons de couleur, le nécessaire pour eux, quoi. Donc là, ça nous aide vraiment beaucoup pour les enfants, quoi.
2: Ici, dans le Nord, cette distribution gratuite de fournitures, ça marche. Mais alors vous, qu'en pensez-vous ?
3: Je pense que c'est bien, surtout pour ceux qui sont dans le besoin.
2: Abigail a 20 ans, elle est étudiante et cette période d'achat des fournitures, ça lui rappelle forcément quelques souvenirs.
3: Quand j'étais enfant, j'aimais beaucoup les fournitures chères. Et ma mère, elle me disait non, ça coûte trop cher. Oui.
2: La voix que vous entendez juste derrière Abigail, c'est Perle. Elle a 19 ans et elle aussi est étudiante.
6: Nous, on prenait toujours souvent de la sous-marque, en fait.
2: Sauf que lorsque l'on est ado, on a forcément envie d'avoir ce qui est le plus tendance. Et ça, les marques, elles l'ont bien compris.
6: Vu que les gens, ils voient qu'on a des plus beaux trucs, on est un peu plus, pas valorisés, mais en mode, les gens, ils sont là en mode, oh, t'as des trop beaux stylos parce qu'on t'a emprunté et tout.
2: Alors, avec cette distribution, la ville de Denain permet à tous les élèves d'avoir le même matériel et de démarrer l'année sur les mêmes bases.
6: Ce que la ville a proposé, je trouve que c'est bien parce qu'ils ont tous les mêmes fournitures.
2: Une distribution de 1800 kits qui a tout de même un coût. L'an dernier, cette opération a représenté une dépense de 18 000 euros inscrite au budget de la ville.
1: Daniel, est-ce qu'un stylo, un beau stylo écrit mieux qu'un stylo moche ?
7: Alors, si non. Je prends ma position personnelle, non. Mais ce qui me paraît intéressant dans ce que nous venons d'entendre, c'est le fait peut-être aussi que il y a des citoyens qui se regroupent, qui font communauté pour œuvrer au profit d'autres. Et c'est le début d'une association. Donc il y a beaucoup d'initiatives, je pense, dans beaucoup de communes où les parents se regroupent ou d'autres personnes pour recueillir peut-être des surplus que chacun peut avoir dans son placard ou dans ses armoires, et ainsi pouvoir équiper des enfants avec ce qu'il faut pour commencer une année scolaire de la meilleure des façons.
1: Oui, parce que c'est vrai que c'est quand même un budget, hein. Mais justement, la rentrée, c'est aujourd'hui. On va en parler demain, puisque nous recevrons l'association Auré, qui propose des aides aux devoirs pour les collégiens et pour les lycéens. La douceur de Lionel Richie. Avant de continuer à parler avec notre invité, on écoute Ballerina Girl.

0: Ballerina Girl, Lionel Richie. On demande tous les jours à notre invité de nous donner une bonne adresse et comme par hasard, je sens que le coprésident de France Bénévolat va nous donner une adresse qui a un rapport avec une association. Ne dites rien, Daniel Jacquier, on va vérifier ça dans quelques secondes.
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0: Le bénévolat, Daniel Jacquier, ça marche. France Bénévolat, vous représentez, vous, cette association. On vous a demandé une bonne adresse à partager et vous n'avez pas pu vous empêcher de mettre en avant une asso.
11: Effectivement, c'est une rencontre qui a eu lieu il y a 3 ans au Festival Couleurs et Saveurs du Monde à Saint-Apollinaire que nous avons organisé avec la ville de Saint-Apollinaire et puis différentes associations dont l'idée était de partager les cultures entre différents pays avec notamment une partie cuisine. Et c'est là où j'ai rencontré Marie-Louise Fay, qui est responsable de l'association Cœur. Alors Cœur, ça ne s'écrit pas C-O-E-U-R, mais K-E-R, qui effectivement est un traiteur sur Dijon, qui est 11 avenue Raymond Poincaré, et dont l'originalité, c'est d'être un chantier d'insertion pour des femmes dans le parcours de migration. Et ça leur permet d'avoir un parcours professionnel, apprendre la cuisine, traiter l'hygiène, préparer les plats pour le traiteur cœur. Et donc j'ai ce coup de cœur parce que d'abord c'est très bon.
0: Ouais. Je vous invite. Oui, ça ne gâche rien parce que du coup toutes ces femmes proposent des plats qui viennent de leur pays.
11: Voilà, par exemple pour la carte du mois de juillet, il y avait du Liban, Soudan, etc. Donc il y avait des plats venus de différents pays et donc c'est toujours agréable de goûter à de nouvelles saveurs.
0: Bon, bah, c'est une adresse en tous les cas qu'on va vous mettre sur ici.fr et sur l'appli ici. Et si on écoutait Charlotte Cardin ?

0: tant pis pour elle. Charlotte Cardin.
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0: Daniel Jacquier, coprésident de France Bénévolat. Après toutes ces années, qu'est-ce qui vous étonne encore, Daniel, chez les bénévoles ?
3: Alors, c'est toujours leur volonté de venir aider les autres, même si aujourd'hui les associations sont soumises à deux préoccupations majeures, bien trouver des bénévoles pour assurer l'ensemble des activités, mais également trouver des dirigeants pour prendre les responsabilités qui peuvent être multiples aujourd'hui et de multiples sollicitations par rapport à la présidence d'un club sportif ou d'une association.
0: Mais ça veut dire que ça, les bénévoles n'en veulent plus, n'ont pas envie de prendre ces responsabilités?
3: En tout cas, peut-être que la pression de l'activité professionnelle précédente pour les retraités ou l'activité professionnelle en cours pour ceux qui sont encore en activité professionnelle met une pression qu'ils ne peuvent pas retrouver au moment où j'exerce ma mission de bénévole au sein d'une association.
0: Vous pensez que plus que jamais on a besoin du bénévolat aujourd'hui ?
3: Ah, plus que jamais, France Bénévolat fait partie du mouvement associatif Bourgogne-Franche-Comté qui regroupe l'ensemble 16 structures têtes de réseau, les MJC, donc 16 structures, et on voit des attaques contre le monde associatif assez importantes, aussi bien sur les subventions qui n'arrivent plus que des destructions d'emplois. 65 000 associations pour Bourgogne-Franche-Comté, 10% de la part des salariés. Donc c'est un monde important et dans la plus petite commune en Bourgogne-Franche-Comté, il y a une association qui accueille des enfants, qui fait faire du sport, de la culture, du loisir à ses enfants, par exemple. Et ça, c'est au quotidien, on s'en rend pas forcément compte. Donc il y a un réel danger pour le monde associatif là qui se présente.
0: Ouais.
3: Ce lien social assuré par les associations est indispensable à un bon fonctionnement de la société.
0: Lien social et puis lien aussi entre les générations.
3: L'intergénérationnel, effectivement, il y a notamment, mais il y en a plein d'autres, Binôme 21 sur Dijon, qui effectivement assure cette partie intergénérationnelle.
0: Si chaque Français donnait seulement quelques heures par an, est-ce que vous avez l'impression que ça changerait quelque chose ?
3: Ça changerait déjà l'ouverture à l'autre pour certaines personnes. Et puis, ça viendrait conforter les actions des associations qui sont indispensables, je pense, à la vie en société.
0: Et qu'est-ce que vous auriez envie de dire aux personnes qui aimeraient bien aider, hein, qui en rêvent, qui se tâtent en permanence et n'osent pas franchir le pas ?
3: Alors, n'hésitez pas, nous, à France Bénévolat, on peut vous accueillir, on peut aussi vous donner des informations, puisque dans l'équipe, on a des personnes qui sont en relation avec les associations adhérentes à France Bénévolat, et qui savent pertinemment ce dont les associations ont besoin, comment ça peut se passer en venant dans telle ou telle association. Donc on peut faire cette intermédiation entre j'ai envie d'être bénévole et puis l'association qui recherche. Donc n'hésitez pas à appeler, à passer à la permanence, ou en tout cas aussi prendre contact directement avec les associations. Elles ont besoin de vous et n'hésitez pas, elles sauront vous accueillir et vous donner toute votre place au sein de leur structure.
0: On va vous mettre tout ça, hein, toutes les adresses, etc. sur ici.fr et sur l'appli ici. Le mot de la fin, vraiment en deux secondes, est-ce que vous diriez que le bénévolat, ça marche ?
3: Ça marche, on peut être motivé pour plein de choses, donc n'hésitez pas à sonner aux portes et à venir renforcer les activités des associations.
0: Merci beaucoup Daniel Jacquier d'être passé nous voir.
3: C'est toujours un plaisir de venir à Ici Bourgogne.
0: À bientôt. Billy Joel avec Honesty, et on se rapproche tout doucement des infos de 11h.

0: Billy Joel et Honesty, la tournée des Grands Ducs débarque chez vous depuis Arnel-Duc cette semaine et dans quelques minutes, eh ben, on joue ensemble et vous allez pouvoir gagner des super cadeaux. Soyez là.
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0: Une excellente rentrée à toutes et à tous. Il est 11h. L'heure des infos avec vous, Stéphanie Perrenon, bonjour.
2: Bonjour Florence, bonjour à toutes et tous.
0: 245 000 jeunes ont fait leur rentrée ce matin dans notre académie.
2: C'est une rentrée particulière qu'on a vécue au collège Champollion de Dijon, dans le quartier des Grésies ce matin. Votre radio ici Bourgogne vous a fait vivre tout ça, un collège entièrement rénové après un incendie criminel en décembre dernier, où les élèves comme les profs et les personnels ont dit leur joie, leur fierté de retrouver leur établissement. C'est une belle journée qui s'annonce, nous a dit ce matin notre invitée, la principale Catherine Cloâtre. Son interview est à retrouver sur ici.fr. Ambiance de rentrée morose, en revanche, au village de la Cité de la Gastronomie à Dijon. Après la liquidation en avril dernier de 3 établissements du groupe Épicure, c'est le village lui-même qui est en difficulté. Une partie est en redressement judiciaire, l'autre le sera très bientôt. Confirmation hier donnée par Pierre Guèze, l'ancien président de Vitagora, aujourd'hui consultant auprès de la Cité. C'est à lire en détail sur ici.fr.
0: Circulation perturbée tôt ce matin sur la RCEA en Saône-et-Loire.
2: Les pompiers ont été appelés vers 5h30 pour un camion en feu juste après la sortie Genelard direction Chalon sur la Nationale 70. Pas de blessés par chance, le chauffeur a pu sortir à temps. De nombreuses réactions après l'annonce du décès d'Edouard Balladur hier soir. L'ancien Premier ministre avait 97 ans. Parmi tous les hommages rendus, celui d'Emmanuel Macron sur X, le chef de l'État qui a salué, je cite, « un serviteur de l'État exigeant, mesuré et dévoué ». Deux dispositifs entrent en vigueur aujourd'hui. Ils doivent permettre d'améliorer la retraite des mères de famille. Ça a été voté au Parlement en décembre dernier. Et parmi les changements, le calcul des pensions de retraite pour les mères ayant eu un enfant. Ce sont désormais les 24 meilleures années de la carrière qui seront prises en compte contre 25 précédemment. Tout le détail est à retrouver sur l'appli ici.
0: Grosse frustration pour nos footballeurs du DFCO hier soir.
2: Ils se sont inclinés à Gaston Gérard face au leader stéphanois. 3-2 et pourtant nos rouges n'ont pas démérité. Ils sont encore passés tout près de cette première victoire. Ils menaient à la mi-temps 2-1 mais se sont fait rattraper. Il faudra vite se remettre en selle, dit le coach Baptiste Ridira, car la prochaine rencontre, c'est ce vendredi face à Boulogne-sur-Mer, un duel de mal classé. Tout le détail sur ce match est là aussi à retrouver sur l'appli ici. La météo, Florence, il va faire plutôt beau aujourd'hui.
0: Oui, c'est plutôt correct chaud, aujourd'hui. Chaud, oui. Et encore, vous n'avez pas tout vu parce que les grosses chaleurs, elles vont vraiment survenir à partir de jeudi avec un passage au-dessus des 30 degrés. On aura des valeurs vendredi, par exemple, jusqu'à 34 degrés. Je ne sais pas si vous vous rendez compte. On a connu ça il n'y a pas très longtemps. Aujourd'hui, petit voile nuageux, mais le soleil fait quand même quelques apparitions et puis on sent qu'il n'est pas loin. Et des températures qui restent honnêtes, j'ai envie de dire, entre 22 à Saulieu à 28 degrés à Chalon-sur-Saône et pour Dijon on sera autour des 25.
2: Qui dit rentrée des classes dit forcément rentrée aussi sur nos routes, mais peut-être qu'à cette heure-ci ça va déjà beaucoup mieux.
0: Bah sauf sur l'A31 où c'est un petit peu pénible là ce matin dans le sens de la montée, donc sur le sud-est de Dijon, donc soyez vigilants dans ces coins-là. Ailleurs ça roule correctement. Je rappelle le numéro au cas où, 03 80 42 15 15 et vous êtes invité, ma chère Stéphanie, à revenir tout à l'heure à midi pour le journal.
2: Invitation acceptée, à tout à l'heure.
0: À tout à l'heure.
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0: Parmi les nombreuses nouveautés de la rentrée, notre nouveau jeu, un jeu qui vient se poser chez vous chaque semaine.
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0: Oh, bonjour
3: bonjour, comment tu vas? Et t'es là toi aussi?
4: Bah oui.
3: La tournée des Grands Ducs est à Arnay-le-Duc cette semaine et toute la commune se retrouve, discute, papote au centre social où on est installé. Merci de l'accueil d'ailleurs, on est vraiment très très bien ici. Jusqu'à midi, 4 candidates et candidats venus dans cette salle pour jouer et pour partager ce qu'ils aiment aussi de leur ville. 4 candidats qui vont tout donner pour gagner le spectacle du Cirque du Soleil à Dijon en novembre. Autant vous dire qu'en restant avec nous, vous allez vous amuser, découvrir une ville qui est plutôt dynamique. Notre première joueuse s'appelle Delphine, on va la retrouver dans un instant, ça se prépare, ça se chauffe. Et vous aussi, vous allez jouer, on ne vous oublie pas ici.
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0: Et vous jouerez ici à 11h20 et 11h55 pour gagner des colis sympas avec des bonnes choses dedans. Vous êtes prêts à passer un bon moment ?
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0: Recherche Suzanne désespérément. C'est le nom du film dans lequel vous avez pu entendre cette chanson en 85. Madonna, qui jouait d'ailleurs dans le film aux côtés de Rosanna Arquette, Into the Groove, petit morceau qui donne la pêche aujourd'hui.

0: Madonna, Into the Groove. Et si on commençait à faire connaissance avec nos candidats? La tournée des Grands-Ducs est cette semaine dans une commune de 1342 habitants entre Beaune et Saulieu.
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3: Est-ce que ça va, Arnel Duc? Arnel Duc va très bien cette semaine, on joue avec les Arnétoises et les Arnétois. Elle a été tirée au sort dans le public pour tenter de gagner deux places pour le Cirque du Soleil en novembre prochain au Zénith de Dijon. C'est notre joueuse Delphine. Bonjour Delphine.
4: Bonjour.
3: Merci d'être là, bienvenue, ça fait plaisir de vous voir. Ah, mais je crois que vous avez une passion particulière, vous vous occupez de la maison des arts de la table.
4: Alors, je m'en occupe pas du tout toute seule. Il y a toute une équipe, je fais partie de cette association, donc qui est basée dans les Hospices Saint-Pierre à Arnay-le-Duc, donc qui accueille chaque année une exposition différente sur le thème des arts de la table. Et donc cette année, l'exposition, c'est Herbes soignantes et herbes gourmandes. Donc avec une partie dans les jardins de la maison régionale et une partie dans le bâtiment avec ouais. Une partie sur la botanique, une partie sur les plantes médicinales avec toute la transformation dans les laboratoires pour la pharmacie notamment et toute l'utilisation des plantes aussi dans les préparations culinaires.
3: Oui, parce que maintenant il y en a partout en fait, hein, des plantes, des aromates.
4: Oui, c'est un sujet très à la mode.
3: Oui, effectivement. Ouais. Et d'ailleurs c'est pour ça qu'elle est cette exposition à la maison des arts de la table, maison régionale des arts de la table. Expo jusqu'à ?
4: Jusqu'au 11 novembre.
3: On a encore un mois et demi pour y aller, donc on l'est pas mal. Alors, vous allez, Delphine, jouer. Voici la règle. Trois questions. Il y a deux points par bonne réponse si vous me répondez directement. Dans ce cas, vous me dites, c'est bon, j'ai la réponse. Et puis sinon, c'est un point avec les propositions. C'est Delphine qui joue à Arnay-le-Duc. On va parler de la manufacture Perrin qui est installée à Monceau-les-Mines. Ok. Depuis 1924. Elle fabrique quoi, cette manufacture Perrin?
4: Des chaussettes.
3: Donc direct, vous dites ça, des chaussettes?
4: Oui.
3: Et c'est une bonne réponse! Longue histoire familiale, hein. Actuellement c'est la cinquième génération qui dirige l'entreprise. Effectivement, donc il y a des sous-vêtements et particulièrement des chaussettes. Ça c'est vraiment l'histoire qui s'exporte d'ailleurs dans le monde entier. Les chaussettes Perrin, ça vous fait deux premiers points pour Delphine. On va continuer avec une confrérie que vous connaissez peut-être. La confrérie des chevaliers du Tastevin ou Tadevin. Vous la connaissez?
4: Non, ici à Arnay on a la confrérie de la poule au pot.
3: Oui. Célèbre parce que créé ici. Vous avez l'histoire ou pas? Bah oui, par le roi Henri oui. IV. Bah oui, la poule au pot, le Henri IV.
4: Oui, mais elle n'a pas été créée par Henri IV.
3: Alors, je sais pas si lui était bon en cuisine, mais en tout cas, c'est pour lui qu'on l'a faite. On n'est pas là-dessus. On parle de la confrérie des chevaliers du Tadevin. Je vous demande en quelle année c'est la confrérie qui s'occupe, vous savez, des vins, qui fait rayonner le vin de Bourgogne à travers le monde. Elle a été créée en quelle année? Là, pour tomber dessus pile poil, franchement, faut être très fort. Proposition?
4: Oui.
3: Allez,
4: oui.
3: Proposition. 1870, 1934 ou 1954?
4: Vous pouvez redire?
3: Oui, bien sûr. 1870, 1934 ou 1954?
4: 1954.
3: La bonne réponse est 1934, ouais, j'ai entendu la réponse. Ah là là là là. Ah, non, mais ça va là, tout de suite. Oh, on va voir ce que ça donne là, le reste de la semaine pour vous. On reste à deux points. On va aller du côté de Larroux. Larroux qui est une rivière de la région. Vous me regardez avec des yeux. Oui, d'ici, oui, bien sûr, oui. Oui, nous, on est ici Bourgogne. Hein. Larroux se jette dans quelle autre rivière?
4: Dans la Loire.
3: Vous connaissez Larroux?
4: Oui, elle passe à Arnay-le-Duc.
3: Et c'est une bonne réponse, effectivement. 4 points pour Delphine. Elle a tout donné en ce mardi, ici à Arnay-le-Duc, au Centre Social. On se retrouve dans un instant avec le nouveau candidat. On joue ensemble à Arnay aussi, avec vous, bien sûr. C'est ici Bourgogne.
0: Et là, vous êtes en train de vous dire, oh là là, quelle ambiance, j'aimerais bien assister à l'un des enregistrements de ce jeu. Eh ben, c'est possible, c'est ce soir. Cyril Hinault et les équipes d'ici Bourgogne seront dès 18h30 à Solon-la-Chapelle. Il continue à monter sur scène un peu partout en France, Renaud, qui au milieu des années 80 chantait ce titre, En cloque.

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0: 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C'était Renaud.
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0: Et on joue aussi en studio tous les jours entre 11h et midi. Dans quelques minutes, vous allez pouvoir repartir avec vos deux entrées gratuites pour le salon Mer et Vigne au Zénith de Dijon du 11 au 13 septembre avec vos deux verres et vos colis gourmands, votre colis gourmand d'une valeur de 50 euros. On va écouter le nouveau titre de Zazie et juste après, retour à Arnel-Duc pour la tournée des Grands Ducs.
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0: importe.
1: Elle dit ça, elle dit rien, mais n'empêche qu'elle le chante. Peu importe, c'était Zazie. Vous avez envie de passer un bon moment, de remporter des places pour le Cirque du Soleil. Je rappelle qu'ils seront le mois prochain au Zénith de Dijon. Eh ben, c'est maintenant pour tenter de gagner des cadeaux.
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4: Tiens, j'ai une devinette pour vous. Qu'est-ce qui est sympa, qui habite à Arnay-le-Duc et qui tente de repartir avec le cadeau énorme de cette semaine? Eh bien, c'est la prochaine candidate de la tournée des Grands-Ducs, évidemment, Christiane, bonjour.
5: Bonjour.
4: Le nouveau jeu d'ici Bourgogne est là pour vous. Tiens, qu'est-ce que vous aimez, vous? Vous faites des jeux dans la vie?
5: Oui, beaucoup de sudoku, de choses comme ça.
4: Des sudoku?
5: Des sudoku.
4: Ah ben des sudoku.
5: Cou.
4: Cou ou cul?
5: N'importe.
4: Cul ou cul, cou.
5: Comme on veut.
4: Je sais pas, c'est vous qui dites. On est à la radio, madame. Hein. Ça. Ah. Sudoku. Oui, ok, sudoku.
5: Exact.
4: C'est le concept, c'est on aligne, enfin il faut mettre des chiffres, c'est ça, il faut calculer, hein, c'est
5: tout
4: ça?
5: Tout à fait. Ouais, c'est passionnant.
4: C'est passionnant, complètement, oui.
5: Ça fait travailler la mémoire.
4: Allez, vous allez jouer. Donc, trois questions pour vous à chaque fois, évidemment. Si vous avez la réponse tout de suite, vous me dites j'ai et vous gagnez 2 points en cas de bonne réponse. Sinon, 1 point avec les propositions. On va parler d'Arnay-le-Duc, ça tombe bien. Quel duc a donné son nom à Arnay-le-Duc? Quand on dit le duc, à cause de... grâce à quel duc? Proposition ou pas?
5: Oui.
4: Proposition. Et il y en a dans la salle qui savent ou pas?
5: Je suis pas sûre.
4: Non, on me regarde avec des yeux. Philippe le Hardi, Jean sans peur ou Eudes IV?
5: Oh.
4: Sachez que ce duc a acheté le...
5: Je vais dire Philippe le Hardi, mais je suis pas certaine. Hein.
4: Parce que c'est le plus connu. Enfin, un des plus connus des ducs de Bourgogne, quoi. Oui, oui. Donc je disais, il a acheté le bourg d'Arnay en 1342. Voilà, le gars, il avait un peu d'argent, il s'est dit, qu'est-ce que je peux acheter? Une nouvelle voiture? Non, Arnay-le-Duc. C'était en 1342 et c'était Eudes IV.
5: Ah oui, je pensais un peu. Mais...
4: Vous le saviez?
5: Oui.
4: Évidemment, évidemment.
5: Après, c'est facile.
4: Oui, c'est toujours plus facile après, oui. Deuxième question va se refaire avec le Mont Afrique sur les communes de Flavignereau et Corcelles. Si vous êtes au sommet, vous voyez vraiment au top du top, vous êtes à quelle altitude?
5: C'est le Mont Afrique là-haut.
4: Vous faites un peu de rando ou pas?
5: Oui.
4: Ouais, je l'ai vu. J'ai remarqué. Ah. Je savais. Non, mais si, c'est vrai. Donc, le Mont Afrique, il est à quelle altitude? C'est la question qu'on se pose. Est-ce que vous voulez des propositions?
5: Je m'en souviens plus.
4: Eh bien, je vous donne les propositions. 500, 600 ou 900 mètres? 5, 6, 9.
5: Ça ne simplifie pas.
4: Comment?
5: Ça ne me simplifie pas les choses, mais bon, oui, bah, je vais dire 700...
4: 5, 6 ou 900 mètres?
5: 900, allez.
4: 900?
5: J'ai changé d'avis, mais je ne suis pas sûre.
4: Mais non, c'était 600 mètres comme on vous soufflait.
5: C'est pas haut.
4: Bah non, c'est pas haut quand même, 600 mètres. Hein, voilà.
5: On ne gravit pas de montagne, là, faut pas.
4: Oui, bon, bah, vous irez faire un tour là ce week-end, comme ça au moins vous pourrez vérifier par vous-même. Oui. On aime bien, on est gourmand à ici Bourgogne, on aime bien les bons fromages. Vous aussi? Votre fromage préféré, c'est quoi?
5: Le Cîteau.
4: Ah, le Cîteau, très bien. Là, ça concerne le Bria Savara.
5: Bah, il est riche.
4: Je vous. Oui. On est d'accord. Le Bria Savara, je vous demande dans quelle région il a été créé, le Bria Savara.
5: Monsieur Bria Savara, je ne sais plus, dans l'Aube.
4: C'est votre réponse?
5: Oui, allez.
4: Son aire de fabrication s'étendra jusqu'à la Saône et la Loire un petit peu plus tard, mais au tout début, le Bria Savara, il vient de Seine-Maritime.
5: Ah, parce que c'était ouais. L'Aube. Oui, c'est ça touche.
4: C'est pas... Ça touche, vous dites?
5: Enfin, pas tout à fait, mais en fait, c'est la...
4: On va réviser la géographie, hein.
5: Non, mais c'est dans le sens.
4: Oui, oui, c'est en France, quoi, voilà, déjà. Bon, Christiane, vous repartez bredouille, mais avec des cadeaux ici, Bourgogne, c'est pas grave.
5: Mon pauvre
4: homme. Ici, au centre social d'Arnay-le-Duc, pour la tournée des Grands-Ducs, et une nouvelle candidate, un nouveau candidat dans un instant, pour jouer, pour s'amuser ici, Bourgogne, avec vous.
1: Bon, pour le moment, c'est Delphine hein, qui est en bonne position pour les invitations pour le Cirque du Soleil, qui sera de passage au Zénith de Dijon le mois prochain. Et si on jouait avec vous, maintenant?
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1: Dans le cadre du salon Mer et Vigne du 11 au 13 septembre au Zénith de Dijon, ICI Bourgogne vous offre vos deux entrées gratuites avec vos deux verres et votre colis gourmand d'une valeur de 50 euros. Moi, j'adore dans ces salons repartir avec les verres estampillés aux couleurs de l'événement. Je trouve ça toujours très chouette. Et puis le colis gourmand, c'est sympa aussi. Donc si ça vous tente, si vous voulez jouer avec nous, tendez bien l'oreille. Vous avez écouté ce qui s'est dit tout à l'heure. Christiane, la candidate de Cyril, adore jouer. La preuve, elle était à Arnel-Duc, mais elle aime aussi d'autres types de jeux. Les sudoku ou les mots fléchés. 03 80 42 15 15. Oh, vous entendez les tic-tac, tic-tac ? C'est Sting avec Russians.

0: Oceans avec Sting. Et c'est Laurent qui est avec nous. Bonjour Laurent.
1: Bonjour.
0: Comment ça va ?
1: Bien.
0: Vous êtes dans quel coin ?
1: À Gros-Bois-Létiché.
0: Alors, il y a un bruit bizarre chez vous. Vous êtes en voiture, non ?
1: Non, il y a des travaux.
0: Ah, et puis vous avez mis le haut-parleur et la radio ?
1: Non.
0: Ah bon ? Non, bah alors c'est le mystère. Peut-être les travaux, effectivement, ça fait résonner. Alors, mon cher Laurent, Christiane, la candidate de Cyril, adore jouer et elle aime d'autres types de jeux. Elle a aimé jouer dans la tournée des Grands Ducs, mais elle aime d'autres types de jeux, les sudoku ou les mots fléchés ?
1: Les sudoku.
0: Exactement. C'est une bonne réponse. Vous repartez avec vos invitations et vos deux verres et votre colis gourmand pour le salon Mère et Vigne qui aura lieu au Zénith de Dijon du 11 au 13 septembre prochain. Quelle est votre radio locale en Bourgogne, mon cher Laurent ?
1: Alors, ici Bourgogne.

0: aussi à son portefeuille. Et puis du bois local pour se chauffer et construire. En Saône-et-Loire, on veut aussi faire travailler les arbres, mais intelligemment. La communauté de communes Rives de Saône développe une filière autour du bois local pour l'utiliser notamment dans la construction et l'énergie. L'idée est double, valoriser une ressource présente sur le territoire et éviter de faire venir du bois de beaucoup plus loin. Une démarche qui permet de rapprocher forêt, économie locale et transition écologique.
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0: Une chanson d'amour estivale, mais une vraie peine de cœur pour Richard Cocciante et un gros coup de projecteur sur sa carrière. On écoute le coup de soleil. 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

0: Le coup de soleil, Richard Cosciante, la tournée des Grands-Ducs sera ce soir à Solon-la-Chapelle. Je vous le dis, c'est le prochain enregistrement. Si vous avez envie de vous marrer, de gagner des beaux cadeaux, venez y faire un petit saut. Mais cette semaine, nous sommes toujours à Arnel-Duc.
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3: Accrochez-vous messieurs dames, destination Arnay-le-Duc jusqu'à midi, tous les projecteurs sont braqués sur cette jolie petite ville de Côte d'Or. Hein, qu'elle est jolie cette petite ville ? Ouais, en même temps, ils vont pas dire le contraire, ils sont d'Arnay-le-Duc. On est ici pour vous offrir 2 places pour le Cirque du Soleil au Zénith de Dijon. C'est du 19 au 22 novembre. Est-ce qu'on peut parier sur le prochain candidat? Eh ben, on va voir ça, puisqu'on accueille Nino. Bonjour Nino.
4: Bonjour.
3: Nino, jeune Arnay-toi, hein. Tu as quel âge?
4: J'ai 10 ans.
3: Waouh!

0: ça y est, c'est parti, le collège et tout, là, ça va, ça fait pas flipper?
1: Un petit peu.
0: Est-ce que t'as visité le collège, tout ça? Comment ça s'est préparé?
1: Oui, j'ai visité le collège et on en a parlé un petit peu avec mes parents.
0: Oh, il est stressé, Nino. Vous allez l'applaudir, s'il vous plaît. Voilà. On va parler de la première photographie réalisée par Nicéphore Niépce. Ok. Ce qu'on va faire, je vais descendre dans le public pour t'aider un peu, si tu veux bien, Nino. La question est très simple. Cette première photographie de Nicéphore Niépce, en Saône-et-Loire, elle a un nom. La question, c'est comment elle s'appelle? Est-ce que Nino, tu le sais?
1: Non.
0: Non. Est-ce que quelqu'un dans la salle le sait? Non, non, non, non. Oh, catastrophe. Non, pas du tout. Ça réfléchit dur. Bon, eh ben on va donner des propositions et puis on va essayer d'aider Nino quand même, parce que c'est pas le truc le plus facile du monde. Ne me fais pas de croche-pied quand je remonte sur scène, hein, pour te venger. On les connaît les sixièmes. Est-ce que c'est vue du Mont Blanc, point de vue du Gras ou fenêtre sur la Bourgogne? Il y a des gens qui lèvent les doigts.
1: Moi, hein. Ouais, je dirais la dernière.
0: Ouais, la 3.
1: Oui.
0: Fenêtre sur la Bourgogne?
1: Oui.
0: Nicéphore Niépce, il invente la photographie. Je veux dire, c'est le premier gars qui a inventé la photographie. Il est de chez nous. Et la première photo s'appelle Point de vue du Gras. On en parle d'ailleurs dans le podcast Partir, que je vous invite à aller écouter sur l'application ICI. C'est Charlotte qui parle de Nicéphore Niépce, de son histoire, du musée aussi. Et donc, tu pourras réviser comme ça avec Nino. On va aller au Parc National de Forêt. Le Parc National de Forêt qui, comme son nom l'indique, est un parc national de...
1: Forêt.
0: Bravo. C'est pas la question. Il a été créé en 1999, 2009 ou 2019. Je t'ai même pas demandé si tu savais direct.
1: Non.
0: Tu sais pas, ouais. 99, 2009 ou 2019. Alors, qu'est-ce qu'on répond? T'as le droit de te faire aider par le public, on est d'accord. Hein.
1: 99.
0: La dame a pas montré le 1, je crois. Attends, je me mets à ta place. Peut-être qu'il voit pas, en fait, c'est ça le truc. Il y a un opticien, Arnel Duc. Regarde le... Hey, tu me montres la 3. Tu me montres la 3.
1: Donc... Le troisième.
0: Oh oui. Bonne réponse. En 2019, le Parc National de Forêt, effectivement. Ça te fait un premier point, Nino. On va aller à Marcenay-le-Bois. Est-ce que... Attends, je vais la faire en anglais pour voir s'il connaît l'anglais. Do you know Marcenay-le-Bois?
1: Non.
0: No, no. Marcenay-le-Bois, les habitants ont un surnom là-bas. Est-ce que tu le connais?
1: Non.
0: Arnel Duc, il y a un surnom ou pas aux habitants? Les beaux gosses. C'est ça, non? Les habitants de Marcenay-le-Bois sont surnommés, à ton avis, je te donne les propositions,
1: oui.
0: Les petits lapins, les cochons ou les renards? Les petits lapins, les cochons, les renards, tu me dis quoi?
1: Les renards.
0: Les renards, parce que c'est futé?
1: Ouais.
0: Mais pas comme toi, Nino, désolé, c'est pas la bonne réponse. C'était les cochons. Et voilà. Donc, on les salue évidemment, les habitants de Marcenay-le-Bois. Nino, on te salue. Tu as fait un point. En tout cas, Arnel Leduc, on se retrouve dans un instant avec un nouveau candidat, une nouvelle candidate. Notre dernier jeu pour aujourd'hui, mardi, depuis Arnel Leduc au Centre Social. À tout de suite.
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4: Alors attention, je regarde où on en est. 4 points pour l'instant pour Delphine, pas de points pour Christiane et 1 point pour Nino. On en est là et le super cadeau de la semaine, ce sont des entrées pour le Cirque du Soleil qui va se poser quelques jours le mois prochain au Zénith de Dijon.
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0: Une heure chez vous, du lundi au vendredi, on s'installe dans les villes et villages de Bourgogne. Une grande tournée pour vous rencontrer, voilà, pour discuter avec vous, pour se faire plaisir, pour vous offrir des cadeaux aussi. La tournée des Grands-Ducs, c'est un jeu en public. Là, on est à Arnay-le-Duc. Au fait, bonjour Arnay-le-Duc. Ah bah oui. Et surtout, bonjour à notre quatrième joueuse du jour, c'est Perrine. Bonjour Perrine.
10: Bonjour.
0: Bon, vous êtes stressée ou pas ?
10: Un petit peu, mais ça va.
0: Qu'est-ce que vous faites justement dans la vie pour ne pas être trop stressée ?
10: Eh bien, je travaille beaucoup. C'est déjà oui. Pas mal. Je suis hélicicultrice.
0: Hélicicultrice ? Oui. D'accord. Vous élevez des escargots,
10: exactement,
0: comme chacun sait.
10: C'est ça.
0: Le gars se la pète. Et donc là, en ce moment, il y a quoi ? C'est quoi la vie début septembre des escargots ?
10: Là, on est en train de commencer le ramassage des escargots.
0: Vous en avez combien ?
10: 120 000.
0: 120 000 ?
10: 120 000, oui.
0: Ah oui, il faut savoir que chaque escargot a un prénom.
10: Oui.
0: Que Perrine connaît et que Perrine va nous donner maintenant. Allez, on y va.
10: Vous premier avez deux heures devant vous.
0: C'est ça. On n'a pas deux heures, mais par contre, maintenant, vous allez jouer. Là, vous allez moins faire la maline, Perrine. Je vous donne trois questions. À chaque fois, vous me dites j'ai. Si vous avez tout de suite, je ne vous fais pas de proposition, vous avez deux points en cas de bonne réponse, sinon un point. On va commencer avec la maison Bourgogne. À Arnay-le-Duc, la maison Bourgogne, on voit où c'est, bien sûr.
10: Bien sûr.
0: Non ?
10: Non.
0: D'accord. On n'est pas sorti. La maison Bourgogne abrite aujourd'hui l'office de tourisme d'Arnay-le-Duc.
10: Ah oui.
0: Ah bah voilà, ça
10: bah
0: y est.
10: Oui, là,
0: bah oui,
10: okay.
0: Bien sûr. Très jolie maison du 15e siècle, comme chacun sait ici. Mais de 1860 à 1960, on pouvait y faire quoi dans cette maison de Bourgogne ? Proposition ou pas proposition ?
10: Des biscuits.
0: Pas de proposition. Des biscuits. Allez-y, dites-moi pourquoi vous avez la bonne réponse.
10: Bah parce que j'ai la culture qu'il faut pour trouver la bonne réponse.
0: Bien sûr, tout à fait. Effectivement, une fabrique de biscuits, les biscuits Bourgogne, biscuits à la cuillère, à la verveine, spécialité d'Arnay-le-Duc. On est à deux points, Perrine, ça commence hyper bien. On parle à nouveau du Morvan aujourd'hui, qui est quand même un espace hyper efficace pour se balader, pour découvrir des choses. Le Morvan s'étend sur combien de départements ?
10: 4.
0: Bah, dis donc. Donc là, pareil, hein, pas de proposition, ça veut dire quoi ? Ça veut dire qu'en cas de bonne réponse, deux points, ça veut dire que vous égalisez avec Delphine. La Côte d'Or, la Nièvre, la Saône-et-Loire, Lyon et... Bah c'est tout. Bah oui, bonne réponse. Ça, c'est à manger des escargots, ça vous donne de la vitalité.
10: C'est
0: hein.
10: Ça.
0: Le champion de cyclisme Bernard Thévenet, bourguignon, est né en Saône-et-Loire. Mais dans quel lieu dit ? Il est né, la personne est née, dans un hameau, dans un lieu dit même, lequel ? Proposition ?
11: Ouais.
0: Le peloton, le guidon ou la roue ?
10: Le guidon.
0: Vous connaissez le guidon ?
10: Ouais.
0: Ah oui, c'est là où il y a les freins, monsieur, vous êtes bête ou quoi ? Le guidon, Bernard Thévenet l'a gagné deux fois le Tour de France en 75 et en 77. Il est né sur la commune de Saint-Julien de Civry, au lieu dit le guidon. Bonne réponse. Vous prenez la tête. Vous prenez pas que la tête. Vous êtes notre gagnant du jour.
10: Ouais, merci.
4: Bravo à Perrine, une candidate sacrément efficace. Cyril va nous rappeler dans quelques minutes quel sera le beau cadeau remporté par Perrine. Et nous, on va jouer aussi et vous offrir des escargots, mais pas comme ceux qu'élève Perrine. Des escargots métalliques de la serrurerie Bégin à Is-sur-Tille dans quelques minutes. Et si vous avez envie d'en cuisiner des escargots, on a Jack et Carla qui nous donnent la recette.

0: La recette Jack et Carla, une semaine chez vous dans votre commune. Nous sommes cette semaine à Arnel-Duc.
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3: Mesdames et messieurs, Perrine, hélicicultrice à Culêtre près d'Arnay-le-Duc, repart avec ses invitations pour le 19 novembre. Vous êtes bookés, hein. Le jeudi soir, vous irez au Zénith de Dijon pour le Cirque du Soleil. Je vous offre avec grand plaisir, regardez, je l'ai ici, l'invitation ici Bourgogne pour ce joli spectacle. Bravo Perrine.
4: Merci beaucoup.
3: Ça nous fait plaisir.
4: Merci.
3: Arnay-le-Duc, on s'amuse, on se fait plaisir. Et vous aussi, vous jouez sur votre radio locale ici Bourgogne.
0: Et nous vous offrons votre colis découverte comprenant un Gaston de la serrurerie Bégin situé à Is-sur-Tille, également le porte-clés Gaston, des anis de Flavigny et de la moutarde Fallot au basilic et un autre pot de moutarde Fallot aux noix. Quelle est la profession de Perrine, l'une des candidates de Cyrilino? Est-ce qu'elle élève des escargots ou elle cultive des légumes? 03 80 42 15 15. Si vous avez la réponse, vous repartez avec notre colis découverte. L'affaire Louis Trio, Mobilis in Mobile.

0: Immobilier avec l'affaire Louis Striot. Dans quelques instants, ce sera l'heure des infos. Mais tout d'abord, j'ai le plaisir d'accueillir Anne. Bonjour Anne, comment ça va ?
1: Bonjour, ça va bien et vous-même ?
0: Mais qu'est-ce que vous faites de beau ce matin ?
1: Eh bien là, je suis en train de laver des raisins.
0: Ah, bonne idée !
1: Voilà, et puis ça arrête la cuisine pour midi.
0: Ben oui, qu'est-ce qu'on mange chez vous à midi ?
1: Alors, du riz au safran.
0: Oh !
1: Et puis une andouillette pour mon mari, voilà.
0: D'accord, et vous ?
1: Du riz au safran, ce sera tout.
0: Ah, vous êtes végétarienne, Anne ?
1: Non, mais je ne suis pas trop viande, mais pas végétarienne.
0: Vous êtes andouillettophobe.
1: Voilà. Non, j'aime ça, mais bon, ça me...
0: Oui, ça ne vous disait rien aujourd'hui.
1: Non.
0: Non, mais il ne faut pas se forcer quand on n'a pas envie, Anne.
1: Voilà, tout à fait.
0: Alors, quelle est la profession de Perrine, l'une des candidates de Cyril ?
1: Éleveuse d'escargots.
0: Exactement, hélicicultrice, ce qui veut dire que vous allez repartir avec votre Gaston de la serrurerie Bégin à Is-sur-Tille. On vous ajoute à ça le petit Gaston aussi, le porte-clés.
1: Oh, bah dis donc, je suis gâtée.
0: Eh ben oui, mais attendez, ce n'est pas terminé. Je rajoute des anis de Flavigny. Vous ferez attention à vos dents.
1: C'est super.
0: Voilà.
1: C'est bonne journée à la maison tout le temps.
0: Et tiens, avec les andouillettes, la moutarde, c'est pas mal. On a deux pots de moutarde pour vous. On a moutarde fallot au basilic et moutarde fallot aux noix.
1: Oh, ben c'est magnifique. C'est
0: pas mal. Hein.
1: C'est pas mal.
0: Aux noix, c'est bien. Vous savez, vous mettez ça dans un fond de tarte. Vous faites une petite tarte avec du fromage de chèvre et tout.
1: Ben... Oh. Non, mais l'eau à la bouche.
0: Ben oui, ben je m'en doute. Ben surtout que vous êtes privé d'andouillettes aujourd'hui, donc...
1: Hein. Non, mais en plus, là, je ne vois que par le moutarde de riz fallot, moi.
0: Alors c'est bien.
1: Ah oui, ça c'est... Ben, on a ça à côté de chez nous, on ne va pas aller ailleurs. Hein.
0: Ben non, ce serait bien dommage. Eh ben écoutez, on est ravis de vous offrir ce colis découverte. On vous met ça de côté. Votre radio locale en Bourgogne, Anne ?
1: Oh, c'est pas vrai.
0: Ah.
1: En Bourgogne, non, c'est pas ça.
0: Ici Bourgogne. Bon, j'enlève une petite cuillère de moutarde dans chaque pot. Bonne journée, Anne, à bientôt.
1: Il n'y a pas d'heure d'ouverture.
0: Ne raccrochez pas, je vous repasse Yasmine, vous voyez ça avec elle. Bonne journée.
1: D'accord,
0: au revoir.
1: Je vous remercie beaucoup de votre attention.
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0: Excellente journée à toutes et tous, il est midi. Lors des infos avec vous, Stéphanie Pernon, et c'est une belle journée au collège Champollion de Dijon.
3: Ce sont les mots de la principale de l'établissement prononcés ce matin en direct sur Ici Bourgogne. Votre radio a accompagné le retour en classe des élèves, des profs et des personnels de cet établissement qui vivait une rentrée particulière après un incendie criminel en décembre dernier et de très nombreux mois de travaux. Les élèves, comme tous les profs, ont pu retrouver leur collège transformé. C'est ce que nous disait ce matin la principale Catherine Cloître, invitée d'Ici Bourgogne.
4: Tout est très clair, tout est très beau, et j'ose le mot. Nous avons eu beaucoup de chance d'être accompagnés par le conseil départemental qui a œuvré sans relâche et avec beaucoup d'engagement pour que tout se passe bien et que les locaux soient extrêmement accueillants. Donc tout a été évidemment repeint, rénové, entièrement refait. Les salles ont été totalement rééquipées de matériel très moderne, très performant. Et puis nous avons pu créer deux espaces professeurs, là aussi beaucoup plus accueillants que ce que les enseignants avaient pu connaître auparavant. On a eu beaucoup de témoignages de confiance et de gratitude après l'incendie. Nous avons été vraiment suivis par les familles, par les élèves, dans les solutions que nous avons pu proposer. Ça a été difficile pour tout le monde, pour les enseignants en particulier. Mais voilà, je crois qu'après ces 6 mois très dégradés, nous repartons avec une nouvelle énergie et la joie de nous retrouver ensemble dans un collège.
3: Son interview au micro d'Olivier Estran est à retrouver sur l'appli Ici, comme toutes les photos de cette rentrée. Sachez que 245 000 jeunes ont fait leur rentrée ce matin dans l'académie de Dijon. En Saône-et-Loire, un ouvrier du bâtiment blessé ce matin sur un chantier à Varennes-Saint-Sauveur. Cet homme de 28 ans a été blessé par un engin mécanique, une blessure à la tête et au bras. Il a dû être héliporté à l'hôpital de Chalon-sur-Saône.
0: Tout est rentré dans l'ordre sur la RCEA en Saône-et-Loire.
3: Ce matin, les pompiers ont dû intervenir pour un camion en feu après la sortie de Genelard sur la Nationale 70. Pas de blessés, le chauffeur a pu sortir à temps de son véhicule. Six mois après les élections municipales, le tribunal administratif de Dijon se réunissait en audience ce matin sur deux dossiers importants. Ils concernent l'annulation potentielle des opérations électorales dans les villes d'Autun, de Paray-le-Monial également en Saône-et-Loire. Les décisions ont été mises en délibéré. Elles devraient être prononcées d'ici trois semaines. Avec la rentrée, les agents d'IVIA vont à votre rencontre un peu partout sur le réseau pour vous renseigner. D'IVIA qui rappelle que le tarif des abonnements pour les jeunes, les 18-25 ans, est en baisse. Il passe de 30 à 26 euros par mois et la baisse est encore plus importante sur l'année. Elle peut atteindre parfois 55 euros.
0: Les footballeurs du DFCO frustrés après leur défaite hier face aux Verts de Saint-Etienne.
3: Défaite 3-2 dans un stade Gaston Gérard plein à craquer. Grosse ambiance, très belle prestation de nos Dijonais qui menaient à la mi-temps. Mais face au leader de la Ligue 2, ça n'a pas suffi, regrette l'entraîneur Dijonais Baptiste Ridira, qui attend forcément mieux pour décrocher enfin une première victoire. Il est au micro de Thomas Vichard.
5: On a été dans nos standards et dans nos idées. On veut regarder tous les adversaires de ce championnat dans les yeux. Et c'est ce qu'on a fait par rapport à Saint-Etienne sur le plan collectif. Sur le fil du match, les individualités et le niveau de certains joueurs de Saint-Etienne a fait la différence. Mais je suis quand même fier de mes joueurs. Je suis très très fier de notre équipe, de ce qu'on renvoie aussi en termes d'engagement, en termes d'audace. Mais il faudra à un moment que ça finisse par payer ou alors il faudra changer quelque chose. Après, il faut pas être inquiet, même si quand on regarde le classement, ça fait pas plaisir, quoi, de voir le contenu de notre match et de voir le classement. C'est ce qui ressort. Maintenant, il faut continuer de travailler, il faut élever encore le niveau d'exigence pour justement, sur les buts encaissés ou les détails qui nous ont mis en difficulté ce soir, on soit encore plus fort.
3: Et surtout, il faut vite se reconcentrer car le prochain match, c'est ce vendredi à Boulogne-sur-Mer, un autre mal classé. Nouvelle défaite et grosse colère pour la Dijonnaise Loïs Boisson. La 236e mondiale a finalement été battue en 3-7 par l'américaine Emma Navarro, 26e mondiale au premier tour de l'US Open en tennis. Match interrompu d'abord à cause de la pluie. Et finalement, la situation s'est retournée contre notre Dijonnaise qui s'est donc inclinée dans le 3e set. Pas de retournement de situation pour la météo, ce
0: non.
3: Sera plutôt clément aujourd'hui.
0: Oui, c'est vrai, c'est plutôt pas mal, du soleil, mais il y a quand même un petit voile nuageux, mais qui n'est pas très méchant, hein. On n'a pas de pluie, rien du tout. Des températures qui vont de 22 degrés à Saulieu jusqu'à 28 à Chalon-sur-Saône. Et puis demain mercredi, un début de matinée bien ensoleillé, puis un ciel plus voilé par la suite, et des températures qui grimpent jusqu'à 28. Je vous souhaite une belle journée.
3: Et bon appétit.
0: Et je vous laisse maintenant avec Enora Malagré et ses invités.
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7: Bonjour à tous, que je suis heureuse d'être sur votre radio Ici. Comment ça va tout le monde? Je salue d'ailleurs chaleureusement toutes les locales d'ici, partout en France, qui font un boulot fabuleux. Gros bisous, oui, je me permets. Bienvenue dans votre nouveau rendez-vous Ici. On parle bon plan, vie quotidienne, arnaque à éviter, santé, animaux. Nous sommes là pour vous rendre service parce qu'on vous doit bien ça. C'est le titre de ce nouveau rendez-vous quotidien sur votre radio Ici. Nous sommes ensemble jusqu'à 13h. Moi, je suis Enora Malagré et voici la joyeuse bande qui m'accompagne. Aude Razo, Madame Anti-Arnaque. Coucou Aude.
8: Bonjour Enora et coucou tout le monde.
7: Valère Coréard et ses bons plans conso. Bonjour Valère.
9: Salut Enora, bonjour à toutes et tous.
7: Elsa Wolinski et ses petites astuces au quotidien. Coucou ma chère Elsa.
10: Bonjour à tout le monde.
7: Et alors, je ne vous le cache pas, mon préféré. Pierre Fabin, le retour de notre vétérinaire que vous connaissez très bien sur votre radio Ici. Bienvenue Pierre.
11: Merci, bonjour à tous.
7: Parce que oui, je vous l'ai dit, on parle aussi animaux parce qu'on sait que c'est aussi votre préoccupation. Alors aujourd'hui, on va vous parler, gros dossier, on va vous parler piratage. Quand les escrocs piquent nos données. Vous voulez nous en toucher deux mots? Eh bien, appelez-nous ou laissez-nous un message vocal sur notre WhatsApp. C'est gratuit, hein, je le précise, au 0810 055 056. Nous sommes là pour vous, on vous doit bien ça. Posez-nous vos questions, comme l'a d'ailleurs fait Katel aujourd'hui.
12: Bonjour Enora, bonjour à tous. Je cherche un bon plan pour acheter un PC à ma mère.
7: Ah.
12: Si vous avez ça pour moi, je suis preneuse. Merci beaucoup.
7: Ah bah moi aussi, je suis preneuse. Moi Valère, aussi. Ça c'est ouais. Une question pour vous, Valère.
9: Oui, on peut trouver ça autour de 150-200 euros, c'est faisable.
7: Ah bon? Ah, ah oui, avec Elsa Wolinski Nous sommes tout oui. Et le meilleur, voilà, que je garde pour la fin. Sachez-le, tout au long de l'année, je vais booster votre pouvoir d'achat. 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Bienvenue sur votre radio ici. Et je vous l'ai dit, aujourd'hui, gros dossier piratage. Ou quand les escrocs piquent nos données. Moi, ça me fait extrêmement peur. Et c'est Aude Razo, madame anti-arnaque, qui va nous en parler avec sérieux et audace. Je sais pas pourquoi j'ai envie de dire ça.
10: Et on va essayer de rassurer aussi un petit peu, même si je suis d'accord avec vous, c'est quand même assez effrayant.
7: Ouais.
10: D'ailleurs, j'ai une pensée là ce matin pour les profs et pour les enfants qui ont fait leur rentrée là ce matin.
7: Bonne rentrée
10: scolaire
7: à tous et toutes. On pense effectivement énormément aux professeurs, aux pions, à tout ce personnel dans l'éducation à qui on doit tant.
10: Et vous savez que l'éducation nationale a été victime de piratage, puisqu'on parle de piratage, tout à fait, ça a été annoncé cet été, victime d'une cyberattaque.
7: Mais oui, c'est vrai,
10: effectivement.
7: Bien sûr, vous vous en souvenez,
10: ça, ça a pas mal perturbé la rentrée là par endroit. Les derniers jours ont été
7: Ils ont piraté les données des enfants, des
10: profs, etc. Et pire que ça, il y a eu des problèmes d'emploi du temps, des problèmes d'affectation.
7: D'accord.
10: Donc on espère, on croise les doigts que c'est rentré dans l'ordre.
7: Ils sont partout.
10: J'ai envie de commencer par un petit tour de table. J'ai envie de faire un petit exercice. Est-ce que autour de cette table, il y en a qui ont déjà reçu un mail, alors des impôts, d'une enseigne ou autre, qui vous dit oups, désolé, on a été victime d'une cyberattaque, vos données ont fuité.
11: Oui, moi j'ai eu.
10: C'était quoi?
7: Vous avez vu Elsa Wolinski?
11: On m'a dit, alors je sais plus quelle était l'enseigne, mais j'ai eu ça.
7: Valère,
13: ouais, moi aussi ça m'est arrivé avec la salle de sport, ils m'ont dit on a piqué vos données, mais j'ai pas eu de nouvelles. J'ai trouvé d'ailleurs c'est un peu abusé, parce que non seulement ils sont nuls, ils sont piqués leurs données, mais en plus c'est les miennes, et enfin je sais pas la suite.
10: Et moi j'ai eu Intermarché cet été, ça m'a pas fait plaisir du tout non plus. Intermarché m'a écrit, j'ai une carte fidélité Intermarché, et donc on m'a dit on a été piraté, donc votre nom, prénom, votre adresse postale, votre téléphone, est entre les mains des escrocs, donc il faut faire attention. Ces mails, on les a beaucoup reçus et on va les recevoir beaucoup. Parce qu'il y en a beaucoup aujourd'hui des piratages, on en parle tout le temps. Franchement, il n'y a pas une semaine où on n'annonce pas un piratage de données de quelque chose.
7: Bien sûr.
11: Mais est-ce que c'est des vrais mails? Enfin, je veux dire, est-ce qu'on les prend au sérieux, ces mails?
14: Oui, Pierre Fabin. J'ai peur que ça soit du phishing.
7: Pierre Fabin, qu'est-ce que c'est que du phishing? Pardonnez-moi.
14: Il y a un faux mail qui va nous pousser à faire des actions sur Internet.
10: Conséquence du piratage. Attention, c'est pas tout à fait la même chose. Là, je vous parle d'un vrai mail, d'une vraie enseigne qui vous dit que vous avez été victime d'une fuite de données.
7: Ils vous préviennent.
10: Ils vous préviennent en vous disant attention, on a été piraté, donc vos données sont entre les mains des escrocs. Donc, je vais bien expliquer parce que je vois bien effectivement parfois, j'ai beaucoup d'auditeurs qui me disent mais j'y comprends rien, c'est très compliqué. Voilà. Piratage, fuite de données. Une cyberattaque, c'est donc quand un pirate informatique s'introduit dans un système, un site, une plateforme, et que, là, dans le cas qui nous préoccupe aujourd'hui, il pique les informations qu'il trouve dessus. C'est vraiment de ça dont on parle quand on parle de fuite de données. Ce sont des données qui fuitent, et généralement, ce sont nos données, puisque c'est nous qui sommes inscrits sur ces sites. Voilà, donc je vous donne un exemple. Piratage du fisc, vous avez subi ça cet été, c'était vraiment retentissant. Le fisc piraté, donc le pirate est reparti sous le bras avec les données fiscales de 700 000 particuliers et professionnels, peut-être des gens qui nous écoutent, qui en ont été victimes. Et ça fait pas plaisir du tout. La conséquence, je peux vous donner un exemple de conséquence du piratage du fisc. Une image que je trouve assez parlante, c'est qu'en fait, quand vos données fuitent comme ça d'une manière générale, que ce soit le fisc ou la salle de sport, Valère, en fait, vous avez une cible dans le dos. Petit exemple, on a les avis de taxes foncières qui arrivent en ce moment pour les proprios. Mettons que je suis l'escroc qui a récupéré vos données fiscales, Enora, grâce au piratage du fisc. Je peux vous envoyer un faux avis de taxes foncières, ultra crédible. Bonjour Enora, vous qui habitez telle commune avec le numéro, l'identifiant fiscal numéro tant. Merci de cliquer ici pour payer votre taxe foncière. Hop, vous payez et c'est l'escroc. Et c'est pour ça qu'on parle de phishing. Merci Pierre, c'est exactement ça. C'est l'escroc qui se met votre taxe foncière dans la poche.
7: Alors, on va donner des solutions sur ce sujet. On va même recevoir un ancien hacker repenti qui est devenu expert en cybercriminalité. Il s'appelle Marwan Warab. Il est avec nous dans un instant, juste après Daniel Balavoine. Dieu que c'est beau. Il vous doit bien ça sur la radio, ici. À tout

0: C'est beau, Daniel Balavoine sur votre radio, ici. 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
0: Midi 15, de retour dans votre nouveau rendez-vous quotidien, on vous doit bien ça. Et nous sommes au cœur d'un énorme dossier sur le piratage, quand les escrocs piquent nos données. Et c'est Aude Razo, notre damoiselle anti-arna, qui nous faisait un petit brief là-dessus et qui était en train de nous parler juste avant de faux mails qu'on recevait, de faux taxes, avis de taxes foncières. Ça fait partie des piratages. Alors du coup, ma question, comment on reconnaît un vrai avis de taxes foncières pour ne pas plonger dans l'arnaque?
2: Effectivement, à faire un petit point, puisque les avis de taxes foncières, ça ne vous a pas échappé, arrivent en ce moment. Déjà, donc, vous allez recevoir un petit mail, impots.gouv.fr, vous connaissez bien l'adresse, etc. Un vrai mail des impôts, et Nora, il vous demande rien. En fait, un vrai mail des impôts ne vous demande jamais rien. Il vous dit juste, votre avis de taxe foncière est disponible. Vous pouvez le consulter sur impots.gouv.fr.
0: D'accord.
2: Par contre, si c'est écrit, cliquez ici pour payer, cliquez ici pour remplir ce formulaire, là, vous arrêtez tout. C'est pas un vrai mail des impôts. Donc là, c'est tout bête. Comme ça, vous allez très bien reconnaître le vrai avis de taxe foncière du faux. Et donc, si vous cliquez malheureusement sur le faux, vous allez atterrir sur un site qui ressemble au site des impôts, qui n'est pas le site des impôts, qui va vous demander votre numéro de carte bleue pour payer cette fausse taxe foncière. Ne donnez jamais non plus de coordonnées comme ça, de carte bleue aux impôts, en fait. Ils ne vous demanderont
0: aucune raison
2: jamais.
0: Qui nous demande ça.
2: Dernière petite astuce, coup d'œil à l'adresse mail qui vous écrit quand les impôts vous écrivent.
0: Très bien.
2: Ça doit toujours se terminer par dgfip.finance.gouv.fr. Toujours, dgfip.finance.gouv.fr. Si c'est pas ça, c'est pas les impôts.
0: D'autres astuces pour se sortir comme ça du piratage qui vont nous être données par un expert, un ancien hacker repenti qui est aujourd'hui donc expert en cybercriminalité. Nous accueillons Marwan Ouara. Bonjour Marwan, merci d'être là.
3: Bonjour Enora, merci pour votre accueil.
0: Merci beaucoup pour votre expertise. Alors là, qui mieux que vous, pardonnez-moi, pour nous alerter, pour nous aider. Aude Razo, qui vous connaît bien, qui a même lu votre ouvrage. Hein, vous avez écrit un livre, me semble-t-il.
2: Qui s'appelle Hacker.
3: Tout à fait.
0: Hacker aux éditions, pardon.
3: Hacker aux éditions.
0: First, absolument. Aude Razo, il est à vous.
2: Marwan Ouara. C'est vrai que Marwan Ouara, bon, on parlait de ces piratages qui sont absolument effrayants et on se sent très impuissant, puisqu'en fait, nos données fuite un peu partout et que c'est pas trop de notre fait, même pas du tout. Est-ce que nous, à notre échelle, c'est ce que je voulais vous demander, on peut faire quelque chose, nous, pour éviter ça?
3: Eh ben malheureusement, on peut pas faire grand-chose lorsqu'il s'agit de fuites de données étatiques comme celle des impôts ou alors du cadastre qui ont fuité récemment ou du SIA par exemple. Mais lorsqu'il s'agit de tiers privés comme des magasins, comme on a eu des fuites de données sur Free, Boulanger, Darty, là on peut être tenté de plus souvent mentir dans les données qu'on leur renseigne afin de se protéger en cas de fuite de données.
2: On peut faire on peut mentir même pour s'inscrire pour une carte de fidélité ou autre?
3: On a complètement le droit de le faire, évidemment. Maintenant, il faut comprendre une chose, c'est que si vous mentez aux impôts, vous allez avoir de gros problèmes. C'est ça. On ne peut pas mentir à des services étatiques. Et il est bien là le problème, c'est que lorsque ce sont des services étatiques qui se font cyberattaquer, le seul moyen de se protéger contre ça, c'est de s'éduquer. Vraiment, de se protéger soi-même en passant par avant tout l'apprentissage des us et coutumes des arnaqueurs et des cyberdélinquants. Et en se protégeant, comme le disait Aude Razo juste avant, en ne cliquant pas sur des demandes de paiement faites par mail, en vérifiant toujours le nom de domaine de l'adresse mail.
0: Je suis la première à foncer, tête baissée.
4: Juste une question.
0: Alors Valère Correa a une question pour vous.
4: On disait tout à l'heure que ça nous était arrivé là, que nos données étaient volées, mais on ne peut pas engager la responsabilité de la plateforme en question. Je ne sais pas, moi je trouve ça quand même hallucinant.
3: Depuis la fuite de données justement qui a touché les impôts, un certain collectif de citoyens a décidé de se retourner contre l'État directement. Donc il est possible, il y a des recours qui existent justement pour se retourner contre les tiers qui sont victimes de cyberattaques, pour leur reprocher entre autres leur négligence de cybersécurité. Mais il est complètement possible de le faire, évidemment.
2: D'accord. Et ça apporte quoi, juste très brièvement?
3: Comment, pardon?
2: Ça nous apporte quoi? On va, je sais pas, gagner de l'argent? On va avoir une compensation?
3: Alors, c'est une procédure collective. Peut-être que les gens vont gagner de l'argent. On ne sait pas du tout à l'avance ce que les gens peuvent espérer de ce type de procédure. Mais potentiellement, le nombre de victimes est tellement nombreux qu'il n'y aura pas forcément d'indemnisation des victimes systématiques.
0: Très bien. Une question d'Elsa Wolinski?
5: Oui, Marwan. Alors, je sais que vous êtes un repenti, mais je me demandais quand même, ça rapporte combien un hacker sans cœur?
0: Un hacker sans cœur, c'est très bien tourné. Alors, elle est si polie.
3: Alors, un hacker sans cœur, honnêtement, ça peut, par exemple, on va reprendre l'exemple de la fuite de données des impôts.
0: Ouais.
3: Le groupe de cyberattaquants qui a fait fuiter cette base de données revendait la base de données des impôts. Donc, c'était 0 byte qui les ont cyberattaqués.
0: Ouais.
3: Ils les revendaient 3000 euros. Il faut savoir que des données, c'est une valeur qui peut être copiée, collée à l'infini.
0: Oui,
3: c'est-à-dire que c'est 3000 euros fois un potentiel infini.
5: Mais alors donc vous, par exemple, vous avez pu gagner jusqu'à combien ?
0: Qu'elle est curieuse.
3: Alors moi, j'étais un bien piètre cyberdélinquant, mais en tant qu'escroc, il m'est déjà arrivé de gagner jusqu'à 100 000 euros. Mais oui, c'est vraiment des choses qui...
0: C'est quand même pas un métier d'avenir. Hein. Enfin, on ne vous le recommande
3: pas. C'est pas un métier d'avenir du tout.
0: Ouais, non.
3: Les problèmes que j'ai eu derrière m'ont premièrement fait tout perdre,
0: ouais.
3: Et voire plus.
0: Mmh. Enfin, non, c'est bien pour ça que vous êtes repenti. Audrey Razo.
3: Totalement.
2: Marwan Ouara, vous parliez d'éduquer qu'on s'éduque, nous, les uns les autres. Comment on fait pour s'éduquer? Peut-être les gens se posent la question. Comment moi je fais pour, à part m'écouter moi, Audrey Razo, tous les jours, qui parle d'arnaque à longueur de journée. Il y a des choses qui existent autour de nous où on peut s'inscrire quelque part, peut-être, pour s'éduquer?
3: Alors, il y a des organismes justement qui font de la formation, de la prévention contre la fraude. Il existe énormément de formats et de contenus sur Internet également qui peuvent servir à sensibiliser les plus vulnérables. Donc, lorsqu'on est par exemple trentenaire ou alors qu'on a la vingtaine et qu'on est complètement au courant du climat dans lequel on vit, qui est complètement incertain pour nos seniors et nos personnes vulnérables sur le net, il est vraiment d'usage de pouvoir prévenir autour de nous,
0: ouais.
3: Et faire de la prévention de nous-mêmes. Pour pouvoir justement éduquer les personnes les plus vulnérables à ce type de fléau.
0: Eh ben, je vous remercie infiniment, Marwan, de votre témoignage, de votre aide précieuse. Je rappelle votre livre « Hacker chez First ». Je vous le recommande chaudement. Merci beaucoup, cher Marwan. On va se retrouver dans un instant. Réagissez, hein, appelez-nous, c'est gratuit sur notre WhatsApp 0810 055 056. On vous doit bien ça. C'est votre nouveau rendez-vous sur votre radio ici. Bruno Mars. 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

0: On My Soul, Bruno Mars sur votre radio, ici. Très bizarre ce que je viens de faire.
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0: On vous doit bien ça, c'est votre nouveau rendez-vous quotidien sur votre radio, ici avec ma voix parfois qui fait des siennes, et pourquoi pas. On est très très heureux de vous accueillir, et n'hésitez pas à réagir, on me dit au standard qu'il y a énormément d'appels au sujet de ce gros dossier sur le piratage, sur les hackers qui piratent nos données. Réagissez avec nous, envoyez-nous aussi des messages vocaux, vous pouvez le faire, c'est gratuit, sur notre WhatsApp au 0810 055 056. Et nous accueillons une auditrice, elle s'appelle Fernande. Bonjour Fernande.
2: Bonjour Enora, bonjour à toutes et à tous.
0: Nous sommes ravis de vous accueillir, vous appelez de Saint-Louis, je crois, du Haut-Rhin, c'est ça ?
2: Oui, du Haut-Rhin, oui, exactement.
0: On embrasse très fort ici, Alsace, qu'on adore. Alors Fernande, qu'est-ce qui vous est arrivé ? Une histoire de fou, j'ai l'impression.
2: Oui, effectivement, et assez troublant en fait.
0: Ouais, dites-nous.
2: Donc, comme des milliers de personnes ont franchi donc actuellement les portiques des péages.
0: Oui,
2: je parle
0: de piratage encore. Hein, je rappelle à nos auditeurs, c'est encore une histoire de piratage, racontez-nous. Donc,
2: oui,
0: vous avez franchi le portique du péage, et donc ?
2: Oui, et donc nous avons fait l'aller-retour Mulhouse-Besançon. Mm-hmm. Évidemment, nous avons payé au portique, hein, comme
0: sûr,
2: tout le monde.
0: Bien sûr.
2: Donc, un bon mois plus tard, mon mari reçoit un premier SMS avec son nom exact, la marque, le type et la plaque d'immatriculation de notre véhicule qui a passé au péage. Mmh. Avec rappel Vinci impayé de 6,71 €, et un règlement requis le lendemain, faute de quoi des pénalités seraient applicables
0: c'est
2: un lien, évidemment, pour cliquer et payer. Ce que nous avons évidemment pas fait.
0: Bah bravo,
2: et donc,
0: moi je l'aurais fait. Je vous cache pas,
2: oui.
0: Fernande, je pense que je serais tombée dans le panneau, bravo.
2: Oui. Donc, deuxième SMS le lendemain, avec son nom, les coordonnées exactes de notre second véhicule, marque, type, plaque d'immatriculation. Hein.
0: La bonne plaque, oui, c'est ça.
2: Ah oui, deux fois la bonne, la première et la deuxième.
0: De deux véhicules différents, en plus, dis donc, le gars était méga renseigné. Mais c'est fou, non ?
3: Alors,
2: donc... Un deuxième impayé de 6,76 €.
0: Rebelote.
2: Ce véhicule n'a jamais passé au péage. Hein. Donc, je vous rassure, on n'a jamais été à Besançon avec ce dernier.
0: Oui, oui. Donc, c'est pour ça que vous n'êtes pas tombé dans le panneau, comme j'ai dit. Parce que là, vous êtes dit, il y a un loup.
2: Oui, effectivement. Mais même le premier, hein, puisqu'on avait payé. Donc, et les deux fois, donc, un lien où il fallait cliquer donc, pour payer.
0: Alors, qu'est-ce que c'est que cette histoire, Aude ? Qu'est-ce que c'est que cette histoire ?
3: Déjà, Fernande, bravo de ne pas avoir payé parce que ces faux textos de péage, il y en a plein, plein qui l'ont reçu et qui sont tombés dans le panneau, comme vous dites, Enora. Et ce qui est intéressant dans ce raconte Fernande, c'est qu'effectivement, c'est cette plaque d'immatriculation que l'escroc connaissait, les plaques d'immatriculation. Eh bien, on revient à notre sujet cyberattaque et piratage.
0: Ouais.
3: Ça veut dire qu'un jour, Fernande a peut-être, je ne sais pas, fait un contrôle technique. Et donc, du coup, elle a laissé ses données à l'entreprise, au garage, qui va faire le contrôle technique.
0: C'est un loulou malveillant qui
3: se fait pirater et il récupère les plaques d'immatriculation des gens qui étaient clients de cette entreprise. Là, on est vraiment là-dedans. Et ça veut dire qu'en fait, à chaque fois finalement qu'on a une tentative d'arnaque, souvent l'origine, c'est un piratage.
0: Mais
3: c'est
0: si
3: nos données
0: plonge,
3: qui ont fuité quelque part.
0: Et si on plonge, là, on se retourne contre qui ?
3: Ah ben, ça va être compliqué de retourner.
0: Voilà,
3: je vous dis tout de suite. Et même, vous aurez du mal à vous faire rembourser parce qu'on va dire que c'est de votre faute. Hein,
4: mais on peut quand même voir avec la banque. Hein. Il y a des assurances, renseignez-vous quand même. Ça peut arriver qu'on vous couvre.
3: Et attention parce que la banque traîne des pieds maintenant pour rembourser beaucoup.
0: Hein. Valère, je voudrais juste un petit mail que vous avez quand même pour nous aider également, un autre bon plan.
4: Oui, c'est un site
0: en
4: internet. cybermalveillance.gouv.fr. Des infos, mais aussi de l'assistance H24 avec des gendarmes et des policiers qui peuvent vous aider si vous pensez avoir été victime.
0: Merci beaucoup. Vous avez des problèmes, on vous le dit, on a des solutions parce qu'on vous doit bien ça, votre nouveau rendez-vous, pardon, sur votre radio ici. 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Et nous avons, je crois, une gagnante. Allô, Nathalie ?
5: Ah,
1: Allô, bonjour.
0: Bonjour, Nathalie. Oh, quelle voix joviale. Comment allez-vous, très chère Nathalie?
1: Ici Nord, moi, ici Nord, j'adore. Je suis une fidèle auditrice d'ici Nord. Alors, je fais un bonjour à Pascal Toth, Zep et toute l'équipe d'ici Nord.
0: Eh bien, vous faites bien parce qu'on les embrasse très, très fort aussi. On les adore. Vous êtes manager en poissonnerie. Exactement. Vous avez 3 grands-enfants. Et je pense que les 200 euros vont vous aider. C'est gagné. Oui, Nathalie, on vous écoute.
1: Merci. En plus, en ce moment, période de braderie, vous voyez, la moule de bouchon, c'est la moule qu'il vous faut.
0: C'est vrai que c'est la braderie de Lille en ce moment. Oh, vous allez bien vous régaler.
1: C'est la braderie. Moi, je suis une manager poisson, donc je vends des moules, du poisson. Je suis passionnée par mon poisson, bien sûr.
0: Eh bien, c'est super. On vous embrasse très fort, très chère Nathalie. Vous voyez, c'est très simple. Vous vous inscrivez sur la plateforme ici.fr et vous repartez avec 200 euros de pouvoir d'achat. Mais pour l'heure, retrouvez toutes les infos locales de votre région. À tout de suite sur votre radio ici.
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12: Et c'est reparti pour un tour de bus et de tram. Oui, pour la rentrée, le réseau d'Ivia Mobilité à Dijon s'adapte et quelques changements sont prévus. Sur la ligne T1, notamment entre 7h et 9h30, certains tramways au départ de Dijon-Gare s'arrêtent à Mazensully pour absorber la forte affluence entre le centre-ville et l'université. Les autres continuent bien jusqu'à Quetigny. Donc, si vous allez vers Quetigny le matin, un petit réflexe, hein, regardez bien la destination affichée avant de monter. Et pour préparer votre rentrée, Divia Mobilité vient également à votre rencontre. À Dijon, vous avez rendez-vous dès aujourd'hui et jusqu'à jeudi de 11h à 17h. Ça se passe à la maison de l'étudiant de l'université de Bourgogne Europe. Ça se passe donc sur le campus. Sur place, on s'occupera de créer une carte. Vous pourrez recharger votre abonnement et vous aurez droit aussi à des conseils pour vos trajets ou vous pourrez découvrir l'application. Les équipes sont là pour vous aider. Ici Bourgogne, d'autres infos pratiques dans une heure.
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0: et peu de celles de nos animaux.
1: Exactement, mais pour l'heure, c'est notre Valère qui répond au vocal de notre auditrice Catel qui nous a posé une question tout à l'heure au 0810 055 056. C'est le numéro de notre WhatsApp, c'est gratuit, on l'écoute Catel.
2: Bonjour Enora, bonjour à tous, je cherche un bon plan pour acheter un PC à ma mère. Vraiment un petit ordi, pas trop cher, parce qu'elle n'en fera pas un usage professionnel. Si vous avez ça pour moi, je suis preneuse, merci beaucoup.
1: Alors sachez déjà qu'Catel, j'ai beaucoup d'affection pour elle parce qu'elle est bretonne. Et je le suis aussi, elle nous a laissé un message de Lorient et j'embrasse très très fort. Ici, Braise Isel, je viendrai vous faire un petit coucou d'ailleurs là-bas, les copains de Bretagne. Alors Valère, oui. Un ordi pas cher.
3: Oui, parce que nous,
1: ce qui est moins extrêmement...
4: Attendez, déjà on va répondre à Catel et après je réponds à vous. Bon, si j'ai bien compris, la maman de Catel n'a pas d'ordinateur, ouais, donc on part du principe qu'il n'y en a pas. Mm-hmm. En ce moment, c'est la rentrée, il y a beaucoup de promos de rentrée. Donc si on veut se diriger vers du neuf, ce qui n'est pas forcément mon premier conseil, mais disons-le, ça existe.
1: Okay.
4: Là, il y a pas mal de stocks et il y a de bonnes affaires. Il faut comparer dans les grandes enseignes, la grande distribution. Je ferme cette parenthèse, mm-hmm, et je vous emmène tout de suite sur l'occasion parce que c'est évidemment là qu'on va trouver les meilleurs prix. Mm-hmm. Il ne faut pas confondre occasion et reconditionné d'abord. Occasion, je vais par exemple sur Le Bon Coin et j'achète à un particulier un ordinateur.
1: Très bien.
4: Reconditionné, c'est un professionnel qui a remis en état un ordinateur d'occasion, mais qui garantit qu'il est en bon état.
1: Pas mal ça.
4: Oui.
5: C'est mieux.
4: C'est beaucoup mieux.
5: Mais c'est pas le même prix, j'imagine.
4: Ah, ouais. Alors ça, c'est effectivement pas le même prix. Vous avez raison, mais c'est pas le même service. C'est-à-dire que vous allez avoir un ordinateur qui est garanti 12 mois, qui a été revu au niveau de la batterie, au niveau des composants et qui fonctionne. Mmh. À ce sujet, j'ai une petite pépite pour vous.
1: Oula.
4: Ça vient des ateliers du bocage.
1: J'adore. Quand
4: c'est une association d'insertion qui fait aussi du travail pour des personnes en situation de handicap. C'est une asso, c'est vraiment top. Là. En ce moment, par exemple, j'ai trouvé à 239 €, livré en 3 jours chez vous, un ordinateur Dell, 256 Go de stockage. Je pense que ça peut très bien aller, 239 €. C'est juste que cet ordinateur, on revient aux fruits et légumes, il est moche. Qu'est-ce que ça veut dire? Ça veut dire qu'il est un petit peu abîmé, la peinture est un petit peu écaillée, il y a peut-être une touche qui est un peu effacée, mais il marche nickel. Il est garanti 12 mois, il est livré chez vous en 3 jours.
1: Parfait.
4: Et ça s'appelle les K-Bossés. Un K et Bossé, B-O-2-S-E-S.
1: Ah voilà, bons plans.
4: Ça, c'est un bon plan.
1: De papa Valère Correa.
5: Ce qui est génial, c'est vraiment la garantie dans ce cas-là.
1: On doit bien ça. Et ce qui est génial, effectivement, c'est la garantie sur ces ordinateurs, Pierre Farbin.
5: Parce qu'en fait, sur un particulier, on ne sera jamais sûr de ce qu'on va avoir, alors que là, il y a une garantie 12 mois.
4: Et n'oubliez pas qu'elle bonus, réparation, pardon, juste un instant là-dessus, ça existe, 50 € pour faire réparer votre ordinateur, la batterie, l'écran, ça marche et peut-être que vous pouvez simplement garder votre ancien.
1: Merci beaucoup, on vous dit bien ça sur votre radio. Ici, on écoute Alain Souchon, pardon, j'ai 10 ans et juste après on va parler brouteurs, animaux et leur rentrée. Oh, il s'en passe des choses.

0: J'ai 10 ans, Alain Souchon sur votre radio, ici. On vous doit bien ça? C'est votre nouveau rendez-vous.
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0: 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Il est midi 39, on est toujours en direct et on est ensemble jusqu'à 13h. Vous êtes ici, chez vous, ce nouveau rendez-vous quotidien est là pour vous rendre service car on vous doit bien ça. Il faut que je vous dise quelque chose hier, parce que dans un instant, Elsa va nous parler des brouteurs. Hein, c'est une nouvelle forme aussi de piratage amoureuse, va-t-on dire. Après, nous aurons Pierre Fabin qui nous parlera de la rentrée de nos animaux, mais avant. Hier, il s'est passé quelque chose de fou. Elsa Wolinski, notre madame astuce au quotidien, nous parlait des réunions parents-prof et comme quoi c'était un bon plan pour faire des rencontres amoureuses. Écoutez ce qui s'est passé hier.
2: C'est le seul endroit où tu peux parler de tes enfants sans crainte et repartir avec un numéro de téléphone pour un date. Eh oui.
3: Ça peut changer,
2: c'est honteux. Devant un professeur de philo, tout peut arriver.
0: Et décidément, nous sommes déjà très écoutés puisque madame Wolinski a reçu sur ses réseaux sociaux un message de qui?
2: D'un petit professeur de maths. Il était professeur de maths de mes deux filles.
0: Qui a écouté notre émission et qui vous a dit un coucou, me voilà.
2: Oui, enfin qui m'a fait un petit message très gentil en me disant que j'avais été toujours effectivement assez séduisante à chaque rencontre.
0: Est-ce qu'il est joli garçon ce monsieur professeur de maths?
2: Il est joli garçon, effectivement.
0: Suite au prochain numéro.
2: Il est très jeune, il est très jeune.
0: Une love story à suivre tout au long de cette saison dans On vous doit bien ça.
2: En tout cas, j'avais raison, vous voyez, bon, les dates à l'école.
0: Voilà, par contre, alors, il y a des choses un peu moins glorieuses, des dates qu'on vous promet qui n'en sont pas. C'est ce qu'on appelle les brouteurs. Vous allez nous en dire un mot, Elsa Wolinski.
2: Mais oui, tout à fait, parce qu'on parlait d'arnaque tout à l'heure. Moi aussi, je me suis fait avoir en amour. Et oui. Non, mais parce qu'en vrai, j'en ai marre quand même d'être toujours la célibataire de service de 52 ans, ouais. Même ici, à la radio. Alors, on m'a dit, mets-toi sur les sites de rencontres.
0: Ouais.
2: Bah alors, j'y vais. Évidemment.
0: Gaiement.
2: Et puis là, gaiement, bien sûr. Et là, je tombe sur un cardiologue. C'est pas exactement mon fantasme. Moi, c'est plutôt les philosophes. Mais bon, vas-y. Il est très beau. Il vit à Rome. Mmh. Il m'écrit tout le temps. Mmh. Il me dit tout de suite tout ce que j'ai envie d'entendre. Je tombe littéralement dans le vortex de la séduction. Parce que vous savez, Valère, ça va très vite avec moi.
0: Un regard. Et hop. Valère est son voisin de table. C'est pour ça qu'elle le regarde souvent et elle lui parle souvent.
2: Il m'annonce qu'il va venir. Là, tout d'un coup, il me dit, je viens.
0: Wow.
2: Sauf que là, il me dit, mais j'ai un problème, j'ai besoin d'argent pour le billet.
4: Un cardiologue, enfin.
2: Non, mais évidemment.
0: Un cardiologue qui a besoin d'argent, déjà, il y a un loup.
2: Non, mais il y a un gros loup. Non, mais ça va pas. J'en parle à une amie qui me dit, ah bah oui, tu t'es fait avoir, c'est un brouteur. Moi, eh ben, je suis un peu naïve, excusez-moi. Je dis, quoi? Qu'est-ce que ça veut dire, un brouteur? Aude, je vous pose la question, qu'est-ce que c'est?
5: Brouteur, c'est un arnaqueur amoureux, on peut dire arnaqueur, C-O-E-U-R peut-être, ouais. À la fin. C'est quelqu'un qui fait semblant d'être amoureux de vous pour siphonner votre compte en banque.
0: Tout ça me rappelle cette histoire, vous savez, de cette dame qui était amoureuse de Brad Pitt. Brad Pitt avec l'accent allemand, pourquoi? Je ne sais pas, pardonnez-moi. Non, mais c'est vrai.
2: Elle a donné plein d'argent.
5: 800 000 euros, elle a donné au fond.
0: Brad Pitt, on en avait parlé très longuement l'année dernière. Vous avez failli être Madame Brad Pitt.
2: Oui, c'est ça. Eh ben non. Alors. Et je vais vous dire, maintenant je me dis, non seulement il faut que je trouve un homme, mais maintenant il faut aussi que je vérifie qu'il existe. Non mais je vous assure. Alors la prochaine fois qu'un beau cardiologue m'écrit visio, pièce d'identité, carte professionnelle, et s'il est vraiment cardiologue, électrocardiogramme, parce que quitte à tomber amoureuse d'un cardiologue à Rome, j'aimerais bien au moins qu'il ait un cœur, qu'il sache où il est. Alors moi j'avais quand même une petite question, Aude, comment on fait? Est-ce qu'on se dit, ben non, fini, on va plus sur les sites, ou est-ce que vous nous avez des tips?
5: Mais non, Elsa, faut pas renoncer.
0: Ah, jamais en amour.
5: Quand il y a une arnaque, il y a aussi une solution. J'ai deux conseils de base, mais qui sont vraiment très simples. Vous pouvez discuter avec ce cardiologue, Elsa, jusqu'à un certain point, et c'est ce que vous avez fait. Dès qu'il est question d'argent, c'est terminé.
0: Déjà, on prend la porte.
5: C'est ça le critère. J'ai beaucoup d'auditeurs qui m'écrivent, qui me disent, mais j'ai un doute, j'ai un doute sur cette personne. En fait, dès qu'il est question d'argent, c'est terminé. Avant, à la limite, faites ce que vous voulez. Le problème, c'est que, bon, après, vous pouvez vous attacher à cette personne et lui donner de l'argent. Donc, attention, voilà,
0: être
5: très, très, très lucide. Et puis, dernier conseil, jamais de photos intimes. comme ça à envoyer, parce que des fois ils demandent des photos intimes.
2: Non, je n'envoie pas de photos intimes.
5: Et après, ça peut servir à du chantage. Non, mais
3: alors,
5: c'est important parce
3: j'ai
5: que
3: eu
5: certains.
3: Des photos alors, Pierre Chabat. De chat, moi, de la part de votre.
2: C'était de qui d'Elsa
3: de chat, Elsa, pardon, Elsa m'a envoyé des photos de chat.
2: Est-ce que vous envoyez des photos Oui, enfin, des photos de chat, ça va quand même.
4: Oui, ça, ça va.
2: Calmons-nous.
4: Mais en tout cas, donc pas de photos intimes, ah oui, ça paraît assez évident.
5: Oui,
4: mais ça l'est pas tant que ça.
5: Et
4: peut-être.
5: Puis, dernier tip, si bien vous sûr, voulez, oui. Demander un appel vidéo, mais là, maintenant, tout de suite, immédiatement. Parce que là, alors, on peut faire un faux appel vidéo avec l'intelligence artificielle aujourd'hui, il peut se transformer en Brad Pitt et faire un appel vidéo avec vous. Demander un appel vidéo immédiat. Et s'il dit non, déjà, c'est suspect quand même. Hein.
4: Ouais. Oh, quelle plaie ces réseaux. Moi, je suis très à l'ancienne. Bonne année 1950, j'ai rencontré les gens en vrai. Faire des dîners aux chandelles, qu'on me compte fleurette et qu'on m'ouvre la porte de la voiture. Pardon.
2: Et ben, c'est pas comme ça que je vais me trouver un mec. Hein.
4: Allez, dans un instant, on va parler avec Pierre Fabin, notre vétérinaire de la rentrée de nos animaux. On vous donnera aussi 200 euros parce que je booste tout au long de l'année votre pouvoir d'achat. Mais pour l'heure, la merveilleuse voix de Juliette Armanet, le dernier jour du disco, c'est sur votre radio ici.

0: Je ne me lasse pas de ce titre. Juliette Armanet, le dernier jour du disco sur votre radio. Ici, bienvenue dans On vous doit bien ça.
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0: Midi 47 sur votre radio, ici. On passe un très très bon moment en votre compagnie. On espère que l'émission vous plaît. N'hésitez pas à la commenter, à nous soumettre des sujets. Appelez-nous, laissez-nous un message vocal sur notre WhatsApp. C'est gratuit, c'est au 0810 055 056. Dans un instant, on vous donne 200 euros parce que toute l'année, tous les jours, je vais booster votre pouvoir d'achat. Mais pour l'heure, notre grand vétérinaire Pierre Fabin va nous parler de la rentrée de nos animaux.
3: Et oui, parce que depuis des jours, on parle de notre propre rentrée, de à quel point c'est dur pour notre rythme, du réveil qui pique le matin. Mais est-ce que vous avez pensé à vos animaux ce matin en claquant la porte?
0: Non, parce que...
3: Oui, mais est-ce que vous avez pensé qu'ils pouvaient souffrir de ça? Parce qu'en fait, il y a une forme d'anxiété qui existe. Mmh. Ça s'appelle l'anxiété de séparation. Alors concrètement, comment ça se manifeste? C'est votre chien qui d'habitude est très gentil, ne fait pas de bêtises, commence à en faire un petit peu. Il va détruire un oreiller, il va éventuellement être malpropre, aboyer un petit peu quand vous êtes pas là. Votre chat qui va devenir très collant ou bien carrément distant ou malpropre, faire des petits pipis à côté de la litière. Ça peut durer 2-3 jours, mais ça peut aussi durer 2-3 semaines, voire un mois. Mais attention, ça dépend forcément aussi de comment vous les avez fait garder pendant les vacances.
0: Ah bon?
3: Bah oui, parce que quand on a un chat qui reste à la maison et qui a un cat-sitter qui passe une fois par jour, donc il voit une personne.
0: Je dois vous avouer qu'il est en train de regarder Elsa Wolinski à ce moment précis, qui a fait appel à un cat-sitter cet été.
3: Qui venait 2 heures par jour
4: qui
3: pour
4: venait,
3: le coup.
4: Effectivement.
0: Parce qu'Elsa Wolinski, vous avez 3 chats.
4: J'ai 3 chats.
0: J'ai deux, j'ai fait la même chose.
4: Voilà.
0: Ça, c'est pas bien, monsieur
3: Alors
0: Pierre
3: si,
0: Fabin.
3: C'est génial, mais justement, la rentrée va être vue comme quelque chose de positif, souvent, sauf pour les chats d'autres qui font un petit peu la gueule, je crois. Les chats d'Elsa, pardon, qui font un petit peu la gueule. Mais en général, le retour de l'humain, c'est un retour à la normale, il y a des habitudes qui reviennent. Mais c'est pour le chien qui est venu avec nous en vacances. Celui qu'on a emmené au camping, qui était H24 avec nous, qui était avec les enfants, qui a fait tous les apéros, qui a reçu les morceaux de saucisse qui sont tombés du barbecue. Et ben, il prend un mur de solitude en pleine face, ce chien-là. Et d'ailleurs, il y a l'effet inverse aussi qui peut se produire, parce qu'il y a des chiens qu'on a trop sollicités pendant les vacances.
0: Ouais.
3: C'est-à-dire que ils avaient les enfants dans les pattes, il y a les amis qui passaient, il y avait la chaleur cet été, c'était dur pour eux. Mais eux, ils vont se dire justement, bah, merci, vous en allez, le canap, il est enfin à moi. Donc on peut vraiment avoir ces deux opposés qui existent.
0: D'accord.
3: Mais là, concrètement, on est rentré aujourd'hui.
0: Alors oui, comment?
3: On n'a rien préparé. Est-ce que ça peut se préparer, la rentrée avec son animal? Mais là, on est rentré. Qu'est-ce qu'on peut faire, justement? Et ben, justement, déjà, vous allez adapter les promenades. Vous passez pas de 3 heures de rando par jour à 5 minutes de promenade d'un seul coup. Votre chien ne va pas comprendre.
0: Vous
3: augmentez un peu la taille des promenades. Le docteur Kirzek nous l'a dit hier, on se lève 15 minutes plus tôt, on part avec son chien et on lâche le téléphone. Soyez avec votre chien pendant la promenade. Apprenez-lui des nouveaux tours, changez d'itinéraire pour qu'il découvre des nouvelles odeurs. C'est hyper important pour lui. Les chiens vivent dans un monde d'odeurs. Vous pouvez aussi fatiguer leur cerveau au moment du départ avec la nourriture. Ce que vous allez faire,
0: je fais la même chose avec mon mari. Pardon.
3: Alors, je ne sais pas comment vous lui fatiguez le cerveau, mais pour vos chats ou vos chiens, vous prenez la gamelle, vous sortez la gamelle, vous oubliez la gamelle et vous mettez des croquettes partout dans l'appartement, sous le tapis, dans la cuisine, dans la salle de bain. En fait, toute la journée, vos animaux vont aller chercher la nourriture, ils vont renifler.
0: Attendez, on peut faire ça avec les chats aussi
3: avec les chats, bien sûr, c'est génial.
0: On leur met des croquettes partout aussi.
3: Un peu partout dans l'appartement et ça va les obliger à être actifs la journée et ils vont moins s'ennuyer pendant la journée.
0: J'ai 1000 questions, pardon.
3: Voilà.
0: Non mais parce que moi mon chat il hurle maintenant la nuit comme il faisait pas ça avant les vacances.
3: Justement le fait de le stimuler la journée, qu'il ait quelque chose à faire pendant la journée, va faire qu'il va être occupé.
0: Mais comment je fais pour l'occuper? Je suis pas là la journée.
3: Mais justement
0: travail,
3: avec les croquettes, on va les mettre un peu partout dans l'appartement. Il va les manger à gauche.
0: C'est le fort boyard
3: des croquettes. Exactement.
0: Le cache-cache.
3: Exactement.
0: Mais c'est pas mal.
3: Voilà.
0: Ça.
3: Et on dédramatise aussi le départ, c'est-à-dire ne faites pas des adieux à vos chiens avant de partir. Vous oubliez le tu vas me manquer mon bébé, papa reviens vite. Quand vous partez, c'est comme si vous alliez sortir les poubelles. Vous l'ignorez 10 à 15 minutes avant. Et le plus dur, c'est de l'ignorer aussi à votre retour. Pendant 10 à 15 minutes, on ne fait pas la fête. On y va après, une fois que tout le monde s'est calmé.
0: Merci Pierre Fabin. C'est très très gentil. C'est très gentil. Bah oui, c'est normal. En même temps, il est là pour ça. On va se retrouver dans un instant et on va booster votre pouvoir d'achat. 200 euros à dépenser dans une grande enseigne pour faire vos courses. Ça part là maintenant, tout de suite.
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0: De retour dans On vous doit bien ça sur votre radio. Ici, Pierre Fabin, notre vétérinaire, nous disait très sagement comment gérer la rentrée de nos animaux. Ça a beaucoup réagi au 0810 055 056. C'est notre WhatsApp gratuit. Mireille est avec nous.
8: Oui.
0: Elle réagit aussi. Bonjour Mireille, bienvenue.
8: Bonjour et merci pour votre bonne ambiance.
0: Oh, c'est gentil, Mireille. C'est super, vous nous appelez des Landes, hein, je crois.
8: C'est ça.
0: En Nouvelle-Aquitaine, on salue la Nouvelle-Aquitaine. Alors, vous aviez une petite question pour notre cher vétérinaire Pierre Fabin.
8: Oui, est-ce qu'on peut donner des huiles essentielles ou de l'homéopathie pour les puces ou les tiques des chats?
3: Alors, c'est une très bonne question et on voit justement beaucoup de produits sous forme d'huiles essentielles qui sont vendues. Alors, le premier point, c'est qu'il faut savoir qu'il n'y a pas d'efficacité prouvée. Et tout au mieux, ces produits seraient répulsifs, c'est-à-dire qu'ils vont chasser certaines puces, mais pas toutes, et qu'elles vont quand même pouvoir s'installer. Et du coup, le plus important pour moi, c'est quand même de prévoir ça avec votre vétérinaire par rapport au risque de votre animal. Est-ce qu'il sort? Est-ce qu'il sort pas? Et de prévoir ça comme ça. Et il faut savoir quand même qu'avec les huiles essentielles, il y a un risque de toxicité. Si le chat lèche les huiles essentielles, il peut s'intoxiquer gravement. Donc c'est quelque chose que je recommande pas trop, les huiles essentielles. Mais voilà, vous pouvez adapter peut-être le traitement de vos animaux avec votre vétérinaire pour prévoir un bon plan de prévention.
0: Parce que vous aviez essayé, Mireille, déjà, sur votre animal?
8: Non, je fais avec le vétérinaire. Voilà. Je voulais savoir s'il y avait une odeur particulière et qu'il pouvait.
3: Non, alors, ils n'aiment pas trop ça, les huiles essentielles en général, hein, parce que vraiment, c'est une odeur qui est très forte, c'est très concentré. Et du coup, le dosage pour l'animal, il est toujours dur à avoir. Et vraiment, c'est votre vétérinaire qui vous fera le meilleur plan de prévention.
0: Bah, évidemment, quand même. Il faut profiter de la vie des professionnels. Merci beaucoup, chère Mireille.
8: Merci.
0: On vous embrasse très très fort. Faites comme Mireille, vous avez un problème, une question, une envie, des sujets à nous soumettre. 0810 055 056, c'est notre numéro WhatsApp et c'est gratuit dans votre nouveau rendez-vous. On vous doit bien ça sur votre radio ici. Ah, que je suis contente, parce que là, je vais donner un petit peu des sous. Je vais booster votre pouvoir d'achat tout au long de l'année, tous les jours. C'est 200 euros pour vous, tout de suite, à dépenser dans une grande enseigne pour faire vos courses. Et nous accueillons un gagnant. Comment s'appelle-t-il? Oh, c'est Steven. C'est Steven qui est là avec nous. Bonjour, Steven.
9: Bonjour, Enora. Bonjour, tout le monde.
0: Bonjour. Ah, oh là là, je vois, et ça me réjouit à nouveau, que vous êtes de la région du Morbihan. Décidément.
9: Eh oui.
0: Beaucoup de Bretons ce matin.
9: Moi, je suis au coin, en fait, entre le Morbihan, la Côte d'Armor et les Ille-et-Vilaine.
0: Vous êtes au cœur de l'action. Et on embrasse très, très fort ici, Armorique. Alors, qu'est-ce que vous faites dans la vie, cher Steven?
9: Eh ben, je suis chef de cuisine depuis une paire d'années. Maintenant, j'ai mon entreprise de cuisine végétale gastronomique.
0: D'accord.
9: Pour faire partager, en fait, j'ai pu travailler dans de nombreux palaces en tant que sous-chef et j'ai été chef étoilé dans mon passé aussi.
0: Waouh. Ça, c'est un beau métier.
9: J'ai voulu faire partager, en fait, tout ce qui n'était pas accessible à tout le monde, en fait, et ben, le faire maintenant pour Donc j'ai un food truck où je propose
0: moult créations. Voilà. Vous parcourez toute la Bretagne, je vois, avec ce camion. C'est ça?
9: Exactement, exactement. On a une petite caravane de 72, donc super old school, qu'on a fait peindre par une artiste en dessous de Saint-Malo.
0: D'accord.
9: Voilà, et je suis d'autant plus fier d'aujourd'hui de mon parcours parce que je fais partie des TOC françaises.
0: Ah bon, on a une star avec nous dans On vous doit bien ça, dis donc.
9: Une association de gastronomes, de chefs étoilés, d'anciens chefs étoilés, d'amoureux de la cuisine et du patrimoine français. Et donc je suis encore plus fier parce que je suis le seul chef de cuisine de France hémophile. Qui a une particularité, c'est que j'ai le sang plus liquide que tout le monde.
0: D'accord.
9: Mais avec l'envie et la persévérance, on arrive toujours à atteindre ses rêves.
0: Malgré tout ça, exactement, vous avez atteint votre rêve. Et un autre rêve, un petit rêve, mais qu'on exauce pour vous, c'est les 200 euros.
9: Bravo,
0: c'est
9: heureux, merci beaucoup.
0: On est très heureux de vous les donner. On vous embrasse très très fort, cher Steven.
9: Je vous remercie, Edora, et au plaisir de vous rencontrer un jour ou l'autre, et à vous l'équipe aussi.
0: Kenavo, comme on dit chez moi. J'en profite. 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On va se retrouver demain. Ça passe à une vitesse folle. Je suis très très heureuse de démarrer cette saison avec vous dans ce nouveau rendez-vous quotidien. On vous doit bien ça sur votre radio ici. Merci Aude Razo. Merci Pierre Fabin. Merci Elsa Wolinski. Merci Valère Coréard pour tous vos beaux plans, bons plans. J'arrive pas, hein, à la fin de l'émission, c'est comme ça. Et on accueille Marine Logénie au sommaire.
10: Oui, je vous entends, formidable.
0: Coucou Marine,
10: ça
0: au sommaire du journal des régions aujourd'hui, Marine.
10: Eh bien écoutez, la rentrée, évidemment, mais on ira dans les Landes et en Gironde où les enfants sont tout de même un peu traumatisés par les incendies cet été.
0: Bien sûr, pardon, j'ai toussé, j'ai une petite quinte. Eh bien merci Marine, à demain.
10: À demain.
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0: Il est 13h, merci de nous écouter. Les informations, Marine Logénie.
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10: Bonjour à toutes et à tous, bienvenue dans le 13h de nos régions. Ça a été à l'école. Question que tous les parents vont poser à leur progéniture aujourd'hui, ce 1er septembre. 12 millions d'élèves français font leur entrée.
11: C'est mieux les vacances. L'école, c'est ennuyant. Moi, j'aime bien cette école-là parce que quand on fait des bains, il y a mon copain Naël qui vient. Ça m'avait beaucoup manqué. Je sais quelle maîtresse je suis. C'était notre maîtresse en CP.
10: Voilà, parole d'enfant au micro d'Issigar Lozère. Nous irons également dans les Landes et en Gironde pour une rentrée, on l'imagine, très particulière après les méga-feux de cet été. Et puis dans de nombreuses villes, ces distributions de fournitures scolaires gratuites ici Paris-Île-de-France étaient au plus près des enfants et des parents ce matin. Une rentrée 2026 avec l'élection présidentielle de 2027 en ligne de mire. Le RN propose d'interdire le port du voile. On verra si cela est possible juridiquement. 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C'est l'opération Dites-le ici. Et ces 50 isoloirs répartis partout en France, vous avez la parole, on transmettra aux candidats. Chaque jour de la semaine, dans le 13h de nos régions, on diffusera vos témoignages. Aujourd'hui, Julia, jeune femme qui veut plus d'écologie dans son quotidien. Au programme également du 13h de nos régions, arrêt de travail, retraite, prix du gaz. On revient sur tout ce qui change en ce 1er septembre. Et on terminera par une très belle histoire d'amitié, signée ici Ferry. C'est l'heure de la première pause déjeuner à peu près à la cantine ou au self dans les écoles, collèges et lycées. Les élèves ont retrouvé ce matin le chemin des classes après un été marqué par les incendies, je vous le disais, qui ont ravagé nos forêts. C'est tout naturellement que le 13h de nos régions part dans les Landes aujourd'hui pour cette rentrée pas comme les autres à Biscarrosse où les flammes ont détruit 3600 hectares, 200 maisons dont celle de deux pères de famille que Lou Bourdier a rencontrées.
12: Ici, il n'y a plus rien.
13: De la maison de Mathieu, il ne reste effectivement plus rien. Un tas de ruines, cette odeur de brûlé et quelques morceaux de sa vie.
12: Ça, c'est des assiettes. On voit quelques tasses qui ont pu survivre. Ouais, ça, c'est des collègues qui m'avaient offert...
13: Une tasse avec marqué « tu es un collègue extra ».
12: Voilà, exactement. Il ne reste pas grand-chose. Quoi.
13: Ce père de famille garde le sourire, mais c'est pour le moral de ses deux enfants qu'il est inquiet.
12: On a pleuré. Hein. Moi, je voulais pas que mes enfants me voient pleurer, donc j'ai séché. Et après, j'ai dû l'annoncer à mon fils. Mon fils, c'était le plus dur. Et il m'a demandé, mais tout a brûlé ? Je lui ai dit oui. Et brouillé aussi ? Et j'ai dit oui. Il m'a demandé où est-ce que je vais dormir.
13: Dans une maison qu'ils ont trouvée en urgence, 3 jours seulement avant la rentrée. Pareil pour ce voisin qui a tout perdu.
14: Et les chambres des enfants, tout s'est écroulé.
13: Lui aussi a hâte que ses enfants reprennent l'école pour retrouver un semblant de vie normale.
15: On a beaucoup aussi pleuré au début. Hein. Le pire, c'est quand nos enfants nous demandent de rentrer à la maison. Alors, c'est déchirant. J'ai des enfants très casaniers en plus, donc ils adoraient leur maison, ils adoraient leur environnement. Mais ça, c'est vrai que c'est compliqué. Donc, retrouver leurs amis, effectivement, à l'école, retrouver effectivement cette normalité, je pense que ça va leur faire du bien aussi de revoir tous leurs copains, de retrouver ce semblant de normalité. Quoi.
13: Et puis, il le dit, ça leur laissera le temps surtout de s'occuper des papiers à envoyer aux assurances.
10: Reportage signé Lou Bourdi, ici Gironde, tout près de là. Donc en Gironde, là aussi, il a fallu trouver les mots, rassurer, expliquer après les incendies qui ont ravagé 42 000 hectares et après des évacuations massives. Invité du Trésor de nos régions aujourd'hui, Laure Demarne. Bonjour.
16: Bonjour.
10: Vous êtes professeur des écoles à Bordeaux. Votre classe fait l'objet d'un très beau documentaire disponible sur la plateforme France Télé, L'école dehors, notre meilleure année. Car vous avez décidé, Laure, avec vos élèves, de faire cours en extérieur dans un parc un jour par semaine. On y reviendra, mais d'abord, une réaction au sujet qu'on vient d'entendre. Est-ce que vous, ce matin, vous avez dû aussi trouver les mots pour expliquer aux enfants ? Est-ce qu'ils vous ont parlé de ces incendies ?
16: Forcément, parce que nos élèves à Bordeaux, c'est des enfants qui sont souvent amenés à bouger vers le bassin, vers l'océan. Donc, on l'a abordé, puisqu'une rentrée, ce moment de retrouvailles nous permet souvent de nous raconter un peu. Donc, effectivement, c'est sorti parce qu'un enfant a été évacué avec sa famille. Ils ont vu les paysages, les forêts dévastées, donc ils sont touchés. Après, c'est un moment de rentrée. C'est un moment de rentrée où il y a quand même un beau mélange émotionnel. Et c'est aussi un moment qui est souvent très joyeux, les retrouvailles. Ce moment-là, c'est un moment de mélange. Mais après, c'est sans doute quelque chose, les ressentis des enfants, ils sortent, ils reviennent un peu... Quand on s'y attend pas toujours, et je pense que ça reviendra certainement, et peut-être notamment quand on sera sous les arbres en école dehors.
10: Vous avez préparé cette prise de parole, on l'imagine, ce matin. Vous leur avez dit quoi exactement pour revenir sur cet épisode ? Oui, pour revenir sur cet épisode d'incendie.
16: J'ai pas préparé de leur en parler.
10: Ouais.
16: En fait,
10: c'est venu naturellement.
16: C'est venu naturellement et parce qu'on se demande toujours comment on va et comment se sont passées les vacances quand on se retrouve en septembre. Ouais. Moi je cherche pas. Je sais que quand ils ont besoin d'en parler, il y a un moment ou un autre où ça revient. Là, c'est un peu venu, mais je sais que ça va revenir et que c'est une chance justement de pouvoir vivre une année avec eux, de pouvoir pratiquer l'école dehors avec eux, parce que forcément la nature, les arbres, la forêt. On va en parler beaucoup et on va y aller beaucoup. Et c'est ce qui va aussi permettre justement de revenir sur toutes les marques de souffrance de la nature. Mmh. Les canicules, les incendies, ce qu'ils ont vécu.
10: Cette nature.
16: Ça revient.
10: Oui, cette nature si proche, elle s'intègre donc à votre quotidien en classe avec un jour d'école par semaine dehors. C'est ça. Comment vous avez eu cette idée, Laure Demarne ?
16: Alors, c'est loin d'être mon idée.
10: Vous êtes inspirée.
16: Oui, complètement. Hein. En France, on commence à... Il y a un élan vraiment des enseignants pour cette pédagogie du dehors, mais c'est une pédagogie qui existe depuis très longtemps, notamment dans les pays scandinaves, au Canada. Mm-hmm. L'idée finalement d'aller faire classe en plein air, dehors, avec les enfants, c'est pas du tout une idée nouvelle, freinée. Un grand pédagogue français l'a pratiqué aussi le siècle dernier. Du coup, moi, ce qui m'a permis de me lancer, c'est les écrits de Christelle Ferjou, qui est conseillère pédagogique en France et qui a beaucoup écrit là-dessus, qui elle, s'est lancée, qui a été pionnière en France. Pour,
10: et ce qu'il faut dire, c'est que...
16: J'ai suivi.
10: Vous allez donc dans un parc tous les vendredis. Quand on regarde le documentaire, on voit qu'il y a une certaine réticence des parents, mais finalement, on fait exactement les mêmes matières qu'à l'intérieur. Il n'y aura pas de retard de prix dans les programmes.
16: Oui, exactement. C'est d'ailleurs ce qui est extrêmement intéressant, de se rendre compte qu'il n'y a rien qu'on ne puisse faire dehors. Mm-hmm. Et que, par contre, être dehors répond vraiment aux besoins fondamentaux de l'enfant. Mais effectivement, on fait beaucoup de maths, beaucoup d'écriture, de lecture, de français. C'est à la fois, ça peut être à la fois une dictée en mouvement, et puis ça peut être aussi effectivement observer la nature, mais c'est pas du tout que de l'observation environnementale, et c'est absolument, on peut réviser l'étape de
10: multiplication. Oui, on voit que vous apprenez vous apprenez les mathématiques avec des petits branchages, des feuilles, des cailloux.
16: Voilà.
10: Et on voit également que les enfants s'ouvrent. Je pense au petit César qui est assez renfermé à la fin de ce documentaire. On voit que ça lui a fait du bien. Un autre qui parvient à se canaliser, à mieux apprendre dehors. Vous avez vu vraiment des changements sur les élèves?
16: Mais au-delà de ce qu'on peut imaginer au départ quand on se lance, c'est très très beau. Cette pédagogie, elle permet vraiment aux élèves de se révéler. Mmh. Et d'une part parce que dehors ils sont en mouvement et ça correspond vraiment à l'enfant d'être en mouvement. On apprend mieux quand on bouge et puis respire et puis ils sont ensemble. Il y a beaucoup de joie dans cette pratique et du coup ils apprennent énormément et effectivement on sent que ça leur fait un bien fou. Mmh. Autant à eux qu'à nous, c'est être. Je pense que le besoin de nature, le besoin de mouvement correspond à tout le monde et forcément du coup l'enfant qui apprend, il apprend avec dehors, il peut apprendre avec tout son corps, avec tous ses sens.
10: Ouais.
16: Il est dans du concret et du coup bien sûr, il apprend et on les voit évoluer, on les voit s'épanouir et on les voit tisser d'autres liens entre eux avec l'enseignant aussi et bien sûr avec les apprentissages et puis avec la nature.
10: Évidemment avec la nature,
16: au fil du temps qui est très très sensible, très profond. Les enfants ils sont prêts à se connecter rapidement à la nature, ils sont proches d'elle et
10: c'est beau à voir.
16: On voit
10: en tout
16: bien
10: cas
16: que c'est très beau dans le
10: c'est
16: film,
10: très beau à voir,
16: l'origine l'a très bien rendu. On voit bien que plus l'enfant bouge, plus il se sent bien, plus il comprend son environnement, plus il l'aime et puis il est prêt à le protéger plus tard.
10: Merci beaucoup en tout cas Laure Desmarnes hein, de nous avoir accordé quelques minutes dans votre journée de rentrée. Vraiment, je conseille le visionnage de ce beau documentaire. La réalisatrice Blandine Armand a posé ses caméras dans votre classe. L'école dehors, notre meilleure année, est disponible sur la plateforme de France Télé. Nouveau stylo, nouveau cahier, nouveau classeur. C'est le moment aussi pour les enfants de sortir leur fourniture scolaire et certaines villes ont organisé des distributions gratuites. Marseille, Lille, Mantes-la-Jolie, Metz ou encore Paris où le maire Emmanuel Grégoire participait donc à une distribution dans une école du 10e arrondissement. Nicolas Joly, vous avez suivi les petits CP parisiens pour leur premier matin à l'école des grands.
17: Cartable tout neuf sur le dos, les jeunes élèves passent la grille de l'école avec leurs parents et sont accueillis par le maire de Paris.
18: Il a la classe. Ça va ? Pas trop ? Ça va être bien, ça va bien se passer, tu vois.
17: Après la distribution de fournitures scolaires, c'est l'heure de rentrer en classe.
19: On n'utilise pas la trousse. Elle regarde, j'ai un effaceur et un stylo. Comme moi, j'ai une trousse Mario avec un effaceur et un stylo.
17: Difficile pour Lise de dire au revoir à sa petite.
20: C'est mon deuxième enfant, donc c'est ma deuxième rentrée en CP. Mais oui, ça fait toujours quelque chose, quoi. On rentre plus dans les écoles quand on est un parent d'élémentaire. On la laisse dans le grand bain, quoi.
17: Elle la regarde encore un peu derrière la vitre avant de partir.
20: Un peu, ouais, je l'espionnais par la fenêtre pour voir comment ça allait, quoi. Si elle était pas triste, si elle avait pas peur. Mais franchement, je pense que ça va bien se passer.
17: Ouais, confiante pour la suite.
20: Ouais, trop, trop.
17: Et pour que la rentrée soit plus douce, les élèves de CE1 ont préparé une petite chanson pour leurs nouveaux camarades.
10: Ça reste dans la tête, hein. On le sait, hein, parents qui nous écoutez, vous avez l'habitude. Nicolas Joly, ici Paris, Île-de-France. On souhaite une bonne rentrée en musique à tous les enfants et à leurs parents. En ce jour de rentrée scolaire, donc la campagne présidentielle n'est jamais bien loin. Exemple, avec le Rassemblement national et son idée de référendum sur l'interdiction du port du voile. Si elle est élue l'an prochain, Marine Le Pen promet de consulter les Français sur une grande loi de lutte contre les idéologies islamistes. Qu'en pensent les principales concernées? Marc Bertrand, vous avez interrogé des femmes qui portent le voile à la sortie du centre commercial des Ulysses en région parisienne.
4: Kadi a vu sur TikTok cette idée de référendum. Elle pose ses sacs de course pour me tendre un bout de son voile qui lui tombe sur l'épaule.
21: Ça fait mal à personne, c'est un bout de tissu comme un autre quoi.
4: La jeune musulmane de 20 ans se dit sous le choc.
21: Ah, je comprends pas. Les voiles intégrales, ils sont déjà interdits. Le voile normal, je vois pas en quoi ça blesse. À partir du moment où on est adulte, je vois pas pourquoi on devrait contrôler ce qu'on devrait porter. C'est une atteinte à la liberté.
4: Dans la galerie, Malika, une maman de 56 ans, laisse éclater sa colère.
22: C'est pas Marine Le Pen qui va m'empêcher de porter le foulard. On va pas se laisser faire.
4: Elle fait ses courses de rentrée avec ses deux filles.
23: Je comprends pas, à l'époque, les nonnes, par exemple, ou les chrétiens, ils peuvent porter le voile. Il y a des grand-mères encore à la campagne qui portent le voile.
22: Pourquoi, le fichu, ça s'appelle.
23: Pourquoi ça dérangerait? Voilà. C'est comme si on pourrait sanctionner les gens qui portent des
22: kippas, des croix. Ça veut dire que notre religion, ça la dérange. Il la supporte pas.
4: Le voile qu'on remarque le plus ici, c'est le long foulard blanc de Sœur Anne, une religieuse protestante. Elle aussi se sent concernée.
24: Dans la pensée de Madame Le Pen, elle ne nous vise pas forcément, mais ce serait inéquitable de ne pas aller jusqu'au bout. C'est-à-dire, si les musulmanes sont concernées, il n'y a pas de raison que les chrétiennes, les juives ne le soient pas.
4: On joue sur les peurs, dit la religieuse. Elle préférerait entendre le RN sur le pouvoir d'achat ou bien sur les impôts.
10: Reportage signé Marc Bertrand. Si le but du Rassemblement national était de faire parler, en tout cas c'est réussi. Mais cette mesure est-elle applicable? Pour nous répondre, Benjamin Morel est avec nous. Bonjour.
25: Bonjour.
10: Merci d'être là. Vous êtes constitutionnaliste, politologue. La question, elle est toute simple, Benjamin Morel. Est-il possible d'interdire purement et simplement le voile?
25: Constitutionnellement, c'est très compliqué. Pour une raison simple, c'est que aujourd'hui, en l'état actuel du droit, ça serait soit interdire à tout à chacun de porter un signe religieux, et donc ça touche très très largement, en effet, pas seulement les musulmans, mais également les catholiques et les juifs et les autres religions. Mmh. Et donc dans ce cadre-là, ça traiterait comme une atteinte disproportionnée à la liberté de culte, et ou de l'autre côté, il faudrait interdire de se couvrir les cheveux, ce qui conduirait à interdire également les bonnets, etc.
10: Oui.
25: Ce qui apparaîtrait comme pour le coup très très disproportionné, surtout qu'on ne verrait pas exactement quelle serait la raison de découvrir les cheveux. Donc aujourd'hui, à ce stade-là, constitutionnellement, ça paraît compliqué, mais le RN a une réponse à ça.
10: C'est le référendum.
25: Ils ont un référendum. Eh bien, à ce moment-là, le Conseil constitutionnel ne contrôlerait pas la loi. Ce qui n'est pas tout à fait évident du point de vue de la jurisprudence, hein, c'est ce qu'en effet a pu faire de Gaulle en 1962 et en 1969. Mm-hmm. Et depuis, la jurisprudence a quelque peu évolué, et donc il n'est pas sûr qu'un tel référendum soit également possible.
10: Alors qu'est-ce que ça veut dire, Benjamin Morel, vous qui êtes aussi politologue? C'est de l'affichage, on a l'habitude que le Rassemblement national sorte la question du voile dès qu'une élection se rapproche.
25: Il y a une forme de cohérence au RN, étant donné que cette disposition est dans le programme de Marine Le Pen depuis déjà très longtemps, depuis 4 élections. Mmh. De l'autre côté, on a une disposition, on a une mesure qui permet qu'il puisse au Rassemblement national de faire de la mobilisation électorale, d'expliquer qu'aujourd'hui, dans le paysage politique, il reste le parti qui s'oppose à l'immigration.
10: Mmh.
25: Enfin, dernier point, cette question du référendum que j'évoquais, que je disais ambigu, pour des raisons jurisprudentielles qui sont un peu complexes, il faut bien comprendre que si le RN arrive au pouvoir, une partie de son programme dépendra de l'application de cette possibilité de faire des référendums et de passer outre le Conseil constitutionnel. En annonçant la chose dès maintenant, le RN tente, de gagner ce bras de fer en amont.
10: Ouais.
25: Du principe que si Marine Le Pen était élue, d'une certaine façon, il pourra dire que les Français vont donner quitus pour gagner ce bras de fer.
10: Merci beaucoup Benjamin Morel, politologue, constitutionnaliste, de nous avoir éclairé sur cette question dans le 13h de nos régions. La CGT lance un appel à la grève des agents de la fonction publique le 29 septembre prochain. Sophie Binet dénonce la décision du gouvernement et le refus de celui-ci début juillet de toute hausse généralisée des salaires des fonctionnaires. Et puis, on a appris hier soir la mort d'Édouard Balladur. Pour beaucoup d'entre vous, c'était la fameuse phrase « Je vous demande de vous arrêter », son duel avec Jacques Chirac ou encore sa marionnette des Guignols.
3: Tiens, au fait, Édouard, c'est quoi toi ton idée à toi de plan secret là pour le boulot de dans 2 ans?
5: Je ne vois pas de quoi vous parlez.
3: Ben, bon Dieu, dis-le que tu vas te présenter, dis-le!
5: Laissez-moi, j'ai du travail.
3: Ah, non. Écoute, moi j'ai dit mon plan secret, alors toi tu dis le tien. Sinon, c'est pas du jeu, hein.
5: J'ai du travail.
10: Pour François Bayrou, en revanche, Édouard Balladur, c'est bien plus que ça. L'ancien Premier ministre et ministre de l'Éducation nationale de son gouvernement entre 93 et 95 salue aujourd'hui un homme d'État.
6: Édouard Balladur, c'était le sens de l'État, l'amour de l'État et la connaissance de l'État. Édouard Balladur avait une vision de long terme sur la France. Il était un homme d'État en cela que sa vision était de long terme pour le pays.
10: François Bayrou sur donc Édouard Balladur qui nous a quittés hier à l'âge de 97 ans.
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10: 13h et 18 minutes. En 2028, vous montrez peut-être dans un train siglé Velvet. La compagnie concurrente de la SNCF vient d'obtenir sa licence. On vous présente également dans les minutes à venir de nouvelles cartes Météo France. On ira dans un isoloir de l'opération Dites-le ici pour écouter Julia qui a des choses à dire aux candidats. Et puis on fera connaissance avec deux amis Berrichonne qui se sont rencontrés un jour de rentrée scolaire il y a exactement 80 ans. D'abord, un coup d'œil sur ce qui change en ce 1er septembre. Beaucoup de choses. Alors Marie Boéda est avec nous pour nous aider à faire le tri et tout nous expliquer. Bonjour Marie.
7: Bonjour.
10: On commence par les arrêts de travail qui sont désormais plafonnés.
7: Oui, alors qu'avant il n'y avait aucune durée maximale fixée, maintenant ce ne sera pas plus de 31 jours d'arrêt pour une première prescription, pas plus de 62 en cas de prolongation avec toujours des dérogations possibles au cas par cas. Changement aussi en cas de rupture conventionnelle. L'allocation chômage sera réduite à 15 mois au lieu de 18 pour les moins de 55 ans et pour les plus de 55 ans, elle baisse à un peu plus de 20 mois. Enfin, pour les grandes entreprises, les artisans, les facturations électroniques deviennent obligatoires. Elles devront désormais être émises par une plateforme agréée par l'État. Objectif, simplifier la gestion et lutter contre la fraude à la TVA.
10: Du nouveau aussi pour les retraites des parents, Marie.
7: Oui, surtout des mères. Au lieu d'être calculé sur les 25 premières années, le montant de la pension des parents sera calculé sur les 24 meilleures années pour un enfant et les 23 meilleures à partir de 2 enfants.
10: Et sur le pouvoir d'achat, mauvaise nouvelle pour celles et ceux qui se chauffent et qui cuisinent au gaz.
7: Oui, à prévoir une hausse de 5,6% sur la facture, une augmentation liée à la crise au Moyen-Orient. Ça peut représenter une centaine d'euros en plus sur l'année.
10: Merci Marie Boéda. Si vous n'avez pas eu le temps de tout noter, hein, parce qu'il y en a des choses qui changent aujourd'hui, vous avez tout résumé sur notre site ici.fr pour vous aider donc à y voir plus clair. Du changement aussi à venir. Je vous le disais, quand vous allez prendre le train avec une nouvelle étape symbolique et importante franchie par Velvet, l'entreprise future concurrente annoncée de la SNCF a obtenu sa licence d'exploitation sur le réseau ferroviaire français. Son objectif, faire circuler donc des TGV sur l'axe Atlantique et desservir Bordeaux depuis Paris à partir de 2028. C'est demain, puis Nantes, Angers et Rennes l'année suivante. Mais il lui reste encore des validations à obtenir, Raphaël Ebenstein.
8: La licence obtenue par Velvet devra maintenant s'accompagner d'un certificat de sécurité unique délivré par l'établissement public de sécurité ferroviaire. Ces âmes indispensables pour pouvoir faire rouler des trains sur le réseau français. Mais elle peut d'ores et déjà réserver ce qu'on appelle des sillons, des créneaux horaires de passage sur la ligne à grande vitesse Paris-Bordeaux à partir de 2028, où elle concurrencera directement les TGV Inouï et les Ouigo de la SNCF. La compagnie ambitionne de se lancer l'année suivante vers Angers, Nantes et Rennes, des destinations qu'elle juge à fort potentiel, et proposer à terme 10 millions de places par an à bord de ses rames fabriquées par Alstom. Velvet a choisi le même modèle que le nouveau TGV de la SNCF. La première rame, couleur vert foncé rose lilas, a déjà été dévoilée en grande pompe en avril dernier.
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10: habituez-vous bien à ce jingle, car on va l'entendre tous les jours de la semaine dans le 13h de nos régions. Tous les jours, donc jusqu'à l'élection présidentielle, on vous donne la parole, on vous écoute grâce à l'opération exceptionnelle de votre radio. Dites-le ici, 50 isoloirs déployés progressivement dans les villes et villages de France. Je vous le rappelle, à l'intérieur, 5 questions qui vous sont posées. On vous demande ce qui vous rend optimiste, notamment quel monde souhaitez-vous pour vos enfants et les générations futures? Quel message avez-vous pour le ou la future présidente de la République? Et ce matin, ce jour de rentrée, on pense forcément aux générations futures. Julia est entrée dans l'isoloir ici, place de la République à Paris, et la jeune femme fait part de ses envies pour l'avenir. Elle souhaite plus de place pour l'écologie.
1: Pour le futur, j'espère que nos enfants auront justement un monde où on aura pris beaucoup plus conscience que les enjeux environnementaux ne peuvent pas être mis de côté, que ce soit pour des raisons économiques, de santé ou autres, et que ce sera vraiment des sujets plus mis en avant, où il y aura beaucoup plus de budget développé, ainsi que sur l'éducation et la santé. Si je devais faire passer un message au futur président ou présidente de la République, ça serait tout simplement de proposer un programme réaliste avec des enjeux, comme je l'ai déjà dit, qui j'espère intègrent les problématiques environnementales, et réaliste, et surtout applicable, que ce soit pas juste des promesses dites en l'air, et que pour une fois derrière il y ait des vraies actions, et voilà, savoir où sont les priorités dans notre société, et peut-être en revoir certaines à la hausse, notamment la santé et l'éducation.
10: Voilà, Julia qui s'est exprimée dans un isoloir aux couleurs de votre radio ici à Paris, place de la République. Julia, une jeune femme aussi optimiste pour le futur, persuadée que c'est par l'entraide que beaucoup de choses positives doivent sortir, c'est ce qu'elle nous dit. Dites-le ici, c'est la grande opération de votre radio à l'approche de la présidentielle. Témoignage à retrouver sur ici.fr. Une urgence écologique qui trouve une traduction directe sur les cartes Météo France. Julia nous en parlait de cette urgence écologique météo. L'organisme propose désormais sur son site des cartes de vigilance plus précises que celles qu'on connaît déjà. Si la France est frappée par une nouvelle tempête dans les prochaines semaines, eh bien Météo France pourra mieux l'anticiper. Colline Mollard, on peut retrouver sur ces cartes des distinctions de zones au sein même d'un département.
9: Oui, ces nouvelles cartes gardent les couleurs habituelles, rouge, orange, jaune et vert. Mais les zones de vigilance sont désormais représentées par des taches, délimitées par un dégradé de couleurs pour passer d'une vigilance à l'autre. Dans un seul département, il peut donc y avoir plusieurs niveaux de vigilance. Ce nouveau dispositif s'applique uniquement à 4 phénomènes. Vent, orage, pluie, inondation et neige verglas. Il ne sera pas systématique, précise bien Météo France. Tout dépend du type de phénomène et de sa précision. Cela permettra de mieux anticiper les tempêtes, les orages sur les reliefs par exemple, et les vents régionaux comme le Mistral et la Tramontane dans le sud de la France. On connaissait déjà ce dispositif depuis quelques années pour les risques d'avalanches et de vagues submersion, avec des découpages spécifiques sur les littoraux et les massifs montagneux. À noter que la vigilance canicule n'est pas concernée, mais Météo France indique y travailler en vue de l'été prochain.
10: Et vous pouvez retrouver toutes ces précisions et voir des exemples de cartes sur notre site ici.fr. C'est une page du tennis français qui se tourne. Gaël Monfils, 311e joueur mondial, participe à New York à son dernier grand chelem. Il prend sa retraite à la fin de la saison. Au-delà de l'émotion que peut susciter cette dernière apparition au plus haut niveau, ce match du premier tour aura une saveur particulière, car pour Gaël Monfils, ce 1er septembre n'est pas un jour comme un autre, Fabrice Abgral.
11: C'est aujourd'hui, sur le court Louis Armstrong, le Central Bis, à 19h, heure locale, devant 10 000 spectateurs, que Gaël Monfils fêtera ses 40 ans. C'était pour lui un rêve, les organisateurs de l'US Open l'ont concrétisé. En fait, ils lui ont fait un cadeau, celui de lui accorder une invitation pour participer à son 71e et dernier grand chelem, car son modeste classement ne lui permettait pas d'intégrer le tableau principal. Mais Monfils aux États-Unis, c'est plus qu'une simple place dans la hiérarchie. C'est un personnage hors norme, attachant, toujours souriant, que les Américains adorent. Ils sont fascinés par ce Français désarmant, captivé par ce showman, au tennis aussi imprévisible que spectaculaire. Mais surtout, depuis ses débuts en 2005, Gaël Monfils a su établir une vraie connexion avec New York et son public.
12: C'est comme ma deuxième maison vraiment ici. Le public américain me va bien. Les gens sont incroyables ici. Il y a beaucoup d'amour. Je les aime énormément. Je pense qu'ils m'aiment beaucoup. Donc il y a quelque chose de magique qui se passe. Les gens sont derrière moi vraiment et ça se ressent.
11: Alors ce soir, comme d'habitude sur le court, Gaël Monfils va tenter de se faire plaisir désir, essayer aussi de le prolonger, mais surtout en donner au public. Quel que soit le résultat, il recevra une ovation et sortira du cours sous les applaudissements des spectateurs reconnaissants et admiratifs.
7: Fabrice Abgral, en foot, c'est la dernière ligne droite pour les clubs français. Ils ont jusqu'à 20h pour vendre ou acheter des joueurs. Fin du mercato ce soir. On a commencé ce journal, ce 13h de nos régions avec la rentrée des classes aujourd'hui. Je vous propose, pour terminer cette histoire extraordinaire, de Josette et Françoise, deux super mamies du Berry, amies pour la vie. Ce jour de rentrée marque le 81e anniversaire de leur amitié. Elles se sont connues un jour de rentrée scolaire, donc en 1946 à Vatan, et elles ne se sont jamais perdues de vue depuis. Une amitié en béton à l'épreuve du temps. Et tout a commencé un jour de rentrée des classes, donc Alexandre Motto a assisté à une de leurs conversations téléphoniques.
13: La rentrée des classes 1946 est une rencontre inoubliable, ou presque. Josette à Châteauroux, en ligne avec son amie Françoise à Orléans.
14: Ça fera 81 ans le 1er octobre. On s'est connus à la rentrée.
15: La mémoire n'est pas partagée, hein. Ah ben... Je m'en souviens pas du tout.
14: Oui, ben je m'en souviens.
15: Raconte-moi.
14: On était des petites filles bien coiffées, avec nos petites nattes dans le dos. On avait 10 ans.
15: La rentrée était le 1er octobre.
14: Oui, madame.
15: On a été très amies tout de suite.
13: Une amitié naissante et grainée en souvenirs joyeux.
15: On était l'une à côté de l'autre, tu te rappelles?
14: Non, pas au début. J'étais à côté de Carmen Briand, moi. Puis après, on a changé de place. On s'est retrouvés ensemble. On faisait le chemin d'école ensemble aussi. Puis moi, j'allais te raccompagner jusque chez toi, puis je redescendais après.
13: Ouais. Des temps d'insouciance, les premières notes et les premiers prix aussi.
14: Avec le cahier de notes, prix d'honneur. Prix d'excellence, c'était Denise Bisson qui le récupérait. Elle travaillait mieux que nous encore.
15: Ah bon, tu en es sûre?
14: Oh oui.
15: Oui, elle travaillait très très bien.
14: Ah oui.
13: Et puis la vie a fait le reste, malgré la distance et les obligations, les deux amis se sont toujours retrouvés depuis cette rentrée. Et cette exceptionnelle amitié.
15: Je te fais des gros bisous, ma chérie.
14: Voilà, moi aussi, je te fais des gros bisous.
7: On vous embrasse également. Reportage Alexandre Motto. Ici, Berry, c'est la fin du 13h de nos régions. Vous retrouvez l'émission en replay sur ici1.fr. L'après-midi se poursuit en musique.
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19: Dimanche, de 10h à 18h, venez voir la vie en couleur. L'agence de tourisme de Santenay vous donne rendez-vous au cœur du village pour la 7e édition de son très populaire festival des peintres dans la rue. Le concept est tout simplement magique. Pendant toute une journée, des artistes de tous horizons et adeptes de toutes les techniques, huile, aquarelle, pastel, fusain ou dessin à la plume, investissent les ruelles pour créer leurs toiles en direct sous vos yeux. Vous pourrez les observer et manier le pinceau avec talent avant de retrouver leurs œuvres exposées et proposées à la vente sur la place du jet d'eau. Et l'événement ne s'arrête pas là. Un joli marché d'artisanat local s'installera également sur la place pour faire le bonheur des curieux. Et puis côté ambiance, la journée sera rythmée par les mélodies du groupe Roger Roger, tandis que les plus jeunes pourront profiter d'ateliers créatifs et de charmantes balades à dos d'âne. Une petite restauration sera bien sûr disponible sur place pour prolonger ce moment d'échange. Le rendez-vous est pris, c'est donc dimanche, dès 10h, dans le village de Santenay.
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C'est ici Bourgogne que vous écoutez, c'était ABBA dont le tribute sera au Zénith de Dijon le 24 septembre. Le meilleur tribute d'ABBA depuis ABBA, c'est leur slogan. Autant dire que ce soir-là, à 20h, ils mettront les petits plats dans les grands et il reste quelques places. Profitez-en. Bienvenue dans ces après musicaux avec vos idées de sortie. D'ici 17h, on aura encore plein de conseils à vous servir sur un plateau. Mais avant, on va écouter Florent Pagny.

0: Et si Bourgogne avec cette chanson signée Goldman, c'était Johnny, je te promets. Et Cyril lui aussi, il nous promet de nous faire découvrir nos patelins au quotidien. Partons donc à l'assaut des plus beaux villages de Bourgogne.
1: Meursault, c'est mon plus beau village de Bourgogne parce que j'ai la chance d'y travailler et de m'occuper du château de Meursault, qui est un outil absolument extraordinaire.
2: Alors, on m'a dit que je trouverais le directeur dans les caves. Bonjour.
1: Bonjour Cyril, bienvenue au château de Meursault.
2: Racontez-nous un petit peu qui vous êtes, ce que vous faites ici.
1: Stéphane Follin, Arbelais, ça fait 15 ans que je travaille pour le château de Meursault et le château de Marsanais. C'est un challenge absolument fantastique.
2: Le château, alors d'abord on va essayer de le décrire physiquement.
1: C'est un lieu inoubliable, c'est un lieu incroyable puisque il traverse les âges. On parle de 1000 ans d'histoire si on remonte complètement. Bon, en fait, c'est quand même plus récent. On atteste du 16e siècle, on a des certitudes là-dessus. C'est aussi un patrimoine viticole exceptionnel. C'est 65 hectares sur toute la côte de Beaune, dans les meilleurs villages un peu partout, bien sûr à Meursault, mais aussi dans les cantons Charlemagne, les cantons Maréchaux. On a vraiment des très très beaux terroirs.
2: Vous dites 1000 ans d'histoire, on va dire en gros pour ce château. En quoi aujourd'hui c'est un domaine, un château, un lieu qui est bien ancré en 2026 ?
1: Il faut vraiment bien prendre conscience que ce qui se passe actuellement, on ne va pas se contenter de croire qu'on a simplement des millésimes de plus en plus précoces. En une génération, on a avancé de plus de 3 semaines. Donc, on est victime d'un réchauffement absolument considérable. Très bénéfique pour la Bourgogne, puisqu'il nous a permis d'avoir des millésimes mûrs chaque année. Mais maintenant, on touche aux limites du système et on voit bien en 2026 qu'on a une demi-récolte parce qu'on a des petits pois au lieu d'avoir des beaux raisins.
2: Qu'est-ce que vous faites dans ce château, justement, pour contrecarrer? On peut pas, mais alors, en tout cas pour améliorer la situation.
1: Tout fonctionne avec de la géothermie, si. Nous avons planté énormément de végétaux comestibles et résistants à des chaleurs extrêmes. Donc, il faut absolument être optimiste sur notre capacité à changer les choses, mais il faut que l'ensemble du système... La priorité, c'est pas les climatisations, c'est la réduction des émissions.
2: Et ce village de Meursault, alors, comment vous le voyez-vous ?
1: C'est un village absolument extraordinaire, d'abord par la qualité des vignerons qui y sont. Ce qui m'a frappé, c'est la grande diversité et finalement la solidarité qu'il y a entre tous ces domaines. Il y a une sorte de fierté collective d'appartenir, non pas à une élite, parce que ça, je n'aime pas ça du tout, mais plutôt d'appartenir à quelque chose qui fait la grandeur de la Bourgogne. Les vins blancs de Meursault sont absolument extraordinaires et irremplaçables et inimitables.
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0: La Boom 2, à l'instant, c'est Cook the Books, Your Eyes, ici Bourgogne, actu local, musique et bonne humeur, et vos meilleurs souvenirs également. À 14h, les infos, mais avant, nous écouterons Alex Warren et Bernard Lavillier avec sa salsa, un morceau qui donne une furieuse envie de danser ou de siroter un cocktail sur la plage. Vous pouvez d'ailleurs toujours fermer les yeux devant votre écran d'ordinateur, en imaginant que le bruit que vous entendez, ce n'est pas le photocopieur, mais les vagues.
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1: Bon après-midi avec nous, il est précisément 14h. Et c'est l'heure de retrouver les infos.
2: Alors que plus de 11 millions d'élèves ont repris le chemin de l'école aujourd'hui, la CGT appelle à une grande grève dans la fonction publique, une journée de mobilisation prévue le 29 septembre prochain. La secrétaire générale du syndicat, Sophie Binet, veut s'opposer au budget du gouvernement qu'elle juge régressif. Fin juillet, Bercy avait refusé toute augmentation généralisée des salaires des fonctionnaires. Il voulait partir dans la simplicité. Édouard Balladur a expressément demandé qu'il n'y ait pas d'hommage public ou d'éloge funèbre, d'après un de ses proches interrogés par France Inter. L'ancien Premier ministre est décédé hier à l'âge de 97 ans. Un registre de condoléances est ouvert à Paris à la mairie du 15e qui était son fief électoral. Un navire chasseur de mines de la Marine nationale va tenter de localiser l'épave du chalutier breton parti de Saint-Brieuc dans les Côtes d'Armor la semaine dernière. Samedi, le navire a émis un signal de détresse au large des côtes anglaises. Deux marins à son bord sont toujours portés disparus. Après l'italien Trenitalia, l'espagnol Renfe et le britannique Virgin, un nouveau concurrent à la SNCF arrive sur le marché ferroviaire. Le français Velvet obtient le droit de faire rouler ses trains à partir de 2028 sur quatre destinations de l'ouest de la France, Bordeaux, Nantes, Angers et Rennes. Et puis dans une demi-heure, Sophie Adenau retourne dans le vide spatial. Troisième sortie hors de la Station Spatiale Internationale en 15 jours. L'astronaute française sera à la tête de cette mission avec sa collègue américaine Jessica Meir. Le binôme 100% féminin va remplacer un outil de navigation et réaliser plusieurs opérations de maintenance.
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1: La météo, pour celles et ceux qui pensaient que l'automne était arrivé, eh bien non, l'été n'a pas dit son dernier mot. Aujourd'hui, encore du soleil, bien qu'il soit un petit peu voilé par quelques nuages épais. Les températures sont assez élevées malgré tout, 25 à 28 degrés, 28 pour la plaine de Saône. Pour demain, après un début de journée très ensoleillé, le ciel va se voiler comme aujourd'hui, avec des températures qui vont être à peu près équivalentes, hein, 24 à 28 degrés, 28 sur Dijon, la plaine de Saône et la côte. Le soleil, par contre, sera de retour de manière un peu plus durable à partir de jeudi.
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0: Et ici pour Shawn Mendes, Camila Cabello, c'était Señorita. Hello les amis, j'espère que la rentrée s'est bien passée pour les marmots ce matin et qu'il n'y a pas eu de crise de larmes. Alors d'un côté comme de l'autre, hein. C'est sûr que la maison va être vide maintenant entre 8h et 16h, surtout pour le poisson rouge, car si vous bossez aussi, ça va pas changer grand chose. Bon, on est ensemble jusqu'à 17h avec des plans sortis, mais il y aura aussi de la musique, comme Paul Naref dans un instant, qui nous emmènera au large.
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0: Et si vous regardez, c'était Pierre Bachelet en 1981. Elle est d'ailleurs, et pour les personnes qui sont d'ici, voilà votre agenda, faites-en bon usage.
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0: Dimanche, de 9h à 18h, préparez-vous à vivre une journée presque à 100 à l'heure, placée sous le signe de l'humour et de l'ingéniosité. Le village de Chaignet vous donne rendez-vous pour sa spectaculaire course de caisse à savon. Pendant toute une journée, des pilotes hétéroclites dévaleront les pentes du village à bord de leurs engins roulants, les plus extravagants, fabriqués à la main avec passion et pas mal de folie. Ces bolides sans moteur et sans pédale compteront sur leur solidité relative face aux obstacles. Bref, un show haut en couleur entre virages négociés avec audace, petits dérapages et tranches de rigolade. Venez donc saluer la créativité des mécaniciens et encourager les coureurs qui bravent gravité et déclivité. Le spectacle sur le bord de la piste s'annonce captivant pour les petits comme pour les grands. Une belle sortie dominicale à partager en famille ou entre amis pour profiter de l'air frais de la rentrée dans une ambiance de franche camaraderie. Le rendez-vous est pris, c'est dimanche dès 9h dans les ruelles du village de Chaignet. Restauration rapide possible sur place.
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0: Ici Bourgogne, c'était Patrick Juvet. Vos meilleurs souvenirs à portée d'oreille, c'est ici Bourgogne. Bon après-midi, bientôt 15h avec les infos d'ici et d'ailleurs. Mais avant, nous allons continuer notre route avec Rose Laurence, Benjamin Biolay et U2, Where the Streets Have No Name. Bon après-midi avec nous les amis. N'oubliez pas d'aller chercher les gosses à 16h30. Hein. Ça vous laisse le temps d'aller faire quelques courses et de leur prendre un bon goûter pour leur première journée.
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1: Bonne journée avec nous, il est précisément 15h. Et c'est l'heure de retrouver les infos d'ici et d'ailleurs.
2: Après l'éducation nationale et le fisc, c'est au tour des pompiers d'être victimes d'une cyberattaque cet été. Les pompiers du Gard et de la Moselle ont porté plainte. Ceux du Bas-Rhin annoncent saisir la CNIL, le gendarme français du numérique. Dans le Gard, plus de 3000 agents sont concernés, des pompiers professionnels et volontaires. Des investigations sont en cours pour comprendre la cause de cette attaque. Deux morts, un blessé grave au large de Saint-Cyprien dans les Pyrénées-Orientales. L'accident s'est produit en fin de matinée. Il participait à une activité nautique au cours de laquelle une bouée est tractée par un bateau à moteur. On ne connaît pas encore les circonstances exactes du drame. Dans les Ardennes, un trentenaire et sa compagne mis en examen pour le meurtre d'un homme de 47 ans la semaine dernière à Charleville-Mézières. Ils sont accusés d'avoir commis de très graves violences sexuelles et des mutilations d'après le parquet de Reims. Des faits qui ont eu lieu sur fond de consommation massive d'alcool et de stupéfiants. Conséquence de la sécheresse cet été, le reblochon, le cantal et la fourme d'Ambert bénéficient d'un assouplissement temporaire de leurs règles de production AOP. D'autres fromages, le Comté, le Beaufort et l'Abondance, ont aussi profité des mêmes assouplissements il y a une semaine. Et puis une page du tennis français se tourne ce soir. Gaël Monfils, 311e mondial, participe à son dernier grand chelem à l'US Open de New York. Et ce premier match a une saveur particulière. Il fête aujourd'hui ses 40 ans. Gaël Monfils qui doit prendre sa retraite à la fin de la saison.
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1: La météo pour celles et ceux qui pensaient que l'automne était arrivé, eh bien non, l'été n'a pas dit son dernier mot. Aujourd'hui, encore du soleil, bien qu'il soit un petit peu voilé par quelques nuages épais. Les températures sont assez élevées malgré tout, 25 à 28 degrés, 28 pour la plaine de Saône. Pour demain, après un début de journée très ensoleillée, le ciel va se voiler comme aujourd'hui, avec des températures qui vont être à peu près équivalentes, hein, 24 à 28 degrés, 28 sur Dijon, la plaine de Saône et la côte. Le soleil par contre sera de retour de manière un peu plus durable à partir de jeudi.
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0: Et si Bourgogne avec Amir, c'était la fête aussi à Dole samedi soir lors de son concert qui a rempli la place Précipiano. Plus de 11 000 personnes pour le concert de rentrée organisé par la municipalité et qui proposait une petite alternative au Golden Coast Dijonais. Mais Amir, lui au moins, il était là. Dans un instant, Céline Dion et Zao de Sagazan pour nous emmener à l'agenda ICI Express. Bon après-midi les amis, vous êtes ici en Bourgogne.
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0: C'était Renault qui, en 85, avait Margaret Thatcher dans le collimateur. Et voici l'agenda ICI Express qui va vous donner quelques idées pour occuper votre week-end. Bon après-midi avec nous, c'est ICI Bourgogne que vous écoutez.
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0: Dimanche, dès 7h du matin, chaussez vos baskets ou enfilez votre casque pour un grand bol d'air pur au cœur des grands espaces. Le Saulieu Vélo Club vous invite à participer à sa célèbre manifestation annuelle, les circuits des lacs du Morvan. Amateurs de vélo ou randonneurs pédestres, il y en aura pour tous les niveaux et tous les rythmes. Côté cyclotourisme, les adeptes de la petite reine auront le choix entre trois superbes parcours de 100 km à 70 km, ainsi qu'un parcours découverte accompagné de 25 km, également accessible au vélo et assistance électrique. Et pour les amoureux de la marche, un joli parcours pédestre de 10 km vous permettra de sillonner les magnifiques paysages morvandiaux à votre rythme. Après l'effort, le réconfort, à votre retour, un chaleureux pot de l'amitié sera offert à tous les participants. Et pour prolonger ce moment de convivialité, un plateau repas est également disponible sur réservation lors de votre inscription. Sympa ça, non ? Pour commencer le mois de septembre du bon pied ou en appuyant sur la pédale en famille, entre amis ou en solo. Quant aux inscriptions, elles se feront directement sur place dès 7h. Le point de départ est fixé au marché couvert, rue Salier, à Saulieu.
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0: Andrea Amelover, la musique d'Ici Bourgogne et ses souvenirs qui vous accompagnent partout sur la route ou au boulot. Et dans un instant, Étienne Dao, Charlotte Cardin et Niagara, une belle sélection qui nous emmènera jusqu'à 16h, heure des infos d'ici et d'ailleurs. Bonne fin d'après-midi avec nous, vous êtes ici en Bourgogne et vous êtes de plus en plus nombreux à y trouver votre compte. Tant mieux.
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1: Excellent après-midi avec nous, il est précisément 16h. Et c'est l'heure de retrouver les infos.
2: Jour de rentrée aujourd'hui et les 11,5 millions d'écoliers, collégiens et lycéens ont retrouvé les bancs de l'école. Une rentrée synonyme de nouveautés comme l'interdiction du portable au lycée. Les élèves de la grande section de maternelle à la terminale devront remplir un questionnaire sur le harcèlement scolaire comme chaque année. Mais cette fois avec l'ajout de questions sur les violences sexistes et sexuelles. Toutes les nouveautés de la rentrée sont à retrouver sur l'application ICI. Ce soir, un hommage sera rendu à Caroline Grandjean à Paris, un an après le suicide de cette directrice d'école du Cantal, victime d'un harcèlement homophobe. Le rassemblement à l'appel de l'association Stop Homophobie se tiendra devant le mémorial LGBT du jardin du port de l'Arsenal dans le 12e arrondissement de Paris. Deux cas de légionellose identifiés en Haute-Saône près de Vesoul, dont un mortel. La deuxième personne concernée est hospitalisée, indique l'agence régionale de santé de Bourgogne-Franche-Comté. La source de contamination n'a pas encore été établie. Après l'italien Trenitalia, l'espagnol Renfe et le britannique Virgin, un nouveau concurrent à la SNCF arrive sur le marché ferroviaire. Le français Velvet obtient le droit de faire rouler ses trains à partir de 2028 sur quatre destinations de l'ouest de la France, Bordeaux, Nantes, Angers et Rennes. Depuis un peu plus d'une heure, Sophie Adenau est dans l'espace, troisième sortie hors de la Station Spatiale Internationale en 15 jours. En binôme avec sa collègue américaine Jessica Meir, les deux astronautes doivent remplacer un outil de navigation, une mission que vous pouvez suivre en direct sur ici.fr.
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1: La météo, pour celles et ceux qui pensaient que l'automne était arrivé, eh bien non, l'été n'a pas dit son dernier mot. Aujourd'hui, au corps du soleil, bien qu'il soit un petit peu voilé par quelques nuages épais, les températures sont assez élevées malgré tout, 25 à 28 degrés, 28 pour la plaine de Saône. Pour demain, après un début de journée très ensoleillé, le ciel va se voiler comme aujourd'hui, avec des températures qui vont être à peu près équivalentes, hein, 24 à 28 degrés, 28 sur Dijon, la plaine de Saône et la côte. Le soleil, par contre, sera de retour de manière un peu plus durable à partir de jeudi.

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0: Et si Bourgogne style et tout avec Grand Corps Malade, c'était le prochain rêve. On finit la journée tranquillement en écoutant la radio et en redécouvrant la région. Et pour ce faire, il y a un nouveau rendez-vous avec Stéphane Conchon et Yannick Bourna qui vous propose le matin à 7h40 une visite quotidienne au cœur de notre patrimoine. La belle Bourgogne, c'est le nom. Et là, on va faire les vendanges.
1: On est fiers d'être bourguignons. Oui, chaque matin avec vous, Stéphane Conchon, on dépose notre label sur nos chouettes particularités régionales.
2: C'est ça Yannick, le label de la belle Bourgogne. Et je peux vous dire qu'on a l'embarras du choix entre notre gastronomie, nos monuments, nos personnalités, notre patrimoine. Il n'y a qu'à se baisser pour ramasser.
1: C'est un peu comme dans les vignes finalement.
2: Mais vous avez raison Yannick, les vendanges, ça c'est une belle fierté bourguignonne. Quand on se balade dans la région, on tombe forcément sur quelqu'un qui les a faites, les vendanges.
3: Oui, j'ai fait les vendanges deux fois.
2: Et alors ?
3: Bah, c'est très dur. Je pense que ça, tout le monde peut le dire, non, c'est unanime.
2: Ouais, parce que déjà, chez nous, on a des vignes à perte de vue. Près de 30 000 hectares, ça en fait des terrains de foot.
1: Plus de 30 000, j'imagine ?
2: Ah oui, à quelque chose près. En même temps, c'est un peu ridicule comme comparaison, parce que je vois pas bien comment on pourrait taper dans un ballon entre les grappes.
3: Hein. Moi, j'aime bien les petits domaines viticoles un peu familiaux, surtout où on mange très bien le midi, avec des bonnes pauses, et je crois que ça se fait plus trop comme ça maintenant.
2: Ah, c'est vrai que le meilleur moment des vendanges, c'est quand même la pause. Sauf qu'entre-temps, c'est physique. Il en dit quoi, le monsieur ? Il a bien une tête à les avoir faites, les vendanges, lui aussi.
4: Pas cette année, mais l'année dernière, oui, du côté de Vougeot.
5: Il y a pire hein, comme endroit pour faire les vendanges.
4: Je suis d'accord.
5: Vous avez mangé quelques grappes de raisin ?
4: Oui, je serais un menteur en disant non.
2: Ah, pas menteur, mais un peu voleur quand même. Vous savez combien coûte le grain de raisin dans une parcelle de Vougeot ? Hein ? Vous savez ? Non ? Non ? Ben moi non plus. Sinon, la question qui se pose, c'est coupeur avec un petit sécateur ou porteur avec la hotte sur le dos ?
4: Quand j'ai démarré mes trois jours, j'étais coupeur.
5: Vous avez essayé de porter déjà ?
4: Jamais. Et j'essaierai jamais.
2: Oui, ça se comprend. Surtout pour 12 euros brut de l'heure. Hein. C'est le tarif minimal. Heureusement que l'ambiance est bonne.
3: Ben, moi, je faisais ça avec mon mari. Mais ça a dû provoquer quelques engueulades, ouais.
5: On est proche dans les vignes, hein, c'est
3: ah,
5: ça
3: bah oui, et puis bon, bah voilà, ça rigole, quoi.
2: Ah, tu veux l'avoir, ma feuille de vigne. Dans tous les cas, c'est validé. Les vendanges, c'est la belle Bourgogne. 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

0: Les Motors en 78, c'était un pente. Ici Bourgogne, la journée se termine tranquillement avec nous à 16h30, ici Express, pour vous donner quelques idées de sortie afin d'occuper votre temps libre et celui de vos enfants, hein, qui ont repris eux aussi le boulot. On marque une pause et on se retrouve après avec Eddie Mitchell, Jennifer et Pascal Obispo. Bon après-midi avec la radio qui vous veut du bien. 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
1: Ici Bourgogne, c'était Lucie Pascal Obispo dans les années 90. C'est l'heure de l'agenda ici Express. Vos idées de sortie, tutti quanti, comme on dit en Suède. En Suède du Sud, bien sûr.
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1: Dimanche, de 10h à 18h, venez voir La Vie en Couleur. L'agence de tourisme de Santenay vous donne rendez-vous au cœur du village pour la 7e édition de son très populaire festival des peintres dans la rue. Le concept est tout simplement magique. Pendant toute une journée, des artistes de tous horizons et adeptes de toutes les techniques, huile, aquarelle, pastel, fusain ou dessin à la plume, investissent les ruelles pour créer leurs toiles en direct sous vos yeux. Vous pourrez les observer et manier le pinceau avec talent avant de retrouver leurs œuvres exposées et proposées à la vente sur la place du jet d'eau. Et l'événement ne s'arrête pas là, un joli marché d'artisanat local s'installera également sur la place pour faire le bonheur des curieux. Et puis côté ambiance, la journée sera

0: C'était Julien Lib avec Autrement. Ici Bourgogne Actu Local, musique et bonne humeur. Et c'est justement le moment de l'humour en tube avec Fred Ballard et ses meilleurs moments du rire.
1: Les enfants sortent à 16h30. Les parents sont là depuis 16h05.
2: Oui, on ne sait pas trop pourquoi, mais en général, les parents posent une journée entière de

0: RTT pour apporter leur enfant en offrande à l'éducation nationale à 8h30 le matin. Mais que font-ils après? Ils essayent de trouver le fameux protège cahier rose qui manque sur la liste et il est vite 16h05.
1: Et de 16h05 à 16h30, ils stressent comme si c'était pas normal que les portes s'ouvrent pas alors qu'ils savent que c'est à 16h30 que ça doit s'ouvrir. J'ai jamais compris ce délire. T'as que des parents fébriles devant l'école. Je sens pas trop là, je sais pas ce qui se passe. Mais putain, mais s'imagine quoi les parents qui ont un panneau qui va descendre, il y aura écrit annulé ou je sais pas quoi.
0: Alors ça c'est une très bonne vanne, ceci dit, merci Gad Elmaleh, mais non, ça n'arrivera pas. L'éducation nationale n'est pas maso, elle restitue toujours les enfants à leurs parents en fin de journée pour qu'ils puissent leur raconter l'horreur de cette journée.
2: Et c'est aussi ce fameux jour de la rentrée où les profs passent la journée à te dire deux phrases. Et non, ceci là, c'est fini les vacances. Ah bah tu commences bien l'année toi.
3: On vous l'a déjà dit, hein. Bon, c'est le dernier de la classe quoi.
0: Ah oui, comme Ahmed Silla, on est assez nombreux à se souvenir de ces petites phrases assassines qui nous hantent parfois encore. Alors pour transformer tous les stress de la rentrée en bonnes tranches de rigolade, sortez vos cahiers de texte et ouvrez les vannes, ça ira mieux demain.
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0: Et si Bourgogne avec le tandem Vince Clark et Alison Moyet, c'était en 1982. Yazoo, don't go, ne partez pas. Charlotte Millet arrive et elle va nous accompagner jusqu'à 19h avec quelques idées de sortie. Mais avant de lui laisser le volant, nous écouterons Boulevard Désert et Donna Lewis, I Love You, Always Forever. Bon début de soirée et bisous aux enfants qui rentrent de l'école avec la tête farcie, hein, comme à chaque rentrée.
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0: galloise Donna Lewis pour ici Bourgogne avec I Love You Always Forever.
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0: Ça y est, les premiers écoliers sont rentrés ici Bourgogne, il est 17h. C'est l'actualité, Stéphanie Pernon, bonsoir.
2: Bonsoir Charlotte, bonsoir à toutes et tous.
0: Des stylos, des cahiers, un beau sac en toile offert aux écoliers de Dijon pour cette rentrée.
2: Oui, du CP au CM2, 6000 kits de rentrée ont été distribués pour cette toute première journée d'école. Chaque sac vaut 47 euros, ça représente un budget de 100 000 euros pour la ville de Dijon. Alors à quoi ça ressemble et surtout, qu'en pensent nos élèves? On les entendra à 18h. En tout cas, c'était une promesse de campagne de la maire de Dijon, Nathalie Kunders, qui est l'invitée d'ici Bourgogne demain matin à 7h45. On lui posera d'ailleurs la question de l'avenir de la cité de la gastronomie, plus que jamais menacée, avec le redressement judiciaire d'une grande partie du village de la cité. C'est une info à lire en détail sur ici.fr.
0: Un accident du travail s'est produit ce matin sur un chantier de travaux publics en Saône-et-Loire.
2: Un homme de 28 ans a été blessé par un engin de chantier à Varennes-Saint-Sauveur, blessé à la tête et au bras. Il a dû être héliporté vers l'hôpital de Chalon-sur-Saône. Et puis un nouveau cas de légionellose à Port-sur-Saône, c'est chez nos voisins de Haute-Saône. L'ARS Bourgogne-Franche-Comté précise que la personne est hospitalisée. Un précédent cas avait été signalé dans cette même ville le 9 août dernier. La personne est décédée depuis. Des investigations sont menées depuis par les services de l'ARS, mais aussi par la préfecture et la mairie, pour tenter bien sûr de déterminer là où les sources de ces contaminations. Un numéro d'information pour répondre aux interrogations des habitants est en place. Il est à votre disposition au standard d'ici Bourgogne.
0: Faudra-t-il revoter pour élire le maire à Autun et à Paray-le-Monial en Saône-et-Loire?
2: 6 mois après les élections municipales, le tribunal administratif de Dijon examinait ce matin les recours de plusieurs candidats battus dans ces communes. Les décisions seront rendues d'ici 3 semaines. On va tout vous expliquer dans le prochain journal. 2 morts et 1 blessé grave cet après-midi dans les Pyrénées-Orientales. C'est le dramatique bilan d'un accident de bouée tractée survenu au large de Saint-Cyprien, a confirmé cet après-midi le parquet.
0: Il va falloir vous organiser si vous devez prendre le TGV Dijon-Paris ces prochains week-ends.
2: Oui, la SNCF reprend les travaux de modernisation sur cette ligne ferroviaire très empruntée. Conséquence, la circulation va être perturbée, voire carrément coupée certains week-ends et ça devrait durer jusqu'à fin octobre. Pour connaître tout le calendrier de ce qui va rouler ou pas, direction l'appli ici. On change de moyen de transport et on file dans l'espace grâce à notre astronaute bourguignonne Sophie Adnaud. Elle a débuté cet après-midi sa 3e sortie dans l'espace, une sortie à l'extérieur de la Station Spatiale Internationale pour mener de nouveaux travaux de maintenance sur l'ISS, précise la NASA. Une sortie qui doit durer environ 6h30 à découvrir, là aussi, sur ici.fr. La météo Charlotte, on l'a dit, c'est plutôt un joli soleil et des températures encore chaudes.
0: Oui, encore chaudes. Demain, on attend jusqu'à 29 degrés en plaine de Saône. Alors, pour l'instant, le temps est sec et il y a pas mal d'éclaircies. Demain, on va retrouver des nuages, mais pas de pluie, annoncé par Météo France avant, en tout cas, ce week-end.
2: Sur les routes, c'est la sortie de l'école. Effectivement, ça doit quand même circuler un petit peu.
0: Oui, entre Nuit-Saint-Georges et Curtil-Vergy sur la départementale 35, il y a pas mal de monde, voilà, à cette heure-ci. Dans l'agglomération dijonnaise, ça se passe normalement sur la Lino et sur la Rocade, a priori, d'après les informations qu'on a ici. Pas de gros ralentissements, il y a un petit peu de monde aussi sur la départementale 974 à la hauteur de Chassagne-Montrachet et de Meursault. Et pour Chalon-sur-Saône, pour l'instant, rond-point des Orlans, pas de grands ralentissements, ni devant le Colisée.
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0: Salut, Solon-la-Chapelle, on s'installe dans votre salle des fêtes en ce moment. 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La journée continue avec Mylène Farmer.

0: point 1986 sur le clip de cette chanson Libertine que Mylène Farmer apparaît rousse pour la toute première fois. Donc une couleur de cheveux qui lui reste maintenant collée à la peau.
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0: Vous avez bientôt du monde à la maison, mais vous ne savez pas quoi cuisiner parce que c'est la rentrée, il y a trop de trucs à faire, trop de trucs à penser. Alors pourquoi pas faire appel à un traiteur solidaire ? Je m'explique, à Dijon, c'est une bonne adresse qui œuvre surtout en tant que chantier d'insertion, ce traiteur, pour les femmes venues du monde entier. Toutes les infos sont à suivre, c'est rien que pour vous qu'on recherche ces petites pépites. Chaque jour, ici Bourgogne, la musique de Teddy Swims.

0: D'ici moins d'un an, il a annoncé une série de concerts partout en Europe, surtout chez nous en France, à Paris. C'était Teddy Swims avec Issy Bourgogne. Voilà maintenant une bonne adresse associative en ce début de semaine. On est dans le partage, hein ?
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3: Le bénévolat, Daniel Jacquier, ça marche. France Bénévolat, vous représentez, vous, cette association. On vous a demandé une bonne adresse à partager et vous n'avez pas pu vous empêcher de mettre en avant une asso.
4: Effectivement, c'est une rencontre qui a eu lieu il y a 3 ans au Festival Couleurs et Saveurs du Monde à Saint-Apollinaire que nous avons organisé avec la ville de Saint-Apollinaire et puis différentes associations dont l'idée était de partager les cultures entre différents pays avec notamment une partie cuisine. Et c'est là où j'ai rencontré Marie-Louise Faye qui est responsable de l'association Cœur. Alors Cœur, ça ne s'écrit pas C-O-E-U-R, mais K-E-R, qui effectivement est un traiteur sur Dijon, qui est 11 avenue Raymond Poincaré, et dont l'originalité, c'était un chantier d'insertion pour des femmes dans le parcours, en parcours de migration. Et ça leur permet d'avoir un parcours professionnel, apprendre la cuisine, traiter l'hygiène, préparer les plats pour le traiteur cœur. Et donc, j'ai ce coup de cœur parce que d'abord c'est très bon.
3: Ouais. Je vous invite. Oui, ça ne gâche rien parce que du coup toutes ces femmes proposent des plats qui viennent de leur pays.
4: Voilà, par exemple pour la carte du mois de juillet, il y avait du Liban, Soudan, etc. Donc il y avait des plats venus de différents pays et donc c'est toujours agréable de goûter à nos nouvelles saveurs.
3: Bon, bah, c'est une adresse en tous les cas qu'on va vous mettre sur ici.fr et sur l'appli Ici.
0: Merci beaucoup Florence. Demain dans votre émission Ici, ça marche entre 10h et 11h, on s'intéresse à l'aide aux devoirs parce que la prof de français a annoncé la couleur aujourd'hui. Cette année, ça va bosser. On sauve l'amour avec Balavoine et juste derrière, on se demande bien pourquoi. Avec Amel Bent, Ici Bourgogne, la radio de tous les sentiments chez vous. On est là, quoi qu'il vous arrive en ce moment à la maison. Bon courage.

0: sortie des premiers cours de cette rentrée. Vous écoutez Ici Bourgogne avec Amel Bent à l'instant, elle aussi. Elle a fait son sac pour sa sortie du jour, même si ça fait longtemps qu'elle a quitté les bancs de l'école. Sophie Adnaud, l'astronaute bourguignonne, est de nouveau plongée dans le vide, accrochée à la Station Spatiale Internationale. En ce moment même, aujourd'hui, c'est préparation du détecteur de particules cosmiques. Rien que ça. On la voit actuellement fouiller dans sa drôle de besace. Il fait nuit noire. Sophie Adnaud, devenue la première astronaute française bourguignonne, a effectué une sortie dans l'espace à suivre en images et en direct sur ici.fr.
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0: Dans un instant, je vous dis comment réussir vos semis de radis noirs. En attendant, on écoute ensemble Mel Brooks. Il a eu 100 ans le 28 juin dernier avec sa chanson It's Good to Be the King. On passe cette fin de journée ensemble avec Ici Bourgogne. 100 ans! Je suis sûre, c'est grâce au radis noir, ça.

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1: Melvin James Kaminski, qu'on connaît sous le nom de Mel Brooks, ici Bourgogne, tout sourire avec cette chanson. Oulala.
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1: Allez, on oublie la rentrée deux secondes et on pense potager. Comment réussir ces semis de radis noirs? Oubliez le petit radis rose croquant du printemps, son cousin noir joue dans une toute autre catégorie. Ses racines supportent le froid et il faut des températures particulièrement basses pour les faire geler. Donc c'est un légume taillé pour prolonger avec panache la saison du potager cet automne et cet hiver. Pas besoin de godet ni de repiquage. Le radis noir se directement en terre, vous creusez un petit sillon, bien mouiller son fond, déposer les graines sans les serrer, recouvrir légèrement de terre, vous tassez, vous arrosez une nouvelle fois après le semis, vous maintenez la surface humide jusqu'à la levée et puis vous éclaircissez ensuite les jeunes plants pour laisser grossir les racines à cette saison. Un précieux allié travaille encore sous nos pieds, c'est la chaleur accumulée dans le sol, donc c'est le bon moment pour semer vos semis de radis noirs.
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1: On parle de tout chaque jour, chaque fin d'après-midi à vos côtés avec Ici Bourgogne. Dans un instant, on va parler du troisième album d'Angèle, Instinct, qui arrive dans 45 jours tout pile. C'est Émilie Mazoyer qui a-t-on compté. Précisément la bonne date juste après Tombée de Palmas. À la

0: un soleil de plomb, c'est le titre de son tout dernier album. C'était déjà en 2023, souvenir en cette fin de journée tombée de Gérald de Palmas avec Ici Bourgogne. À suivre la billetterie. Aujourd'hui encore, vous aurez le choix du cadeau. Mais avant, l'actu de la musique avec Émilie Mazoyer. Salut Émilie.
1: Salut tout le monde. Émilie au rapport pour votre dose quotidienne d'actualité musicale. C'est l'anniversaire d'une voix unique au monde.

La voix de Fosset des Bee Gees, l'Himalaya des chanteurs de karaoké du monde entier, c'est celle de Barry Gibb, 80 ans aujourd'hui. Happy birthday! Eh, pas mal! Le troisième album d'Angèle, Instinct, arrive dans 45 jours.

Vous connaissez déjà ce tube What You Want en duo avec le groupe électro-français Justice. Il y a aussi Une seule vie, jolie chanson qui vient de sortir vendredi dernier. Et pour la suite, Angèle vous donne rendez-vous le 16 octobre. Instinct, ce troisième album, plus adulte forcément, elle a maintenant 30 ans, a été fabriqué en partie à New York et marque les déjà 10 ans de carrière de l'artiste belge la plus populaire de la planète. Le 10 août dernier, un séisme meurtrier a frappé la Colombie, pays de la chanteuse Shakira, qui n'a pas tardé à se rendre sur place pour proposer son aide.

0: Dans la ville de Quibdo, une des plus touchées par le tremblement de terre, Shakira s'est inquiétée de la reconstruction des écoles et des universités. Chaque jour où un enfant ne va pas à l'école est un jour où son avenir est compromis, a-t-elle déclaré, avant d'annoncer des dons financiers importants de la FIFA, elle qui chante l'hymne de la Coupe du Monde, ça lui va bien, et de Live Nation, la société qui organise les tournées de Shakira. Santa a partagé sur les réseaux des images de la fête organisée par son équipe pour célébrer Recommence-moi. Album de l'année aux Victoires de la Musique 2025, désormais triple disque de platine. Et puis la tournée à guichet fermé qui a réuni plus de 500 000 spectateurs. Le film du concert de Santa, enregistré à Bruxelles, a été diffusé à la télé. Il est toujours disponible gratuitement quand vous voulez sur l'appli TF1+. Et puis si vous avez envie de voir Santa jouer la babysitter chef de chœur, The Voice Kids sur TF1 aussi, c'est reparti tous les samedis. Et elle est dans le jury. Voilà, comme ça vous savez tout sur l'actu de la musique. Merci beaucoup Émilie, on vous retrouve tout à l'heure après le journal de 19h en direct Décibel. Hélène Segarra sera votre invitée qui va fêter ses 30 ans de carrière avec un nouvel album sorti le 28 août dernier, enregistré avec une flopée d'invités. On a hâte d'en savoir plus.
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2: Préférez quoi entre une balade dans une voiture de collection et le parc de l'Aussois? Bienvenue dans la billetterie d'ici Bourgogne au 03 80 42 15 15. Choisissez ce qui vous plaît. Ce dimanche, à Longecours en Plaine, c'est le 4e rassemblement de véhicules anciens organisé par le Simca Racing Team. Je vous offre maintenant un baptême avec un vieux bolide à vous de choisir. Si vous préférez des journées plutôt sauvages. J'ai aussi deux entrées pour le parc de l'Aussois, Arnay-sous-Vitaux, avec le beau temps en plus qui dure. On

0: Vous la connaissez toujours par cœur, cette chanson Téléphone, un autre monde avec Ici Bourgogne.
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0: Pour vous faire plaisir, on vous donne la possibilité de choisir vos cadeaux. C'est le cas à Venarel et Lôme pour Emmanuel. Bonjour Emmanuel.
2: Bonjour Charlotte.
0: Qu'est-ce que vous avez choisi entre le parc de l'Aussois et le baptême pour ce week-end à Longecourt pour le rassemblement de véhicules anciens?
2: Parc de l'Aussois.
0: Parc de l'Aussois, c'est pas très loin de chez vous en plus.
2: Ah non, bah non, non, c'est pas loin, ça va aller.
0: Il paraît que vous entendez rugir les lions à l'aube.
2: Oui, ouais, ouais, sûrement.
0: Depuis la maison. Où est-ce que vous êtes en ce moment, Emmanuel? Sur la route?
2: Oui, je suis sur la route à ce mur, là, oui.
0: Ça, ah,
2: oui.
0: Ça se passe bien?
2: Je suis au boulot. Ah oui, ça va.
0: Vous faites quoi dans la vie?
2: Conducteur de bus.
0: Ah, vous attendez les voyageurs?
2: Ouais. Les voyageurs, ouais, ceux qui veulent prendre le bus, là, oui. Ah,
0: vous êtes sur quelle ligne?
2: Venarel et l'aube ce soir.
0: Ah d'accord, très bien. Bon bah écoutez, voilà, si vous avez voilà. Un bus à prendre, faites coucou à Emmanuel. Oui. Vous allez le voir passer. Mais c'est gagné pour cette fin d'été, Emmanuel, avec ce parc de l'Aussois. J'espère que vous passerez une belle journée en famille grâce à Ici Bourgogne. À très bientôt.
2: À bientôt, merci, au revoir.
0: Salut.
2: Au revoir.
0: Simply Red, avant Simply Red, nous sommes maintenant en 1982, avec cette chanson écrite en fait dans l'enfance de Mick, le chanteur de Simply Red. Elle est maintenant dans vos oreilles, ici Bourgogne, Holding Back the Years.

0: cette fin de journée juste avant le striptease final avec Joe Cooker à suivre. Sur la route, c'est un peu compliqué au sud de Châlons, au rond-point de Bresse en ce moment, sur la départementale venant de Saint-Marcel, tout comme entre Châtenois-en-Bresse et Châlons-sur-Saône sur la départementale 673. Bon retour à la maison avec Ici Bourgogne.
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2: On reçoit Nathalie Kunders ce mercredi. 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La rentrée et pas mal de dossiers sur la table.
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0: Je vous l'ai promis, cette bonne humeur avec Joe Cooker pour aller jusqu'à 18h et on ira ensuite profiter d'une courte parenthèse au bord d'un lac avec cette nouvelle chanson Manon Lisa qu'on a découvert tout l'été avec Ici Bourgogne, le petit pêcheur à suivre. Bon, gardez quand même le t-shirt, hein. Bon, vous n'êtes pas encore à la maison, hein.

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1: C'est l'histoire du petit pêcheur ici, Bourgogne, avec Manon, Lisa. Il n'y a jamais eu autant de monde, rue du Petit Ezarthe à Solon-la-Chapelle, l'adresse de la salle des fêtes. Alors pourquoi toute cette foule? Parce que ce soir, ici Bourgogne s'installe chez vous. Cyril Hinault et toute l'équipe de la tournée des Grands Ducs est déjà sur place pour vous offrir des cadeaux en cette rentrée. 10 places à gagner pour Berger Story, le spectacle musical le plus attendu au Zénith de Dijon, avec 350 choristes, le répertoire de Michel Berger. C'est le moment de vous lancer, de nous rejoindre. On commence l'enregistrement à 18h15 pile avec des questions sur la Bourgogne. On adore venir vous voir selon la chapelle, salle des fêtes. C'est parti pour les bonnes nouvelles.
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1: La soirée démarre doucement avec Ici Bourgogne, il est 18h. Stéphanie Pernon, il a fallu retourner à l'école ce mardi, rentrée oblige, mais les écoliers de Dijon ne sont pas repartis les mains vides.
3: 6000 élèves du CP au CM2 ont reçu ce matin le fameux kit de rentrée, une promesse de campagne de Nathalie Kunders, promesse tenue par la nouvelle municipalité. La volonté, c'est d'aider les familles financièrement en ce début d'année, alors que les dépenses sont importantes. Mais alors, qu'est-ce qu'on trouve dans ce kit de rentrée? Olivier Estran a posé la question à Nora et Eyoub, élèves de CM2 à l'école Chevreul.
4: Il y a une trousse orange, une gourde blanche avec l'ours pompon dessus.
5: Il y a une gourde et des crayons de couleur, je crois.
4: Il y a une carte où il y a écrit « Je te souhaite une belle rentrée scolaire 2026-2027 » signée Nathalie Quenders.
5: Il y a une équerre et une pochette bleue. Alors dans la trousse, il y a un taille-crayon, de la colle, un compas, une gomme, des ciseaux, une règle. En gros, il y a tout ce qu'il faut.
4: Il y a tellement de choses. Ça, c'est à toi, je crois. C'est bizarre, ils donnent pas de règle.
6: Si, la règle, elle est dans la trousse.
7: Ça va être utile, tout ça. Tu en as besoin, vraiment, tu penses?
5: Bah oui, j'en ai besoin. Bah la gourde, je sais que j'en avais déjà une, mais oui, j'en aurais besoin.
4: Oui, c'est rigolo. Je pense qu'il y a des choses qu'on a déjà. Je pense pas qu'on va tout utiliser, mais la plupart des choses, comme la gourde, la pochette, le cahier, ça pourrait nous être utile.
3: Des enfants heureux d'avoir repris l'école. En tout cas, ce kit, il a une valeur de 47 euros. Ça va représenter un budget de 100 000 euros pour la ville, qui compte bien reproduire l'opération chaque année, mais seulement auprès des CP, puisque les autres l'auront déjà reçu. La maire de Dijon, Nathalie Kunders, qui sera l'invitée de la matinale ici Bourgogne ce mercredi matin. On va revenir avec elle sur cette rentrée. Elle annonce notamment d'équiper toutes les écoles avec la clim dans certaines salles. On évoquera aussi, bien sûr, l'avenir plus qu'incertain de la cité de la gastronomie après la confirmation hier du redressement judiciaire pour une grande majorité du village de la cité. Rendez-vous demain à 7h45.
1: Une rentrée des classes marquée aussi par de nouvelles mobilisations de parents.
3: Contre la carte scolaire et ses conséquences, comme à Buxy en Saône-et-Loire, où l'on s'inquiète des classes surchargées dans chaque niveau, parents, profs, élèves se sont mobilisés ce matin tôt et ils le seront à nouveau demain matin devant leur école. Une nouvelle vague de chaleur s'annonce déjà. On fera le point sur votre météo en fin de journal. En tout cas, la pluie n'est pas annoncée. Comme la végétation reste très sèche, le risque incendie est toujours bien présent. D'ailleurs, en Saône-et-Loire, les pompiers appellent à rester vigilants. Ils sont intervenus encore cet après-midi à Autun pour un feu de broussailles, 1,5 hectare est parti en fumée au lieu-dit chemin Jules Miot.
1: Les élections municipales semblent loin et pourtant, il faudra peut-être revoter à Autun et par Elmonial.
3: Oui, des recours ont été déposés auprès de la justice dans ces deux communes de Saône-et-Loire pour réclamer l'annulation du scrutin. Et c'est ce matin que le tribunal administratif de Dijon examinait les dossiers. Bonsoir Arnaud Racapé.
8: Bonsoir Stéphanie, bonsoir à toutes et tous.
3: Les décisions ont été mises en délibéré, ça veut dire qu'il faudra attendre à peu près 3 semaines pour connaître la décision. En tout cas, en ce qui concerne Paray-le-Monial, la rapporteure publique est assez claire. Elle recommande l'annulation des opérations électorales en août.
8: Et dans ce dossier, la justice administrative est saisie par le candidat perdant, Philippe Guyot de Quéla. Ce dernier reproche une chose au maire sortant et par ailleurs, d'ailleurs président du conseil départemental de la Saône-et-Loire, Andrea Cari, réélu en mars dernier à Paray-le-Monial avec près de 55% des voix. Le fait de ne pas avoir mentionné dans les bulletins de vote de sa liste la nationalité étrangère d'une de ses colistières, en l'occurrence une Suédoise, c'est pourtant ce qu'impose le code électoral. La défense d'Andrea Cari parle d'une erreur matérielle et insiste, cette fameuse Suédoise était 30e sur la liste, donc pas en position d'être élu. Cette erreur n'a pas pu influencer la sincérité du scrutin. On n'est pas dans le cadre d'une fraude caractérisée. C'est vrai, confirme la rapporteure publique dans ses conclusions. Pas de manœuvre volontaire ici, mais la loi est claire. Sans mention de cette nationalité, le bulletin est nul. Elle cite pour appuyer ses propos les récentes décisions du Conseil d'État à Champigny-sur-Marne, à Saint-Rémy-de-Provence, dans ces communes. Même cause et même conséquence à la fin, l'annulation pure et simple du scrutin.
3: À Autun, c'est le candidat déchu du Rassemblement national Aurélien Dutremble qui a saisi la justice administrative. Mais dans ce cas-ci, la rapporteure publique a fait la demande au tribunal de rejeter ce recours. Là aussi, la décision sera rendue d'ici 3 semaines. On reste en Saône-et-Loire où la ville de Châlons relance sa campagne d'effarouchement des étourneaux. Ça a commencé aujourd'hui sur le quai des messageries. Ça va durer jusqu'à jeudi. L'idée, c'est de faire beaucoup de bruit pour leur donner envie de partir. L'objectif, explique la mairie, c'est de réduire les odeurs liées à leur présence et surtout de lutter contre les problèmes d'insalubrité publique causés par les fientes d'oiseaux. Cocorico, le français Bastien Tronchon a remporté au sprint cet après-midi la 10e étape de la Vuelta, c'est le Tour d'Espagne à vélo. Le côte-dorien Julien Bernard a fini 28e, ça le fait grimper à la 88e place au général. La météo, on l'a dit Charlotte, il va faire chaud et même de plus en plus chaud.
1: Oui, jusqu'à 29 degrés demain en plaine de Saône. Ce week-end, Météo France nous annonce des températures autour de 32-34 degrés et surtout, toujours pas de pluie. Ce soir, le ciel reste clair et les températures cette nuit entre 9 et 14 degrés.
3: Sur les routes, dans les trains, tout va bien.
1: Oui, franchement, ça circule plutôt bien à cette heure-ci. Vous avez raison Stéphanie, sur la Lino et sur la Rocade, pas de soucis particuliers dans les trains. A priori, tout est à l'heure. Et puis à Chalon-sur-Saône, ça va un petit peu mieux. Maintenant, on va continuer de faire le point ensemble jusqu'à 19h au 03 80 42 15 15.
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1: Je vous effarouche donc, Stéphanie Pernon, comme les étourneaux.
3: Je file.
1: Tout à l'heure. Avec ici Bourgogne, c'est l'heure maintenant de cueillir les citrons. Avec Lemon Tree et Fool's Garden.

0: Fool's Garden pour démarrer cette nouvelle heure ensemble. Ici Bourgogne.
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0: Se met en place tranquillement avec les agendas des uns, des autres, les enfants surtout, qui sont revenus ce soir avec leur emploi du temps. Imaginez maintenant qu'un cours de chant ait été rajouté à chaque début de journée pour tous les écoliers de Bourgogne. Un petit quart d'heure de chorale par jour. Eh bien, c'est la tradition au Danemark. Une Danoise de Beaune reprend en cette rentrée une chorale un petit peu particulière. Toutes les infos juste après Estelle.

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2: Te rencontrer encore, qu'elle aimerait Estelle ici Bourgogne chanter dans un bar à cocktail. Ça se passe à Beaune depuis le printemps dernier avec une professeure de chant bien connue sur ce territoire. C'est Mania. Bonsoir Mania.
3: Oui, bonsoir Charlotte.
2: Vous avez enseigné au conservatoire de Beaune, mais aussi sur Autun. Au Bambou à Beaune, ce bar à cocktail, vous proposez des soirées chorales participatives. Ça veut dire qu'on n'a pas forcément besoin de réviser avant de venir chanter?
3: Non, exactement. En fait, tout le monde peut venir, on vient comme on est. On n'a pas non plus besoin de savoir chanter. En fait, il faut juste avoir envie de chanter. Et après, on peut venir, on vient, on chante tous ensemble. Il y en a qui ont l'habitude, il y en a qui n'ont pas du tout l'habitude, qui peuvent se cacher dans la foule si c'est ce qu'ils préfèrent. Enfin, voilà, c'est vraiment pour tout le monde.
2: Et quel type de chanson, de répertoire est-ce que vous nous proposez de chanter?
3: Alors, on fait de la pop variété en français et en anglais. Donc, l'idée, c'est de trouver des chansons que tout le monde connaît plus ou moins pour qu'on puisse facilement les chanter ensemble. J'essaie de faire quelques deuxièmes voix de temps en temps, qui sont faciles à apprendre, oui. Et puis que sur, un petit bout de refrain ou quelque chose comme ça pour que ça soit simple et pour que tout le monde y prenne plaisir.
2: Et on refait la chanson peut-être une deuxième ou une troisième fois, si ça s'est bien passé la première fois, histoire de sentir un peu quand même le succès, notre réussite.
3: Ah bah oui, tout à fait.
2: Ah bah voilà, oui, parfait. vous avez besoin de combien de choristes pour faire une jolie chorale, Mania?
3: Alors, en général, on est, disons, entre 30 et 50 au Bambou. Oui, oui.
2: Ah, quand
3: donc,
2: même.
3: Après, on peut être moins, mais jusque-là, ça nous est jamais... On n'a jamais été en dessous de 30. Donc,
2: ah oui, génial.
3: Mais de manière générale, on peut être tout à fait moins pour faire une jolie chorale. Mais voilà, là, en tout cas, si on veut venir, on sera bien entouré, disons, et on se fait porter par les autres, justement. Donc, c'est très agréable.
2: Et comme vous êtes dans un bar à cocktail, qu'est-ce qu'on boit comme cocktail au piano de Mania?
3: Alors ça, pour le coup, moi je décide du répertoire de chansons. Disons, le répertoire de cocktail, c'est pas du tout moi. Mais il y a des barman qui sont très, très doués pour ça. Donc, il faudra voir ça avec eux.
2: Expérience donc à tester ou à retester au Bambou, c'est 15 rue du Collège à Beaune. Rendez-vous ce mercredi à partir de 19h30, ce sera une fois par mois. C'est 8 €, on aura l'occasion évidemment de vous réannoncer les prochaines dates. Sinon, vous pouvez toujours tester ça demain et nous raconter ensuite ce que vous en avez pensé de cette chorale participative. Merci beaucoup Mania d'avoir été en direct avec nous depuis Beaune.
3: Merci à vous.
2: À très bientôt.
3: À très bientôt.
2: On chante peut-être ce soir chez vous en rentrant de l'école pour la première fois de cette nouvelle rentrée 2026-2027. Marc Lavoine arrive juste après Rod Stewart.

0: c'est la vie ici Bourgogne avec Marc Lavoine. Dijon, ralentissement habituel à cette heure-ci entre le jardin d'Arquebuse et Chenauve sur les routes. Dans l'agglomération de Chalon-sur-Saône, c'est du mieux sur le rond-point de Bresse et aux abords du rond-point des Orlans. En revanche, à cause des travaux, c'est toujours compliqué. Toujours à Chalon, depuis l'avenue Pierre Mendès-France et la rue Ledru-Rollin le long du parc de Bellevue. On reste à vos côtés sur les routes partout en Bourgogne, 03 80 42 15 15.
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0: Une touche de funk et de soul dans votre fin de journée ici à Bourgogne. Et juste derrière, je vous dis quel week-end il faut éviter de faire des allers-retours entre Dijon et Paris à cause des travaux sur les rails ici à Bourgogne. Bienvenue chez vous.

0: Il a 40 ans, ce chanteur hawaïen Bruno Mars, qui s'appelle en fait Peter Eugene Hernandez.
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0: C'est toujours bon à savoir si jamais vous le croisez un jour en Bourgogne. Ça va moins circuler entre Dijon et Paris. Côté TGV, la circulation des trains va être perturbée en septembre, en octobre, en fait depuis le 24 août. Et jusque quasiment la fin de l'année, il y aura peu de TGV qui vont circuler la journée. Il y a des opérations de modernisation de la ligne, c'est ce que dit la SNCF, jusqu'à mi-décembre. Il y a un double chantier dans Lyon, notamment à La Roche-Migène et à Saint-Florentin. Il faut remplacer 3 aiguillages et 6 km de rails. Donc attention, si vous devez voyager entre Dijon et Paris, les week-ends du 19 et 20 septembre, du 26 et 27 septembre, du 3 et 4 octobre et du 10 et 11 octobre, on vous a mis les informations complètes à partager tout autour de vous sur ici.fr.
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0: Il est l'un de nos plus grands champions, le nageur Léon Marchand. Il y a un documentaire à regarder de toute urgence. C'est notre conseil coulisses télé du jour. Juste après, les trompettes de Laurent Voulzy et la voix inimitable de Sia. C'est ici Bourgogne.

0: Avec Lenny Kravitz et Snoop Dogg, Sia apparaît sur le nouvel album de Chaka Khan qui sort le 18 septembre prochain ici Bourgogne. On vous en parle sur ici.fr avec Émilie Mazoyer et Décibel.
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0: Activité piscine dans les coulisses télé de Patrice Gascoigne, mais pas avec n'importe qui. Hein. Ce soir, Patrice, gros plan sur le documentaire événement de France 2 consacré à Léon Marchand.
3: Quand on gagne 4 médailles olympiques à 23 ans, on en fait quoi de sa vie? C'est un peu la question fil rouge de ce documentaire.

0: réalisateur. Un jeune talentueux, Sacha Vucinic, et son propre père, Xavier Marchand. Sachant que Léon Marchand est une personne plutôt réservée, est-ce que réaliser ce documentaire intime l'a obligé à se dépasser? On écoute Sacha Vucinic, puis Xavier Marchand.
1: Oh ben, j'ai la sensation que c'est ça que montre le documentaire. On a réussi à avoir cette intimité-là grâce à Xavier. Je pense qu'il a eu un espace pour se raconter comme jamais.
0: Est-ce que Léon Marchand a mis des conditions quand même?
2: Qu'il le fasse avec son père.
0: On le sent très heureux de faire ce documentaire avec son papa derrière la caméra. Moi, je veux savoir, et vous, qu'est-ce que ça vous a procuré comme émotion?
2: Énormément d'émotions, de la sincérité, de l'envie de faire découvrir aussi au grand public qui était Léon, qui était mon fils. Ça nous a fait vivre de super moments grâce à ça. Ouais.
0: Xavier, est-ce que finalement, on peut dire des choses à Sacha qu'on ne dirait pas forcément à son père, même dans ce moment de confidence?
2: Oui, c'est sûr, il y a une différence, c'est évident. Et c'est pour ça aussi que c'était intéressant de pouvoir avoir un autre regard.
0: Et en même temps, on entend Léon être touché par le fait de le faire ça avec son papa.
2: Oui, c'est ce qui l'a motivé aussi au départ. Et c'était bien d'ailleurs, parce que c'est vrai que moi je fais ce métier, pas de documentaire, mais je travaille en télé avec des caméras depuis plus de 20 ans. Donc ça tombait bien qu'il ait envie de faire comme ça, de faire dans ce fonctionnement-là.
1: Et je pense qu'au-delà du père, ce qui a aidé Léon, c'est que Xavier est aussi athlète et qui sait de quoi il parle, et que la natation, il la connaît. Donc je pense que c'est un appui incroyable pour le doc de pouvoir à la fois sublimer le sport qu'est la natation avec son père et de pouvoir avoir une vision globale et commune de se dire, ok, comment on raconte ce sport-là.
0: Sacha Vucinic et Xavier Marchand, réalisateur de Léon au-delà de l'or, à voir ce soir sur France 2. Et on replonge demain pour de nouvelles coulisses télé.
3: Toujours des sorties réussies. Merci Patrice. À demain. Vous êtes plutôt nœud papillon ou cravate? Nous, c'est le papillon. Normal, toute cette semaine, on flirte avec les abeilles dans l'Aussois chez l'apiculteur Gabriel, qu'on retrouve dans quelques battements d'ailes, juste après Urgent, c'est Foreigner avec Issy Bourgogne.

0: 70 Foreigner avec Urgent à l'instant ici, Bourgogne. La tenue de la rentrée pour Stéphane Conchon, c'était une combinaison blanche avec une capuche grillagée bien fermée. La tenue d'un apiculteur de la terre à la table, c'est la promesse qu'on vous fait cette saison dans ce nouveau rendez-vous de reportage chez les producteurs de la région. Cette semaine, Stéphane, vous nous emmenez dans l'Aussois pour partager la vie de Gabriel. Et avant de s'approcher des ruches, il vous faut quand même une tenue.
1: Les pieds dans la terre ici à Bussy-l'Appel avec Gabriel qui nous a équipés. C'est bien, c'est mieux, c'est sécurisant quand même.
2: Ah oui, puis c'est important parce que on sait jamais un peu les réactions. Bon, moi j'élève des abeilles avec une génétique qui est plutôt douce, mais ça va bien se passer.
3: Il n'y a pas la cagoule, vous ?
2: C'est pour qu'on m'entende bien.
3: Moi j'en ai une et on m'entend bien.
2: Ouais, c'est parce qu'elles me connaissent bien, c'est pour ça. Mais il faut toujours se protéger, c'est important. Donc là je vais ouvrir le toit, donc c'est des toits en aluminium qui vont protéger la ruche. Et après, j'ai un couvre-cadre, on appelle ça, avec un isolant. Ça permet de ne pas emmagasiner de la chaleur, mais aussi de conserver la chaleur pendant l'hiver dans la ruche. Et là, on va se trouver directement sur la hausse. Et donc là, c'est là, normalement, où elle stocke le nectar de fleurs. Mais là, juste en visuel, on voit que la hausse est complètement vide.
3: Donc cette inspection nous permet de voir que la production n'est pas top cette année. Hein, là.
2: Alors sur la fin de saison, ouais, sur les miellets d'été, c'est vrai que la sécheresse joue beaucoup en fait et stresse l'environnement, les plantes. Et donc elles ne produisent très peu de nectar, ce qui fait que les abeilles n'ont pas assez de ressources. Donc le peu de ressources qu'elles récoltent, elles vont le garder pour elles, elles ne vont pas le stocker dans les hausses.
3: Bon, c'est assez calme quand vous ouvrez le couvercle, finalement, il n'y a pas beaucoup d'activité.
2: Ah oui, alors on va enlever la hausse, vous allez voir, il y aura peut-être un petit peu plus d'activité. Ce qu'on va atterrir dans le corps de la ruche, c'est là où tout se passe, où on a le couvain, on a les ressources pour élever des abeilles. C'est vraiment là où on va être dans le corps de la ruche, où vous avez la reine des abeilles qui va pondre les larves, stocker le pollen aussi, stocker le miel pour le développement de la colonie. On n'est pas encore dans la vraie maison des abeilles.
3: C'est important pour vous d'aller les observer là ?
2: Ah oui, c'est indispensable. En fait, la récolte de miel, c'est une chose, mais pour récolter du miel, il faut avoir une colonie qui est bien développée, qui est dynamique. Et pour ça, en fait, on est obligé d'aller les visiter, de surveiller la qualité de ponte, de surveiller le stock, les réserves, si elles stockent bien, si elles bâtissent bien. Et aussi, il y a un renouvellement de la cire à faire tous les ans. C'est très important pour le bien-être des abeilles.
0: Des ruches de l'Aussois chez Gabriel avec Stéphane Conchon, de la terre à la table en images sur ici.fr. C'est tombé il y a moins d'une heure. Patrick Bruel annule sa tournée qui devait commencer le 2 octobre prochain. On en reparle en détail dans le journal de 19h de cette affaire. Bruel, depuis la Bourgogne, vous écoutez ici avec Oria et Cookie Dingler.

0: La jeune chanteuse de Nice, Auréa, avec Soirée Mondaine, on s'échange les talents partout en France. C'est ça, la force du réseau ici, depuis la Bourgogne, du talent, il va y en avoir après 19h, après les infos. Dans Décibel, entretien particulier aux côtés d'Hélène Ségara, 30 ans de musique, hein, déjà pour Hélène, depuis Notre-Dame de Paris, en passant par le jury de la France, un incroyable talent. Émilie Mazoyer vous fait redécouvrir Hélène Ségara, ici Bourgogne. L'amour, tout de suite, juste avant les infos, c'est Francis Cabrel.
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0: Chouette Papa avec l'une des plus belles chansons pour une fille. Je t'aimais, je t'aime, je t'aimerai. Francis Cabrel, ici Bourgogne, depuis votre petit coin, ici, chez nous, en Bourgogne, en Côte d'Or, en Saône-et-Loire. Depuis quelques jours maintenant, on reparle beaucoup de la cité de la gastronomie avec cet imbroglio de fermeture, bientôt définitivement ou pas. Est-ce que vous la fréquentez, vous, cette cité de la gastronomie, entre les restos, le cinéma, la boulangerie? Est-ce que d'après vous, c'est une fausse bonne idée? Eh bien, dites-le nous maintenant sur le WhatsApp d'ici Bourgogne au 03 80 42 15 15.
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0: Très belle soirée avec nous. Ici Bourgogne, il est 19h. Le journal Féline Le Loir-Duo.
2: On vient de l'apprendre, Patrick Bruel annule sa tournée en France. Plusieurs concerts avaient déjà été annulés, dont un à Paris. Marie Boéda, bonsoir.
3: Bonsoir.
2: Il l'a annoncé via un texte sur les réseaux sociaux.
3: « Je fais le choix de l'apaisement », écrit Patrick Bruel sur son compte Instagram. « Les conditions ne sont plus réunies pour que ces concerts soient des moments de partage et de musique », se justifie le chanteur. Il insiste, cette décision, je la prends librement. La justice ne m'oblige en rien et personne d'autre du reste. Patrick Bruel est visé par une trentaine de plaintes pour violences sexuelles, mis en examen pour 4 dossiers et placé sous le statut de témoin assisté dans 4 autres affaires. Il devait assurer 35 concerts à partir du mois prochain partout en France pour célébrer les 35 ans de son album « Alors regarde ». Plusieurs maires avaient demandé leur annulation, comme à Dijon ou à Chartres. Une annulation qui ne signifie pas que le chanteur renonce à se défendre. « Je ne suis pas l'homme que certains imaginent », écrit-il encore sur Instagram. « Je me battrai pour que mon innocence soit reconnue. »
2: Les précisions de Marie Boéda. 2 morts, 1 blessé grave au large de Saint-Cyprien dans les Pyrénées-Orientales. L'accident s'est produit en fin de matinée lors d'une activité de bouée tractée en mer par bateau. D'après les premiers éléments, le pilote a été éjecté, il a heurté l'hélice. Le bateau, déséquilibré par les vagues, est devenu incontrôlable et il a percuté les autres passagers sur la bouée. Ils étaient 11,5 millions d'élèves à retrouver les bancs de l'école aujourd'hui. Pas de grosse réforme pour cette rentrée, mais quelques nouveautés comme l'interdiction du portable au lycée. Alors pour ce premier jour, est-ce que cette mesure est bien acceptée? Noémie Bonin, vous avez suivi cette rentrée à Troyes dans l'Aube, au lycée chrétien de Troyes.
4: Oui, la journée est consacrée uniquement à l'accueil des secondes. Principal sujet de préoccupation pour eux, la découverte de leur classe.
5: Moi, nous sommes trois. Bah, on est tous ensemble.
4: Ouais, vous êtes
5: c'est très bien comme ça. C'est magnifique.
4: Chaque élève retrouve ensuite son professeur principal. L'équipe de direction passe dans chaque classe. La proviseure Sophie Imbert-Pion donne le ton.
6: Pour réussir au lycée, il faut travailler, travailler et encore travailler.
4: L'occasion aussi de rappeler la nouvelle règle. Cette année, le téléphone portable devient interdit dans les bâtiments du lycée, autorisé dans la cour. Damélia trouve ça plutôt équilibré, même si elle pense à l'usage qu'en avaient certains.
7: En fait, avoir le téléphone portable, pour moi, ça permettait à des élèves, de, quand ils étaient tout seuls, de pouvoir être dans leur bulle, pas se sentir mis à l'écart.
4: L'élève de 15 ans a tout de même un doute sur l'application réelle de la nouvelle règle.
7: Je pense pas que ce sera bien respecté. Des fois, on a toujours envie de tenter l'interdit, prendre le téléphone, une petite photo, tout ça, envoyer des messages. Ça arrive souvent, même au collège.
4: Pour ces élèves de seconde, le changement est donc presque transparent puisqu'ils n'avaient déjà pas le droit à leur téléphone au collège l'an dernier. Ce sera sûrement plus difficile à intégrer pour les premières et terminales qui devront, eux, modifier leurs habitudes.
2: Et pour retrouver toutes les autres nouveautés de cette rentrée, rendez-vous sur ici.fr. Conséquence du scandale des violences dans le périscolaire, la fréquentation des centres de loisirs à Paris a baissé de 12% cet été par rapport à l'an dernier. Un signe, selon le maire de Paris, Emmanuel Grégoire, qu'il y a un sujet de confiance qu'il faut rétablir auprès des parents. Depuis le début de l'année, 132 animateurs parisiens ont été suspendus. Vous connaissez les cartes de vigilance météo, on en a beaucoup vu cet été avec la canicule. Elles vont maintenant changer à partir d'aujourd'hui pour devenir plus précises, avec plus de nuances, des taches délimitées par un dégradé de couleurs au sein d'un même département. Et on va sûrement les voir réapparaître, ces cartes de vigilance, en fin de semaine, alors qu'une nouvelle vague de chaleur arrive en fin de semaine sur le sud du pays. Réponse de François Gourand, prévisionniste à Météo France.
8: que je peux vous confirmer, c'est que de l'air de plus en plus chaud, qui est déjà en train de s'installer sur le sud du pays, va s'accentuer. Cet air de plus en plus chaud va gagner du terrain au cours de la semaine qui vient, jusqu'à ce week-end. Donc, il va faire de plus en plus chaud. Pour ce qui est d'une vague de chaleur, nous, on a quand même des critères assez précis à Météo France. Il faut que la température en moyenne atteigne une certaine valeur en prenant en compte la France entière. Or, là, le nord du pays, a priori, ne serait pas concerné. Donc, il n'est pas sûr qu'on dépasse la valeur en question. Pour autant, il va faire très chaud. On aura peut-être des valeurs caniculaires qui peuvent correspondre. Donc la canicule est au niveau départemental, contrairement à la vague de chaleur. Donc là, il est possible qu'on se rapproche, voire qu'on atteigne des seuils de canicule sur certaines régions du sud, entre le sud-ouest et le centre-est du pays, a priori, pour la fin de semaine.
2: Des seuils de canicule avec des pics à 38 voire 40 degrés sont notamment attendus dans le sud du pays. L'Allemagne rend responsable la Russie de l'attaque de drones sur l'aéroport de Leipzig début août. Résultat, les sanctions ne se sont pas faites attendre. Le dernier consulat russe du pays à Bonn va fermer le 18 septembre prochain. Même chose pour un centre culturel russe à Berlin. Et puis en football, il ne reste plus qu'une heure avant la fin du mercato. Le LOSC annonce le départ de l'attaquant Mathias Fernandez-Pardo pour Newcastle en Angleterre. Quant au Mans, il s'offre l'international sénégalais Habib Diallo pour 3 ans.
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0: Votre météo en Bourgogne avec un ciel bien dégagé pour l'instant. De légers nuages arrivent en seconde partie de nuit. Les minimales à venir entre 9 et 14 degrés. Demain mercredi, le matin, du soleil. Et puis dans le courant de la journée, ça va se couvrir un petit peu. Côté température, c'est encore du chaud, jusqu'à 29 degrés demain en pleine de Saône. Le reste de la semaine, on conserve ce beau temps et cette chaleur. Pas de pluie annoncée d'ici ce week-end.
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0: Salut à toutes, salut à tous et bienvenue, c'est Décibel en direct jusqu'à 20h. J'espère que la journée a été bonne et que la rentrée n'a pas été trop pénible, les enfants. Et oui, c'est l'avantage d'être une vieille. Moi, la rentrée, ça ne me fait rien. Mais vous, comment ça s'est passé? J'espère vraiment que ce n'était pas trop compliqué. Et puis, je m'occupe de vos petites oreilles, c'est promis, avec amour et dévouement pour l'heure qui vient. Ce soir, nous célébrerons l'anniversaire de Barry Gibb, la voix de Fosset des Bee Gees, qui fête aujourd'hui ses 80 ans. On va aussi ce soir vous donner des nouvelles de Matmata en mode reprise et même reprise surprise. Et puis notre invitée du soir, Sa Majesté Hélène Ségara, qui célèbre ses 30 ans de carrière. Ah, il y en a eu des tubes, allez au hasard.
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0: Va-t-elle célébrer ses 30 ans de carrière, Hélène Ségara? Eh bien, en partant en tournée, évidemment, très bonne nouvelle. Et puis en sortant un nouvel album disponible depuis vendredi. Il s'appelle Hélène Ségara and Friends. Hélène a eu la bonne idée d'avoir des amis charmants, genre Julien Doré, Garou, Philippe Catherine, Florent Pagny, ou encore le rappeur Dinos et les chanteuses Anne Silla et Joyce Jonathan, ou encore Julie Zenati. Elles sont toutes, ils sont tous avec elle sur cet album Hélène Ségara and Friends. On en parle ce soir avec Hélène Ségara dans Décibel. 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Et allez, on démarre l'émission avec l'actu musique du jour. C'est le grand Stevie Wonder, un des génies musicaux de notre siècle et du précédent, qui sort de sa réserve et qui annonce un nouvel album après plus de 20 ans. Alors, il a sorti quelques chansons ces dernières années, notamment au moment des élections américaines. À chaque fois, il essayait de contrer l'essor politique de Donald Trump. Bon, ça n'a pas fonctionné. Mais en tout cas, Stevie Wonder n'a pas proposé d'album depuis 2005 et il a dit qu'il sortirait l'an prochain un nouveau format Through the Eyes of Wonder, des chansons nouvelles et d'autres composées dans les années 70 au moment où il préparait l'album Songs in the Key of Life. Il y a cette chanson-là par exemple sur Songs in the Key of Life, donc on a hâte de découvrir les chutes de ce studio-là. Ça devait être quelque chose. Voici Sir Duke.

0: cette merveille à une cinquantaine d'années. Sir Duke de Stevie Wonder qui rend hommage à Duke Ellington. Et aussi dans les paroles à Count Basie, Glenn Miller, Louis Armstrong ou encore Ella Fitzgerald. Que du beau monde. Le nouvel album de Stevie Wonder, Through the Eyes of Wonder, sortira en 2027. Et ça, mes enfants, c'est une très bonne nouvelle.
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0: On ne pouvait pas se priver de la fin, je suis désolée, c'était trop beau. Allez, 19h12 avant l'arrivée de Sa Majesté, Hélène Ségara. Je suis excitée comme une puce. Avant son arrivée, notre petit instant indé, le label La Wash Production, c'est le label du groupe de rock Matmata. Bah oui, ils sont passés en indé parce que là, au moins, ils peuvent faire ce qu'ils veulent. Par exemple, un album de reprise complètement dingue, intitulé Lambardé, où Matmata reprend du Étienne Dao, du Joy Division, Renaud, John Lennon, Louis Chédid, The Cure et même This Is La Peste. Matmata reprend également cette merveilleuse chanson de Johnny Hallyday. Vous la reconnaissez pas encore, mais ça va venir. Pour moi, la vie va commencer.

0: Lombardé, c'est le nom de l'excellent album de reprise de Matmata que je vous recommande. Matmata qui sera ce vendredi au festival du Chant du Gros à Noirmont avec notamment Big Flo et Oli et Hélène Segarra qui est notre invitée ce soir. Elle arrive Hélène, à tout de suite, à tout de suite.
1: Il y a trop de gens qui t'aiment.
0: Petit extrait de son album Hélène Segarra and Friends. Ici, elle est en duo avec Julien Doré et elle va ce soir tout vous raconter.
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Pendant 20 ans, Jules Laverte, originaire des déserts près de La Fécla dans les Bauges en Savoie, sort son premier single, Courant éclair. 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
1: Hélène Ségara est en studio. Bonsoir Hélène.
2: Bonsoir, ça va?
1: Ça va et vous?
2: Oui, ça va.
1: Bon anniversaire, 30 ans de carrière. Oui. 30 ans de succès.
2: De haut et de bas aussi, et il faut les assumer, et je les assume volontiers parce que je pense qu'on peut apprécier les hauts que quand on a touché un peu plus bas.
1: Ceci dit, vous êtes une artiste qui ne se plaint pas, et en lisant le petit texte que vous avez écrit pour accompagner la sortie de cet album anniversaire, Hélène Ségara and Friends, pour la première fois je vous ai vue, alors pleine de pudeur, c'est l'histoire d'un rêve, dites-vous, auquel j'ai cru sans relâche durant les moments difficiles que je voulais réaliser pour une date anniversaire, celle de mes 30 ans de carrière. Donc vous évoquez, vous effleurez des moments difficiles. Il y en a eu beaucoup.
2: Ben, je le fais avec pudeur, c'est vrai. Et d'ailleurs, c'est vrai que mes proches le savent, je ne me plains jamais. C'est pour ça que ça m'agace un peu quand les interviews reviennent là-dessus avec insistance. Ou par exemple, hier, j'ai fait une émission et puis ils ont fait un montage où ils ont gardé que les moments difficiles qu'ils ont essayé d'aborder avec moi.
1: C'est
2: ils ont résumé le montage qu'à ça. Ouais. Et je me dis, mais pourquoi? Pourquoi? Moi, mon principe de vie, c'est de dire, ça ne m'empêche pas de sourire. Ouais. Voilà, c'est ça mon principe et je crois que c'est ce que je vais répondre à chaque fois qu'on me pose la question. Oui, il y a eu des moments très difficiles, ça ne m'empêchera pas de sourire et de vous sourire aujourd'hui.
1: Formidable, et de décréter la joie, ça peut se décréter, la
2: oui,
1: joie.
2: Oui, la joie c'est très important dans la vie, mais il faut aller la chercher parfois.
1: Alors là, pour le coup, vous avez des amis qui vous accompagnent sur cette route de la joie. L'album, donc, s'appelle Hélène Ségara and Friends. Il y a 11 duos et un trio. 12 chansons que l'on connaît, évidemment, mais que l'on redécouvre. Elle, tu l'aimes, par exemple, avec Dahlia, que je ne connaissais pas, que je découvre grâce à vous.
2: Qui est connue chez elle.

0: casting génial sur cette chanson Elle, tu l'aimes, qui avait toujours ce petit goût oriental.
1: Oui, c'est ce que je voulais vraiment depuis
0: bien
1: longtemps.
0: Bien joué, ouais. C'est magnifique dans cette version-là.
1: Elle a la voix orientale très chaleureuse, et à la fois on n'imagine pas que cette femme, on entend cette voix mature et chaleureuse, et pourtant c'est une très jeune femme d'une grande beauté.
0: Ouais.
1: Elle est envoûtante, et j'avais chanté avec elle sur une émission culturelle, j'avais chanté avec elle en Arabie Saoudite, puisque je chante en 10 langues et notamment en arabe, et c'est vrai que j'avais été charmée, envoûtée par sa voix, ses yeux, sa beauté, et puis on a gardé contact, un contact très tendre, et elle avait envie d'être sur cet album, et pour moi j'avais la personne rêvée pour faire enfin ma version orientale.
0: Ah là là, un album, je dois dire, qui respecte la parité, hein, il y a autant de filles que de garçons avec vous, mais oui Hélène, c'est important. Dahlia, donc, que l'on vient d'entendre, il y a aussi, on vous avait déjà entendu ensemble toutes les deux,
1: oui.
0: Laura Pausini.

0: C'est Julie Zenati, Joyce Jonathan, Lana Parilla, Anne Silla aussi. Est-ce à dire, ma chère Hélène, que vous êtes une fille à fille?
1: Je suis très fille-fille, moi. Je suis une fille-fille moi-même, mais surtout, je pense que il devrait y avoir la sororité partout. Ouais. Et surtout dans notre métier, parce que c'est un métier qui est merveilleux, où on a beaucoup de chance, et en même temps, où on traverse des longs déserts, où il faut être accompagné. Et puis moi, mais j'ai beaucoup de copines dans ce métier parce que j'ai jamais eu l'esprit de compétition, bien au contraire, j'ai tendance à m'effacer pour les autres.
0: Alors là, on vous célèbre et vous n'êtes pas effacé. 30 ans de carrière, de succès, Hélène Ségara et cette voix absolument sublime que l'on redécouvre sur Vivo Perleil avec Florent Pagny.
1: Ah, enfin.
0: Racontez-moi. Oui,
1: mais oui,
0: enfin,
1: ce que je disais en ce moment. Bon, et voilà, je suis dans mon marathon de promotion pour présenter cet album, faire découvrir aux gens comment il est né, le choix des artistes, etc. Mais c'est vrai que Florent, je dis toujours, il venait manger les lasagnes chez moi, mais on n'avait jamais chanté ensemble, quoi. Donc, il y a un moment où faut pas déconner. C'est un type tellement formidable humainement et puis tellement fort vocalement. Et cette chanson, elle est très populaire. Les gens, elle accompagne la vie des gens. Et je crois que pour eux aussi, c'était un rêve d'entendre Florent la chanter.
0: Ah oui, nous on l'avait découverte grâce à vous avec Andrea Bocelli. Et voici donc la version Hélène Ségara and Friends de Vivo Perleil. C'est hyper émouvant de vous entendre tous les deux et de vous imaginer manger des lasagnes aussi.
1: Très excitant ça.
0: Hélène Ségara est l'invitée de Décibels.

0: version Hélène Segarra and Friends en duo avec Florent Pagny. C'est beau. Vous êtes heureuse de ce
1: Oui. On s'est fait plaisir en plus avec un orchestre symphonique et c'est un moment. Pour moi, c'est bien d'avoir ce souvenir avec lui. Vraiment, c'est important.
0: Et puis, ça vous rappelle aussi ce moment. Alors, cette chanson, vous l'avez beaucoup chantée pendant votre carrière, mais ce 96, Je vous aime, adieu, 97, Vive au Perlet, 98, Notre-Dame de Paris, 99, Il y a trop de gens qui t'aiment, 2000, Elle, tu l'aimes. Il y a eu évidemment des succès après, notamment L'amour est un soleil.
1: Mais là, ça a été des années.
0: Mais cet enchaînement-là, finalement, il faut le recul, il faut 30 ans de carrière pour regarder ça.
1: C'est bien ce que tu dis parce que je n'ai eu aucun recul à ce moment-là. Tout a été très, très vite.
0: Ouais.
1: J'avais le temps de rien. Et puis, on a enchaîné Notre-Dame de Paris. Donc, il s'est passé 5 ans de ma vie où j'ai rien compris à ce qui se passait. Et je pense vraiment que j'ai loupé des tas d'opportunités, que j'ai rien compris à ce qui m'arrivait, même dans le business, etc. Parce que j'avais pas le temps et que j'étais émerveillée par ce qui se passait et à la fois épuisée, hein, il faut le dire quand même. Je dormais à la télé et sur scène, quoi.
0: Alors, il y a sur ce disque des petites sorties de zone de confort que j'ai beaucoup appréciées, des duos inattendus, parce que oui, on vous attend avec Florent Pagny évidemment et on se réjouit quand ça arrive, on vous attendait moins avec Dinos,
1: ah bah oui,
0: qui est rappeur.
1: Et pourtant.

0: c'est le rap en général ou Dinos en particulier que vous aimez?
1: Alors, c'est marrant parce que j'ai rencontré beaucoup de rappeurs depuis le début de ma carrière et beaucoup d'eux adorent la grande variété française, les grandes mélodies. Je connais vachement de rappeurs qui sont des fans de Aznavour, par exemple, de grandes chansons. Après, on a des gens comme IAM que j'ai toujours admiré, Solar qui est un copain, qui est un type génial, absolument génial, avec une plume, voilà. Mais c'est vrai que Dinos, ça a été une de mes belles surprises, une de mes belles rencontres ces dernières années. C'est lui qui m'a contacté parce qu'il voulait faire un projet avec moi, etc. Et puis j'ai rencontré quelqu'un de solaire, de profond, de à la fois costaud et tendre à la fois. Donc c'est vraiment une très jolie rencontre.
2: Et Philippe, Catherine alors?

0: tête noire.
1: Votre duo avec Philippe Catherine, sans doute un des moments les plus tendres
2: de l'album. Oui, c'est une tendresse. C'est exactement le mot que j'ai employé quand on a terminé l'enregistrement. Il a chanté cette chanson avec beaucoup de tendresse. Mais en fait, je crois que ceux qui ne connaissent pas Philippe n'imaginent pas à quel point cet homme est fin, délicat. C'est vraiment un petit amour. Il est plein d'amour.
1: Plein de gens l'ont vu peint en bleu, tout nu au JO.
2: Oui, et... c'est tout ce qu'on retient. Mais bon, pourtant, il a fait beaucoup de choses. Et c'est un artiste. Il fait des sculptures. Il écrit. Et puis il est original. Il en a fait sa marque de fabrique. Je crois que il se fout des différences et ça c'est vachement bien. Lui, il a pas attendu tout ce qui se passe aujourd'hui. Il avait fait une chanson qui s'appelle Juif Arabe et le refrain disait Ensemble.
1: Ensemble. Ouais.
2: Et je pense que le mec a tout compris et il est désolé de tout ce qui s'agite autour de lui parce que lui il est comme ça. Il est sensible. Il est chouette.
1: Et ça fait un casting vraiment inattendu. On a des surprises en écoutant. Cet album, Hélène Ségara, il s'appelle Hélène Ségara and Friends.
2: Ça aurait pu s'appeler Hélène Ségara et Copinou, hein, je trouve.
1: Copinou.
2: Non mais, franchement, je suis tellement touchée par l'accueil de cet album. C'est-à-dire que ceux qui prennent le temps de l'écouter me laissent des messages, y compris dans le métier, pour me dire leur surprise, qui réalisent le travail accompli, qui réalisent qu'on a quand même réussi à revisiter ces titres de manière différente, avec des artistes inattendus. Et ça a été un gros boulot, mais merci pour l'accueil vraiment, et à la fois du métier et à la fois du public fabuleux. Quoi.
1: Il est sorti vendredi, l'Olympia à Paris, ça sera le 21 mars, la tournée, est annoncée pour 2027. On n'a pas encore les dates, mais on sait que ça va être grandiose.
2: Ah oui, il y en a un paquet. Ouais. Et puis l'Olympia, il y aura des belles surprises, vraiment.
1: Et puis l'interview des choix cornéliens pour Hélène Ségara, c'est dans une minute. À tout de suite.
2: Ah.
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1: Sa Majesté Hélène Ségara est avec nous. Si. J'ai décidé de vous mettre une petite couronne sur la tête. Et puis, je suis pas la seule. Angèle, que nous adorons toutes et tous et qui prépare son retour, elle a bien dit que vous étiez sa chanteuse préférée.
2: Wow, c'est trop mignon. Mais
1: c'était mignon de rencontrer Angèle.
2: Oui. Pardon, je suis en train de faire un post en direct parce que je voulais montrer nos petites images.
1: C'est bien, vous êtes très réseaux sociaux.
2: Mais je pense qu'il y a beaucoup de gens qui nous écoutent et que j'embrasse très fort. Angèle et toute la nouvelle génération, comme Clara Luciani, même comme Julien, puisqu'il est plus jeune que moi, ou Dinos, qui a une trentaine d'années, et toute cette nouvelle génération que je rencontre et qui sont dans mes bras comme ça. Et pour moi, c'est ça le plus joli, je pense que c'est ça le plus joli truc de mon métier, c'est le public et ce genre de rencontre.
1: Et ça, on ne peut l'avoir évidemment qu'au bout de 20 ans, 30 ans de carrière.
2: Quand on devient un petit peu, quand on fait partie des meubles, quoi.
1: Sans
2: problème, ça, le temps qui passe ne fait que me combler, donc
1: On lutte pas.
2: Non, on lutte pas. On essaie quand même. Moi, j'aime bien sortir avec mon maquillage et tout ça, hein, parce que j'aime pas trouver une photo où je suis moche, ça c'est sûr. Mais on lutte pas contre l'expérience, contre les expériences vécues, contre les moments de vie, etc.
1: Évidemment. Les choix cornéliens pour vous, Hélène Ségara. Attention, c'est parti pour le même nombre de spectateurs, vous qui préparez une tournée. Vous préférez faire un Stade de France ou 40 Olympia?
2: Alors, la question se pose pas, j'ai toujours fait ça. Je me souviens avoir fait des 15 Olympia d'affilée plutôt que... Parce que, en fait, je vais vous dire pourquoi. Les gens viennent dans mes concerts pour m'écouter, mais je sais pas pourquoi ils veulent aussi me voir. Et par exemple, quand on met des concerts en place, à partir du moment où toutes les places devant moi s'ils pouvaient s'asseoir tous sur les genoux les uns des autres pour être tous devant, ils le feraient. Donc, je préfère avoir des salles un peu plus intimes où les gens, il y a une vraie rencontre, parce que moi aussi, j'aime les voir. Mmh. Une grande salle, ils vont me regarder sur un grand écran. Alors, ça peut arriver, bien sûr, mais je pense qu'on perd un peu d'intimité.
0: Donc, 40 Olympia plutôt qu'un Stade de France.
2: Oui, j'aimerais bien en faire 50 même, tiens, voilà, allez.
0: Chanter en français ou en italien ?
2: Chanter dans toutes les langues. Je chante en 10 langues, mais je pense que la musique est un langage universel. La musique n'a pas de frontières et il faut laisser ça comme ça. Il faut arrêter de politiser les artistes. Il faut laisser la musique libre. C'est un message de paix, d'amour. Donc je chante dans toutes les langues où je peux chanter. Le français, bien sûr, c'est le pays où la France est le pays où je suis née. Donc forcément, et moi j'adore la littérature, la poésie, donc je trouve qu'on a quand même une langue très riche, pleine de poésie. Mais l'italien est une langue chantante, l'espagnol est une langue passionnée. On va dire que chaque langue apporte quelque chose. L'anglais est peut-être plus phonétique pour un chanteur. Là, dernièrement, je me suis mis à chanter en chinois. C'est intéressant aussi, hein, mais c'est très dur.
0: Si je vous donne une baguette magique, vous faites revenir Whitney Houston ou Aretha Franklin?
2: Oh waouh, c'est dur, c'est vilain, c'est vilain.
0: Obligé. Si c'est trop vilain, vous passez.
2: Ah, je fais revenir pas que des stars. Je fais revenir. Allez, je fais un petit dîner avec des philosophes, avec des prophètes, avec.
0: Waouh. Mais ouais, sacrée ouais, lasagne hein, ce
2: ouais,
0: soir-là.
2: Grosse lasagne. Mais je crois que j'aurais quand même vraiment adoré connaître Aretha.
0: Aretha Franklin.
2: Whitney aussi, bien ouais. sûr, mais je pense qu'Aretha, il y a une histoire de vie aussi qui est intéressante.
0: Vous préférez rien manger dans Koh-Lanta ou manger des insectes gluants dans Fort Boyard?
2: Mais j'ai fait une mission humanitaire au Laos, j'étais dans la jungle et j'ai vu des gens qui becquetaient des petites bébêtes là. Je dois dire que j'ai pas réussi moi perso, j'ai mangé des petites bananes parce que je voyageais à dos d'éléphant et donc j'ai mangé les bananes de mes éléphants. J'ai partagé avec eux. Alors bien sûr que c'est plein de protéines et il paraît même qu'il y a des trucs qui sont pas dégueux et que c'est l'avenir de la protéine, voilà. Mais je suis pas encore prête. Je suis pas encore prête, c'est culturel hein, je pense. Mais non, il y a des Français qui bouffent des escargots, des grenouilles donc pourquoi pas manger des gros vers blancs, mais je vous les laisse pour l'instant.
0: Ça marche. Et allez,
2: des lasagnes aux vers blancs, j'en ferai. Ouais.
0: On termine avec le choix le plus difficile, avec deux invités de votre album, Hélène Ségara and Friends. Vous préférez être habillée comme Philippe Catherine

0: Segarra et Julien Doré. Il y a trop de gens qui t'aiment sur l'album sorti vendredi. Hélène Segarra and Friends, un album qui célèbre vos 30 ans de carrière dans la joie, on l'a dit, avec des amis, des copinous que vous aimez. Alors Julien Doré, est-ce qu'il vous a demandé de chanter cette chanson avec vous? Est-ce que vous aviez choisi cette chanson pour
1: lui? On avait déjà fait un projet ensemble. J'avais chanté ça, l'appel que ti amo, sur son album Imposteur.
0: Allez, on a l'extrait. Ça rappelle Katie Amo. C'était la première fois que vous enregistriez ensemble.
1: Ensemble, ouais. Mais on avait déjà fait, je lui avais fait des surprises sur des télés. On avait, parce qu'il a toujours dit dans ses interviews que Trop de gens qui t'aiment était sa Madeleine de Proust, ses souvenirs amoureux de jeunesse, etc. Et ça m'avait beaucoup touchée. Donc un jour, on s'était rencontrés. Je lui avais dit, oh, c'est mignon ce que vous dites. Et donc,

0: À chaque fois qu'on m'a appelé pour lui faire une surprise, bah, j'y vais. Et puis, quand on a fait ça à l'appel qui est Tiamo, bon, moi, c'est une Madeleine de Proust pour moi aussi, cette chanson de souvenirs italiens quand j'étais enfant. Et je lui avais dit, ben, moi, je suis sur un projet, mais je lui ai dit, tu sais, il faudra du temps pour que je lui donne vie, parce que voilà, etc. Et puis, il avait entendu toute mon histoire et il m'avait dit, tu peux compter sur moi, je serai là. Voilà. Et ça, j'oublie jamais, moi. J'oublie jamais les gens qui m'ont fait du bien. Julien, c'est quelqu'un qui se protège beaucoup. Il a bien raison parce que souvent notre vie privée est jetée en pâture. Mais c'est quelqu'un qui a de vraies valeurs, de fidélité. Et il reste quelques dates sur son spectacle. Bon, c'est toujours full, mais c'est un très, très beau spectacle. Si, c'est pour ceux qui n'ont pas vu encore les baleines dans les airs, etc. Je crois que c'est un spectacle où il a eu des millions d'idées, où il se passe vraiment des choses. Et même musicalement, c'est très, très bien. Où il se donne à 100% et je crois que où il se connecte à sa maman qui doit être super fière de lui. Ouais.
1: Ah, c'est beau de dire ça. Est-ce que sa scénographie particulièrement spectaculaire vous a donné à vous des envies, puisque on parle de cette tournée 2027, on sait d'ores et déjà que vous serez à Paris à l'Olympia le 21 mars, mais on vous attend évidemment dans d'autres endroits de France. Est-ce que vous avez déjà dans
0: est-ce
1: votre tête une idée
0: si
1: du concert?
0: Une baleine dans les airs,
1: alors,
0: j'en aurais pas.
1: Mais... peut-être pas une baleine.
0: Alors bien sûr qu'il y a plein de choses que il a eu plein d'idées ingénieuses et tout est sorti de sa tête. En plus, c'est ça qui est génial. Moi, je dois reconnaître que il y a plein de choses donc que j'aurais envie. Il y a peut-être des choses où je vais être un peu limitée au niveau de ma vision. J'ai moins de liberté quand je suis sur scène qu'avant, avec une vision qui est limitée. Mais ça m'empêchera pas de m'amuser, de chanter. Il va falloir que je me mette à faire des petites chorégraphies. Je sais que Danse avec les Stars veulent que j'aille faire l'émission depuis longtemps. J'attends de m'habituer à mes nouveaux sens et à tout ce que je possède. Mais c'est un vrai challenge et c'est tellement beau de danser. C'est quelque chose. J'aimerais avoir plus d'énergie et de repères pour le faire quand je suis sur scène, mais en même temps je suis focus sur ma voix et sur mon émotion, donc en fait ça dépend des moments du concert, mais oui, je voudrais faire tout sur scène, je voudrais faire comme Julien, avoir un quad déroulé avec un paysage derrière, j'adorerais faire tout ce qu'il a fait, je voudrais sortir de nulle part en panda, enfin voilà quoi, en croco, enfin
1: et bien moi je vous souhaite de danser, de virevolter sur scène l'année prochaine et de bien profiter du succès et du bel accueil, c'est vrai, de cet album Hélène Segarra and Friends. Merci beaucoup
0: d'être venue nous voir. Merci pour votre accueil.
1: À bientôt.
0: Au revoir, un gros bisou à tous les auditeurs, évidemment.
1: Merci.
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0: Sonia Kada et Baiser Doré, un coup de cœur, ici Drôme Ardèche.
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2: Il est temps de jouer au Blind Test, les amis. Bah oui, on a envie de jouer pour vous offrir l'album d'Hélène Ségara dont nous parlions avec elle à l'instant. Et pour jouer avec nous, il y a Caroline et Gilles. Bonsoir à tous les deux.
3: Bonsoir Émilie. Bonsoir Caroline.
2: Coucou.
4: Salut Gilles.
3: Coucou Caroline, ça va?
4: Ça va bien et toi?
3: Ça va, merci.
2: Et là, vous vous dites, c'est drôle, ils se disent bonjour en riant,
3: oui,
2: comme des adolescents, une veille de Saint-Valentin.
3: C'est grâce à vous, Émilie, que j'ai connu Caroline.
2: Mais oui, je sais, vous vous êtes rencontrés en direct dans Décibel. Moi, je trouve ça magnifique. Est-ce que enfin vous vous êtes vus dans la vraie vie?
3: Non, avec la canicule de cet été, malheureusement.
2: Alors ça, non. Quand même, la canicule vous a empêché d'avoir un rencard?
3: Eh ouais.
2: Oh, c'est terrible.
4: J'ai poussé la canicule, mais non, on ne s'est pas encore vu.
2: Bon, j'espère que ça ne va pas tarder. En attendant, vous allez pouvoir jouer ensemble. Mais sachez que d'ores et déjà, vous avez gagné chacun un exemplaire de l'album d'Hélène Ségara. Et en plus, il me semble que je la vois là tout de suite dans la régie, en train de signer vos albums, de vous les dédicacer.
3: Ah, mais super, super. Voilà. J'adore en plus dans la France, un incroyable talent.
2: Voilà. Alors, mais c'est vrai qu'on n'a même pas parlé.
3: Ça fait plaisir de vous retrouver, Émilie.
2: Oh, merci. Bah, c'est très gentil.
4: Moi aussi.
2: Merci, Gilles et Caroline.
4: Il y a trop de gens qui vous aiment.
2: C'est vrai.
3: C'est pour ça, Caroline, à chaque fois, elle me disait vivement que Caroline, que Émilie revienne. On est content, on pourra jouer ensemble.
4: J'étais trompée.
2: Ah bah voilà, vous jouez ensemble. Le thème de ce soir, c'est l'or, gold en anglais. Ce métal précieux qui fait de jolis bijoux. Je dis rien, hein, pour votre premier encart, pourquoi pas. Caroline, oui, et Gilles, des chansons qui parlent d'or. On cherche le nom de l'interprète de cette chanson. Et à tout moment, évidemment, vous interrompez le jeu pour vous faire une déclaration d'amour en direct. On veut suivre au plus près votre aventure, évidemment. C'est parti, première chanson, dites-moi, qui chante ça?
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3: Gilles.
4: Dion. Caroline.
2: Ah, Gilles.
3: Gilles, Céline Dion.
2: Oui, mais Caroline, elle l'a dit avant.
3: Ouais, c'est vrai, le point, il va à Caroline.
2: L'or des hommes, Céline Dion, qui est arrivée en France. Et alors, vous voyez, vous pouvez l'attendre hein, en bas de son hôtel, le Royal Monceau à Paris.
3: Oui, il y en a plein qui font ça. Hein.
2: Tous les jours, elle s'arrête, elle discute. Hier, elle a chanté une chanson, une berceuse. Enfin, elle est très détendue. Elle est vraiment géniale, Céline. Donc voilà, elle est sur place. Et dans 10 jours, ça sera le premier concert. Non, dans 11 jours exactement, le 12 septembre.
4: Gilles 0,
2: 0 pointé, 0, 1. Caro 1. Allez,
3: point.
2: On continue, toujours en or, un chanteur anglais.
3: Aïe.
2: Aïe, qu'est-ce qu'il y a Gilles? On est raciste, on n'aime pas les anglais, c'est ça?
3: Non, absolument pas, je parle toujours pas anglais. Hein.
2: Ah. Ok, so this is a singer that used to be in a band called The Police.
4: Police.
2: Ouais, mais lui, comment il s'appelle? Ça rime avec ding. Caro, ça rime avec ding.
4: Sting,
2: oui. When we walk through fields of gold. Voilà, Fields of Gold de Sting. Un point de plus pour Caroline. Ça fait deux.
3: Caroline, ouais.
2: Gilles, rien du tout. Gilles, c'est catastrophique. C'est catastrophique.
3: Catastrophique, hein.
2: Qu'est-ce qui se passe, Gilles?
3: Je ne sais pas.
2: Ça fait cancre un peu.
3: On est...
4: Je ne sais pas.
2: Allez, une dernière. On tente un truc. Chanteur français, engagé, chanson. Oh, magnifique. Chanteur voyageur, explorateur, aventurier. Son petit nom, c'est Bernard.
3: Ah, Gilles,
2: ouais, Gilles.
3: Comment elle l'a dit avant?
2: Les mains d'or. Alors, Caroline, je t'adore, mais là, vraiment, tu peux pas dire que tu l'as dit avant. On a entendu que Gilles, tu n'as même pas parlé.
4: J'ai dit Lavilliers avant.
2: T'as dit Lavilliers?
3: En plus, il est chez moi, Bernard Lavilliers.
2: Bah, Saint-Étienne, évidemment. Saint-Étienne,
3: je suis au Puy-en-Velay.
2: Bah voilà. Bon, mais Gilles, après, tu sais, oui. Si tu veux gagner le cœur de Caroline, t'as intérêt à pas la contrarier et à dire qu'elle a.
3: Ah non, mais non, mais non, mais oui, non, mais si elle veut, elle a le point.
2: Hein. Et bah voilà, 3-0. C'est comme ça qu'on gagne. C'est comme ça qu'on a gagné la Coupe du Monde. Ouais. Et 1 et 2 et 3-0. On souhaite le meilleur à Gilles et Caroline pour la suite de leurs aventures. On leur envoie évidemment avec plaisir l'album d'Hélène Ségara, Hélène Ségara and Friends, dédicacé. Et je vous propose de découvrir une nouvelle chanson qui parle d'or, d'or et d'étain. C'est la nouvelle chanson de Vianney. Et bah mes amis, cette petite retraite dans sa cabane au fond des bois, ça lui a fait un bien. Je trouve que la prod est géniale, les guitares sont canons. C'est le nouveau Vianney, d'or et d'étain.

0: Ben voilà, c'est comme ça qu'on fait. Bravo Vianney, d'or et d'étain. La tournée de Vianney commencera le 24 mars 2027 à l'Arena de Reims. Grosse tournée, une cinquantaine de dates. La billetterie est ouverte.
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0: Et la chanson anniversaire du jour va vous faire danser, les amis. On va écouter les Bee Gees, puisque c'est l'anniversaire d'une voix unique au monde. La voix de fausset des Bee Gees, l'Himalaya des chanteurs de karaoké. C'est celle de Barry Gibb, 80 ans aujourd'hui. Happy birthday!

0: Staying Alive des Bee Gees pour souhaiter un joyeux anniversaire à Barry Gibb, 80 ans aujourd'hui. Allez, Décibel, c'est terminé pour ce soir. Je vous présente l'équipe de l'émission. Il y avait à la technique Iki, au standard Alexandra Sackberg, à la réalisation Iris Guitoni et à la programmation des invités et au web Mélodie Chaïb. Demain, que va-t-il se passer dans Décibel? C'est Bilal Hassani qui sera notre invité. Ce sera merveilleux. Ne le ratez pas, ce sera à 19h. Et puis là, c'est Éric Bastien qui arrive avec sa nouvelle émission Il n'y a pas que Paris dans la vie.
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0: Passez une belle soirée, les amis. Je vous embrasse. Il est 20h.

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2: Bonsoir et bonsoir à tous, bienvenue sur ICI. Je vous souhaite une excellente soirée et puis une excellente rentrée aujourd'hui, 1er septembre. Je suis très heureux de vous retrouver. C'est déjà le deuxième numéro de Y'a pas que Paris dans la vie. Nouveau rendez-vous sur votre radio chaque soir dès 20h et durant une heure. Ce soir, à nouveau, nous allons ensemble prendre le temps de voyager au cœur de notre beau pays. Une aventure qui va nous conduire en Occitanie avec Benoît Prospero et sa revue des merveilles. Nous irons au pied du Canigou et même dans une forêt se faire de l'argent de poche l'été de façon originale. C'est possible. Robin Berdeau nous emmènera dans le nord à Béthune pour découvrir une initiative originale. Et puis on cuisinera pour ceux et celles qui ne sont pas encore à table, peut-être au beurre ou même à l'huile grâce à ICI Orléans et Catherine Kikandon. Mon invité ce soir pour conduire et se balader dans toute la France, c'est un chef d'entreprise, c'est un entrepreneur. Son parcours est extraordinaire et son ambition est vraiment à la hauteur de son talent. C'est un homme médiatique, connu entre autres, je dis bien entre autres, pour avoir lancé il y a maintenant 10 ans la marque C'est qui le patron, reconnu à l'international, s'il vous plaît, par le New York Times, entre autres, récompensé. Il est un des symboles de réussite à la française. Je reçois ce soir Nicolas Chabanne. Bonsoir Nicolas Chabanne.
3: Bonsoir.
2: Comment ça va ?
3: Très bien, très très bien. Merci pour ces mots. On est encore plus collectif que ce que vous avez dit, mais merci pour cette présentation.
2: De vous accueillir, vous n'êtes pas venu seul. Alors je le dis pour ceux qui verront peut-être les images, mais pour les auditeurs, on va le décrire. Vous êtes venu presque avec votre bébé, j'ai envie de dire, à vos côtés. Vous pouvez nous dire ce qui est juste devant vous ?
3: Alors de moment, effectivement, il y a cette brique de lait qui est née il y a 10 ans. Parce que nous, consommateurs, on a découvert que les producteurs étaient en immense difficulté. Puis on n'a pas juste découvert ça. On a découvert que si on rajoutait 8 centimes sur un litre de lait, leur vie changeait. Ouais. Voilà comment est née, sans agence, sans moyens traditionnels, cette brique de lait, qui est devenue, et c'est pas pour les chiffres, c'est pour le symbole et l'espoir, la brique de lait la plus vendue de France.
2: C'est extraordinaire.
3: Ça, c'est merveilleux. Je pense à chaque fois aux producteurs quand cette phrase résonne.
2: Alors, on parlera beaucoup des producteurs, de ce que vous avez fait pour eux. Vous les aidez au quotidien. Vous les avez même sauvés à plusieurs reprises. Et encore aujourd'hui, avec, je pense, à la période de sécheresse et de canicule qu'on a connue cet été. Mais alors, ce qui nous intéresse aussi ce soir, c'est de découvrir à quoi est dû ce succès. Comment il est venu. Et vous connaissez le principe de l'émission. C'est donc une balade, un parcours un peu partout en France. On va survoler cette France. Votre point d'ancrage, minime soit-il au début de votre vie, c'est Moulins.
3: Oui.
2: C'est là où vous êtes né.
3: Un jour suffit à ce que ce soit un ancrage très fort. C'est là, évidemment, où je suis né, voilà, en 1969. Dans des conditions particulières, c'est que on habitait en réalité à Madagascar.
2: Vous avez vécu jusqu'à l'âge de 7 ans à Madagascar après.
3: Et ma mère venait à Moulins, qui est un peu la région natale, quand il y avait des naissances. Et on repartait à Madagascar. Ouais.
2: Papa qui était dans la communication territoriale, maman commerciale dans l'immobilier, un petit peu plus tard dans sa vie. Très vite, vous quittez la France. Vous avez sans doute des souvenirs extraordinaires de Madagascar. L'esprit de l'entrepreneuriat, c'est un peu un esprit de famille. Parce que, racontez-moi cette histoire, qui est Jacques Bruno ?
3: Ah oui, Jacques Bruno, alors c'est mon grand-père. Et c'est vrai que j'ai pas tout de suite fait le lien entre ces aventures dans l'agroalimentaire, notamment les fruits et légumes pour essayer d'aider les producteurs. Et puis un journaliste m'a dit un jour, mais votre grand-père a fait toute sa vie dans l'agroalimentaire. Donc il était, lui, parti à Madagascar il y a bien longtemps. Et il le raconte comme ça, parce qu'il était d'une modestie, il était de cette famille des gens plutôt très modérés, qui se mettait pas beaucoup en avant, il n'aurait pas fait autant de communication qu'on a pu en faire. Il a eu cette chance, à un moment donné, d'importer en Europe
2: le poivre vert.
3: Et ça lui a donné le moyen, après, de faire bien d'autres choses.
2: Il va développer l'industrie de la pêche et de la crevette, notamment sur l'île de Madagascar, modèle d'inspiration, je l'imagine. Pour vous, vous partez très vite en Ardèche.
3: Oui, on revient en Ardèche.
2: Vous revenez en Ardèche.
3: Parce que le grand-père, du côté de mon père, et puis toute la famille, je sais pas si beaucoup de gens sont comme ça, quand j'arrive en Ardèche, je rentre dans une maison.
2: C'était où?
3: À Erriac, exactement, qui est un petit hameau de Lussas. Voilà. Il y a le festival du documentaire bien connu maintenant là-bas, mais c'est un tout petit village. Et dans cette maison, 350 ans d'histoire familiale. Et puis quand on retrace l'histoire, on s'est rendu compte que les Chabanne avaient fait peut-être 25 kilomètres en quelques siècles. Donc on est vraiment de là-bas, côté paternel.
2: Il y a Montélimar.
3: Montélimar, puisqu'après l'Ardèche, c'est quelques mois à Montélimar.
2: Vous allez vivre à Montélimar ?
3: Ouais, très rapidement, en fait. Je peux même pas vous dire aujourd'hui pourquoi on est passé par Montélimar. Peut-être une question d'école, parce que le village, c'était la toute petite école. À Lussas, il y avait une école primaire. Peut-être que c'était un début de collège à Montélimar. Et ensuite, rapidement, Carpentras, où là, je retrouve la ville où notre grand-père, qui était sous-préfet à Carpentras après la guerre, les résistants étaient un petit peu finalement récompensés par le fait de devenir sous-préfet ou préfet. Et lui avait comme ça eu la sous-préfecture. Enfin, il avait été nommé à Carpentras. Donc c'était sa ville à lui, c'est devenu la nôtre.
2: Il y a des lieux comme ça, un endroit, une image qui vous revient avant Carpentras, du côté peut-être de Montélimar. Vous parliez de l'école, vous souvenez d'une rue, d'une ambiance, de quelque chose en particulier, d'un endroit qui vous a marqué.
3: C'est toujours très, très personnel, mais quand on fait l'exercice, je ne me rappellerai pas d'une journée entière à ces âges-là. Puis je me rappelle de petits flashs dans les cours, évidemment, de récréation, dans les salles de classe. Si vous avez fait ce voyage incroyable des années après, qui consiste à revenir dans une des salles de classe de votre enfance, je l'ai fait. Et là, je pense qu'on est assez nombreux aussi à l'avoir fait. On découvre que ces robinets qui au début
2: vintage
3: finalement devaient nous obliger à nous mettre sur la pointe des pieds pour arriver à boire sont quasiment à ras du sol. Donc il y a une espèce comme ça de sensation un peu à la Gulliver de retrouver une échelle complètement différente de la nôtre et on se dit j'étais là à l'échelle de mon enfance dans une salle qui me paraissait si grande.
2: Voilà, et ça, donc, c'était où du coup?
3: Ça, c'était à Carpentras. Où effectivement on a retrouvé ça. Et puis on est juste repassé à Montélimar.
2: Vous avez des attaches, on découvrira que vous vivez au pied du Mont Ventoux, mais vous repassez de temps en temps à Montélimar ou pas loin?
3: Oui, pour aller en Ardèche. Donc ça nous permet de repasser par des endroits. Et de temps en temps, c'est pas tout le temps, on fait un petit crochet, on arrive devant des maisons. On a, avec nos frères et sœurs, dans la maison, on a passé vraiment toute notre adolescence. Là, c'est la maison où on se construit en sortant de l'enfance, avant d'aller faire des études, notamment à Paris. On a mis un tout petit mot derrière un petit interphone, on s'est dit un jour, ils vont peut-être le réparer, ce mot tombera, et ils sauront qu'ici, il y avait une famille qui était heureuse.
2: J'ai repéré, du côté de Montélimar, s'il y avait des forêts, j'ai trouvé le bois de Lyon, la forêt de Saou, la forêt de Marsanne, ou encore la forêt d'Allan. Je vous parle de forêt, vous me direz dans un instant si c'est un endroit dans lequel vous sentez bien, parce qu'on va retrouver Benoît Prospero pour la Revue des Merveilles, et aujourd'hui, Benoît nous emmène en Occitanie. On est dans les Pyrénées-Orientales, au pied du Canigou, à Corneilla-de-Conflans.
0: Une école dans la forêt. Dit comme ça, on se croirait au Pays des Merveilles, et pourtant, on est bien dans la Revue des Merveilles, avec ici Roussillon, et plus précisément en Occitanie, donc dans les Pyrénées-Orientales, au pied du Canigou, à Corneilla-de-Conflans. Est-ce que vous avez vu le film La Belle Verte de Colline Serrault ? C'est dans ce film qu'on peut entendre notamment la fameuse réplique
1: « Quand on a marché 2 heures dans une montagne, on est plus intelligent ».
0: Eh ben oui, et ça, quelque chose me dit qu'Angélique Malo et Magali Panuel l'ont bien compris, et elles ont créé l'école La Belle Verte. Et comme l'explique Magali,
4: le cœur du projet, c'était vraiment le lien à la terre. Donc ce qu'on voulait, c'était que les enfants puissent être au quotidien en lien avec la nature, avec les saisons, avec le temps qui passe.
0: Et c'est pour ça qu'elles ont donc créé cette école, qui est une école adaptée au potentiel et à la personnalité de chaque élève. En fait, l'idée de l'approche pédagogique, c'est de s'adapter à l'enfant. Concrètement, ça veut dire que, oui, il y a un socle commun de connaissances et de compétences, maths, français, sciences, etc. Mais ça veut dire aussi que tous les vendredis, donc, c'est l'école dans la forêt.
4: Et c'est parti. Ouais. On a mis les chaussures, on prend les gourdes, le sac à dos, et puis on part à pied pour un petit quart d'heure de marche. Alors la carriole, elle transporte le matériel pédagogique dont on a besoin, la trousse de secours et le bidon d'eau pour se laver les mains. Là, on est sur l'ancienne route de Fiols, qui est entre Corneilla-de-Conflans et Fiols, qui est vraiment entourée d'un côté de champs et de l'autre côté de la forêt. Au fond, le Canigou, qui est vraiment pas si loin.
0: Et c'est ainsi que chaque vendredi, hiver comme été, tous les enfants partent passer la journée dans la nature. Et puis, alors il y a aussi les parents qui peuvent, s'ils le souhaitent, participer. Par exemple, une fois c'est une maman qui vient jouer de la harpe, une autre fois c'est un papa qui fait du pain bio qui vient expliquer son métier de boulanger, ou encore un papa spécialiste de la forêt transmet ses connaissances.
5: Donc devant vous, vous avez 10 empreintes d'animaux. Et c'est des empreintes qui sont à taille réelle. C'est-à-dire que si vous vous promenez en forêt et que vous en trouvez, elles seront exactement comme ça.
0: Et oui, ici la classe a lieu dans l'herbe. On est assis par terre, on est en cercle dans une forêt de chênes. Et excellente nouvelle, si au début seuls les enfants de maternelle étaient accueillis, aujourd'hui l'école La Belle Verte accueille désormais les élèves jusqu'au CM2.
6: Mais tu sais qu'il est empreinte d'oiseaux, d'accord ?
7: Peut-être.
6: Donc tu peux regarder les animaux.
7: Non, peut-être. Taille pas de 3 cm.
8: Non.
0: Ah, on en rêve, hein. Eh oui, c'est une merveille.
2: Merci, c'est vrai que c'est beau comme tout, Benoît Prospero et les équipes d'ici Roussillon. Nicolas Chapelle, vous auriez aimé aller dans une école comme celle-ci ?
3: Absolument. Et d'ailleurs, ça nous montre à quel point on a quitté un autre monde, quoi. C'était le monde quand même de notre enfance. Et puis ces forêts qui me rappellent quand même, et qui nous rappellent à tous, ce que disait le couple bourguignon, vous savez, sur cette agriculture avec énormément de pesticides, de produits, ouais, pour essayer de faire grandir des plantes artificiellement dans une forêt. J'ai jamais vu le moindre produit. Il y a les arbres les plus puissants et il y a la plus belle des végétations du monde. Voilà les deux images qui me viennent à l'esprit.
2: Nicolas Chabanne, votre invité sur ICI ce soir jusqu'à 21h, chef d'entreprise. On lui doit entre autres la marque qui est sous nos yeux avec ce lait qui rémunère au juste prix son producteur. C'est qui le patron ? On continue de se balader partout en France parce qu'il y a encore plein de choses à vous raconter ce soir.
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2: Ouais, et pourtant, c'est l'événement musical de la rentrée. Ce sera à Paris. Céline Dion est en concert dans quelques jours à partir du 12 septembre. Une première série de shows dans la capitale en attendant la suite en mai. L'année prochaine, la voici avec le bas.

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2: Et soyez les bienvenus sur ICI. Je suis très heureux que vous soyez avec nous. Vous allez peut-être découvrir cette émission pour la première fois. Elle s'appelle « Il n'y a pas que Paris dans la vie ». Et on y répond bien hein, d'ailleurs depuis 20h avec notre invité Nicolas Chaban, entrepreneur, chef d'entreprise. On lui doit la marque « C'est qui le patron ?». Un soutien essentiel à la protection des producteurs en France. On a parlé, pour ceux qui nous rejoignent, de son enfance à Madagascar, de sa naissance notamment à Moulins, du côté de sa maman, passage très court à Montélimar, les parcours de sa vie continue jusqu'à 21h et nous sommes pour l'heure à Carpentras. Vous y arrivez à quel âge? Vous posez à quel moment? 7, 8, 9 ans, quelque chose comme ça?
3: Ah, écoutez, je pense que c'est à 8 ans, ouais. 8 ans.
2: Ouais. 8 ans. Quelle première image comme ça, si moi je ne connais pas Carpentras, bon, ce qu'il faut, hein, mais imaginons, première image qui vous vient comme ça.
3: On visite, je crois, en arrivant, parce que c'était un souvenir pour mon père, la sous-préfecture, où lui avait passé son enfance. Où était donc mon grand-père.
2: Mon grand-père sous-préfet.
3: Et c'est le premier souvenir comme ça de cette maison un peu hors norme, un peu d'un autre temps. Et puis après, très rapidement, l'école. Le bonheur de se connecter tous les jours à des gens qui viennent, que vous retrouvez, que vous aimez, les copains. Enfin, moi, ça a toujours été des journées qui me passionnaient.
2: Et alors, il y a aussi des odeurs, des senteurs, des saveurs qui reviennent.
3: Ah, oui.
2: Il y a ça aussi.
3: Ah, bah oui.
2: Est-ce que vous avez le sentiment d'être un peu pagnol quand vous arrivez là-bas, de vous balader dans les allées comme ça?
3: Ben on est, je crois qu'on n'est pas dépaysé parce qu'il fait chaud comme à Madagascar, il faisait très chaud en Ardèche, il faisait chaud et puis très vite quand on est enfant, on est cette éponge naturelle qui va s'adapter rapidement et qui va aimer d'ailleurs son environnement. Et puis vous avez le phare qui se met au bout comme ça de toutes les journées, de tous les moments où vous sortez de Carpentras, c'est le Mont Ventoux. Et ça, quand on dit que c'est un phare, c'est pas une espèce comme ça de vision un peu de proximité ou chauvine. C'est que c'est vraiment un point de repère. Quand on est de là-bas, ouais, on va pas bien si on reste trop longtemps sans voir le Mont Ventoux.
2: Ouais. Vous parliez de l'école, on va aller faire un tour à rue Morricelli. Morricelli, c'est pas
3: ouais,
2: comment le prononce.
3: C'est bien dit comme ça.
2: Morricelli. Alors j'ai vérifié, Isidore. Je me suis dit, qui est ce Morricelli? C'est évidemment là que vous êtes à l'école. Il est devenu un riche minotier marseillais. Il a vécu au 19e siècle. Il a fait énormément pour la ville de Carpentras. Et c'est dans cette rue que vous allez à l'école, en fait, Nicolas
3: voilà,
2: Chaban.
3: C'est le centre-ville, là. Donc le centre-ville de Carpentras. Et puis un souvenir, je ne sais pas si c'est très glorieux, mais... finalement, on s'est rappelé ça avec j'ai deux frères et une sœur, et on était si proche de l'école qu'on entendait la sonnerie. Il y en avait trois, et donc on essayait de rester le plus longtemps possible dans une nuit qui se prolongeait, et on allait quasiment à la deuxième sonnerie en courant, on dévalait les escaliers, et on était dans cette école. Voilà, donc je me rappelle que vraiment c'était très proche du lieu qui occupait nos journées, l'école primaire et le collège.
2: Qui est monsieur Brenu?
3: Ah, Brenu, mais oui, c'est...
2: Il faut mettre des accents partout, en fait, tout à l'heure, je me suis tombé des... Donc, Brenu. Qui est ce monsieur Brenu qui vous a marqué?
3: Monsieur Brenu, c'est un professeur d'histoire. Vous savez, je crois qu'on en a tous un ou une
2: qui nous a marqué
3: dans nos vies, où on se dit, waouh, ce lien, il n'est pas celui comme ça d'arriver, d'écouter quelqu'un qui nous explique des choses qu'on doit essayer d'apprendre et de restituer. Lui, il avait cette magie, et il nous avait fait faire... une espèce de voyage dans 1968, inoubliable, avec de l'humour, avec quelque chose qui fait que vous avez envie de revenir le lendemain. Et très longtemps après, j'ai reçu un appel qui était très touchant de ce professeur. Et
2: il s'est intéressé à votre parcours.
3: Oui, il s'est intéressé voilà, au parcours. Mais c'était étonnant parce que là, vous retrouvez, en étant un adulte lui-même, alors que vous étiez plus un enfant comme ça, avec cette figure un peu magistral, là, du professeur qui vous expliquait des choses. Mais c'était une belle rencontre à l'époque et nos retrouvailles étaient très belles aussi.
2: Quels sont les autres endroits dont vous auriez envie de parler? Parce que vous êtes installé à Carpentras, c'est tout le Vaucluse. Il y a plein de villes magnifiques. Vous avez peut-être envie d'évoquer certains lieux comme ça qui ont pu marquer votre enfance, votre adolescence aussi.
3: Près de Carpentras, il y a tous les villages. Il faut imaginer, je sais pas comment sont les régions de passion de tout le monde, mais vous avez cette ville un peu centrale. Mais après, plus vous allez vers le Mont Ventoux, maintenant j'habite plus au pied du Mont Ventoux, plus vous avez des villages. Et là, quand je travaille à Paris, j'y viens 3 ou 4 jours par semaine, vous mesurez une chance incroyable. Je me rappelle d'un ami parisien qui me dit « Mais tu te rends compte, entre chez toi Et Carpentras, y a pas un feu rouge et un stop. C'est-à-dire que on est dans quelque chose qui est libéré même de ces petites contraintes, même si elles sont nécessaires, bien sûr. Et puis après, on a la chance d'habiter près d'une rivière. Et quand vous vous immergez...
2: Ça s'appelle comment cette rivière ?
3: C'est l'Ozon, ouais. qui prend sa source pas très loin. Et puis c'est notre région d'enfance, on connaît chaque coin. On accroche chaque moment en passant en voiture et on se rappelle qu'il s'est passé quelque chose. Récemment, Jean-Louis Aubert, donc leader et créateur du groupe Téléphone,
2: ouais.
3: Je ne savais pas, je découvre qu'il est sa ville natale, c'est Ville-sur-Ozon, tout à côté. Et donc il raconte que c'est sa première enfance, ses premières émotions, ses premiers moments de guitare, ses premiers endroits, ses premiers lieux. Et je redécouvre à travers lui et cette proximité à ce lieu d'enfance à quel point ces premiers villages, ils nous construisent sans doute jusqu'à nos années futures.
2: Et puis il y a Cavaillon, il y a Apt.
3: On n'allait pas trop à Cavaillon, étonnamment, pas trop à Avignon.
2: Fontaine de Vaucluse.
3: Plutôt tourné à Fontaine de Vaucluse. Magnifique, mais bien évidemment magnifique endroit. Crillon-le-Bras, pour ceux qui connaissent pas, il y a des lieux magnifiques autour du Vaucluse. Mais le Mont Ventoux, qui est pas le Luberon. Vous avez le Luberon, ouais. qui attire énormément de touristes. Alors je sais pas si ça va faire plaisir à tous les gens de chez moi, parce qu'à la fois, il faut que le tourisme vienne essayer d'éclairer, notamment économiquement, des endroits. Et puis, moi, je suis dans un petit village où je crois que les gens ne veulent pas trop voir de monde. C'est très étonnant.
2: Comment s'appelle votre petit village ?
3: Mormoron. Je vais me faire engueuler par la moitié du village qui va me dire mais pourquoi tu as dit ça ? Et puis il y a une autre partie du village qui va dire tu as raison. C'est pas que ils veulent pas voir de monde, mais c'est cette espèce de tranquillité. Alors que juste à côté il y a Bédouin qui est à 6 kilomètres, ouais. qui est sans doute le village du pied du Mont Ventoux le plus connu et le plus visité.
2: Nicolas Chaban, avant d'entreprendre et faire tout ce que vous avez fait, on va en parler dans un instant. Vous avez fait des petits boulots. Il y a la récolte des cerises, il y a le melon d'été. C'est ça, vous faisiez
3: le tri du melon. Ouais, c'était on est le Vaucluse, c'est le jardin de la France, même si aujourd'hui on lui conteste un peu ce nom. Il y a tellement de produits, de producteurs, c'est tellement extraordinaire en été. C'est des fruits magnifiques, le melon de Cavaillon, la fraise de Carpentras, la cerise des Monts de Venasque. C'est incroyable d'être entouré de produits comme ça. Et donc on allait travailler pour donner un coup de main, mais j'allais pas que l'été. C'est ce qui sans doute m'a rapproché aussi un peu de la vie des producteurs, c'est que j'allais chez eux, aussi chez les copains le week-end. Les fils de producteurs qui étaient copains de classe, quand j'allais chez eux le week-end, on bossait, surtout eux, mais on bossait.
2: Je vous parle de ça, Nicolas Chaban, parce que on va parler des petits jobs d'été, ou en tous les cas, la façon dont on peut se faire parfois un petit peu de l'argent de poche en travaillant pendant les vacances. C'est le quotidien de nombreux adolescents, d'étudiants, à la recherche donc d'un job saisonnier. On va aller à Béthune. Vous connaissez Béthune ?
3: Pas bien.
2: Pas assez. On est dans le Nord. Le dispositif argent de poche porté par la ville séduit de nombreux jeunes cet été. C'est encore l'été, on va en parler avec Robin Bernot.
4: Très vite, le dispositif a affiché complet.
5: J'ai sauté sur l'occasion.
4: En effet, de nombreux adolescents, à l'image de Mathis, 17 ans, que vous venez d'entendre, ont répondu à l'offre de la ville de Béthune. Cette offre, elle est toute simple. La commune a proposé à des jeunes âgés de 16 à 25 ans de leur verser de l'argent de poche en échange de petits travaux pour la commune. Et lorsque Juliette Penn d'Issinor est allée à leur rencontre, elle est tombée sur Iron, 17 ans.
6: On est en train de faire des soubassements et puis ça se passe bien pour l'instant.
4: Iron, s'il est là, c'est grâce à sa maman et aux réseaux sociaux.
6: C'est ma mère qui a trouvé ça sur Facebook avec l'annonce de la ville de Béthune qui cherchait des jeunes. Donc ma mère m'en a parlé vu que j'ai 17 ans, je viens d'avoir le bac et puis c'est un peu compliqué de trouver un job d'été. J'ai vu parler de ça et puis je me suis dit pourquoi pas.
4: Parmi les activités, il peut y avoir une matinée de nettoyage, du désherbage ou de la peinture. Et en échange, les jeunes sont rémunérés à hauteur de 20 euros. Pour Capucine, 16 ans, c'est l'occasion de mettre de côté.
7: C'est la première fois que je fais une activité l'été. Je me suis dit, pour me lancer, ça peut être bien. En plus, on aide à embellir la ville. Ça va payer mon permis, rembourser un petit peu le code que je viens de passer. Donc voilà, c'est cool.
4: Vous venez de l'entendre, ici ça marche. Mais alors vous, qu'en pensez-vous ? Je suis venu vous voir dans la rue et je vous ai montré l'article sur notre site. Je vous ai demandé votre regard sur cette initiative.
8: Allez,
4: on commence par Lucie.
8: À chaud. Je trouve que c'est une bonne initiative pour les jeunes, parce qu'on sait qu'il y a beaucoup de jeunes qui sont en précarité en ce moment.
4: Lily, quant à elle, est un poil plus dubitative.
9: Faut pas oublier que tout ça, c'est du travail. Et du coup, argent de poche, c'est un petit peu minimisant. Après, j'imagine que du coup, ils sont bénévoles, mais c'est sûrement des petits jeunes qui ont besoin vraiment d'argent et qui n'ont pas trouvé de travail pour l'été.
4: D'ailleurs, sur ce dernier point, j'ai rencontré Jazz qui est complètement d'accord.
10: Ça permet aux jeunes d'avoir un peu d'argent pour financer différents
9: projet.
4: Et vous, tiens, est-ce que vous auriez pu vous inscrire à ce type de dispositif dans votre ville ?
9: Oui, carrément. Je suis issue d'une famille de 5 enfants et mon père était seul à travailler, donc ça aurait pu mettre un peu de beurre dans les épinards.
4: Au total, cette année, dans le Nord, à Béthune, une 60aine de jeunes a bénéficié de ce dispositif.
2: Ici, Nord pour les équipes et Robin Berdeau. Nicolas Chaban, vous écoutiez le reportage. On a parlé un petit peu de ces jobs d'été. Vous, on était sur plus un engagement qui deviendra aussi par la suite de votre vie, la récolte des cerises, le melon, on l'a dit. Vous êtes papa, hein, je crois, vous avez des enfants, ils sont peut-être grands aujourd'hui.
3: 3 enfants.
2: Job d'été, c'est des choses qu'ils ont fait, qu'ils font encore, je sais pas quel âge ils ont.
3: Oui, qu'ils ont fait, bien qu'un des touristes, pas loin de chez nous.
2: Ah ouais ?
3: Certains, ils font des périodes à la réception. Enfin, je vous dis la première chose qui
2: est. Et où
3: qui
2: ce camp naturiste ?
3: C'est à Bélaisy, énorme camp naturiste européen. C'est un des plus grands d'Europe, ouais. À Bédouin. Et j'ai connu très tôt parce que le professeur de musique que nous avions au collège, c'était un des fondateurs, donc il nous en parlait régulièrement. Alors, je ne sais pas l'endroit que j'ai le plus fréquenté, mais il y a énormément de monde et il y a des jobs d'été.
2: Nicolas Chaban est votre invité ce soir jusqu'à 21h. On va continuer de se balader. On va monter à Paris parce qu'à un moment donné, vous êtes arrivé à Paris et notamment à la Sorbonne avec un camarade de fac qu'on connaît tous. Pour le savoir, restez bien avec nous sur ICI. J'espère que je vous ai fait un bon teasing là.
3: Oh, magnifique.
2: À tout de suite.
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2: Et un petit peu de musique pour se détendre. 100% nouveauté. C'est signé Marine avec Escroc.

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14: Excellente soirée, merci d'écouter ici. Nicolas Chaban est mon invité ce soir jusqu'à 21h. C'est un chef d'entreprise, on découvre son parcours à travers les lieux qui ont évidemment marqué, inspiré son parcours, façonné son existence. Il est avec nous jusqu'à 21h. On a parlé des petits boulots, Nicolas Chaban. Votre parcours vous pousse à Paris. Vous cherchez un peu en fait, parce que vous savez pas trop, j'imagine, à 17-18 ans, ce que vous voulez faire.
15: Bah, je réussis par miracle à avoir le bac et puis à arriver à la Sorbonne, c'est pareil. Je suis passionné de théâtre, donc j'essaie de faire du théâtre, mais là je découvre que c'est un vrai métier avec un talent.
14: C'est en ça que je vous dis que vous cherchez finalement.
15: Ouais, bah, c'est un âge. Alors, ce qui est merveilleux quand on se cherche, c'est que tout est absolument ouvert. Enfin, on a un regard à 360, on se laisse toutes les possibilités. Puis après, quand vous voyez des vrais copains comédiens, vous vous dites, ok, ça, c'est quand même un vrai métier, c'est pas pour moi.
14: Ouais, vous êtes super à l'aise. On voit beaucoup la télévision. On sent qu'il y a, je sais pas si les cours de théâtre, même de moi, ça joue un peu quand même.
15: J'essaie de pas faire un teasing à l'envers, mais on parlera de la personne qui m'a donné ce conseil un jour, qui est un copain qui lui est devenu évidemment tellement célèbre et qui a gardé toute son humanité. On va peut-être vous en parler.
14: Attendez, Nicolas, on va en parler tout de suite. Vous arrivez à Paris, vous êtes à la Sorbonne, vous allez aller à la fac et vous rencontrez Nikos Aliagas.
15: Voilà, Nikos Aliagas. Et c'est vrai qu'au moment où ses aventures deviennent de plus en plus connues, où les journalistes me sollicitent, moi, c'est pas mon histoire de départ. Je fais pas une émission comme je ferais une pièce de théâtre parce que ça parle tellement de la vie de producteur. Il y a des enjeux énormes. Vous êtes dans quelque chose qui doit être absolument vrai. Mais il m'avait dit, parle avec ton cœur. Vaut mieux dire un peu spontanément quelque chose qui peut être pas forcément le mieux choisi, mais dans la vibration de ce que tu vas dire. Ça va s'entendre que tu dis quelque chose qui a du sens pour toi et ça en aura pour les autres. Parle aux gens. Voilà ce que m'avait dit Nikos Aliagas. Parle aux gens, alors, adresse-toi à eux. Ne t'adresse pas à des business plans.
14: Évidemment, Nico, je sais pas si c'est avec lui, mais alors, on est à la maison de la radio et de la musique. C'est un lieu que vous avez un peu fréquenté plus jeune. Vous avez arpenté les couloirs vides.
15: J'en parlais avec Louise qui prépare cette émission et on s'est rendu compte, vous êtes au sixième étage lorsque vous préparez l'émission. Eh bien, je venais, on était à la Sorbonne avec Nikos, on se rencontre dans la bibliothèque, on a un même sac d'écolier, ça nous permet de nous adresser la parole et après on passe vraiment des journées et des soirées ensemble. Et le soir, pour financer ses études, il est dans la salle des Telex. C'est au sixième étage. Je me rappelle ce numéro d'étage qu'il m'a souvent raconté. Je l'avais un peu oublié. Les nouvelles du monde arrivent sur des petits Telex avec des codes de 1 à 5. Et on est les premiers petits étudiants à découvrir des nouvelles comme la mort de Yasser Arafat ou des choses absolument incroyables. Lui courait dans le couloir vide jusqu'au rédacteur en disant « Voilà une info qui doit retenir votre attention ».
14: On va le saluer, Nikos, parce que c'est resté un copain, hein, je crois, aujourd'hui. Ouais.
15: Non, c'est plus qu'un copain. Je sais, dans ces cas-là, qu'il ne faut pas verser dans le pathos. De trop de compliments et de pathos. Mais surexposé comme il l'est, être à ce point, comme ça, dans la lumière, avoir cette notoriété aussi grande, et pas avoir écorné un gramme de cet ami qui était le mien il y a 18 ans, avec sa simplicité, sa loyauté et son humanité. Ouais, c'est un beau parcours de vie.
14: Nicolas Chaban, vous faites des allers-retours entre Paris, où vous essayez aussi au journalisme, il y a le Figaro, vous faites des piges à 17 euros la pige. Bon, c'est pas votre truc, encore une fois, vous trouvez ça un peu trop parisien, il n'y a pas que Paris dans la vie, comme vous l'avez compris. Vous allez croiser des copains, et à un moment donné, vous allez voir qu'il y a des copains qui jettent un peu des fruits et légumes, qui ont un peu un mauvais aspect, et vous vous dites, c'est quand même dommage. Et c'est là que vous avez le déclic, c'était où? Vous vous souvenez du jour où il y a eu ce déclic des gueules cassées que vous avez créé?
15: Absolument, c'était dans le Luberon, juste avant. C'est ce qui m'avait connecté, notamment au distributeur. On avait fait des centres de lavage solidaire pour notamment les copains qui étaient en galère juste avant. Mais comme les distributeurs, finalement, on arrivait à leur parler, on découvre qu'ils jettent des fruits ou des légumes, notamment là, c'était des abricots, mais il y en a bien d'autres, pour des mini-défauts d'aspect. Les cahiers des charges, faits toujours par des gens tellement savants qu'ils font des choses que notre bon sens ne ferait pas, décident qu'il faut que ce soit parfaitement rond, que la couleur doit être absolument comme celle-là. Et je vois, c'était la famille dans le Luberon Saint-Michel, je vois Thierry Saint-Michel qui jette sous l'établi des abricots parfaitement mûrs et très bons, alors que moi, je les aurais pris immédiatement pour les amener chez moi. Et là, c'est sa maman, je crois, qui me dit, s'il y a un seul fruit qui n'est pas parfait dans la palette, on peut avoir un refus de toute la palette. Mmh. Et là, on se dit, si ça devient du gaspillage, alors que c'est parfaitement bon, il faut qu'on les sauve. Voilà comment.
14: C'est comme ça qu'on est les gueules cassées, ouais. Alors, les gueules cassées. Il y a eu le label Le Petit Producteur, ça c'était juste avant. Et puis la marque de l'équitable, on va en dire un mot, qui est arrivée dans votre vie. On est en 2016. Les premières briques de lait, c'est qui le patron, qui sont produites. Il y a un endroit particulier d'ailleurs où elles sont produites. Je crois qu'on est dans la Bresse, on est à Pont-de-Vaux.
15: Ça c'est le moment où naît effectivement la brique de lait avec les producteurs. Mais la laiterie, qui est importante aussi, elle est à Orléans. Il y a deux lieux, mais il y a cette laiterie qui va accueillir et ramasser le lait. Je me suis remis effectivement tout ça en tête puisque il y a une production qui a décidé de raconter l'histoire dans un long métrage et elle nous a fait repasser par toutes ces étapes. Et c'est vrai qu'il y a une scène dans ce qui deviendra un film, la scène de la mairie de Pont-de-Vaux, c'est absolument incroyable. Il faut imaginer en deux secondes des producteurs, 80 familles, à qui il restait deux mois avant de mettre la clé sous la porte. Chaque matin, quand ils tournaient le bouton de la machine à faire, 120 euros par jour, perdus. Et quand ils arrivent dans la salle, je me rappelle très bien de ce moment-là, nous on est un peu en retard, il y a le responsable de la laiterie, l'acheteur de Carrefour, Marc Delage, ils arrivent, dernière chance, nous les consommateurs, parce qu'on est consommateurs et toujours aujourd'hui, on leur dit, on va pas vous laisser tomber. Et c'est le moment clé où, alors que Carrefour et la laiterie se demandent combien de litres ils peuvent récupérer, ils avaient 26 millions de litres à vendre, Carrefour et la laiterie disent 5 millions peut-être, mais pas plus. Nous, en tant que consommateurs, et merci à eux d'avoir entendu, on leur a dit, vous voyez, si vous prenez pas les 26 millions, ils vont disparaître. Si vous prenez 5 millions, vous allez un petit

0: Nu, hein, qui s'est intéressé à vous. Nicolas Chabanne est notre invité. Vous êtes gourmand, Nicolas?
1: Ça se voit, je crois.
0: Oui, non, je ne suis pas du tout. Ben voilà. Je vous parle de ça parce que c'est avec beaucoup de gourmandise qu'on va retrouver Catherine Cricandon et qu'on va parler de cuisine. Parce que pour cuisiner, il y a deux écoles. Tout à l'heure, on était dans l'école de la forêt, là, on est dans l'école de la cuisine. La cuisine au beurre ou la cuisine à l'huile. Ça fait penser au film avec Fernandel, tourné dans le sud d'ailleurs. Alors, Catherine Cricandon, elle, a peut-être une solution à nous proposer aujourd'hui. Écoutez.
2: À Jaune, un petit village de 800 habitants du Loir-et-Cher, il y a une usine qui reçoit 3 tonnes de piments par jour. Mais pourquoi donc ? Eh bien, pour faire des sauces piquantes, pardi. La Maison Martin sort 8000 produits par jour, 600 000 par an, et cela demande un immense investissement de son cofondateur, Jean-Baptiste Martin.
3: Pour ma part, il faut savoir que les deux premières années en Loir-et-Cher, je dormais dans l'usine pendant 5 nuits par semaine. Ma famille est du côté de Versailles. En ce moment, c'est plus que 2 nuits par semaine. Voilà, il y a un rapport aussi charnel, en fait, à la fabrique, pas qu'au piment. Donc, on se donne beaucoup. Maintenant, on est hyper heureux et surtout... très heureux en fait d'emmener avec nous toute une équipe, de voir en fait qu'on a des clients aussi qui sont très contents en fait de découvrir que le piment c'est pas juste quelque chose qui brûle, mais quelque chose qui peut avoir un vrai sens gastronomique dans l'assiette. Donc la complétude, si je puis dire ainsi, de tout ça fait que ouais, c'est ultra kiffant.
2: Une équipe d'une quinzaine de personnes trie, lave et équeute à la main les piments. Ceux-ci sont ensuite réduits en purée avant d'être cuisinés seuls ou avec d'autres ingrédients. Il y a actuellement près de 25 références différentes et le mariage des saveurs est parfois étonnant. Framboises, algues, ananas et il y a même des éditions limitées avec du pastis et du vin. Les sauces ou salsa picante sont vendues dans plus de 1500 endroits en France et dans le monde. Pour en arriver là, il faut remonter 15 ans en arrière. Jean-Baptiste est chef cuisinier aux États-Unis. Il travaille avec une brigade composée entièrement de Mexicains qui venaient tous les jours au travail avec des petits piments à grignoter. Jean-Baptiste décide alors de s'intéresser à ce fruit. Oui, c'est un fruit, même si en cuisine on l'utilise comme légume ou condiment. De retour en France, il s'associe à sa femme Anna et son cousin Benjamin et il nous explique pourquoi et comment leur usine est maintenant en centre Val-de-Loire.
3: Alors on arrive ici mais vraiment totalement par hasard. Notre aventure elle a commencé dans notre école de cuisine en fait à Viroflay qui est juste à côté de Versailles. Il y a une tellement grosse demande en fait qu'il a fallu passer à un stade artisanal mais peut-être un peu plus industrialisé avec quelques machines. Et donc du coup on a cherché en région parisienne, il n'y avait pas chaussures à notre pied et en visant au sud on a trouvé un local en fait du côté de Jaune. C'était un ancien abattoir à volailles qu'on a transformé en paradis du végétal pour sa rédemption. Et là on est arrivé surtout dans un endroit très accueillant avec des gens très accueillants et une région vraiment hyper accueillante à notre écoute.
2: Plus d'infos sur m-martin.fr. Merci à Nathanaël Bruni d'ici Orléans pour cette idée piquante mais qui marche. Ici, ça entreprend Martin Hot Sauce de la maison Martin, des sauces fabriquées et cuisinées dans le Loir-et-Cher.
0: Merci beaucoup Catherine Cricandon. Mais dit à famille Martin, il y en a une aussi dans le sud de la France.
4: À Carpentras, pour le concassé de tomates.
0: Ouais, alors on parle le poivre vert avec votre grand-père, le piment là à l'instant. Ça vous a inspiré ce sujet, Catherine Cricandon?
4: Ouais, c'est très important, tout ce qui d'ailleurs fait notre gastronomie. C'est un patrimoine tellement important. Tous les jours, on se lève, nous, l'équipe, en se disant qu'il faut qu'on défende ceux qui nous nourrissent tous les jours.
0: Nicolas Chabanet, votre invité ce soir, encore pour quelques minutes. On va s'intéresser à votre quotidien dans un instant. Peut-être ce très bel endroit, je ne vais pas en dire plus, où vous vivez au pied du Mont Ventoux. Et puis, on continuera voilà, de sillonner ce beau pays que vous défendez à travers la production, entre autres. Nicolas Chabanet, votre invité jusqu'à 21h.
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0: Excellente soirée, Lonely pour se détendre, signé The Police sur Ici.

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2: Chaque jour, autour d'un invité, je vous invite à découvrir un parcours inspirant avec ce soir un chef d'entreprise venu du Sud, venu d'un peu partout, il l'a dit d'ailleurs tout à l'heure, c'est un peu réducteur d'ailleurs de vous dire qu'il vient du Sud. Nicolas Chabanne qui revient sur les lieux qui ont marqué sa vie, qui ont fait qu'il est aujourd'hui à la tête d'une belle histoire collective, familiale aussi, on va en parler. Nicolas, il y a une confrérie, comme il y en a beaucoup hein, partout en France, de la fraise. Alors vous êtes quoi? Comment on dit?
3: Membre de la confrérie.
2: Président non même?
3: Non. Il y a des présidents et des présidentes très actifs. Membres de la confrérie, c'est-à-dire que dans une confrérie, il y a les producteurs. Ils sont très importants pour défendre le fruit de la fraise de Carpentras. Mais vous avez aussi des transporteurs, des emballeurs. Et moi, j'avais le rôle du communicant. Voilà comment j'ai intégré cette très belle équipe de la confrérie de la fraise de Carpentras.
2: Je m'éloigne un tout petit peu de quelques kilomètres. On a parlé tout à l'heure un petit peu de quelques villes comme Fontaine de Vaucluse, comme Avignon, plan campagne. Plan de Cuc, vous me voyez arriver où?
3: À Marseille.
2: Des fans de l'OM?
3: Ouais, comme tous les gens. En fait, vous voyez, j'ai une mini... Je renierai jamais cette passion infinie pour ce club merveilleux.
2: Ouais.
3: Mais comme on est une communauté de gens et qu'on dédie toute notre énergie collective aux producteurs... On essaye de pas trop fragmenter et de créer comme ça des gens qui seraient plus pour un club. On ne parle jamais de politique, par exemple, c'est le patron. Ouais. On accepte de parler un peu de foot.
2: Qu'est-ce que ça représente Marseille pour vous? La ville en elle-même, qu'est-ce que vous aimez dans cet endroit?
3: À Marseille, vous avez le stade Vélodrome. Hein,
2: bon, d'accord, ça.
3: Et là,
2: c'est le centre-ville, quoi.
3: Oui, c'est le centre du monde, même, on pourrait dire. Le centre du monde.
2: Carrément,
3: ouais. Non, mais vous avez cet écrin, si vous voulez comprendre sans qu'il y ait de mots, de récits, par juste une sensation, une impression, ce qu'est cette région et cette ville, vivez au stade Vélodrome. Quelques minutes avant le match et quelques minutes après tout ce qu'est Marseille. Voilà. Et c'est autre chose que du foot et des chants. Il y a une âme dans ce lieu et dans cet endroit tellement important pour ceux qui sont issus de cette région, mais aussi pour tous ceux qui ne la connaissaient pas.
2: Pour vous, c'est le lieu des copains?
3: Ah, ben oui, c'est le lieu des copains parce que avant le match, on arrive, on se parle. On va manger un sandwich, je crois que ça s'appelle le Daïlala. Et puis c'est toujours le même patron, et puis on comprend toujours la même chose, et puis il y a toujours le même nombre de gens, et puis il y a toujours le même timing, et puis il y a une bière qui est bonne comme aucune autre bière, quelques minutes avant le match. Voilà, c'est tout ça autour du match. Ouais. C'est retrouver des amis dans ce qui nous rassemble, cette ville, Marseille.
2: Alors aujourd'hui, on l'a un peu évoqué, vous vivez au pied du Mont Ventoux. Dans un endroit complètement atypique, je vous ai un peu parlé de Pagnol tout à l'heure, j'aurais pu citer Alphonse Daudet, parce que vous vivez dans un ancien moulin.
3: J'ai une chance incroyable, parce que en rencontrant ma femme Martina, j'ai découvert en même temps que tout ce qu'elle est, ce lieu qui était sa maison, un moulin de 1000 ans, au bord d'une rivière, et c'est pour tous ceux qui ont pu venir... un lieu qui dépasse le cadre comme ça de la simple maison, c'est un lieu de vie chargé de 1000 ans de vibrations et de, on se dit à chaque fois, mais qu'est-ce qui s'est passé dans ce lieu? Combien d'histoires se sont nouées, dénouées ici?
2: Alors pour quelqu'un qui est né à Moulins, vivre dans un ancien moulin, c'est un mauvais jeu de mots, vous avez une vie à rebours.
3: J'avais pas pensé à ça.
2: C'est une vie à rebours.
3: Il reste plus que Don Quichotte. Et...
2: non, mais la boucle est presque bouclée. Hein.
3: Ouais, c'est vrai, non, c'est vrai, j'avais pas pensé à ça, effectivement.
2: Bah, oui.
3: Mais je souhaite à tout le monde d'avoir une adéquation entre ce bonheur familial, bonjour à Martina, et puis ce lieu de vie tellement magique.
2: Alors, je vais vous demander, par exemple, si on va à la montagne. Avec vous. On n'a pas beaucoup parlé de la montagne. Vous allez me dire que le Mont Ventoux, c'est montagneux, évidemment, mais où est-ce que je veux dire? Si on se balade en France et que on va faire du ski, ou, déjà, je ne sais pas si vous aimez la neige, mais la montagne, ça vous parle ou pas du tout?
3: C'est très dur pour moi parce que vous allez être déçu et je vais vous parler que du Mont Ventoux, mais nous, c'est le Mont Ventoux. Donc ouais. Après, on s'est retrouvés, évidemment, dans d'autres destinations parce qu'on suivait des copains. La vallée de Chamonix. Alors, je ne sais pas si on dit Chamonix ou Chamonix.
2: Ouais, je crois qu'il y a plusieurs écoles, mais.
3: Ouais, je crois qu'il n'y a qu'une façon de le dire, mais j'ai jamais
2: su. Comme Avoria, est-ce qu'on dit Avoria ou Avoriaz?
3: Voilà, ça, c'est évidemment tellement beau et magnifique, mais parce qu'il y a aussi des copains, hein, c'est pas simplement pour le tourisme. Mais le Mont Ventoux, si vous allez là-bas, je vous donne en 30 secondes une raison d'être heureux pour toujours. Vous allez un matin, vous arrêtez à une barrière qui vous empêche en hiver d'aller plus loin, vous regagnez la crête, vous marchez kilomètre à peine, vous vous calez derrière des buissons et un peu de pierre, et vous attendez le lever de soleil. Et vous ressentirez ce que peu de gens, et finalement tellement de gens sur Terre ont ressenti, ce moment où le jour se lève.
2: quand vous entendez la plage, la mer, les vagues, on va où?
3: Madagascar.
2: Ah! Il n'y a pas que Paris dans la vie, il y a Madagascar aussi.
3: Ouais, parce que...
2: dans l'océan Indien. Ouais, je vais vous demander une plage française quand même, après.
3: Alors, pour une plage française...
2: Non, mais allez-y, si vous voulez développer les plages...
3: Non, mais il y a tellement de belles plages à Madagascar. Mais parlons de la France. Je ne pensais pas tomber aussi amoureux en étant du sud, d'une région autre et tellement différente, mais pas tant que ça finalement, la Bretagne.
2: Que vous connaissez peu.
3: Voilà, que je connais peu, j'y vais de plus en plus, mais j'ai envie d'y être beaucoup plus souvent. Quelle région extraordinaire, pour des raisons différentes de celles du sud, bien sûr. Mais c'est étonnant parce que c'est une mer dans laquelle on se baigne peu quand on vient du sud. Mais on va donc à la mer en Bretagne, mais on est tout aussi heureux, même sans s'y baigner. Ça veut dire à quel point... Vous imaginez, si on ne se baigne pas dans une région où une mer est présente et qu'on est heureux, c'est qu'il y a de belles choses à côté.
2: Normalement, ça dépend, mais ça peut être à 18, 19, 20. Moi, je me suis baigné dans l'archipel des Glénans à 14. Et c'est vrai que quand je dis aux copains du sud « viens », il rigole. Ah oui, si elle n'est pas à 24, vous n'y allez pas.
3: C'est, alors, je le ferai volontiers pour le bonheur d'être dans cette belle mer. Il y a des plages magnifiques.
2: Mais vous connaissez la Bretagne. Vous avez évoqué, il y a déjà des endroits que vous connaissez en Bretagne.
3: Ouais, parce qu'il y a une magnifique histoire là-bas aussi, liée au producteur. C'est Ronan Evin qui est à côté d'Auray, qui est un passionné de bons produits, de bons fruits. Payé au juste prix, lui aussi, ça s'appelle Gustatif et Solidaire, faisons aussi de la pub si vous m'y autorisez à autre chose que c'est qui le patron. Et il défend des variétés qui ont du goût, cueillies à maturité, fait dans les règles de l'art, fait dans un mode de production respectueux des sols. Et donc voilà comment je me suis retrouvé très souvent là-bas, parce que il me racontait comment il était important de protéger les sols pour protéger... Ouais. Ces fruits et ces légumes merveilleux qu'on a en France.
2: Notre chef d'entreprise, Nicolas Chaban, votre invité ce soir sur ICI. Nicolas Chaban, encore quelques minutes pour profiter de vous et de cette balade un peu partout en France. On a parlé de plage, on a parlé de montagne, on a parlé de bons produits, vous avez évoqué le fait que vous étiez gourmand, je vais vous poser la question que je pose un peu tous les jours, qui est très dure, est-ce qu'il y a une région particulière où on mange le mieux en France ?
3: Écoutez,
2: et quel plat ? Faites-moi saliver, il est presque 21h.
3: Non, c'est très facile.
2: Pour ceux qui ne sont pas passés à table. Là.
3: Je crois que là, c'est facile de répondre. Je vous renverse la question. Si vous deviez partir au bout quel est le seul plat que vous amèneriez ?
2: Oui.
3: Eh bien, évidemment, moi, deux plats me viennent à l'esprit. C'est un résumé qui n'est pas très original, mais c'est... alors, trois plats. Le pâté à la patate, on l'appelle comme ça.
2: Un bourbonnais.
3: Avec une salade et seulement avec la sauce faite par ma mère, salade, évidemment, hein. Mais une salade capitale. L'adobe artichauts, voilà, faite avec ce qu'il faut de pommes de carottes presque sucrées dans un jus absolument unique. Et ensuite, faite par mon cousin Bernard. Et ensuite, le roux mazav. C'est beaucoup moins connu, c'est le plat à Madagascar, qui est un plat qui permet en une seconde, de se retrouver dans son enfance.
2: Avant de se quitter, 10 ans, bel anniversaire pour C'est qui le patron ? Un film, vous l'avez évoqué. D'autres choses à venir, d'autres projets autour de cette marque.
3: Oui, et je crois que je peux vous annoncer quelque chose qui va beaucoup compter. On a parlé de Nikos Eliagas récemment. Il est arrivé, il est venu dans la Bresse par amitié parce qu'il voulait rendre hommage à tous ces gens qui bossent tous les jours, les producteurs, pour nous nourrir. Il a fait des photos extraordinaires. Il y a un grand magazine qui en a publié certaines. Ça a beaucoup fait parler. Et ça va devenir une exposition.
2: Wow.
3: Et je sais pas si je peux le dire. Je vais dire un truc un peu rapidement, mais on a un partenaire qui, tout de suite, en ayant vu ces photos, la SNCF, Gare et Connexion, qui nous a dit, on est un lieu, nous, quand on prend un train, on traverse ces paysages. Il n'y aurait pas de tourisme, on ne serait pas la première destination mondiale du tourisme si les producteurs ne façonnaient pas ces paysages. Et donc, dans les grandes gares, et beaucoup de gares en région, on va pouvoir voir le visage de ceux qui nous nourrissent tous les jours à travers ces photos de Nikos Eliagas, et on le remercie pour cette très belle exposition, et on remercie ceux qui accueilleront cette exposition.
2: Un dernier clin d'œil à l'association Solidarité Paysan, je sais que ça vous tient à cœur.
3: Il y a des fois où on ne sait pas quelle association choisir, il n'y en a qu'une vraiment à mettre, enfin il y en a plusieurs, mais mettons en avant Solidarité Paysan, des producteurs souvent à la retraite, qui viennent au chevet bénévolement de gens en extrême difficulté, des gens qui sont capables de s'arrêter, voire pire, il faut leur rendre hommage, ils ont besoin de moyens et ils les utilisent tellement bien.
2: Longue vie à C'est qui le patron et à tous vos beaux projets. J'étais ravi que l'on se balade dans votre vie. C'est pas trop dur de regarder dans le rétro, ça va?
3: C'est merveilleux. Ça se dit pas normalement dans les émissions, mais quelle belle idée cette émission.
2: Merci.
3: Au-delà du voyage qu'on refait nous-mêmes, vous ponctuez évidemment de moments et de reportages qui étaient passionnants.
2: Merci beaucoup Nicolas Chabanne, ça touchera l'équipe que je remercie d'ailleurs. Mathilde Mallet à la réalisation de cette émission, Louise Morin à la préparation. Je souhaite une excellente soirée. On se retrouve avec un autre invité, d'autres chefs d'entreprise dans les prochains jours d'ailleurs, dès demain à partir de 20h. Merci Nicolas encore.
3: Merci.
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2: Non, il y a Emmanuel Moir avec Beau Malheur. Tu me dis que rien ne passe.

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1: Passez une excellente soirée. Dans un instant, Laurent Petit-Guillaume pour les souvenirs des années 80 en musique. Il est 21h.
2: Bonsoir à tous, c'est l'heure de notre petite balade dans les années 80. C'est en musique et en anecdote, et ça commence comme ça.

0: Tech On Me.
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0: 1985, le monde entier découvre ce trio norvégien grâce à ce titre qui devient rapidement numéro un partout, même en France. Une première version était sortie un an plus tôt, sans faire de vagues. Et finalement, c'est en la réenregistrant pour leur premier album qu'ils décidèrent de la proposer en single. Bonne idée, puisqu'accompagnés d'un clip innovateur, ils sont rentrés dans la légende des tubes des années 80. Tout comme Elie Medeiros qui s'apprête à nous faire Bailar Calypso.

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In Excess, Never Tear Us Apart. Extrait de l'album Kick sorti en 1987, une chanson écrite pour le leader Michael Hutchence. C'est là impossible d'oublier la voix, la chevelure, l'énergie du charismatique chanteur de ce groupe australien. Il a rejoint les étoiles en 97, mais ce tube sorti en 88 reste bien présent dans nos mémoires. Hein. Est-ce que par hasard vous n'auriez pas gardé le 45 tours vinyle de l'époque? C'est presque un collector. Hein. Allez, couvrez-vous tout de suite. It's Raining Again dans 100% années 80. C'est le groupe Supertramp qui arrive tout de suite. J'espère que vous êtes bilingue, mais je vous fais confiance.

0: jour s'est levé, c'était Téléphone. Vous écoutez 100% années 80 jusqu'à 22h, votre rendez-vous avec les chansons qui ont marqué votre vie. À l'instant, Téléphone. On a tous été un jour fans du plus grand groupe de rock made in France. Dans ces années-là, on a tous regretté la séparation en 86. Le jour s'est levé, d'ailleurs leur dernier single. Eh oui. Allez, on se console dans un instant avec Eurythmics, Here Come the Rain Again.
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1: La vie d'un tube est souvent une histoire de hasard et de chance, même si au départ cette chanson du Belge d'origine italienne Claude Barzotti est un petit bijou. Lorsqu'elle sort en 1975, elle ne rencontre pas le public. Au début des années 80, de nouveaux producteurs lui proposent de la réenregistrer et en 82, elle devient son premier succès. Lui aussi, il est italien, c'est le crooner jazzy par excellence, Paolo Conte, Via con me, tout de suite.

La chanson d'Azima, c'était France Gall. Michel Berger compose et écrit cette chanson à partir d'une lettre d'un petit garçon touareg rencontré avec France Gall lors d'un voyage humanitaire au Mali. C'était dans le cadre de l'association Action École. Et bien sûr, le public que nous sommes, on est touché par cette chanson. Elle rencontre un très beau succès. On est en 89. La suite de 100% années 80, c'est avec un groupe allemand qui a choisi son nom en référence au film Alphaville, une étrange aventure de Lemmy Kosche de Jean-Luc Godard. Bah oui, c'est Alphaville. Big in Japan.

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1: Que votre fin de journée soit belle. Si vous restez avec nous, ce sera dans un instant 100% chanson française. Et moi, je vous dis à demain. Vous écoutez ici votre radio, il est 22h.
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3: En 1985, le public français se déhanche sur un hommage vibrant aux légendes du jazz. Duke Ellington, Oscar Peterson, Scott Joplin. Mais derrière ce titre se cache un souvenir de jeunesse beaucoup moins glorieux pour Michel Jonas.
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3: Des années plus tôt, alors qu'il n'est qu'un jeune pianiste inconnu, il descend dans une cave de jazz pour passer une audition. Il veut briller, mais le stress le paralyse. Il joue mal, il se ramasse complètement et ressort de là dépité. Plutôt que d'oublier cette humiliation, Jonas va en faire un tube. Il transforme son bide en une chanson entraînante, pleine d'autodérision et d'amour pour ses maîtres.
4: Un peu parti, un peu naze, je sors de la boîte de jazz, histoire de reprendre un peu le cours de ma vie.
3: La boîte de jazz recevra même une récompense aux premières Victoires de la musique en 1985.
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3: Saviez-vous que Santiano, le plus célèbre chant de marin, était à l'origine une chanson de guerre mexicaine?
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4: C'est un fameux trois-mâts, fin comme un oiseau.
5: Liceo.
3: Santiano était un chantier, un chant de travail né au 19e siècle. La version originale racontait la guerre sanglante entre le Mexique et les États-Unis. Elle rendait hommage au général Santa Anna. C'est en 1961 qu'Hugo Frey redécouvre ce morceau chez des chanteurs américains. Pour en faire un succès populaire, il opère un recyclage historique génial. Il gomme tout l'aspect militaire et transforme le général Santa Anna en un fier trois-mâts lancé sur l'Atlantique.
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3: Adieu les champs de bataille, Hugo Frey a transformé un champ de guerre en une invitation au voyage.
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2: Aujourd'hui, j'ai testé le musée de bonbons Haribo à Uzès. Je vous emmène dans un lieu où le sourire avant même d'avoir commencé la visite. Une sortie gourmande, colorée, joyeuse. Un ami aventurier de Koh-Lanta est venu me rendre visite et on s'est dit, bon, après la survie, les épreuves, la faim, les îles désertes, et si on testait un endroit un peu plus doux et surtout beaucoup plus gourmand ? Dès l'arrivée au musée, on est happé par les couleurs, des bonbons géants, des vitrines pleines de formes et de couleurs, une ambiance ultra joyeuse. Et cette odeur sucrée dans l'air, juste incroyable, impossible de pas retomber en enfance. La visite est vraiment ludique et interactive. On avance de salle en salle, on découvre l'histoire Haribo, les premières fabriques, les anciennes machines, les affiches publicitaires vintage.
3: Un bonbon Haribo.
2: Et ça, c'est juste magique. Et là, un moment plus drôle, mon ami, habitué à compter les grains de riz sur l'île déserte, s'amuse à reconnaître les bonbons, les yeux fermés, juste à l'odeur. On touche, on observe, on compare. Chacun défend son bonbon préféré comme un vrai débat sérieux, ou presque. Et puis, on arrive sur le moment préféré de tout le monde. Bien évidemment, la dégustation. Les fraises Tagada, Dragibus, Ourson, Chamallow, Réglisse, les yeux brillent, le sourire s'installe. On goûte, on commente, on rigole et on se replonge dans les souvenirs d'enfance. Ce que j'ai adoré, c'est cette ambiance simple, joyeuse, sans pression.
4: Je vous ai apporté des bonbons.
2: On ressort détendu, plein de bonheur, une bonne humeur, avec la sensation d'avoir fait une vraie pause, avec beaucoup de nostalgie, des bonbons qui nous ont accompagnés depuis plein d'années. Ce n'est pas juste un musée classique, c'est une expérience vivante, pleine de couleurs, de bonne humeur, et ça fait clairement du bien au moral. Le musée de bonbons Haribo se trouve à Uzès, dans le Gard, à environ 30 minutes de Nîmes. Il est ouvert presque toute l'année, du mardi au dimanche. L'entrée est aux alentours de 12 euros pour les adultes et un tarif réduit pour les enfants. C'est une sortie parfaite en famille, entre amis, ou même pour des aventuriers en reconversion gourmande. J'ai testé, j'ai adoré le musée de bonbons Haribo. C'était Béatrice et on se dit à très vite pour une nouvelle chronique pleine de joie, de découvertes et de bonne humeur.
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5: 6h19, c'est votre rendez-vous les gens d'ici. Tous les jours, nous mettons en lumière une personnalité qui fait briller notre région. Elle se confie au micro de Romain Bruno. Et aujourd'hui, sortez vos crayons de couleur. À l'honneur, une personne qui, grâce à son invention, transforme les dessins de vos enfants en véritables dessins animés. Direction le 11e arrondissement pour retrouver Romain Bruno. Romain, vous êtes avec cette créatrice de génie.
6: Eh oui, je suis avec Claire Failly. Elle est artiste et auteure. Claire, bonjour.
7: Bonjour.
6: Vous donnez vie aux dessins des enfants avec cette collection de livres, cahier de dessins animés. On ouvre ce livre, qu'est-ce qui se passe? Expliquez-nous un petit peu votre idée.
7: Alors c'est magique, ça marche très simplement. C'est un livre à lire et colorier qui se transforme en dessin animé. Je colorie ma page, je la prends en photo à travers l'application Bling Book et instantanément, mon coloriage se transforme en dessin animé qui me raconte une histoire. La page d'après fait la suite du dessin animé et quand on a tout colorié, ça crée un dessin animé complet de 4 minutes pour les petits livres, de 8 minutes pour les grands livres qui raconte une histoire continue.
6: Il y a plein de thèmes.
7: On a plein de thèmes, on a par exemple les sciences avec les dinosaures ou la mer, on en a sur les contes avec les fables de La Fontaine, on en a sur les héros avec le petit prince, le petit Nicolas, les Schtroumpfs, etc. Et puis on en a sur les artistes avec Monet, Van Gogh, Picasso et plein d'autres.
6: D'où vous est venue cette magnifique idée de cahier de dessins animés?
7: L'idée de départ, c'était de donner un nouveau souffle au livre sans le remplacer. Et là, on va ramener la force du numérique avec la force du travail de l'auteur et qui rassemble les générations, puisqu'on travaille même avec des EHPAD. On a 300 EHPAD en France qui utilisent nos livres pour faire colorier les grands-parents avec les petits-enfants de passage. Tous ensemble, ils créent des dessins animés.
6: J'ai même entendu dire que ça va encore plus loin que l'animation du dessin, puisque même l'enfant qui colorie peut apparaître au final dans le dessin animé.
7: C'est ça qui est formidable, c'est qu'une fois qu'on a fait son dessin animé, l'enfant peut aussi, avec l'application l'application Bling Book qui est gratuite, faire un selfie et même enregistrer sa voix. Et là, il devient le héros du dessin animé. C'est lui l'acteur. Il va répondre aux questions que ses propres coloriages lui posent. Donc, il écoute l'histoire qu'on lui raconte. Ou bien, en plus, il peut raconter la sienne et jouer tel un acteur.
6: Une idée comme ça, création de ce cahier de dessins animés, c'est forcément récompensé.
7: Alors, nous avons été récompensés par le concours Lépine. On a eu la médaille d'or du concours Lépine en 2018. Donc, merci pour la médaille d'or.
6: Cahier de dessins animés, Blink Book. On avait avec nous Claire Failly. Merci Claire.
7: Merci beaucoup.
6: Maintenant, je vais prendre mes petits crayons de couleur et je vais m'attaquer à créer un dessin animé. Promis, je ne déborde pas en plus.
7: Ah, si vous débordez, ce n'est pas grave, puisque la technologie va reconnaître le dessin. Et donc, au final, le résultat est très beau, même si l'enfant de 3 ans a gribouillé son dessin.
6: J'ai 40 ans.
7: Ça marche aussi.
5: Merci beaucoup Romain Bruno et merci à votre invité Claire Failly, artiste et auteur des cahiers de dessins animés. Et pour voir ce que ça donne, et c'est vraiment très étonnant, n'hésitez pas à aller retrouver dès maintenant la vidéo étonnante de ce cahier animé filmé par Romain sur nos réseaux sociaux, Instagram et Facebook, ici Paris-Île-de-France. Vous tapez ça dans la barre de recherche et vous allez nous trouver très très vite.
1: 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Wikisdef, petit guide à l'usage des étrangers du sud du péage d'Arras en vacances dans notre belle région.
3: Nous sommes de retour dans la famille. En ce moment, il fait beau, il fait froid. Ben, on est dans le nord, il y avait un indice. Et en plus, il y a un vent de voleur. C'est une situation que j'aime peu parce qu'en général, quand on dit « oh, il fait froid », on nous répond « ben non, il fait pas froid, c'est le vent qui est froid ». Je pourrais la taper, la personne qui me dit ça. Parce que la conséquence directe du vent froid, c'est qu'il fait froid. Du coup, avance et ferme de gif. Donc, je résume. Il fait froid, mais il fait beau. Il y a quelqu'un qui a allumé la lumière et d'un coup, vous voyez votre cousine enlever son manteau, tirer sur son col et pousser un soupir. Je sais pas ce que j'ai étouffe d'un coup. Et son mari répond, qu'est-ce que t'as tes vapeurs de belle-mère? Ne paniquez pas. Wikisdef est là pour vous aider. Je vous comprends, ça surprend. Bon, ce n'est pas très 21e siècle comme expression. Mais c'est celle qu'utilisait ma grand-mère quand elle avait une bouffée de chaleur. Ou quand elle remarquait que quelqu'un avait anormalement chaud. Cocteau, tête rouge, t'as des vapeurs de belle-mère ou quoi ?
7: Définition.
3: Les vapeurs de belle-mère sont originellement les bouffées de chaleur dont souffre la majorité de la gente féminine lors du dérèglement hormonal conséquent de l'arrivée de la ménopause. Quand je parle des filles et de leurs soucis, en général, je préfère partir dans le médical à parler de temps qui court, c'est plus sûr. Et puis c'est imagé, parce que dans l'esprit de ma grand-mère, que je rappelle est enterrée au cimetière de l'Est depuis les années 80, je replace dans le contexte. Hein. La ménopause atteignait essentiellement les belles-mères. Ou si vous préférez, si t'es belle-mère, t'es forcément ménopausée. Et je tiens à préciser qu'elle disait ça aussi aux hommes. Mais quand est-ce que ça peut vous arriver d'avoir des vapeurs de belle-mère, par exemple ?
7: Exemple.
3: En écoutant le discours de Vladimir Poutine, en s'apercevant que son match Tinder, ben, c'est sa sœur, avec leur nouvelle mode de pas mettre la photo en plus. Et alternative à vapeur de belle-mère, il y a j'ai chaud, je crois que j'ai un buée.

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1: Et ça marche très bien de scroller sur les réseaux sociaux. Oh, regarde comme il est mignon. Bon, d'accord, ça c'est mon problème. Mais ça a du bon parfois parce que j'ai découvert un compte Instagram qui va vous être utile et qui marche très bien, c'est Sortir à Laval.
2: Aujourd'hui, déjà, je suis suivie par plus de 7300 personnes. Donc en un an et demi, honnêtement, je m'y attendais pas du tout.
1: Vous l'avez compris, c'est la créatrice du compte Instagram, Elena Viera-Granger.
2: Et l'idée, donc, c'est de mettre en avant des commerçants, des créateurs, des événements, des activités.
1: Via des vidéos et des posts événements comme celui-ci, par exemple.
3: J'ai une super nouvelle pour toi. Une nouvelle adresse gourmande vient d'ouvrir ses portes. Un nouveau lieu qui va te faire voyager avec sa déco sur le thème de l'univers, mais aussi son offre.
1: Ça marche tellement bien que
2: j'ai pas mal de demandes aussi de créateurs, de personnes qui aimeraient être mises en avant, donc de plus en plus chaque mois.
1: Moi, par exemple, j'aimerais bien me lancer dans les chansons pour enfants. Ce rêve bleu. Non ? Bon, d'accord. Et sinon, pourquoi avoir lancé Sortir à Laval ?
2: Je suis une amoureuse de Laval et de la Mayenne. Et en fait, je voulais montrer qu'à Laval et en Mayenne, on ne s'ennuie pas. Bah, il faut venir à Laval, qu'on connaisse ou non. Et même que les Lavallois et Mayennais ont plein de choses à faire près de chez eux.
1: Et ça marche bien parce qu'Elena, elle est dans la com. Donc, elle connaît bien les stratégies qui fonctionnent. Déjà, de centraliser les infos, mais d'une manière précise.
2: Et surtout sur les réseaux sociaux qui se consomment rapidement. On le voit aujourd'hui, bah, la société consomme de plus en plus de contenu sur les réseaux sociaux qui doit être en plus de plus en plus court pour capter l'attention, etc. En même temps qu'on consomme de ses contenus, de ses amis sur Instagram, et bien en même temps, on peut s'informer sur Laval. En tout cas, sur Instagram, ça manquait.
1: La plus-value, c'est le côté intergénérationnel.
2: J'essaie vraiment de toucher tout le monde, que ce soit des familles, des jeunes, des personnes plus âgées. Donc vraiment, bah, par exemple, dans les programmes du week-end que je fais toutes les semaines, donc c'est un post qui recense toutes les activités du week-end, et bien j'essaie vraiment de mettre autant de la culture, enfin, du théâtre, de la musique, des sorties en famille, des choses un peu plus de niche, mais que vraiment tout le monde puisse s'y retrouver.
1: La couleur rose.
2: De base, je suis repartie du logo de la ville, en fait, qui est un peu rose-violet. Du coup, pour avoir une cohérence sur le compte, en effet, que ce soit aussi beau visuellement quand on va sur le compte et qu'on retrouve aussi facilement, parce que sur chaque poste, du coup, il y a le titre, toujours avec de l'écrit pour donner les informations.
1: Et aujourd'hui, Elena, elle fourmille d'idées. Son compte Instagram est un début pour d'autres projets. Elle aimerait, par exemple, organiser des événements, toujours dans le but de mettre en valeur le savoir-faire mayennais. Alors, vous l'avez compris, le compte Insta Sortir à Laval, ça marche.
4: Avoir une belle voix, c'est un vrai sujet.
1: Oh pardon, ça c'est encore mon téléphone, je suis désolée. Promis, je le range. Dans une seconde.
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5: Voilà, les cartes postales, les tickets de concert. C'est ma chambre d'étudiant, ça.
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5: Donc, je m'appelle Jean-Paul Pécréau, j'habite Saint-Cyr-sur-Loire, j'ai 71 ans. Au début des années 2000, j'avais déjà accumulé énormément de documents sur Otis Reading et j'ai eu l'envie de me lancer dans la création d'un site internet, otisreading.fr.
7: Jean-Paul, comptable de formation, m'accueille partout. Des CD, des albums, des cartes postales liées à Otis Reading.
5: Ça, c'est une affiche que j'ai trouvée à San Francisco lorsqu'Otis Reading a fait un concert en décembre 66 au Fillmore Auditorium. J'ai fait mes petits pèlerinages comme ça aux États-Unis pour retrouver, même je suis allé à Sausalito près de San Francisco où Otis Reading a composé son tube posthume, hein, The Duke of the Bay par exemple. Voilà.
7: Vous avez un petit tourne-disque ?
5: Bien sûr, j'ai une platine. Allons-y, on va mettre du Otis Reading, bien sûr.
7: Ah
5: que
7: bah
5: c'est
7: oui.
5: Recevoir.
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7: C'est ça met une ambiance là d'un coup.
5: Oui, je vais pas vous inviter à danser.
7: C'est rigolo.
5: Ça à l'époque, oui, c'est un slow qui nous a beaucoup servi dans notre jeunesse sur les pistes de danse.
7: Là, vous entendez cette voix, ça vous fait quoi encore aujourd'hui?
5: Eh bien, ça me donne des frissons. En fait, j'ai découvert Otis Reading, j'avais 11-12 ans. Et c'est ma sœur, à Noël 66, qui m'a offert un 45 tours, 4 titres. Mais ça a été voilà, un choc, une révélation. Et après, quelques années plus tard, en, En 1969, les cinémas studios à Tours ont diffusé un film dont le titre est Mon Tour est pop. Et là, j'ai eu la révélation en voyant Otis Redding sur scène, hein, en grand écran. À 13 ans, habitant Tours, j'avais pas l'autorisation d'aller à l'Olympia à Paris, j'étais trop jeune. J'ai collectionné les revues anglaises, américaines, beaucoup de 45 tours du monde entier, de pays improbables, 45 tours algériens ou de Madagascar, vous voyez, ou même iraniens.
7: D'un grand fan, d'un collectionneur, Jean-Paul est devenu, grâce à son site, le spécialiste mondial d'Otis Redding.
5: J'ai créé mon site il y a 20 ans et petit à petit j'ai accumulé énormément de documents. Là, vous voyez qu'une infime partie de ma collection, mais il y en a partout dans tous les coins.
7: Documentaire, réédition de disques, anniversaire de la mort du chanteur, c'est notre tourangeau Jean-Paul qui est appelé partout dans le monde par les médias et par la famille d'Otis elle-même.
5: Le producteur anglais de la BBC avait fait un reportage aux États-Unis dans la famille. La famille avait dit allez voir Jean-Paul Pécréau en France, c'est lui qui a le plus de documents. Voilà. Il n'est pas à Memphis, il est à Saint-Cyr-sur-Loire, le musée.
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4: Le vin, ça prend du temps. 18 mois en général en Bourgogne avant d'être mis en bouteille. En ce moment, le millésime 2024 finit son élevage en fût comme à Beaune chez Philippe Pacalé. C'est dans le calme de ses caves qu'il nous raconte les notes aromatiques de son Gevrey 2024.
9: Donc là, on a changé de cave. On est plutôt sur du 2024, c'est ça ?
10: On est sur des 2024 rouges.
9: Attendez, vous voulez que je prenne votre micro ? C'est peut-être plus pratique. Hop, voilà. Donc là, vous avez ouvert le tonneau. Vous plongez la
10: pipette. Et on se retrouve avec un misime classique, c'est pour ça qu'on voit. On a une belle robe rubis, Gevrey Village. C'est quatre parcelles différentes. Gevrey, c'est toujours beaucoup de fruits. Hein. Ça fait un vin assez gourmand et toujours beaucoup de structure. Il y a les deux. Si on prend 10 personnes, il y a toujours 7 qui l'apprécient. On va les soutirer pour les mettre en bouteille l'année prochaine.
9: Quand vous dites préparer, ça veut dire que...
10: On a mis un bouchon.
9: Ça, hein. Donc là, c'est le bouchon qui est à l'intérieur du...
10: Voilà, après on met le robinet.
9: D'accord.
10: Parce qu'on n'utilise pas de pompe, on fait par gravité. Ça évite d'aspirer le vin, c'est moins stressant.
9: C'est plus doux.
10: Voilà.
9: Ah, on peut stresser des vins.
10: Ouais, c'est de la matière vivante. Hein. C'est comme nous, ça évolue. C'est un peu à l'image de l'homme, le vin. C'est un produit culturel. Il y a beaucoup de points communs.
9: Donc il faut lui apporter beaucoup de douceur. Ouais.
10: Même si la forme du vin, là, c'est le tonneau après la bouteille. Nous, on a un squelette, c'est différent. Mais c'est une construction différente.
9: Oui, mais nous, on se trimballe avec le même squelette toute la vie.
10: Voilà.
9: Et eux, ils changent de squelette, quand même.
10: Mais on ne grandit plus à partir de 21 ans, normalement.
9: Non.
10: Et les vins, dès qu'on les a mis en bouteille, ils grandissent, mais différemment, parce qu'ils sont aussi coincés dans cette bouteille.
9: C'est pour ça qu'on a cette forme de tonneau, finalement, parce qu'on aurait pu mettre ça dans des cubes, finalement.
10: C'est un œuf coupé au deux bouts. L'œuf sous la terre, la gestation, enfin, il y a toujours une jolie philosophie avec tout ça, mais c'est... Hein, il y a un sédiment qui se forme au fond du tonneau, qui s'appelle l'ali, donc quand vous remuez le tonneau, ben, ça remélange, ça dynamise, quoi. C'est un peu comme un bébé avec son placenta, quoi. Il y a une naissance. Et ça protège le vin, donc ça dure un certain temps. C'est pour ça qu'on doit soutirer. C'est un rôle protecteur et nourricier. C'est bien fait, quand même.
4: Philippe Pacalé à Beaune est le papa de 50 000 bébés, quand même. Bouteilles par an, c'est pas rien. Et ça fait partie de la fierté de notre région.
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1: Les petits bonheurs, généralement, ce sont des sourires qui se récoltent tous les jours au hasard des rencontres. Il suffit d'un micro ici, de ne surtout pas prendre de rendez-vous et de ne pas se présenter. Ça marche très bien à Megève, par exemple. Nous sommes donc en Haute-Savoie, sur les hauteurs de Megève, au Mont d'Arbois, pendant que des chevaux sont en train de monter dans une bétaillère.
2: Bonjour.
1: Bonjour. Matin de bonheur, venez vous occuper des bêtes.
2: C'est ça, on vient les mettre au chaud, ouais.
1: Ah, c'est-à-dire que là, ils quittent la montagne?
2: Ouais, ce coup-ci, ouais, c'est bon. Ce coup-ci, on va les ramener, on va les mettre en pension pour cet hiver, ouais. Ils ont passé tout l'été en montagne, donc ce coup-ci, ça y est. Ils vont aller se mettre au chaud pour l'hiver.
1: Ah oui, ils font toute la saison hein, ici?
2: Ouais, ceux-là, ils font toute la saison ici. Il y en a qui sont là pour la monte, il y en a qui sont là pour l'attelage. Et puis, vu que nous, on est élevage, il y en a, ils sont juste là pour grandir.
1: Vous, c'est pas juste un loisir, c'est votre métier?
2: Ouais, moi, c'est mon métier. Ouais. Je suis cocher palefrenier. Ouais.
1: Quand vous dites pour l'attelage, c'est les calèches qu'on peut voir à Megève, par exemple?
2: Exactement, c'est ça.
1: Donc, les chevaux, quand ils sont pas attelés, on les voit ici, sur les hauteurs de Megève?
2: Ouais, c'est ça. Nous, on en a à l'Alpette, comme là en face, en haut de la côte 2000. On en a aussi au Mont d'Arbois, là, juste derrière. Et puis, après, au fur et à mesure de la saison, on les fait descendre petit à petit. Puis là, ils atteignent leur point le plus bas sur Megève. Puis après, on les change de département et puis voilà.
1: Donc là, ils montent dans le bus?
2: C'est ça, ouais. Ils montent dans le bus. Là, je vais en mettre 4. Là, après, j'ai mon patron qui va arriver. Il va prendre le reste. Et puis après, on va prendre un camion et une remorque. Puis on y charge tout dedans. Puis lui, il part cet après-midi.
1: Et là, ils partent où, hein, en résidence d'hiver?
2: Ils partent dans l'Allier, ceux-là. Ils partent dans l'Allier. Ils ont des gros champs de plusieurs hectares où c'est qu'ils ont du foin, des abris pour eux, de l'eau à volonté, puis voilà.
1: L'Allier, donc en Auvergne, si je ne m'abuse, il fait pas beaucoup plus chaud qu'ici l'hiver.
2: Non, il fait pas beaucoup plus chaud, mais par contre, ils auront plus d'herbe qu'ici, on va dire. Ils auront moins de neige, ils auront un peu plus de foin, un peu plus d'eau, parce que nous ici, c'est qu'on est tout de suite dans la neige, et puis nous, on n'a pas assez de foin pour tous les nourrir l'hiver, donc on préfère les mettre en pension. C'est beaucoup plus agréable pour eux. Puis pour nous, l'hiver, on a déjà bien assez de boulot comme ça, donc au moins, ils sont un peu tranquilles aussi de leur côté.
1: Alors justement, vous faites quoi l'hiver si vous avez plus de chevaux?
2: Alors c'est pas qu'on en a plus, c'est qu'on en a moins. Toute la partie élevage en fait part tout en pension et en fait l'hiver nous on fait énormément de calèches. Sur Megève, on a des grosses calèches qui montent jusqu'à 12 personnes. C'est qu'on fait les fondus en calèche en soirée ou le midi et on fait juste des balades en calèche.
1: Bon, vous j'imagine que le cheval c'est une passion, on fait pas ce métier là par hasard.
2: Mon grand-père était déjà éleveur de chevaux, là maintenant je bosse chez un ami de mon grand-père. Puis voilà, après on fait ça par passion, de toute façon c'est pas par l'argent qu'on va le faire, hein, comme dans tout métier agricole.
1: Même à Megève?
2: Même à Megève, l'agricole, ça reste l'agricole, à Megève ou pas.
1: Je peux vous demander votre prénom?
2: Moi, c'est Mathieu, moi.
1: Et c'est quoi le dernier petit bonheur de Mathieu, s'il vous plaît?
2: Mon dernier petit bonheur, c'est d'avoir fait un galop sur les crêtes de la côte 2000 en plein été avec le soleil couchant. Et ça, je pense que je m'en souviendrai jusqu'à ma mort.
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3: En 2012, cela fait 2 ans que Georges, on va l'appeler Georges aujourd'hui, a ouvert un gîte à Néfiès, à côté de Pézenas. Il est anglais et ce jour-là, il attend qu'un de ses hôtes revienne au gîte. C'est un concitoyen, un anglais aussi, comme lui. Il s'appelle Marc-Anthony McGovern, il a la cinquantaine sympathiquement rougeaude et il a payé son séjour en cash quelques semaines avant, à la fin du mois de février. Sauf que Marc ne revient pas. C'est les gendarmes qui arrivent. Marc-Anthony McGovern a été arrêté juste avant avenue de la gare. C'est un fugitif et ça fait 6 ans que Interpol le cherche. Avant d'atterrir dans le gîte de Néfiès, il a vécu en Espagne, il a séjourné à Marseillan. Il a été condamné en 2008 par un juge de Canterbury pour avoir mené une escroquerie à la TVA pour un montant total de 7 millions de livres, c'est-à-dire à l'époque 8,5 millions d'euros. Marc-Anthony McGovern a alors envoyé une lettre au juge en lui disant que la perspective de la prison était bouleversante et le terrifiait, et il s'est tiré. D'autant plus qu'il savait de quoi il parlait, puisqu'en fait, une dizaine d'années auparavant, il avait déjà mené une affaire de fraude, il avait déjà été découvert, et il avait déjà pris la tangente en Belgique cette fois-là. Il avait été arrêté en 2001, extradé en Angleterre et condamné en 2002. En 2012, donc, Marc-Anthony McGovern est arrêté le 28 mars à Néfiès, écroué à Villeneuve-lès-Maguelone, et le 16 avril, la police britannique vient le chercher à l'aéroport de Toulouse. Il est incarcéré ensuite à Gatwick. Et puis bon, plus de nouvelles pendant quelques années. Tout est tranquille, on n'a plus de nouvelles de Marc-Anthony McGovern. Jusqu'en 2020. Une entreprise, la Westway Holdings Limited, domiciliée en Estonie, a reçu 26 millions de livres de la part d'investisseurs pour les placer dans l'immobilier. Cette entreprise est placée en liquidation en 2021. Et le propriétaire de ce fonds d'investissement, c'est un dénommé Anthony Marx. Hein, vous noterez que c'est quand même assez proche de Marc-Anthony. Anthony Marx donc a caché le fait qu'il avait déjà été condamné pour escroquerie, ce qui est un problème bien sûr pour gérer un fonds d'investissement. Au-delà du fait qu'il ait menti sur son pedigree, il a aussi tapé dans la caisse allègrement. On estime qu'il a dépensé au moins 1,2 million de livres pour des dépenses personnelles. Alors florilège, je vous fais la petite liste. Il a bien sûr acheté et loué des biens immobiliers au Royaume-Uni et en Espagne. Il a aussi dépensé 53 000 livres pour des Rolex. Il a utilisé 121 000 livres pour aller à Dubaï et en Estonie en jet privé. Il a acheté des parts dans l'entreprise d'un de ses proches pour la modique somme de 30 000 livres. 22 000 livres pour faire installer une salle de cinéma dans un logement privé. 215 000 livres pour acheter des places de foot. On est sur un gros fan de foot. 20 000 livres de shopping dans des boutiques de luxe. Et puis 450 000 livres pour spéculer à la bourse. Je ne sais pas si notre ami Georges, qui a un gîte à Nefiès, écoute ici Héros, mais si par hasard il n'avait pas eu de nouvelles de son hôte sympa mais recherché par Interpol, c'est maintenant chose faite.
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5: Vous écoutez Quand je creuse par le groupe Volcaillou.
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5: Volcaillou, un duo formé par Simon et Timothée. Originaires du Sud Ardèche, ils se rencontrent à l'âge de 12 ans au conservatoire et commencent à écrire et composer pendant leurs années lycée.
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5: Aujourd'hui, le duo est un ovni, un alliage entre musique électronique et chanson française.
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0: Caillou avec, quand je creuse, un coup de cœur ici de Rome Ardèche.
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2: Voici Pauline Guillouche, hépato-gastro-entérologue à Nantes. C'est un médecin très suivi sur les réseaux sociaux. Elle y partage sa passion pour la médecine avec l'envie de la rendre simple, claire et accessible à tous. Mais comment devient-on hépato-gastro-entérologue ?
3: Dès la quatrième année de médecine, quand on passe en stage en fait, pendant nos études, moi j'ai été happée par le service de gastro-entérologie du CHU de Nantes, hein, où j'ai fait toutes mes études et mon internat et mon clinica et quelques années de praticien hospitalier. Et c'est une rencontre avec les médecins, avec les seniors, avec nos mentors en fait. Et là, je me suis dit, ok, c'est vraiment cette spécialité que je veux faire.
2: Qu'est-ce que vous aimez le plus dans votre métier aujourd'hui, Pauline ?
3: Les rencontres avec les gens, le fait de les suivre. Comme je suis installée en libéral, je peux voir les patients des années et des années après. Donc en fait, je suis leur évolution. Je suis leur vieillissement aussi, je suis leur petit parcours de vie, leurs accidents de vie parfois. Et ça, c'est en dehors évidemment de la consultation et de ce qui les amène. Mais c'est ça qui rend la relation hyper intéressante entre le patient et le praticien. Moi, je ne serais pas la même sans toutes les rencontres que j'ai faites depuis le début de ma carrière. J'ai toujours des histoires qui m'ont marquée, qui m'ont inspirée. Et bien sûr que c'est ces rencontres qui, aujourd'hui, font que j'ai envie de continuer ce métier.
2: Vous êtes présente sur les réseaux sociaux, Pauline, pour vulgariser un peu la médecine. Vous avez plus de 200 000 followers, donc 200 000 personnes qui vous suivent sur les réseaux sociaux. Ça veut dire que même les médecins doivent s'y mettre ?
3: Tous les médecins doivent s'y mettre pour contrer les fausses informations en santé, ça c'est clair et net. Donc oui, j'encourage chaque confrère et chaque consoeur à s'y mettre. C'est passionnant, c'est un autre terrain de jeu, on va dire, un autre terrain d'exploration que sont les réseaux sociaux.
2: Vous êtes surprise justement de l'intérêt qu'on porte à toutes les vidéos que vous pouvez publier, à tout ce que vous pouvez dire sur les réseaux sociaux ?
3: Bah, en ce qui concerne ma spécialité, je vois que le ventre effectivement intéresse les gens, probablement les angoisses. Donc ils sont allés chercher l'information ailleurs que sur mes vidéos. Et puis ils ont plein d'idées qui sont fausses. Et l'idée, c'est de se dire, bah, revenez vers peut-être la parole du professionnel de santé. Donc j'essaye de les rattraper et peut-être de contrer effectivement ce qu'ils ont vu. Parce que ce qu'on sait, c'est que l'information fausse, elle diffuse de façon virale par rapport à une information vraie qui a beaucoup plus de mal à circuler. Donc c'est pour ça qu'il faut qu'on soit nombreux à porter cette parole.
2: Qu'est-ce qui vous rend le plus fier aujourd'hui, Pauline ?
3: Waouh, c'est mes enfants, en fait. Et si on en revient sur le métier, c'est de pouvoir accompagner les gens dans la durée. Ça, c'est vraiment une grande fierté.
2: Avec Pauline Guillouche, la médecine sort des cabinets pour aller à la rencontre du public. Une approche pédagogique et humaine qui permet à chacun de mieux comprendre et de se réapproprier sa santé.
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1: Quand il y a des prédateurs, bah, mais sa tête dans le sable, au moins ils disent que c'est un pot avec des roses qui dépassent.
2: Pourquoi l'autruche met de temps en temps sa tête dans le sable?
3: Pour peut-être manger les bêtes dans le sable.
4: Pour manger ce qui est dans le sable, pour tout simplement voir ce qu'il y a dans le sable.
5: Pour dormir.
2: Si elle veut voir ce qu'il y a dans le sable et qu'elle met sa tête dans le sable, elle voit plus rien.
4: Bah, peut-être qu'elle résiste au sable.
2: Ou alors elle a une frontale.
4: Je pense pas.
6: C'est peut-être pour manger ce qu'il y a dans le sable, mais plus profondément avec sa bouche.
1: Quand il y a des prédateurs, bah, met sa tête dans le sable. Au moins, ils disent que c'est un pot avec des roses qui dépassent.
7: Oh, les jolies fleurs!
6: Comme ça, elle voit pas ce qui se passe autour et elle a plus peur.
2: Qu'est-ce que vous faites si quelqu'un vous court après?
6: Courir. Dire à quelqu'un qu'on a besoin d'aide.
2: Tu vas pas mettre ta tête dans le sable?
6: Bah non, sinon il peut nous attraper facilement.
1: Ou alors sinon il met un coup de poing dans la figure, au moins bah, c'est lui qui a la tête dans le sable et nous on s'en va.
2: Mais pour l'autruche alors elle?
4: Pour l'autruche c'est facile, elle court plus vite que nous.
2: Et vous savez comment on fait des petits autruches?
6: Une fois qu'ils sont dans l'œuf, bah, ils cassent la coquille, ils sortent.
2: Donc c'est avec des œufs?
4: Bah oui.
2: Vous avez déjà vu un œuf d'autruche?
4: J'ai cru en voir un en vidéo, mais non. Il est comme les œufs normaux, mais quand même un peu plus gros.
8: Oh, plus ils sont gros, plus les œufs.
6: Bah, l'œuf, je l'ai déjà vu, mais pas en vrai. L'œuf, il est gros comme ça.
2: Il est en effet très gros. Comment est-ce qu'on peut avoir une poêle suffisamment grande pour faire un œuf au plat d'autruche?
6: Tu fabriques soit une grande poêle ou...
7: Non, pas la poêle à frire!
6: Soit... T'essayes de trouver une grande poêle, et comme ça, c'est bien. On a des poêles grandes, mais ça suffit, des poêles comme ça, ça suffit.
4: Ou alors, on le fait tout simplement pas cuire, on les laisse vivre.
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9: Bonjour Serge Papagali.
10: Monsieur Thomas, bonjour et Dauphinois, bien le bonjour.

0: Derrière ce nom étrange, j'ai cherché.
1: Oui.
0: Vous le savez, chers dauphinois, à quel point depuis plus de 25 ans maintenant, je cherche pour vous toutes et vous tous, bien sûr. Je cherche quelques bêtises à raconter sur notre belle région. Mais là, je sèche comme une noix au séchoir.
1: Oh.
0: C'est dur à dire, je sèche comme une noix au séchoir, allez-y.
1: Je sèche comme une noix au séchoir.
0: Vous êtes professionnel, vous
1: mais
0: êtes
1: dauphinois,
0: jeune,
1: c'est pour
0: vous
1: ça.
0: Êtes dynamique, vous êtes sportif, vous êtes bassif, vous êtes une bête en fait, bon voilà. À Grenoble, vive les Grenoblois, à Saint-Marcel, les Saint-Marcelinois, à Visil, les Visilois, à Châtes, les Châtois, mais à Noisin, Châtelain, non, les Nuisantins. Bon. Alors par quel mystérieux parcours sont-ils passés ces pauvres habitants pour que leur nom ne puisse pas permettre de reconnaître leur lieu d'habitation, leur village, leur refuge? Bon, quel plaisantin a-t-il inventé Nuisantin? Que celles et ceux qui le savent écrivent donc à Ici Isère. Messieurs Thomas Bortolato et Serge Papagallo. Voilà. Deux Rital, d'accord,
1: oui.
0: Mais qui s'intéressent ardemment à ces sournoises questions dauphinoises. Alors vous allez me dire, mais comment tu les aurais appelés, toi qui fais le malin, les habitants de Danoisin, Châtelain?
1: C'est vrai?
0: Bah oui.
1: Comment vous les auriez appelés,
0: mais,
1: vous, Serge?
0: Laissez-moi deux secondes, un, deux, voilà, c'est pas plus de deux secondes, ça après. Les Anoisins, les Châtoisins, les Châtanois, vous voyez, c'est pourtant facile d'avoir un nom qui rappelle un peu l'endroit, non de gueule. Bon, les Châtanois, ça peut prêter à confusion.
1: Avec Châte.
0: Châte et puis noir. Ouais, et les Châtanois, puis ça peut même être carrément scabreux. Alors, on va dire les Châtanoisins. Les Châtanoisins, et on n'en parle plus. Allez. Qu'est-ce qu'on dit? On dit merci, Papa Galli. C'est comme ça. Il suffit de faire un léger effort d'imagination, ce qui n'a pas dû être le cas des grandes feignasses qui ont trouvé Nuisantin. Vous allez me dire aussi qu'il y a aujourd'hui des sujets plus graves dans le monde, peut-être.
1: Oui.
0: Je n'en suis pas sûr, vous savez. Ah non. En tout cas, M. Thomas et moi-même embrassons. Sont bien forts, Anoisin, Châtelain.
1: Bien sûr,
0: on n'est pas des cœurs même.
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3: Bonjour à tous, je suis frère Jean-Michel, je suis au monastère de l'abbaye de Belloc, j'ai 69 ans.
4: Ben bonjour, alors vous nous recevez dans un endroit qui est important dans le monastère pour vous, on est dans la bibliothèque.
3: La bibliothèque c'est un lieu important, les moines sont obligés de lire tous les jours.
4: Dans quel rayon vous allez le plus souvent vous?
3: Surtout dans le rayon de la Bible, hein. Un petit peu la philosophie.
4: Et donc Jean-Michel, on fait un peu le sérieux frère Jean-Michel, mais moi je vois des astérix là-dessous là, il n'y a pas que de la philo.
3: Ah non, il y a effectivement Astérix, c'est de l'art.
4: Ben voyons. Vous avez été prêtre pendant longtemps. Qu'est-ce que vous gardez comme souvenir de votre vie de prêtre qui a duré 40 ans quand même en Creuse?
3: J'ai fait beaucoup d'enquêtes rurales.
4: Quoi, des enquêtes rurales?
3: Alors j'ai travaillé, si vous voulez, je vais dans une commune par exemple, et bien je vais rencontrer toutes les personnes qui sont des personnes ressources, au niveau de l'organisation de la cité. Bon, je vais visiter les familles, les agriculteurs. Alors quelquefois ça fait bizarre parce que bon, moi je fais des enquêtes rurales pour connaître un peu le pays, mais les gens à l'époque, hein, quand ils me voyaient arriver dans les fermes, par exemple, ils croyaient, à cause des questions que je posais, que je venais pour les subventions. Alors, évidemment, à la fin de l'entretien, c'était une grosse déception de leur côté parce que j'avais rien à leur offrir.
4: Vous avez décidé à 60 ans de quitter la prêtrise et de redevenir moine. Pourquoi on choisit d'être en retrait à un moment donné?
3: En fait, je m'étais rendu compte que dans mon activité très pleine, hein, j'arrivais pas à tout faire. J'avais des grandes ambitions, bien sûr, d'être proche de tout le monde, mais c'était impossible. Et donc, je me suis dit, mais comment être proche de chacun si je ne peux pas, à cause du temps, à cause des lieux, etc. Et donc, j'ai compris que, en fait, la relation principale, c'est la relation de l'intériorité, c'est-à-dire de l'écoute, de porter les personnes. Bon, c'est une question de foi, bien sûr, dans la prière, c'est-à-dire la méditation. Et du coup, on se sent beaucoup plus proche des personnes, beaucoup plus en résonance avec elles, et sans doute aussi avec une capacité d'énergie, d'encouragement. Voilà. Et de ce fait-là, beaucoup de personnes pensent aussi à moi, et donc on se communique énormément. Je n'ai plus de nouvelles relations. Par contre, j'ai approfondi toutes mes anciennes relations, et chacun se retrouve. Enfin, voilà, c'est très mystérieux. Hein. Je ne savais pas que ça allait se passer comme ça, mais de fait, il y a une grande intimité qui s'est créée entre toutes ces personnes.
4: Dernière question, vous, est-ce que en 40 ans de prêtrise, vous l'avez vu changer cette société?
3: Ça n'a rien à voir. 40 ans, quand je pense, c'est le premier temps que j'étais dans la Creuse, et aujourd'hui ça n'a absolument rien à voir, vraiment, vraiment. Par contre, ce que je constate, si vous voulez, c'est que les gens sont très soucieux de beaucoup de choses, mais aussi je crois qu'on est dans une société qui n'aide pas à pacifier les relations, beaucoup de personnes insatisfaites, voilà, c'est ça qui est un petit peu difficile, je crois.
4: C'est le vivre ensemble qui va apprendre. Ce que vous faites ici, vivre ensemble, vous êtes combien dans la communauté?
3: Alors, nous sommes 11 frères.

0: c'est la communauté des sœurs, elles sont vite. Oui, on apprend, ben justement, on prend beaucoup sur soi. On est comme dans une famille, hein, ouais, c'est ça. En prenant sur soi, on apprend beaucoup sur les autres. On comprend que c'est ce chemin-là qui peut produire vraiment du vrai bonheur.
1: Merci beaucoup, frère Jean-Michel.
0: Merci à vous.
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1: Fait voyager depuis 2012. Il a été créé à l'initiative d'un prof documentaliste et d'une bibliothécaire des lycées Jeannot et Curie de Sens. Chaque année, de novembre à avril, des centaines de jeunes découvrent des mangas sélectionnés avec soin. L'an dernier, 160 établissements y ont participé, et pas seulement dans Lyon. Sayonara organise aussi de multiples rendez-vous tout au long de l'année autour de la culture et des arts japonais. Cette fascination des jeunes pour la culture du pays du soleil levant ne date pas d'hier. Commencé dans les années 80 à la télé avec Récréa 2 et le Club Dorothée, le Capitaine Flamme et Albator ou Goldorak ont marqué toute une génération.
2: Père, oh, Actarus, ils attaquent en force avec un antérac. Il faut que tu ailles aider Alcor. Bon, je vais y aller.
1: Et puis, les consoles Super Nintendo et Sega ont débarqué. Des consoles avec des personnages cultes comme Sonic et Mario. Dans les années 90 et 2000, Pokémon, Dragon Ball Z et Naruto ont pris le relais, renforçant l'attrait des enfants et des ados pour le Japon. Aujourd'hui, l'influence japonaise s'étend au cinéma, à la BD et même à la musique. Oshii en est l'exemple parfait.

0: ou prix littéraire. Les jeunes découvrent des mangas plus originaux ou exigeants que ceux qu'ils lisent d'habitude. Ça stimule leur curiosité, aiguise leur sens critique et leur apprend à varier les plaisirs tout en alimentant leurs rêves de Japon.
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2: Bonjour Médéric Esquisserus.
3: Bonjour Philippe, bonjour à tous.
2: Notre linguiste marseillais, vous m'inquiétez, Médé, vous avez un drôle de regard inquisiteur ce matin. Là.
3: Inquisiteur?
2: Ouais, un petit peu, oui.
3: Mais confesseur peut-être.
2: Ah.
3: Je vais commencer par une question. Êtes-vous capable de résister à la tentation? Est-ce que vous êtes capable de résister à, je sais pas moi, un bon aioli provençal?
2: Ah, c'est difficile.
3: L'aioli complet, hein.
2: Ouais.
3: Avec tous les légumes, la morue et gradaille dans la sauce. Moi non, j'avoue. Est-ce que vous êtes capable de résister à une daube qui a mijoté pendant des heures et qui embaume la maison?
2: Ah, c'est compliqué.
3: À un morceau de gâteau des rois au frit confit bien pégueux.
2: Ouais.
3: Êtes-vous capable de résister? Ça, je sais que non. À un chichi frais, tout chaud et bien sucré. Hein? Et voilà. Ouais. Alors, je parle que des désirs gustatifs, hein, du plaisir de la chair, car je pourrais aussi vous poser des questions sur les plaisirs de la chair et vous interroger sur votre capacité à résister à la tentation. Mais ce n'est pas mon rôle. Je ne suis ni confiseur, ni confesseur. En revanche, certains en entendent de belles. La semaine dernière, plusieurs temps forts religieux ont commencé, le ramadan pour les musulmans, mais aussi le carême pour les chrétiens. C'est dans ce cadre que l'on m'a envoyé un lien vers le podcast Carême dans la ville, réalisé par des dominicains, avec l'épisode du 22 février au titre forcément alléchant, Confession marseillaise. Et je n'ai pas résisté à la tentation, j'ai écouté. Et vous aussi, vous allez écouter. C'est le frère Clément Binachon, du couvent de Saint-Lazare à Marseille, qui parle. Et voilà cette drôle de confession marseillaise, avec l'accent, ou pas.
4: Confession marseillaise. Après avoir jeûné 40 jours et 40 nuits, Jésus eut faim. Matthieu, chapitre 1, verset 2. Marseille, il y a quelques années, dans un confessionnal. Bénissez-moi mon père parce que j'ai péché. Je dois vous confesser, mon père, que j'ai peur que d'avoir été infidèle. C'était la semaine passée. Je prenais mon café tranquille à mon poste habituel en terrasse au-dessus de la plage des Catalans. Et là, il y a une petite que le bon Dieu avait drôlement bien proportionné, qui a eu la mauvaise idée que d'aller piquer une tête là sous mes yeux. Eh bien, je ne vous cache pas que ce spectacle m'a un peu émotionné. Et c'est ça que je voudrais confesser. Vous me pardonnerez cet exemple pagnolesque, mais il me semble éclairer une confusion courante.
3: Ah, la petite des Catalans. Alors voilà, oui, je vous résume l'essentiel de cet épisode. Ce n'est pas un péché que d'éprouver la tentation, le désir, l'envie, tant que vous n'y succombez pas. Bon, on en parle de l'accent. On sent que frère Binachon essaie d'imiter l'accent marseillais, mais sans se lâcher totalement. Ça donne l'accent, avouons-le, très bizarre, hein, une imitation pas trop réussi, mais il faut savoir faire preuve de clémence, et donc on pardonne volontiers à frère Clément Binachon. Vous remarquerez qu'il est resté sobre, hein. Il aurait pu se laisser aller à répéter ce que l'on peut entendre, hein. Souvent de très mauvais goût, voire très sexiste, hein. Ça peut aller de « Oh, vé la petite comme elle est charmante, Fada !»« Ah, tiens comme elle est bonasse !» en passant par « Oh, elle est bien tankée, celle-là hein. !» Voire, en mode chanson, hein, « Il y a une petite, la belle de mai, coquin de sort, qu'elle me plaît !» Ou il y a une petite au catalan, hein, vous pouvez faire ça aussi. Et ça peut marcher dans plein de sens. Hein. Des filles qui parlent de mecs, des mecs qui parlent de mecs, des filles qui parlent de filles, chacun s'y retrouvera.
2: Mm-hmm.
3: Merci à Sophie pour l'envoi de ce podcast. Et le bonjour à toutes les femmes folles à la messe, comme le disait Rabelais. Bon carême à toutes et tous. Ramadan Mabrouk si c'est le cas. Et méfie à la tentation.
2: Ouais.
3: Espenché. Oui, pécho, c'est péché.
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2: 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Je suis trop fier de mon jingle, j'en suis fier. Je l'assume, j'en suis fier. Comment ça va les gens sur ici Picardie? C'est la Camini Minute, votre chronique de la joie et de la bonne humeur. Écoutez, moi ça va, sauf que je suis encore un petit peu ému, parce que comme beaucoup de Français, j'ai vu le biopic sur la vie de Philippe Nicolic des To Be Free partir un jour. Sans retour, c'était émouvant. Il paraît que Caris, le rappeur, l'a vu et il a pleuré. C'est pas vrai. Je précise que c'est pas vrai parce que j'aime mon nez. Ok, je veux le garder. Les années 90, nous, on a connu les grandes manias, les plus belles manias. Michael Jackson mania, Club Dorothée mania, Patrick Bruel mania. Et vous avez quoi? La Chikung mania. Voilà, c'est Chikungunya, c'est nul, nul. Nous, on a connu des manias de ouf, on a connu les boys bands. Et au final, les To Be Free, qu'est-ce qu'ils faisaient? Ils faisaient un peu de la dance et de la techno. Vous connaissez cette musique? La musique avec des textes extraordinaires, dignes de Baudelaire, de Balzac et de Molière. Il y a un Américain, il est arrivé, il a dit... I like to move it, move it. I like to move.